0: reste entre les ponts et les Robert. les ponts.
1: Vous prenez les ponts ?
0: Ouais.
1: Très bien. Bah écoutez, c'est vous qui choisissez. On range les Robert et on sort les ponts. Une minute pour répondre à des questions sur ce thème des ponts. Si vous butez sur une question, vous dites « je passe » et on y revient s'il nous reste du temps à la fin du questionnaire. Le score à battre, je l'ai dit, il est de 6. Est-ce que vous êtes prête, ma chère Isabelle ?
0: Je suis prête.
1: On y va. Quel film de guerre de David Lean a reçu 7 Oscars en 58 ?
0: Le pont de la rivière Kwai.
1: Dans quelle ville se situe le Tower Bridge ?
0: Londres.
1: Quel est le plus ancien des 4 ponts du Grand Canal de Venise ?
0: Le pont du Rialto.
1: En Suisse, dans quelle ville se situe le Kapellbrück, le plus long pont couvert en bois d'Europe ?
0: Lucerne.
1: Quel pont emblématique de la France, construit sous l'Empire romain, comporte 3 niveaux ?
0: Le pont du Gard.
1: Dans quelle ville d'Italie se situe le Ponte Vecchio, sous lequel passe l'Arno ?
0: Venise.
1: Quel est le plus ancien pont de Paris traversant la Seine ?
0: Le pont Neuf.
1: Dans quel état des États-Unis se trouve le Golden Gate Bridge ?
0: New York.
1: Quel est le nom du pont parisien évoqué dans une chanson de Marc Lavoine, inspirée d'un poème de Guillaume Apollinaire ?
0: Le pont des Arts.
1: Selon la comptine, sur quel pont danse-t-on tous en rond ?
0: Le pont d'Avignon.
1: Ben voilà, tout est dit. Vous n'avez passé aucune question, vous avez traversé tous les ponts. Se sont-ils effondrés ou pas ? Eh bien ça, on va le voir tout de suite avec le correctif. Comment vous le sentez ?
0: Moyen.
1: Okay.
0: Pas nul, mais pas excellent.
1: Voilà.
0: Ouais, et puis je m'en veux avec le Golden Gate, quoi. C'était à San Francisco.
1: Eh oui, exactement, c'est dans l'état de Californie.
0: Mais ouais.
1: On va y revenir. Voilà. Le film de guerre de David Lean, qui a reçu 7 Oscars en 58. Vous me dites le pont de la rivière Kwai, c'est une bonne réponse, bien joué. Le Tower Bridge se trouve effectivement à Londres, bonne réponse aussi. Le plus ancien des 4 ponts du Grand Canal de Venise, le pont du Rialto, c'est une bonne réponse aussi, bien joué. Le Kapellbrück, ce fameux pont qu'on voit sur toutes les boîtes de carandache, c'est dans la ville de Lucerne, tout à fait. C'est une bonne réponse. Un pont emblématique de France, construit sous l'Empire romain, qui comporte 3 niveaux. Le pont du Gard, effectivement, qui est plus un aqueduc qu'un pont, mais il y a une partie pont aussi, donc ça fait partie de... La réponse est correcte. Donc le pont du Gard, c'est juste. Dans quelle ville d'Italie se situe le Ponte Vecchio, sous lequel passe l'Arno ? Vous m'avez dit Venise. Ben non, l'Arno, ça passe plutôt à Florence.
0: Ah oui, en plus je suis
1: allée où ? Faudra voir vos cartes postales, ma chère.
0: Ouais.
1: La Californie, vous l'avez raté pour le Golden Gate Bridge. Est-ce que vous allez vous en vouloir ? Ça, on verra. Quel est le nom du pont parisien évoqué dans une chanson de Marc Lavoine, inspirée dans un poème de Guillaume Apollinaire ? Il s'agissait du pont Mirabeau.
0: Ah oui, oui.
1: Et enfin, selon la comptine, sur quel pont danse-t-on tous en rond ? C'est le pont d'Avignon, c'était juste. 1, 2, 3, 4, 5, 6, 7 bonnes réponses, vous prenez la tête !
0: Cool.
1: Même sans le Golden Gate Bridge, voilà, finalement, vous avez réussi à traverser l'écueil avec brio, ma chère.
0: Cool. Bon, on croise les doigts pour que ça tienne, alors.
1: Exactement, il faut que ça tienne jusqu'à vendredi. On salue au passage Géraldine, qui a fait un bon score hier, mais qui malheureusement s'est fait détrôner. Comme quoi, c'est possible. C'est possible toujours de grappiller. Merci d'avoir joué avec nous, Isabelle. On vous souhaite un bel après-midi, un bon appétit.
0: Bon appétit, à bientôt, au revoir.
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1: Il n'a pas sorti son chapeau de cow-boy, mais il en avait très envie. C'est Flavio qui joue avec nous aujourd'hui. Bonjour Flavio.
3: Bonjour.
1: On a parlé un petit peu des plats de milieu de semaine qui peuvent nous régaler. Surtout par un temps comme aujourd'hui, on a parlé des fameux épinards sautés à la poêle avec un petit œuf cassé dessus. Éventuellement une petite pomme de terre rissolée, voire en rejeti. Et puis ça nous a fait rêver Flavio.
3: C'est ça.
1: Est-ce que vous seriez pour qu'on remplace le Presse-Citron par une émission culinaire où on se met l'eau à la bouche ?
3: Ouais, mais non, on peut laisser le précis 3 puis rajouter une émission culinaire, alors.
1: Ça marche. Écoutez, on va méditer là-dessus. Après, on a eu des périodes où on a essayé quand même de parler un peu recettes de cuisine sur le coup des 11h, mais ça mettait tellement l'eau à la bouche aux gens que ouais, ça bavait de partout quand ils jouaient au précis 3, on n'entendait plus rien. Donc voilà, il faut choisir. Pour l'heure, bah, écoutez, on est là pour le précis 3, on va déjà se contenter de ce qu'on a. Devant vous, trois questionnaires de culture générale. Vous choisissez celui que vous préférez pour... vous dépatouillez aujourd'hui. J'ai un questionnaire sur les chansons des années 80. J'ai un questionnaire sur la littérature au cinéma. Et j'ai un questionnaire divers et variés.
3: Oh.
1: Donc littérature au cinéma.
3: Divers.
1: Oui.
3: Divers et variés, on va prendre les deux autres. Voilà.
1: C'est trop spécifique pour vous.
3: Littérature, ce n'était pas trop mon truc à l'école, donc on oublie.
1: Mais là, c'est la littérature qui est devenue des films.
3: Ouais. Non, mais divers et variés. C'est toujours le premier choix.
1: Exactement, faut se faire confiance. Faut se faire confiance. Voilà. Exactement. La première intuition, comme on dit. Donc, ce sera divers et variés. Vous avez une minute pour répondre à 10 questions sur ce thème. Si vous butez sur une question, dites « je passe ». On revient à la question « s'il nous reste du temps à la fin du questionnaire ». Le score à battre est de 7. Êtes-vous prêt, Flavio ?
3: Oui.
1: Eh bien, en avant les rejetis. Quel ouvrage permet au bateau de remonter un canal ou une rivière ?
3: Passe.
1: Dans les aventures de Tintin, quel est le prénom du majordome du capitaine Haddock à Moulinsart ?
3: Passe.
1: Quel fruit exotique est aussi appelé fruit du dragon ?
3: Passe.
1: Dans la trilogie des films Marvel, les gardiens de la galaxie, quel animal est Rocket Raccoon ?
3: Un chien.
1: Quel drapeau national représente la silhouette de l'île dont il est l'emblème ?
3: L'île Maurice.
1: Dans quel pays se situe le Cap de Bonne-Espérance ?
3: Passe.
1: Quel indicateur permet de mesurer la production de richesse d'un pays ?
3: Le PIB.
1: Dans quel pays se trouve la plage d'Ipanema ?
3: Brésil.
1: Quel célèbre dramaturge français est l'auteur de la pièce Le Tartuffe ou l'Imposteur ?
3: Passe.
1: Selon une expression, lorsque l'on tombe facilement amoureux, à quel légume nous compare-t-on ?
3: Chou.
1: Alors, pas quand... j'aurais dit quand on est le ou la chérie de quelqu'un, on peut dire, on peut s'appeler chou, effectivement. C'est une petite terminologie qu'on retrouve souvent. Non, il s'agissait d'un artichaut pour le cœur d'artichaut. On tombe facilement amoureux.
3: C'est compliqué ce questionnaire aujourd'hui, hein. Enfin pour moi.
1: Vous en voulez un autre ?
3: Non, c'est bon, on va laisser la chance aux autres.
1: J'en ai un sur la littérature au cinéma, puis les chansons des années 80, mais vous n'en avez pas voulu.
3: Ben voilà.
1: Alors, l'ouvrage qui permet au bateau de remonter un canal ou une rivière, une écluse. C'est vrai que c'est compliqué.
3: Mais maintenant, t'as bienvenu, ouais, effectivement.
1: Ah ouais, mais vous étiez stressé aussi. Puis,
3: et en plus, je suis en train de faire mon permis de bateau. Hein.
1: Je vous félicite pas, hein.
3: Non.
1: Dans les aventures de Tintin, le prénom du majordome du capitaine Haddock à Moulinsart, il s'agit de Nestor. Son beau gilet jaune et noir. Le fruit du dragon, son nom, c'est la pitaya. Regarde, c'est moins ça. Ben voilà.
3: Oui.
1: Vous ne serez pas surpris quand vous verrez une pitaya, ce sera un fruit du dragon. Dans Marvel, les gardiens de la galaxie, vous les avez vus ?
3: Non, j'ai allé au bol.
1: L'animal Rocket Raccoon, si vous saviez l'anglais raccoon en anglais, ça veut dire raton laveur. Donc il a tout dans le nom. Donc c'est un raton laveur et pas un chien, malheureusement.
3: J'essayais.
1: Ouais. Le drapeau national qui représente la silhouette de l'île dont il est l'emblème, ce n'est pas...
3: Non, c'est là.
1: C'est Chypre,
3: non ?
1: Ouais, Chypre, ouais. Exactement, ouais. Ça aussi, ça vous est revenu après. En fait, ce qu'il faudrait, c'est que je vous pose des questions, puis revenez deux minutes plus tard, et puis...
3: Non.
1: Dans quel pays se situe le Cap de Bonne-Espérance ? C'est l'Afrique du Sud.
3: Ouais, ça aussi, c'est... voilà.
1: Ouais, dans le stress. L'indicateur qui permet de mesurer la production des richesses d'un pays, vous me dites le PIB, eh bien c'est une bonne réponse. Produit intérieur brut, bien joué. Dans quel pays se trouve la plage d'Ipanema ? Vous me dites au Brésil, c'est au bol ou ça ?
3: Non, je connais, il me semble pas, mais il me semble que j'ai déjà entendu que c'était au Brésil, ouais.
1: Eh bien c'est juste, c'est au Brésil. C'est de là que vient la chanson de Stan Gates, tan, tan, tan, tan, tan, tan, The Girls from Ipanema. Okay. Eh bien voilà. Elle vient du Brésil. Enfin, ce célèbre dramaturge français qui est l'auteur de la pièce Le Tartuffe ou l'imposteur, qu'on aime appeler Tartuffe, hein, tout simplement, c'est Molière, Jean-Baptiste Poquelin de son vrai prénom.
3: Eh ben, j'ai hésité, et puis après je me dis non, c'est pas possible.
1: Bon, de toute façon, vous auriez fait 3 ou 2, ça ne changeait pas grand-chose.
3: Ben, ça ne changeait pas grand-chose, non.
1: J'espère que vous avez du plaisir, et au pire, ben voilà, vous restez
3: épinards.
1: C'est
3: toujours du plaisir, mais j'espérais juste pas faire 0, parce que ça m'est jamais arrivé.
1: Ouais, ben oui, on a quelques concurrentes et concurrents qui sont qui l'ont déjà fait il y a pas si longtemps. Ça fait pas mal, hein. C'est, on s'en sort en général.
3: Ouais, je sais, mais c'est les copains qui chambrent après.
1: Mais est-ce qu'on peut appeler ça des copains ?
3: Bien sûr.
1: D'ailleurs,
3: eux, ils viennent à l'appeler, à dire 0 plus 0 égale la tête à Toto, mais
1: les copains, ils appellent eux pour jouer ?
3: Ben pas trop, non.
1: Ben voilà, voilà. Ben. La bravoure n'est jamais récompensée tant qu'elle n'est pas accompagnée de résultats. C'est triste quand même.
3: C'est ça.
1: En tout cas, vous serez toujours
3: mais le bienvenu. Mais je viendrai une prochaine fois.
1: Mais oui, avec autre chose à déguster, à manger, pour se mettre dans la bouche. Et puis ça se passera bien. On vous souhaite une bonne journée, un bon appétit, Flavio.
3: Merci à vous aussi. Bonne journée, au revoir.
1: Au revoir.
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1: Et aujourd'hui, j'ai le plaisir d'accueillir pour la première fois Dorothée. Bonjour Dorothée.
4: Bonjour.
1: Dorothée, belge, qui est arrivée dans notre contrée, qui s'est accoquinée avec un gars du coin il y a un moment, mais vous êtes revenue par ici, du coup, au mois de novembre.
4: Ouais, c'est ça.
1: Et vous m'avez fait une révélation choc.
4: Ouais.
1: Même
4: les
1: deux,
4: frites sont meilleures.
1: Les frites sont meilleures et le chocolat est meilleur ici.
4: Voilà, c'est ça.
1: Moi, en fait, je crois que vous étiez en Belgique très bien et puis à un moment donné, vous avez osé émettre cette possibilité-là et vous avez été renvoyé de votre pays, c'est ça, non ?
4: Ouais, on va pas le dire.
1: Vous êtes réfugié politique, en fait, c'est ça.
4: Ouais, c'est ça.
1: Ben, écoutez, on vous accueille à bras grands ouverts, surtout avec des révélations aussi flatteuses. Moins flatteur, c'est le Presse Citron. Lui, il ne fait pas d'état d'âme. Donc, vous l'avez face à vous avec 3 questionnaires de culture générale. Vous choisissez le thème que vous préférez parmi ces 3. J'ai les citations célèbres. J'ai des fleuves. Où j'ai divers et variés.
4: Divers et variés.
1: Ça part divers et variés. Ni les citations, ni les fleuves ne vous ont convaincu.
4: Non, donc, pas trop.
1: On essaye de brasser large en espérant que ce soit des thèmes qui ne soient pas trop éloignés de vos compétences.
4: Voilà.
1: Une minute pour répondre à 10 questions sur ce thème. Si vous butez sur une question, vous dites « je passe », on y revient s'il nous reste du temps à la fin du questionnaire. Le score à battre est de 7. Est-ce que vous êtes prête, Dorothée ?
4: Oui, je suis prête.
1: On y va. Le Presse-Citron. Quel mot désigne un genre de film historique situé dans l'Antiquité ?
4: Je passe.
1: Dans quel état des États-Unis se trouve la fameuse zone 51 ?
4: Je passe.
1: Quelle est la fleur que le petit prince de Saint-Exupéry découvre et aime ?
4: Une rose.
1: Dans quel domaine artistique le Suisse Ferdinand Hodler s'est-il illustré ?
4: Je passe.
1: Quelle mer intérieure se trouve entre les détroits du Bosphore et des Dardanelles ?
4: Ouf, je passe.
1: Selon l'expression, de quoi l'hôpital se fiche-t-il ?
4: De la charité.
1: En 2001, quelle entreprise a lancé la Game Boy Advance ?
4: Nintendo.
1: Dans le sud-ouest de la France, avec quel mollusque prépare-t-on la mouclade ?
4: Les moules.
1: Dans quelle écrivaine française a écrit la série des Claudines ?
4: Je passe.
1: En cuisine, quel verbe désigne l'action d'enlever la coquille d'un œuf ?
4: Écalé. Trop tard.
1: Écalé, coupé, écalé, comme dirait certains artistes chanteurs. Coupé, écalé, non ?
4: Ouais.
1: C'était une bonne réponse, mais elle est arrivée trop tard, malheureusement.
4: Oui, trop tard. Oui, de toute façon.
1: Ouais, vous n'aviez pas forcément
0: c'est
1: 7.
0: C'est pas les 7, ouais, ouais. Non.
1: Mais il y a eu des bonnes réponses, donc je vous propose qu'on corrige tout ça. Et puis il y a des choses à apprendre aussi sur l'existence, ou des choses qui ne vous sont pas revenues en tête malheureusement. Ce mot qui désigne un genre de film historique situé dans l'Antiquité. Voilà, c'est souvent des films où on voit des mecs baraqués, les pectoraux saillants, tout lisses.
0: Ça ne revient pas.
1: On appelle ça des péplums.
0: Ah oui, voilà.
1: Voilà. Dans quel état des États-Unis se trouve la fameuse zone 51 ? C'est dans l'état du Nevada.
0: Ouais.
1: La fleur que le petit prince de Saint-Exupéry chérit, c'est la rose. Évidemment, bonne réponse. Ferdinand Hodler, artiste suisse. Dans quel domaine artistique s'est-il illustré ? Vous avez passé, c'est la peinture.
0: Okay.
1: On vous invite à découvrir un petit peu ses œuvres qui sont assez représentatives, pas mal de paysages et des choses comme ça. C'est Ferdinand Hodler. Entre le détroit du Bosphore et celui des Dardanelles, on trouve la mer de Marmara. Selon l'expression, l'hôpital se fiche de la charité, c'est une bonne réponse. En 2001, c'est bel et bien Nintendo qui a lancé la Game Boy Advance. Dans le sud-ouest de la France, on prépare une mouclade. Avec quel mollusque ? Des moules, effectivement, mouclade, c'est proche du mot moule en plus. Vous connaissiez ou vous avez feinté ?
0: Ça, j'ai déjà entendu, mais il y a longtemps, mais voilà.
1: Donc vous savez que c'était des moules.
0: J'ai un peu tapé au hasard quand même.
1: D'accord. Ouais. C'est des mouclades, moules, on doit pas. Voilà, ça doit être un peu trop.
0: Oui, voilà.
1: Eh bien, c'est une bonne réponse. L'écrivaine française qui a écrit la série des Claudines, c'était Colette. Et puis, Ekali est arrivé, mais trop tard. Donc, on se retrouve avec 4 points. C'est très honorable pour un début.
0: Ouais. C'est pas assez.
1: Ben, ce sera pas assez pour cette semaine, mais vous reviendrez maintenant que vous connaissez chemin.
0: Ben oui, bien sûr, on reviendra.
1: Eh ben, c'est parfait. On vous souhaite une bonne journée, un bon après-midi.
0: Mais merci à vous aussi, bon appétit.
1: Au revoir.
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1: J'ai le plaisir d'accueillir aujourd'hui Alan. Bonjour Alan.
5: Bonjour.
1: Alan et ses collègues.
5: Exactement.
1: Qui ont les dents longues, qui ont envie d'en découdre, prêts à affronter la bête. Vous avez un peu révisé depuis la dernière fois ?
5: J'ai suivi la radio.
1: J'ai écouté la radio tous les jours. Je me suis discipliné, je me suis mis en condition. C'est très bien, parce qu'il va quand même falloir battre le score de 7 d'Isabelle. Isabelle qui est avec nous aussi. Bonjour Isabelle.
6: Bonjour.
1: Isabelle qui tient ce score de 7 depuis quelques jours maintenant. Ça se passe plutôt bien jusqu'ici. Du coup, j'imagine que vous croisez les doigts, vous avez fait appel à votre bonne étoile.
6: Ah oui, avec tous les
1: gris-gris
6: du monde.
1: Tous les gris-gris du monde. Ouais, en plus, avec le temps gris-gris qu'il fait, c'est parfait. Hein.
6: Ah oui, alors là, on est servi.
1: Isabelle, je vous laisse patienter et puis on se retrouvera après la performance d'Alan pour voir ce qu'il en est. À tout à l'heure.
6: À tout à l'heure.
1: Alan, à nous deux, j'ai devant moi 3 questionnaires avec des thématiques différentes. Vous choisissez le thème qui vous convient le mieux, à vous et vos collègues, puisqu'ils sont derrière vous. J'ai un questionnaire sur l'astronomie. J'ai un questionnaire autour du mot paix, P-A-I-X, hein, j'insiste. Et puis j'ai un questionnaire sur les comédies musicales.
5: La 2, hein.
1: Alors
5: sur la paix, s'il vous plaît.
1: La paix, ça marche, en espérant que vous soyez apaisé pour ce questionnaire. Une minute pour répondre à 10 questions sur ce thème. Si vous butez sur une question, vous pouvez dire « je passe ». On y revient s'il nous reste du temps à la fin du questionnaire. Le score à battre est de 7. Est-ce que vous êtes prêt, Alan ?
5: Prêt.
1: Et derrière, ils sont prêts ?
5: Prêt.
1: Au taquet, on aime ça, c'est parti. Quel végétal la colombe tient-elle dans son bec pour symboliser la paix ?
5: Rameau d'olivier.
1: À quelle date célèbre-t-on la journée internationale de la paix ?
5: Passe.
1: Quel titre de Stéphane Eicher, extrait de son album Engelberg, a rencontré un grand succès en 1991 ?
5: Un déjeuner en paix.
1: Quel homme d'État a reçu le prix Nobel de la paix en 1993 avec Frédéric de Clercq ?
5: Mandela.
1: Comment se nomme la pipe rituelle des Amérindiens ?
5: Le calumet.
1: Quel traité a été signé en 1919 pour instaurer la paix après la Première Guerre mondiale ?
5: De Versailles.
1: À quelle chanteuse doit-on le titre Rue de la Paix?
5: Passe.
1: Quel écrivain russe du 19e siècle est l'auteur du roman Guerre et Paix?
5: Tolstoï.
1: Quel philosophe indien a dit « Il n'y a pas de chemin vers la paix est le chemin » ?
5: Kanti.
1: Quel pasteur américain a reçu le prix Nobel de la paix en 64 ?
5: Peter King.
1: Waouh, ça allait vite, hein ?
5: Ouais.
1: Ben écoutez, on va voir si tout ça, ça a payé. Vous la sentez comment ?
5: Je sais pas si on va avoir 7, mais pas très loin en tout cas.
1: J'avoue qu'il y a eu des belles choses, hein, franchement. Le travail d'équipe, pas mal. On verra si vous faites 7, effectivement, c'est un peu la question cruciale. Quel végétal la colombe y a-t-elle dans son bec pour symboliser la paix ? Un rameau d'olivier. Vous m'avez dit de l'olivier, ça aurait été tout à fait valable. Si vous aviez éludé le rameau, ça n'aurait pas été trop grave. Mais c'était correct sur toute la ligne. À quelle date célèbre-t-on la journée internationale de la paix ? C'était il n'y a pas si longtemps. C'était le 21 septembre. Officiellement.
5: Ah, d'accord.
1: Le titre de Stéphane Eicher, extrait de son album Engelberg, qui a dit un succès de 91, Déjeuner en paix, bonne réponse, un classique d'RJB. Quel homme d'État a reçu le prix Nobel de la paix en 93 avec Frédéric de Klerk? Vous me dites Nelson Mandela, pourquoi lui?
5: Donc c'est lui.
1: Bah oui, c'était lui, bien joué. Nelson Mandela qui a été primé de ce prix Nobel. Comment se nomme la pipe rituelle des Amérindiens? Le calumet. Ouais, vous avez rajouté de la paix, c'était pas forcément nécessaire, mais effectivement, le calumet, c'est le mot qu'on voulait. C'est une bonne réponse. Quel traité a été signé en 1919 pour instaurer la paix après la Première Guerre mondiale? Le traité de Versailles. Vous avez révisé votre histoire, dis donc, il n'y a pas si longtemps. Ouais, bah, visiblement, oui. C'est une bonne réponse. Qui a chanté le titre Rue de la paix? C'est Zazie. Qui a écrit Guerre et paix, écrivain russe du 19e siècle, Léon Tolstoï. C'est une bonne réponse aussi. 1, 2, 3, 4, 5, 6, 6 bonnes réponses. Il en reste deux. Alors attention. Le philosophe indien qui a dit « Il n'y a pas de chemin vers la paix est le chemin ». Vous me dites Gandhi. C'est une bonne réponse, 7 à 7. Est-ce que la dernière vous permet de passer l'épaule ou, au contraire, vous ramènera à égalité? Quel pasteur américain a reçu le prix Nobel de la paix en 64? Martin Luther King Jr. C'est une bonne réponse. Vous gagnez! Bravo Alan! Et les collègues?
5: Merci.
1: Eh ben magnifique, ça va gratter et puis se payer un petit apéro avec, j'imagine.
5: On va payer pizza vendredi prochain.
1: Ben c'est magnifique, alors on vous régale avec grand plaisir. Ma chère Isabelle, par contre, ratée. Hein.
6: Oh, c'est pas grave, je reviendrai.
1: C'est ce qu'on dit souvent, les joueurs, ils sont parfois plus heureux de perdre pour pouvoir rejouer une prochaine fois que de forcément gagner les billets à gratter. Écoutez, de toute façon, c'est le jeu, ma pauvre Lucette, comme on dirait, hein, Isabelle. Et merci en tout cas pour votre sourire et votre bienveillance. On vous souhaite un bel après-midi, un bon week-end, un bel après-midi aussi.
6: Merci.
1: Au revoir.
6: Bonne journée. Au revoir.
1: Alan, on vous envoie tout ça et puis on vous fait aussi plein de gros bisous.
5: Merci beaucoup et puis passez un bon week-end.
1: Au revoir.
5: Au revoir.
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1: Et j'ai le plaisir d'accueillir Sarah pour jouer avec nous aujourd'hui. Bonjour Sarah.
7: Bonjour à tous.
1: Sarah, c'est une grande première pour vous. Vous entrez dans le monde merveilleux du Presse-Citron. Pas trop intimidée, ça va ?
7: Si, quand même.
1: Quand même un peu. Hein. Bah écoutez, on espère que... Pardon ?
7: Il y a des thèmes qui sont vraiment difficiles, je
1: trouve,
7: des fois.
1: Alors, des fois, le thème est difficile, mais les questions ne sont pas si difficiles que ça, parce que ça reste très en surface. Et puis, il y a des fois des thèmes qui nous semblent faciles ou pour lesquels on aurait des facilités. Puis, soit on se fait avoir par des questions, soit c'est la pression du jeu en direct qui s'empare de vous. On espère que le Presse-Citron sera bienveillant avec vous aujourd'hui. En tous les cas, vous soufflez un grand coup et puis on va pouvoir jouer ensemble. J'ai devant moi donc trois questionnaires de culture générale. Vous choisissez le thème que vous préférez. Il y en a un sur la botanique, tout ce qui est plantes et compagnie. Il y en a un sur les Pays-Bas. Et il y en a un sur le train. Le train, c'est les trains célèbres, les trains qu'on a pu voir dans l'imaginaire ou dans l'art et la culture. Il n'y a pas que des questions sur les trains, sur les empattements des essieux, quoi, par exemple. C'est pas... Les trains, les Pays-Bas ou la botanique ? Qu'est-ce que vous me dites ?
7: J'en ai aucune idée pour les trois, mais disons les trains, du coup.
1: Ça part sur les trains dans la culture générale. Une minute pour répondre à 10 questions sur ce thème. Si vous butez sur une question, vous dites « je passe », on y

0: En 1825, quel pays a inauguré la première ligne de chemin de fer pour passagers?
1: L'Allemagne?
0: Le glacier express relie Zermatt à quelle autre station alpine réputée? Quel film d'animation se déroule entièrement dans un train la nuit de Noël? Avec quelle chanson Richard Anthony a-t-il connu un grand succès en 62?
1: Bon, je savais pas non plus.
0: C'est j'entends siffler le train. Quand j'entends siffler le train, quand j'entends... Ça vous dit quelque chose?
1: Ça me dit rien.
0: Bon, bah si, en plus, ça vous dit rien. Pas de regret sur cette question-là. Pour le reste, on va voir si ça passe. Comment vous vous êtes senti?
1: J'ai fait beaucoup au pif.
0: Ah ouais, beaucoup au pif. Ok, ouais.
1: J'ai tout fait au pif.
0: Ouais.
1: Vraiment, clairement.
0: Bon, c'était, vous l'avez dit, hein, c'était pas un thème sur lequel vous étiez très à l'aise. On va voir ce que ça donne jusqu'ici. La ligne de chemin de fer qui relie Moscou à Vladivostok sur plus de 9000 km, qui est un parcours assez épique, c'est le Transsibérien. Une ligne assez connue.
1: Ah ouais.
0: Et oui, sûrement déjà entendu en tous les cas. Si vous voulez faire un voyage en train, ça peut être l'occasion. Dans quel roman d'Agatha Christie l'intrigue se déroule dans un train mythique? C'est le Crime de l'Orient Express. Le train à grande vitesse qui traverse le tunnel sous la Manche, c'est l'Eurostar. Il a un petit nom, hein, ce train, c'est l'Eurostar.
1: Ah
0: exactement.
1: Oui.
0: Vous l'avez déjà pris?
1: Non, mais je le connais.
0: Bah oui, on le connaît, on l'a déjà entendu. Malheureusement, vous êtes passé à côté. Dans Harry Potter, comment s'appelle le train emprunté par les jeunes sorciers pour rejoindre leur école? Vous m'avez dit le quai 9 3 quarts, ça c'est le quai. En l'occurrence, c'est pas le train. Le train, c'est le... Le Poudlard Express, ça vous dit quelque chose? Ou le Hogwarts Express en anglais?
1: Bah,
0: c'est le nom du train.
1: Je sais pas, j'ai jamais regardé, mais c'est logique qu'en sachant qu'ils vont à Poudlard.
0: Ouais, après, bah voilà, si vous l'avez jamais vu ou lu, forcément, c'était difficile de taper dans le juste. En 1825, le pays qui a inauguré la première ligne de chemin de fer pour passagers, ce n'est pas l'Allemagne, c'est l'Angleterre. Le glacier express qui relie Zermatt à une autre station alpine réputée. Quelle station, de quelle station s'agit-il? Il s'agit de Saint-Moritz dans les Grisons. Un film d'animation qui se déroule entièrement dans un train de qui se déroule dans un train à la nuit de Noël. C'est le Pôle Express. Ça aussi, c'est un film qui n'a pas forcément marqué les esprits plus que ça. Il a eu son petit succès, mais c'était assez de niche. Et puis Richard Anthony, j'entends siffler le train, vous l'avez manqué malheureusement. Ça ne vous fait aucune bonne réponse, mais j'espère une envie de revenir en découdre.
1: On verra, ouais.
0: Bah, vous n'êtes pas seul à refaire zéro, hein, sur un thème en plus qui n'était pas forcément le vôtre. Faut pas rester là-dessus, moi je dis.
1: Ouais, c'est vrai. Faudrait que je revienne et j'espère avoir des thèmes qui me parlent.
0: Mais c'est exactement ça, vous avez tout compris. En tout cas, on vous accueillera avec grand plaisir, Sarah.
1: Merci beaucoup.
0: Une bonne journée, Sarah. Bonne route. Visiblement, vous êtes en voiture.
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0: Je suis avec Thomas aujourd'hui. Bonjour, Thomas.
3: Bonjour, Steve.
0: Thomas qui vient affronter le Presse Citron. Vous avez été alléché par l'appât du gain, puisque le score à battre est de 0 sur 10 questions posées.
3: J'espère faire mieux que hier.
0: Si vous ne faites pas mieux, si tout le monde fait zéro cette semaine, on se retrouve vendredi avec 5 finalistes. Hein. Et une jolie pagaille.
3: C'est une nouveauté.
0: Franchement, ça peut être pas mal. Essayez de quand même faire des points, je vous en supplie. Sinon, on n'aura pas assez de lignes téléphoniques. Alors, j'ai à vous proposer aujourd'hui pour essayer de remporter les Bonanza, les Neon et les Mini-Safe. Trois questionnaires, vous choisissez celui que vous préférez. Il y a un questionnaire sur des humoristes, un questionnaire sur la mythologie grecque et un questionnaire sur des jeux, plus jeux de société, mais ça peut être jeu au sens large.
3: On prendra jeu au sens large.
0: Questionnaire sur des jeux, une minute pour répondre à 10 questions sur ce thème. Si vous butez sur une question, vous dites « je passe ». On y revient s'il nous reste du temps à la fin du questionnaire. Le score à battre est de 0. Est-ce que vous êtes prêt, Thomas?
3: Je suis prêt.
0: Alors, en avant le jeu.
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0: Quel jeu de logique d'origine japonaise consiste à remplir une grille avec les chiffres de 1 à 9?

0: Sudoku.
1: Dans quel jeu de société faut-il aligner 4 pions de la même couleur sur une grille verticale pour gagner?
0: 4 à la suite.
1: Quel jeu créé en 1957 consiste à conquérir le monde avec des armées?
0: Risque.
1: Combien de points vaut la lettre Q au Scrabble francophone?
0: 8.
1: Quel jeu vidéo développé par Epic Games propose des modes tels que Battle Royale et sans construction?
0: Pass.
1: Dans quel jeu vidéo retrouve-t-on le personnage de Ganondorf, l'ennemi juré de Link?
0: Zelda, le monde de Zelda.
1: Dans quel jeu de société peut-on entendre un narrateur dire « C'est la nuit, le village s'endort » ?
0: Je passe.
1: Comment est aussi appelé le jeu de société « Toucher coulé » ?
0: Oh. Ah, je passe.
1: C'était la bataille navale.
0: Ah bah oui.
1: Tout simplement. Mais c'est vrai qu'on ne soupçonne pas qu'on lui donne deux noms assez régulièrement, soit le toucher coulé, soit la bataille navale. Mais effectivement, il y a des synonymes. Il y en a deux autres questions qui sont venues. C'est quel jeu vidéo de type bac à sable a été développé par le Suédois Marcus Persson, alias Notch? Vous l'auriez eu celui-là?
0: Non.
1: Minecraft. Et puis, dans quel jeu de société doit-on acheter des propriétés, construire des maisons et ruiner ses adversaires?
0: Je sais plus.
1: Le Monopoly.
0: Ah bah oui.
1: Bon voilà. Pas de regret sur ces deux-là. Pour le reste, on va voir ce que ça donne. Ça commence avec ce jeu de logique d'origine japonaise qui consiste à remplir une grille avec les chiffres de 1 à 9 en respectant, bien sûr, certaines règles. C'est le Sudoku, ou le Sudoku, vous le prononcez comme vous voulez. C'est une bonne réponse. Le jeu de société où il faut aligner 4 pions de la même couleur sur une grille pour gagner. C'est le puissance 4. Une grille verticale même. Le jeu créé en 57... où il faut conquérir le monde avec des armées, c'est à peu près beaucoup de jeux, j'ai envie de dire, mais créé en 1957 spécifiquement, le jeu Risk, c'est une bonne réponse, bien joué. La lettre Q vaut effectivement 8 points au Scrabble francophone. Ce jeu vidéo développé par Epic Games qui propose des modes tels que Battle Royale et surtout sans construction, il s'agit de Fortnite.
0: Ah bah oui, oui.
1: Ils ont réussi à mêler le jeu de first person shooter, donc d'un FPS où il faut tirer sur des gens, mais en même temps il faut faire de la maçonnerie. Voilà, il fallait le faire, ils l'ont fait et ça marche plutôt bien pour eux, mais donc vous l'avez raté. Ganondorf, l'ennemi juré de Link, se trouve bien sûr dans la légende de Zelda. On attendait surtout le mot Zelda, ce qu'il y avait autour, c'était un peu pour le décor, mais donc Zelda est sorti, c'est parfait, bonne réponse. Un jeu de société où on peut entendre un narrateur dire « C'est la nuit, le village s'endort ». Il s'agit du jeu du loup-garou. C'est le loup-garou de tierce lieu officiellement, mais on l'appelle communément le jeu du loup-garou, qui a pris plusieurs formes aussi différentes avec différentes versions, etc. Aussi grand succès des jeux de société français. Et donc voilà, vous l'avez raté celui-là. Comment est aussi appelé le jeu de société Toucher Coulé? On l'a dit, c'est la bataille navale. En tout, ça vous fait 4 points, c'est infiniment plus que Sarah. Donc vous prenez la tête, mon cher Thomas.
0: C'est bien, bien.
1: C'est bon,
0: c'est
1: ça.
0: Pas forcément facile, mais voilà. C'était... Là ou l'autre, j'aurais dû avoir un coup. Mais...
1: Ouais, c'est ça. Bah, tu vois, vous voyez, si vous en rajoutez un ou deux, ça vous fait 6 points quand même déjà. Donc,
0: exact.
1: Ça va sur 10,
0: c'est redoutable. C'est comme ça.
1: Voilà. Bon, bah, déjà 4. On en a vu qui ont gagné avec 4, donc ça peut passer. On vous souhaite peut-être déjà une bonne journée, un bon appétit.
0: Merci, à vous aussi.
1: Et peut-être à vendredi.
0: Et peut-être à vendredi.
1: Au revoir.
0: Au revoir.
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1: Et aujourd'hui, j'ai le plaisir de jouer avec Gonzalo. Bonjour. Allô, vous êtes là? Oui, bonjour, vous êtes en direct. Bienvenue.
3: Merci.
1: Qu'est-ce qui se passe derrière vous? C'est la pagaille.
3: Non, c'est le réseau, mais ça va le faire.
1: Ok, ça marche. Vous bougez pas, et puis vous vous accrochez à votre ligne téléphonique, tant bien que mal. On va jouer au Presse Citron. Je rappelle que j'ai devant moi 3 questionnaires de culture générale. Vous choisissez celui que vous préférez pour pouvoir affronter le score de 4 de Thomas. Alors, mon cher Gonzalo, pour vous, on a les mots qui commencent par T-O. T-O, les deux lettres... qui débute chaque réponse. Vous avez les minéraux, ou alors les mots italiens dans la langue française. Vous n'êtes pas italien?
3: Non. Ouais. Je vais choisir les mots qui commencent par
1: T-O. Les mots qui commencent par T-O, T comme Timothée, O comme ornithorynque. J'en ai parlé un petit peu ce matin. Donc T-O, une minute pour répondre à 10 questions sur ce thème. Si vous butez sur une question, vous dites je passe, on y revient s'il nous reste du temps à la fin du questionnaire. Le score à battre est de 4. Est-ce que vous êtes prêt?
3: C'est parti.
1: On y va. Quel légume racine est aussi appelé artichaut de Jérusalem?
3: Je passe.
1: Comment s'appelle la hache emblématique des tribus amérindiennes?
3: Le tomahawk.
1: Quel objet symbolique représente un esprit, un clan ou une tribu?
3: Un totem.
1: Comment se nomme la science qui étudie les noms des lieux?
3: Je passe.
1: Quelle sonnerie de cloche alerte la population d'un danger?
3: Je passe.
1: Comment appelle-t-on une contracture musculaire du cou?
3: Un torticolis.
1: Quel mot composé évoque un chaos bruyant et désorganisé digne d'une d'un véritable Capharnaüm?
3: Je passe.
1: Par quel terme familier désigne-t-on quelqu'un d'incompétent ou de médiocre dans un domaine?
3: Je passe.
1: Quel mot anglais désigne le fait pour une femme d'être torse nu à la plage?
3: Topless.
1: Oui, mais malheureusement, c'est trop tard. C'est trop tard. Et le dernier, peut-être que vous l'auriez eu, comment appelle-t-on un état d'engourdissement généralisé sans perte de conscience? C'est
3: non, je l'aurais pas eu.
1: La torpeur.
3: Ok.
1: Ouais. Et c'est le désavantage avec ce questionnaire, c'est que souvent on réfléchit et on sait trouver des réponses. Et on perd du temps en fait, parce qu'un autre questionnaire, on sait ou on ne sait pas, et donc on avance. Et du coup, c'est vrai qu'on prend un peu de retard. Mais je crois que vous êtes allé quand même assez vite sur ce questionnaire-là, voir maintenant est-ce que c'est des bonnes réponses, ça, l'avenir nous le dira. Ce légume racine qui est aussi appelé artichaut de Jérusalem, c'est le topinambour.
3: Ok. Ouais.
1: C'est un mot rigolo, mais ça désigne bien un légume racine qui donne des flatulences assez marquées, je peux vous le dire. Comment s'appelle la hache emblématique des tribus amérindiennes? Le tomahawk, c'est juste. Chez ces mêmes tribus, l'objet symbolique qui représente un esprit, un clan ou une tribu, c'est le totem. Bonne réponse aussi. Comment se nomme la science qui étudie le nom des lieux? On appelle ça la toponymie.
3: Okay.
1: Donc, si vous avez fait un peu de grec ou de latin, avec les suffixes et les préfixes et les astérisques, on aurait pu s'en sortir. Mais ouais, il faut quand même l'avoir, celui-là. La sonnerie de cloche qui alerte la population d'un danger, c'est beaucoup court à l'époque, mais ça se fait encore aujourd'hui, mais de manière plus rare. On appelle ça le tocsin.
3: Ok.
1: Comment appelle-t-on une contracture musculaire du cou? Le torticolis, vous l'avez eu, bien joué. Ce mot qui évoque un chaos bruyant et désorganisé, digne d'un véritable Capharnaüm, le tohu-bohu.
3: Je
1: ne
3: connaissais
1: pas. Ben voilà, c'est aussi un festival, si jamais on va aller, sauf erreur. Le terme familier qui désigne quelqu'un d'incompétent ou de médiocre dans un domaine, c'est un tocard.
3: Ah oui.
1: Vous avez fait trop.
3: Je n'ai pas pensé à ces familiers.
1: Donc, on vous souhaite une bonne journée, bon appétit et à la prochaine, Gonzalo.
3: Merci.
1: Au revoir.
3: Au revoir.
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1: Aujourd'hui, nous jouons avec Daniel. Bonjour Daniel.
4: Bonjour.
1: Daniel qui vient affronter notre presse citron. J'ai devant moi trois questionnaires de culture générale. Vous choisissez celui que vous préférez pour briller et tenter de battre et détrôner Thomas avec son score de 4. Vous m'avez dit, ouais, score de 4, j'appelle. Si c'est 7, j'appelle pas. Vous êtes comme ça, vous n'êtes pas... Quand ça a l'air facile, on y va, quoi.
4: Exactement. Ouais.
1: Mais vous savez, à vaincre sans péril, on triomphe sans gloire.
4: Ouais, ouais.
1: Voilà, bon, on n'est pas là pour faire de la philosophie littéraire. Pour vous, j'ai donc trois questionnaires. Vous choisissez celui que vous préférez. J'ai un questionnaire sur la sculpture. J'ai un questionnaire sur le cinéma, les films de l'année 2024, donc les blockbusters de l'an passé. Et puis, questionnaire médecine et santé.
4: Oh, oh, oh, oh. Oh là là, mais je prends de médecine et santé. Les deux autres, alors que dalle. Hein.
1: Ça vous file de l'urticaire, la sculpture et le cinéma. Ok, d'accord. Je vois ça. Eh bien, on va tenter de soigner tout ça avec ce questionnaire. Médecine, santé, une minute pour répondre à 10 questions sur ce thème. Si vous butez sur une question, vous dites je passe, on y revient s'il nous reste du temps à la fin du questionnaire. Le score abattrait de 4. Je l'ai dit, est-ce que vous êtes prêt, Daniel ?
4: Je suis prêt.
1: En voiture. Le prêt citron. Quelle maladie est causée par une carence sévère en vitamine C ?
4: Je passe.
1: Comment appelle-t-on l'étude des mécanismes, des symptômes et des effets des maladies sur le corps humain ?
4: Je passe.
1: Quels organes sont entourés par une membrane appelée plèvre ?
4: Le cœur.
1: Sur quelle partie du corps intervient-on lors d'une rhinoplastie ?
4: Je passe.
1: Quelle découverte doit-on au médecin et biologiste Alexander Fleming ?
4: Aucune idée, je passe.
1: Comment appelle-t-on scientifiquement la colonne vertébrale ?
4: Je passe.
1: Quelle maladie infectieuse due au bacille de corps était surnommée la peste blanche ?
4: Je passe.
1: Sous quel autre nom est plus connu l'ictère ?
4: Je passe.
1: Comment appelle-t-on l'arrêt temporaire de la respiration ?
4: Je passe.
1: Quel est le nom du plus gros intestin du corps humain ?
4: Bon. Bon, je passe les deux autres. De toute façon, j'aurais pas fait mieux. Hein.
1: Ça passe et ça repasse, mais c'est pas sûr. Je suis sûr que vous avez peut-être une sculpture en tête ou tout à coup.
4: Ah, absolument pas. Alors.
1: Ou un film qui vous est passé sous. Non, c'est pas. Bon, bah écoutez.
4: Non, le cinéma, alors pas du tout. Hein.
1: On va pas refaire le monde ou l'immonde, comme on dit. Vous avez pas répondu à beaucoup de choses. Ça a passé et repassé. On verra si vos chemises sont bien passées ou pas. Si vos réponses, le peu qu'il y a eu, ont été correctes. Alors, ça commence avec. Après, c'était pas facile. Hein.
4: Non.
1: On a rajouté une série de questionnaires pour cette semaine qui sont un peu corsés. Vous allez voir en plus avec les différentes réponses que vous allez malheureusement rater. Ça commence avec la maladie causée par une carence sévère en vitamine C. Celui-là, vous auriez pu l'avoir, c'est le scorbut. Maladie des navigateurs, que les navigateurs avaient beaucoup quand ils devaient voyager à travers les océans, puis que les oranges, ben, ça ne se garde pas forcément. On avait souvent le scorbut. L'étude des mécanismes, des symptômes et des effets des maladies sur le corps humain, ça, c'était la physiopathologie. Si je vous avais dit que c'était une statue ou un film de l'année passée, ça aurait été la même.
4: Hein. Ah ouais.
1: L'organe entouré par une membrane appelée plèvre, ce n'est pas la plangue, c'est pas non plus le cœur, malheureusement, c'est les poumons.
4: Ah! J'ai hésité.
1: Sur quelle partie du corps intervient-on lors d'une rhinoplastie ? Il s'agit du nez.
4: Ok.
1: Qu'est-ce qu'il y a eu encore ? L'Alexander Fleming, qu'est-ce qu'il a découvert ? Alexander, c'est la pénicilline. La colonne vertébrale, dans le langage scientifique, s'appelle le rachis.
4: Oh non.
1: Et s'il est parmentier, ça vous file la patate, je crois. Mais oui,
4: c'est mieux en cuisine, c'est mieux. Ça.
1: C'est donc le rachis. Oui, moi non plus, je ne le savais pas. Après, jusqu'à ce que je découvre ce questionnaire. La maladie infectieuse due au bacille de corps, surnommée la peste blanche, c'est la tuberculose. Ben voilà, on parlait de patate. Comment appelle-t-on l'arrêt temporaire de la respiration ? C'est l'apnée, tout simplement, qui est devenue une discipline. Mais on peut aussi avoir une apnée du sommeil, par exemple, qui est moins volontaire et contrôlée. Sous quel autre nom est plus...
4: Là, j'aurais dû savoir.
1: Ben voilà, ouais. Voilà. Qu'est-ce qui est plus connu sous le nom d'ictère ? C'est la jaunisse.
4: Ok.
1: Et enfin, le plus gros intestin du corps humain, c'est le côlon.
4: Ok.
1: Eh bien voilà, ouais. Vous avez fait aucune bonne réponse, mais j'espère que vous en avez appris plus sur le corps humain et le rachis parmentier. Merci d'être venu nous partager votre bonne humeur, et puis vous reviendrez quand il y aura des questionnaires plus simples.
4: D'accord, ça marche.
1: On vous attend de pied ferme, une bonne journée.
4: Ouais, vous Daniel, aussi, merci. Au revoir, hein. Merci, à bientôt.
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1: Et aujourd'hui, nous avons le plaisir de jouer avec Aurélie. Bonjour Aurélie.
5: Bonjour.
1: Comment ça va ?
5: Ça va bien.
1: Ouais. Détendu ?
5: Moyennement.
1: Ah oui, parce que vous êtes quand même lancé un défi, c'est de prendre la place de Thomas. Donc, voilà, on vend pas la peau de l'ours avant les bœufs, comme je dis toujours.
5: Non, pas du tout.
1: C'est très bien, c'est sage. On respire un grand coup, puis on va se retrouver pour jouer tout à l'heure. Justement, Thomas qui est avec nous aussi, en cas d'égalité, il faudrait qu'on puisse vous départager. Bonjour Thomas.
6: Bonjour Steve, bonjour Aurélie.
1: Joyeux anniversaire, joyeux anniversaire, joyeux anniversaire Thomas.
6: Merci, merci.
1: Joyeux anniversaire. Et il y a même Aurélie qui s'est prêtée au jeu, même s'il y a un petit décalage et puis que ça devient une pagaille. Mais voilà le curry.
6: Merci beaucoup.
1: Quelqu'un a vendu la mèche parmi votre entourage, je vous dis pas qui. Ils ont essayé d'appeler pour jouer. Et puis ça n'a pas fonctionné. Mais on nous a dit, mais si jamais, Thomas, là, c'est son anniversaire. J'ai dit, je vais pas le rater, ce gourgande. Et bien voilà, joyeux anniversaire, Thomas. Je ne voulais pas vous demander votre âge, je vous demandais surtout si ça vous ferait plaisir de repartir évidemment avec vos cadeaux pour, pour gratter et gagner plein de belles choses.
6: Bien sûr, ce sera un beau cadeau.
1: Hein, franchement.
6: Mais je suis quand même plein de succès à oublier.
1: Quel fair play.
5: Merci.
1: Voilà, donc Aurélie, vous avez l'occasion ou jamais de faire quelqu'un doublement déçu aujourd'hui, vous voyez, c'est génial.
5: Oui, ou doublement heureux.
1: Oui, exactement, vous avez le pouvoir entre vos mains. Thomas, on vous garde au chaud, on vous retrouve dans quelques minutes pour voir ce qu'il en est après la performance d'Aurélie. On vous dit à tout de suite.
6: Ça marche.
1: Ma chère Aurélie, j'ai devant moi trois questionnaires dans des thèmes différents de culture générale. Vous choisissez celui que vous préférez. J'ai un questionnaire de chimie. J'ai un questionnaire qui tourne autour des chansons de l'année 64. Et j'ai un questionnaire qui tourne autour des animaux imaginaires. Les gens disent toujours ça quand je dis les thèmes. Ils disent oh là là. Ou ils soupirent.
5: Non, mais je vais prendre quand même les animaux imaginaires.
1: Les animaux imaginaires, c'est vrai que c'est assez vaste malgré tout. Hein, ça peut vraiment partir dans tous les sens. Est-ce que vous réussirez à faire mieux que 4 ? C'est un peu la question qu'on se pose. En tous les cas, on est parti pour une minute sur ce questionnaire des animaux imaginaires. Est-ce que vous êtes prête ?
5: Oui.
1: Feu gaz ! Le Presse-Citron. Quel reptilien légendaire crache du feu et peut voler ?
5: Un dragon.
1: Comment s'appelle la créature mythologique égyptienne qui a un corps de lion et une tête humaine ?
5: Le sphinx.
1: Quel animal marin gigantesque était redouté des marins nordiques ?
5: Le Kraken.
1: Comment se nomme la créature légendaire qui se transforme lors des nuits de pleine lune ?
5: Le loup-garou.
1: Quel monstre mythique japonais est un lézard géant apparu au cinéma ?
5: Je passe.
1: Comment s'appelle l'animal imaginaire à la fois espiègle et bondissant créé par André Franquin en 1952 ?
5: Minotaure.
1: Quel petit animal vit dans les Alpes et se déplace en tournant en rond à cause de ses pattes plus courtes d'un côté ?
5: Je passe.
1: Quel oiseau mythique a le pouvoir de renaître de ses cendres ?
5: Non, le dragon, non, c'est pas ça. Non,
1: comment se nomme la créature légendaire himalayenne, mi-humaine, mi-primate ?
5: Oh là là, ouais, c'était vraiment difficile.
1: Mais non ! Vous allez voir, je vais vous dire les noms, vous allez me dire « Ah ouais !» Ah, puis vous allez vous en vouloir. Bon, alors ça commence avec ce reptilien légendaire qui crache du feu et qui peut voler. Le dragon, bonne réponse. On commence dans les basiques. Comment s'appelle la créature mythologique égyptienne qui a un corps de lion et une tête humaine ? Le sphinx, c'est juste. L'animal marin gigantesque, redouté des marins nordiques, popularisé par Pirates des Caraïbes, le Kraken, c'est correct, Kraken, la prononciation m'importe peu, mais le mot y est. Comment se nomme la créature légendaire qui se transforme lors des nuits de pleine lune ? Le loup-garou, c'est juste. Vous pouviez dire le lycanthrope aussi, c'est la version un peu plus scientifique et guindée. Ce monstre mythique japonais, lézard géant, apparu au cinéma, une sorte de King Kong, mais version lézard, si vous voulez. C'est le Godzilla ?
5: Oui. En bas, oui, effectivement.
1: Ah, vous voyez, je vous avais dit que vous alliez dire.
5: Et oui.
1: Ah ben voilà.
5: Oui, oui.
1: Ce petit animal imaginaire, à la fois espiègle et bondissant, créé par André Franquin en 52. André Franquin, c'est. Ça vous dit quelque chose ? Gaston Lagaffe, Spirou, etc.
5: Ah, ok, les bandes dessinées, oui.
1: Et du coup, il a fait un petit animal qui avait une longue queue, qui avait plein de taches jaunes et noires, enfin, taches noires sur un pelage jaune. C'est le marsipilami.
5: Ben ouais, ah ouais, j'ai pas du tout pensé à celui-là.
1: Ouais, ouais. Bref, fallait relier toutes les... tous les points, évidemment. Cet animal qui vit dans les Alpes et se déplace en tournant en rond autour de la montagne à cause de ses pattes plus courtes d'un côté, ah, c'est un animal mythique de Suisse, le dahu, en tout cas de nos montagnes. Vous connaissez pas le dahu ?
5: Ben évidemment. Si, si, bien sûr. Mais...
1: Vous savez comment on le chasse, le dahu ?
5: Il est pas venu. Oui, il est pas venu.
1: Non, il est pas remonté, effectivement.
5: Non.
1: Vous savez comment on chasse un dahu ?
5: Non.
1: Vous vous mettez derrière lui et vous l'appelez. Après, lui, il se retourne, mais comme il a les pattes plus courtes d'un côté, il tombe.
5: Bah oui.
1: Et okay, voilà. Ouais. Donc, vous le saurez. L'oiseau mythique qui a le pouvoir de renaître de ses cendres, celui-là, vous l'aviez aussi. Harry Potter, ça vous dit quelque chose ?
5: Ouais, mais justement, j'ai pas été, je suis pas trop fan d'Harry Potter, donc je pense que c'est pour ça que je l'ai pas eu.
1: Le phénix ?
5: Je sais pas. Ah ouais, le phénix qui renaît dessus. Eh ouais, effectivement.
1: Voilà. Et enfin, cette créature légendaire himalayenne, mi-humaine, mi-primate. Donc, type singe, c'est le Yeti.
5: Eh oui. Moi, j'attendais la licorne, quand même.
1: Mais qui sait ? Vous avez répondu à 9 questions sur 10. Donc, il y avait peut-être la licorne.
5: Oui, c'est
1: vrai. Ben non, il n'y avait pas la licorne, parce que la dernière question, c'est quel est le petit nom, le petit nom du monstre du Loch Ness ?
5: Ah ouais, celui-là aussi, je sais, mais il ne vient pas comme ça.
1: Nessie.
5: Oui.
1: Bon, en tout cas,
5: voilà.
1: Vous avez fait 4. Ça veut dire qu'on va passer à la question pour vous départager. Thomas, vous êtes là ?
7: Oui, je suis là.
1: On va au bout du suspense. J'aime à dire que comment c'est déjà ? À vaincre sans péril, on triomphe sans gloire. Voilà, c'est ça, la vraie phrase. Donc, il va y avoir du suspense jusqu'au bout. Je vais vous poser une seule et même question à tous les deux. Celui ou celle qui sera le plus proche de la bonne réponse remportera la mise. Est-ce que vous êtes prêts, ma chère Aurélie ? Vous répondez en premier. Et puis juste après, oui. Vous pouvez répondre Thomas. Mais comme vous êtes challenger, Aurélie, c'est vous qui répondez en premier. Donc, la question est la suivante. Combien de minutes faudrait-il à un homme moyen pour traverser le tunnel de Gleyres en marchant ?
5: Oh là là !
1: Combien, alors, vous
5: déjà,
1: dites
5: combien il fait
1: Ah ouais, mais alors faut répondre assez vite, comme ça.
5: Ouais, ouais, combien de minutes ? Oh là là,
1: Cherchez pas sur Google, il n'y a pas la réponse.
5: Non, combien de minutes je dirais 100 000.
1: 100 000 minutes, d'accord.
5: Ouais,
1: mon cher Thomas,
5: Thomas,
1: vous dites combien, vous ?
7: Moi, je dirais 120 minutes.
1: 120 minutes, rien à voir avec l'émission, évidemment. la bonne réponse, eh bien, c'était 25.
5: Ah oui, mais il est tout petit, en fait. Ouais.
1: C'est pas si petit, mais on peut marcher assez vite. J'ai pris une vitesse vraiment la moyenne d'un être humain, qui est un peu moins de 5 km, je crois. Et puis, non, on arrive quand même au bout d'une bonne demi-heure. Mais après, c'est une demi-heure dans un tunnel, quoi. Il n'y a rien de très, très folichon. Surtout, c'est interdit. Ouais. Donc, on n'était pas à 100 000 minutes et encore moins à 120, mais vous étiez plus proche, mon cher Thomas, donc c'est vous qui repartez avec votre cadeau. Donc Aurélie, malheureusement ce ne sera pas pour vous. Vous souhaitez quand même un bon week-end.
5: Thomas.
7: Merci.
5: Et joyeux anniversaire. Voilà.
7: Merci beaucoup. Vous faites un beau cadeau.
1: Moi je pense qu'elle a fait exprès, Aurélie. Andy, vous avez fait exprès.
5: Ah non, moi, je ne suis aussi. Pas de mauvaise foi. Non, je ne vais pas être de mauvaise foi.
1: Mais quelle honnêteté, c'est beau. C'est tout à votre honneur, Aurélie. On vous souhaite une bonne journée, un bon week-end, plein d'honnêteté.
5: Merci, pareillement pour vous.
1: Au revoir. Thomas, à vous les 100 francs billets à gratter Swisslos que vous allez pouvoir gratouiller. Et on vous souhaite à vous aussi un bon week-end et un bon appétit. Au revoir.
7: Merci, pareillement. Au revoir.
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1: Et aujourd'hui, nous jouons avec Yannick. Bonjour Yannick.
8: Coucou, bonjour.
1: Yannick, avec qui on a parlé champignons. On s'est bien gardé de nous donner nos coins à champignons. Mais on s'est mis bien loin à la bouche, effectivement. Il est, on va essayer de revenir un petit peu, se remettre les idées en place pour jouer auprès de Citron. Donc, j'ai pas de questionnaire sur les champignons aujourd'hui, Yannick, malheureusement.
8: Bah, tant pis.
1: Par contre, j'ai sur les minéraux, sur le théâtre, sur des jeux.
8: Eh ben, qu'est-ce qu'on va faire? Allez, comme on dit par défaut, le théâtre.
1: Ça part sur le théâtre. Vous aimez aller voir des pièces, Yannick, de théâtre?
8: Ben, de temps en temps, ouais. J'aimais bien aller. Nous, à l'époque, quand on allait à Paris, on essayait toujours de se faire un petit théâtre.
1: Ok, hein, d'accord, ouais.
8: Ouais, genre théâtre pas trop... Ouais, vaudeville, enfin, ouais, quelque chose d'accessible. Hein. Ouais,
1: voilà, un peu rigolard, puis pour se détendre. Ouais. Pas trop psychologique. Ouais. Bah écoutez, peut-être que ça va vous servir pour ce questionnaire sur le théâtre. Une minute pour répondre à 10 questions sur ce thème. Si vous butez sur une question, vous dites je passe. Et on y revient, s'il nous reste du temps, à la fin du questionnaire. Est-ce que vous êtes prête?
8: On peut y aller.
1: C'est parti. Au théâtre, quel mot désigne une longue réplique sans interruption?
8: Un monologue.
1: Qu'est-ce qui est opposé au côté jardin?
8: Cour.
1: Quel dramaturge français a écrit Cyrano de Bergerac?
8: Edmond Rostand.
1: Dans l'œuvre de Shakespeare, de quel pays scandinave Hamlet était-il le prince?
8: Scandinave. Oh là là, Scandinave. La Norvège.
1: Quel personnage de la Commedia dell'arte porte un costume paré de losanges multicolores?
8: Bordel. Non. Je passe, il n'y a pas.
1: Comment s'appelle la répétition complète d'une pièce avant la première?
8: La générale.
1: Quel est le nom des récompenses attribuées chaque année au théâtre français depuis 1987?
8: Les Molières.
1: Quel rituel annonce le début d'une représentation théâtrale avant que le rideau s'ouvre?
8: Les trois coups de bâton.
1: Dans quelle ville italienne se déroule l'histoire tragique de Roméo et Juliette?
8: Vérone.
1: C'est... pas mal! Il restait une dernière question qu'on n'a pas eue. Quel était le véritable nom de Molière?
8: Bordel!
1: Non, c'est pas bordel non plus. Vous pouvez pas donner la réponse bordel à chaque fois. Ça marche pas.
8: Je sais plus, c'est. Il y a du 1, mais je sais plus. Je le saurais, mais il me revient plus là.
1: Jean-Baptiste Poquelin.
8: Voilà. Voilà. Mais voilà.
1: Vous aviez la fin. Si le précitron se jouait que sur la fin des mots, vous auriez fait un sans faute. Malheureusement, ce n'est pas le cas. Bon, bah écoutez, on va répondre à tout ça. On va voir, corriger tout ça surtout. Ça commence avec ce mot qui désigne une longue réplique sans interruption. Le monologue était validé. On cherchait plutôt une tirade, mais le monologue est tout à fait correct puisque le monologue est une tirade. Voilà. Qu'est-ce qui est opposé au côté jardin? Vous m'avez dit cour, alors c'est pas le village, mais effectivement c'est le côté cour. Il y avait le côté cour, le côté jardin, la gauche et la droite, suivant de quel côté vous regardez la scène. Voilà, ça, c'était pour remplacer gauche et droite. Quel dramaturge français a écrit Cyrano de Bergerac? Edmond Rostand, c'est juste, bien joué. Dans l'œuvre de Shakespeare, de quel pays scandinave Hamlet était-il le prince? Ce n'est pas la Norvège, c'est le Danemark.
8: Ah ben voilà.
1: Le personnage de la Commedia dell'arte qui porte un costume paré de losanges multicolores, ce n'est pas bordel, je vous l'ai dit, c'est Harlequin.
8: Voilà, je vous l'ai dit, j'avais Pierrot, mais je savais que c'était pas Pierrot.
1: Ben non.
8: Pas grave, ça me sautait plus.
1: Ensuite, on avait la répétition complète d'une pièce avant la première, s'appelle une générale ou une répétition générale. Il fallait le mot général, vous l'avez eu, bonne réponse. Le nom des récompenses attribuées chaque année au théâtre français depuis 1987, les Molières, c'est juste, mais qu'on peut aussi appeler les Jean-Baptiste Poquelin. Ça se fait pas, bien sûr que non. Le rituel qui annonce le début d'une représentation théâtrale, les trois coups de bâton ou autre, c'est juste aussi. Et puis, dans quelle ville italienne se déroule l'histoire tragique de Roméo et Julietta? On m'avait dit...
8: Vérone.
1: Ben, c'est juste. Ça vous fait un terrible 7 points qui va en décourager plus d'une et plus d'un. C'est pas mal, 7 points, Yannick.
8: C'est pas mal.
1: Vous n'avez pas joué la comédie en répondant à ce questionnaire théâtre, hein?
8: Et puis, si j'avais été moins stressée, j'aurais presque pu faire 9. Hein.
1: Ouais, et puis c'est,
8: mais c'est
1: ouais.
8: très bien.
1: Et puis peut-être, non, peut-être non, même 10, et puis si vous... Enfin, voilà,
8: et puis
1: si... Avec des si, on mettrait Paris en bouteille. Hein, voilà.
8: Ouais.
1: Jeannick, 7 points, on vous retrouve peut-être vendredi pour la finale. Et puis, bah, voilà, d'ici là, vous souhaite un bel après-midi. À bon appétit.
8: Merci, bonne semaine à tous. Au
1: Merci,
8: revoir.
1: Au revoir.
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1: Et c'est Loïc qui joue avec nous aujourd'hui. Bonjour Loïc.
9: Bonjour.
1: Loïc, qui vous aviez joué il n'y a pas si longtemps, mois d'août je crois. Hein,
9: ouais, quelque chose comme ça, oui.
1: Et puis, c'était pas trop...
9: Oh, je sais plus, 2 ou 3, non, mais c'était pas un terme. Ah, un thème, pardon.
1: Ouais. C'était un peu à côté, et puis... mais voilà,
9: ouais.
1: On retente sa chance. Cette fois, on espère l'alignement de planète totale. J'ai devant moi 3 questionnaires de culture générale. À vous de briller pour... à vous de choisir surtout celui que vous préférez pour briller. J'ai un questionnaire avec des mots qui commencent par T-O. T-O. On vous donne un bout de la réponse, si vous voulez. C'est à peu près ça. Après, on aime bien corser un peu quand on vous donne autant d'indices. Cinéma, film de l'année 2024, les blockbusters de l'an passé. Et puis, un questionnaire autour du mot sang, S-A-N-G, le sang donc, qui coule dans les veines.
9: Ouais. C'est pas de bol, toujours. On va prendre le sang.
1: Autour du mot sang, 1 minute pour répondre à 10 questions sur ce thème. Si vous butez sur une question, vous pouvez dire « je passe ». On y revient s'il nous reste du temps à la fin du questionnaire. Le score à battre est de 7. Il ne faut pas chômer, il faut tout donner. Donc, on espère que vous garderez, bien sûr, tout ce qu'il faut de sang-froid pour pouvoir briller dans ce questionnaire. Est-ce que vous êtes prêt ?
9: Oui, je suis prêt.
1: On y va ! Quel chanteur a sorti en 99 l'album 100%?
9: Je passe.
1: Dans Harry Potter, quel personnage est le prince de Sang-Mêlé?
9: Je passe.
1: Quel fruit a une variété appelée sang de bœuf en raison de sa couleur rouge écarlate?
9: Les tomates.
1: Complétez l'expression suivante. Se faire un sang...
9: froid.
1: Quel est le nom du liquide de couleur jaune ambré dans lequel les cellules du sang sont baignées?
9: Je passe.
1: Selon une croyance moyenâgeuse, de quelle couleur était le sang des nobles?
9: Noir.
1: Dans la Sainte Seine, qu'est-ce qui symbolise le sang du Christ?
9: Aucune idée.
1: Comment se nomme le pigment qui donne la couleur rouge sang?
9: Je sais plus, je passe.
1: Quelle expression signifie rester calme, serein, avoir la maîtrise de soi?
9: Sans froid.
1: Comment appelle-t-on plus communément les animaux poikilothermes?
9: Un sang-froid aussi.
1: Ah, le sang-froid, on l'a eu tout le long. Hein. Je l'avais
9: ouais.
1: donné 3
9: ouais,
1: fois.
9: Ouais.
1: Ben, vous savez quoi? Ça vous a payé sur les 2 dernières.
9: Ben, voilà, ouais.
1: Effectivement, rester calme, serein, avoir la maîtrise de soi, c'est garder son sang-froid. Et puis, comment appelle-t-on communément les animaux poikilothermes? Animaux à sang-froid. Voilà, comme les lézards, enfin, ouais. beaucoup de reptiles qui doivent se chauffer au soleil. Pour le reste, bah, y a eu quelques réponses. Je suis pas sûr que ça passe les 7, mais sait-on jamais. Voyons voir ce que ça raconte. Quel chanteur a sorti en 99 l'album 100%? C'était Johnny Hallyday. Dans Harry Potter, le prince de Sang-Mêlé s'appelle Severus Rogue. C'est le professeur un peu acariâtre. Quel fruit a une variété appelée sang de bœuf en raison de sa couleur rouge écarlate? On serait tenté de dire la tomate, mais il s'agit de la pomme. Oh, il y a cœur de bœuf en tomate, mais
9: oui,
1: en pomme,
9: vrai,
1: c'est
9: ouais.
1: sang de bœuf. Alors, est-ce que la pomme sang de bœuf coule dans la tomate cœur de bœuf? C'est moins sûr. Ce sera un joli petit prodige. Complétez l'expression suivante. Se faire un sang, vous m'avez dit froid, non, se faire un sang d'encre.
9: Bon,
1: voilà, ça peut stresser. Le liquide jaune dans lequel les cellules du sang sont baignées, c'est le plasma.
9: Ah ben oui.
1: D'après une croyance moyenâgeuse, le sang des nobles était bleu. Du sang bleu, on disait.
9: Okay. Ouais,
1: Dans la Sainte Seine, qu'est-ce qui symbolise le sang du Christ ? C'est le vin. Ouais. Et puis, le pigment qui donne la couleur rouge au sang, c'est l'hémoglobine. Deux bonnes réponses. Ouais. C'est pas encore ça, hein ?
9: Ah non, bah, c'est des questionnaires aussi.
1: Ouais, c'est vrai. Qu'est-ce qu'il vous faudrait, vous, comme questionnaire ? Parce que je sais que Claire nous écoute, c'est ça qui prépare. Sport !
9: Ouais.
1: Il y en avait un qui tournait de questionnaire sport.
9: Ouais, plutôt sport ou...
1: Est-ce qu'on peut faire un questionnaire pour Loïc, peut-être, aussi ?
9: Une fois, ouais.
1: Ah bah après, il faut tomber dessus, c'est ça le problème. Bon, ah, écoutez...
9: Ben voilà, essayez pas plus.
1: Ouais, voilà. Faut revenir une prochaine fois, ça finira par passer, et vous aurez peut-être votre questionnaire sport. On y croit. Eh, hey, le match ce soir, HCBN, vous allez suivre ?
9: Ouais, un petit peu, mais pas pour Bienne.
1: Sérieux ? Vous n'êtes pas un défenseur de Bienne, vous ? Ok, d'accord. Ben non, mais c'est bien, il faut tout pour faire un immonde. Vous avez regardé la Suisse hier soir ?
9: Non, je suis pas football.
1: Et après, ça m'a demandé des questionnaires sport, mais Loïc, mais oui, ça va, réveillez-vous.
9: Je connais, mais voilà, il y a d'autres sports que le football.
1: Par exemple,
9: le rugby.
1: Ah ok, ouais, c'est moins courant dans la région, mais il y a beaucoup là-bas bien.
9: Voilà, le rugby, qu'est-ce qu'il y a encore, le tennis.
1: Le hornous.
9: Non, sympa quand même.
1: Sinon, pour ceux qui aiment transpirer, il y a le presse-citron, mais bon, ça c'est...
9: Voilà.
1: Loïc, on vous souhaite une bonne journée, on vous dit à tout bientôt.
9: À vous aussi.
1: Au revoir. Merci,
2: au revoir. Et vous l'aviez la réponse ? 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
1: Et c'est Julien qui joue avec nous, bonjour Julien.
10: Bonjour tout le monde.
1: Julien, en partance pour le boulot. On s'est dit, allez, on fait une petite pause au passage pour presse-citronner.
10: Exactement.
1: Bon, ben, j'espère que ça vous... Au moins, il y a une chose qui se passe bien dans votre journée, que ce soit le boulot ou ça. Ça pourrait être les deux, hein, on vous le souhaite vraiment, mais voilà, au moins que ça commence bien.
10: Au moins, le soleil est déjà là, c'est déjà bien.
1: Allez, bon, c'est bien. Esprit positif, c'est ce qu'on aime. Vous avez devant vous trois questionnaires de culture générale avec des thématiques différentes. Vous choisissez celui que vous préférez. J'ai un questionnaire sur les chansons de l'année 1964. Voilà, si vous aimez le rock ou la variété française, ça peut servir. Un questionnaire sur des sculptures ou des sculpteurs, sculptrices. Et puis, un questionnaire sur les mots à double sens. Si vous aimez les jeux de mots, c'est pour vous.
10: Bon, on va prendre les mots à double sens, alors.
1: Mots à double sens, vous êtes très jeu de mots ?
10: J'aime bien, mais je veux pas dire si je suis bon ou pas avant d'avoir fait le questionnaire.
1: Il ne faut pas vendre la peau de l'ours avant les bœufs, comme je dis toujours.
10: Exactement.
1: Bon, ben, une minute pour répondre à 10 questions sur ce thème, des mots à double sens. Si vous butez sur une question, vous dites « je passe » et on y revient s'il nous reste du temps à la fin du questionnaire, sachant qu'une minute, ça passe très vite. Est-ce que vous êtes... Oh, le score à battre, 7, je ne l'ai pas dit. Oui, il va falloir cravacher. Est-ce que vous êtes prêt, Julien ?
10: Je suis prêt.
1: Eh bien, on lâche les veaux. Le presse-citron. Quel mot désigne à la fois un petit animal et un accessoire informatique ?
10: Une souris.
1: Par quel instrument de musique désigne-t-on un ensemble de casseroles ?
10: Une batterie.
1: Quel volatile est aussi le nom donné à une phase d'un tournoi sportif ?
10: Une poule.
1: En œnologie, quel vêtement désigne la couleur du vin ?
10: Bordeaux.
1: Quel mot peut désigner à la fois un trouble de santé et un sentiment ardent ?
10: Je passe.
1: On y tire quand on traque ou on la tire quand on caque ?
10: Voilà, je passe.
1: quel agrume peut aussi vous râper les ongles ?
10: Lime.
1: Quel ennemi d'Harry Potter est souvent parsemé sur les plats italiens ?
10: Je passe.
1: Quel objet peut-on charger autant dans une arme que dans une imprimante ?
10: Une cartouche.
1: Bien joué, la cartouche, évidemment. Et enfin, quel fruit à cause peut faire mal quand il est bien collé ?
10: Je l'ai pas.
1: Le marron.
10: Ok, je ne la savais pas.
1: Et oui, on colle un marron, c'est aussi un coup de poing.
11: Oui, ok. Je ne savais pas.
1: Voilà. Bah écoutez, voilà. J'espère qu'on va bien rire quand on aura tout corrigé. Comme ça, vous pourrez faire des blagues à vos amis.
11: D'accord.
1: Ce mot qui désigne à la fois un petit animal et un accessoire informatique, la souris, bien sûr. Par quel instrument de musique désigne-t-on un ensemble de casseroles, une batterie? Une batterie de casseroles, c'est correct aussi, bien joué. Ce volatile qui est aussi le nom donné à une phase de tournoi sportif, la poule, bien entendu. En œnologie, quel vêtement désigne la couleur du vin? Vous m'avez dit Bordeaux. C'était la robe qu'on voulait.
11: Oui, ouais. Maintenant je l'ai. Ouais.
1: Voilà. C'est vrai que Bordeaux a une équipe de foot, et aussi une couleur. Et puis, c'est aussi en œnologie, j'allais dire une marque de un cépage.
11: Exact.
1: Une région, en tout cas, viticole. Donc, c'était la robe qu'on voulait. Quel mot peut désigner à la fois un trouble de santé et un sentiment ardent? C'est la fièvre. La fièvre du jeu, ou la fièvre du samedi soir, aussi la fièvre quand on est vraiment malade. On y tire quand on traque, ou on la tire quand on caque? Celle-là, j'étais fier de l'avoir, mais je l'ai mal dite. On y tire quand on traque, ou on la tire quand on caque, c'est la chasse.
11: Okay.
1: La chasse, quand on traque, après on tire.
11: Oui,
1: et quand on caque, on tire la chasse.
11: Ah, oui, ok. D'accord, oui, elle est pas mal.
1: Quel agrume peut aussi vous rappeler les ongles à lime? C'est une bonne réponse. Cet ennemi d'Harry Potter qui est souvent parsemé sur les plats italiens, c'est le basilic.
11: J'avais Voldemort en tête, je me suis dit, mais Voldemort sur un plat italien, ça marche pas du tout. Donc j'ai préféré pas le dire.
1: Il s'est fait râper le nez, peut-être. Non. C'était le basilic, cette espèce de serpent imaginaire, draconique un peu. Donc voilà, basilic. La cartouche, vous l'avez eu, le marron pas. 1, 2, 3, 4, 5 bonnes réponses. Vous ne passez pas l'épaule, mais qu'est-ce qu'on aura bien ri?
11: Oui, exactement. Et ça va, c'était pas si ridicule que je pensais.
1: Non, franchement, il y a un petit niveau en jeu de mots. Maintenant, il faut travailler ceux qui sont les pires, hein, ceux qui sont, on dit, des jeux de mots pourris. C'est vraiment ceux-là qui sont absolument délicieux pour le commun des mortels, avec les gens des tests.
11: Oui, exactement.
1: Bon, vous souhaite une bonne journée, on vous souhaite plein de jeux de mots, et puis on vous dit à la prochaine.
11: Merci beaucoup, toute bonne journée à vous et à tout le monde aussi.
1: Au revoir.
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1: Et j'ai le plaisir d'accueillir Daniel pour jouer avec nous aujourd'hui. Bonjour Daniel.
12: Bonjour Serge.
1: Juste avant un petit voyage en Turquie, voilà. On se fait plaisir avec le Presse Citron. Vous m'avez dit, la Turquie, c'est la quatrième fois que vous y allez parce que vous adorez ça, mais les desserts au miel, c'est trop sucré pour vous.
12: Oui, tout à fait.
1: On va
12: plus salé que sucré.
1: On va ajouter un peu de presse citron là-dessus, croyez-moi, ça va se calmer.
12: Oui.
1: J'ai devant moi 3 questionnaires de culture générale. Vous choisissez le thème qui vous convient le mieux pour essayer de briller cette semaine. J'ai un questionnaire relatif au mot vie, V-I-E. Donc voilà, ce sera le fil rouge de ce questionnaire. Sinon, il y a un questionnaire sur un air de famille. Voilà, des célébrités qui ont des liens parentaux. Et puis sinon, un questionnaire sur la chimie.
12: Oh mon Dieu.
1: Quoi?
12: Mais je veux prendre vie.
1: Relatif au mot vie. Vous n'êtes pas très chimie, vous n'êtes pas très people.
12: Chimie, people, bon ça va.
1: Bon ça va. Du coup, on part sur ce questionnaire relatif au mot vie. Si vous butez sur une question, vous pouvez dire je passe et on y revient s'il nous reste du temps à la fin du questionnaire. Questionnaire qui dure une minute maximum et ça passe très vite, donc méfiez-vous. Est-ce que vous êtes prête, Daniel?
12: Mais je suis prête, oui.
1: Eh bien, faites vos valises, on y va. Quelle série télé se déroule dans le quartier fictif du Mistral à Marseille?
12: Je passe.
1: À quel chanteur algérien doit-on le tube estival C'est la vie, sorti en 2012?
12: Je passe.
1: En Afrique, quel arbre colossal appelle-t-on l'arbre de vie?
12: Le baobab.
1: Quelle joyeuse bande d'humoristes britanniques a réalisé le film La vie de Brian?
12: C'est pas les Monty Python.
1: Si cette question était d'une importance capitale, comment l'appellerait-on?
12: Je passe.
1: Dans quel film d'animation des studios Disney peut-on entendre la chanson « L'histoire de la vie » ?
12: Le Roi Lion.
1: Selon la légende, combien de vies auraient les chats ?
12: 7.
1: Quelle chanson débute par la phrase « Quand il me prend dans ses bras, qu'il me parle tout bas » ?
12: La Vie en Rouge.
1: Quel film d'animation franco-suisse raconte l'histoire d'un orphelin aux cheveux bleus ?
12: Je passe.
1: Quelle actrice américaine est l'égérie de La Vie est belle, le parfum de la marque Lancôme ? Il s'agissait de Julia Roberts.
12: Ah ben voilà.
1: Eh oui, voilà.
12: Ben c'était pas brillant.
1: Et vous serez peut-être la gérie des voyages en Turquie, allez savoir. Allez, on va passer tout ça. Oh, pardon ?
12: On se console comme on peut.
1: On va passer en revue vos différentes réponses, sachant que Julia Roberts, vous l'avez raté. Cette question sur cette série télé qui se déroule dans le quartier fictif du Mistral à Marseille.
12: Mistralien, non.
1: Plus belle la vie. Le questionnaire relatif au Movi, ben oui, voilà.
12: Stupide, bien sûr.
1: Il y avait Plus belle la vie ou encore Plus belle la vie. Ouais. À quel chanteur algérien doit-on le tube, C'est la vie qui est sorti en 2012, c'était Raled. Il ne l'a pas fait Kaïcha. Ouais. L'Afrique a un arbre colossal que l'on appelle l'arbre de vie. Vous m'avez dit le baobab. C'est une bonne réponse. Je crois que c'est le colossal qui vous a mis un peu sur la voie.
12: Ouais, ouais.
1: cette joyeuse bande d'humoristes britanniques qui a réalisé le film La vie de Brian, vous m'avez dit les Monty Python. Monty Python, c'est tout à fait correct, bien joué.
12: Ah, bon.
1: Si cette question était d'une importance capitale, comment l'appellerait-on ? On l'appellerait une question de vie ou de mort.
12: Mais oui.
1: Et voilà.
12: C'est toujours facile après.
1: Ah ben bah c'est toujours plus après. L'histoire de la vie est une chanson qu'on peut entendre dans le film d'animation Disney Le Roi Lion, c'est une bonne réponse. Combien de vies auraient les chats d'après la légende ? On a dit 7, c'est correct. On aurait pu dire 9 aussi, hein, c'est suivant un peu les régions, qui, ça s'adapte un peu. Mais 7 est tout à fait correct. Une chanson qui débute par la phrase « Quand il me prend dans ses bras, il me parle tout bas, la vie en rose » d'Edith Piaf, évidemment. Et enfin, ce film d'animation franco-suisse qui raconte l'histoire d'un orphelin aux cheveux bleus, il s'agissait de « Ma vie de courgette ».
12: Ah, mais...
1: Eh oui, il est passé il n'y a pas si longtemps, et puis voilà, on l'a vu un peu du coin de l'œil. Donc ça vous fait 5 bonnes réponses, ça ne suffira pas, mais ça suffira pour partir le cœur léger en Turquie et profiter un peu de la vie.
12: Ben voilà, tant pis, l'essentiel c'est de participer.
1: Mais bien sûr, et puis on reviendra une prochaine fois. En tout cas, bon séjour en Turquie et on vous dit à tout bientôt.
12: À tout bientôt.
1: Au revoir Daniel.
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1: Et j'ai le plaisir d'accueillir Damien pour jouer avec nous aujourd'hui. Bonjour Damien.
13: Bonjour.
1: Damien qui est au Champ du Gros, qui passe son week-end là-bas.
13: Exactement.
1: Vous avez prévu des pneus ou des semelles compensées pour éviter un peu la boue ?
13: On va essayer quoi, on va mettre des bons souliers quoi.
1: Après c'est ce qui fait le charme du Champ du Gros évidemment.
13: Exactement quoi.
1: Vous tentez de détrôner une ultime fois cette semaine Yannick et son score de 7. Donc, mon cher Damien, donc devant nous, 3 questionnaires de culture générale. Chaque fois 10 questions, vous choisissez le thème que vous préférez parmi les 3 que je vous propose. J'ai un questionnaire sur les mers et les océans. Évidemment, les mers, c'est MER, hein, c'est pas M accent grave R, vous l'avez compris. Ouais. Les châteaux et puis les États-Unis.
13: Plutôt alors mer et océan alors.
1: Ça part sur la géographie, mers et océans, quoique château on est un peu dans la géographie aussi. Mais ouais, le Moyen-Âge, tout ça, ça vous parle pas. Les États-Unis.
13: Non, je préfère quand même ce qui est un peu haut.
1: D'accord. Et puis les États-Unis. Alors si jamais le questionnaire sur les États-Unis est garanti sans taxe de 39%, hein, je vous le dis. Bon, il vous prendra pas de taxe sur les billets gagnés. Mais bon, on part sur les mers et les océans, tout va bien. Une minute pour répondre à 10 questions sur ce thème. Si vous butez sur une question, vous dites « je passe ». On y revient s'il nous reste du temps à la fin du questionnaire. Le score à battre est de 7. Est-ce que vous êtes prêt, Damien ?
13: Je suis prêt.
1: Et bien, on y va, on sort la grand-voile et c'est parti. Quel détroit relie la mer Méditerranée à l'océan Atlantique ?
13: Le détroit de Gibraltar.
1: Dans quel océan se trouve l'archipel des Maldives ?
14: Allô, c'est Aurélien.
1: Quelle mer sépare la Grèce de la Turquie?
14: La mer Égée.
1: Dans quelle région de France se situe la mer d'Iroise?
14: La Bretagne, je dirais.
1: Comment se nomme la mer intérieure se trouvant entre la Russie et l'Iran?
14: Ah, je sais pas.
1: Quelle mer se situe entre la péninsule arabique et l'Afrique?
14: La mer Rouge.
1: Comment se nomme la fosse océanique la plus profonde et la plus connue située dans
14: l'océan? Marianne.
1: Quelle mer est située entre l'Angleterre et la Norvège?
14: La mer du Nord.
1: Par quel canal est relié l'océan Atlantique à la mer des Caraïbes?
14: Panama, je crois.
1: Quelle mer se trouve entre l'Alaska et la Russie?
14: Je sais pas. Bering, peut-être.
1: Vous avez d'abord passé.
14: Hein, donc, le dernier, je sais pas, ouais.
1: Je suis obligé de vous prendre votre première réponse. Mais effectivement, c'était la mer de Bering. On trouve le détroit de Bering, effectivement. Ouais. On pense au détroit de Bering, puis on se dit toujours, mais il y a une mer de Bering aussi.
14: Ouais, justement, j'ai pensé au détroit, quoi. Justement, j'ai pas pensé que.
1: Ouais.
14: Pas sûr, quoi.
1: Ouais. Donc, ça aurait pu faire un point de plus. On espère que ça vous coûtera pas la victoire. Bon. Il y a quand même eu des belles choses, hein. Donc on va voir ça tout de suite. Le détroit qui relie la mer Méditerranée à l'océan Atlantique, vous me dites le détroit de Gibraltar, c'est juste. Les Maldives se trouvent effectivement dans l'océan Indien. Entre la Grèce et la Turquie, on trouve effectivement la mer Égée. La région de France où se situe la mer d'Iroise, vous me dites la Bretagne, c'était vraiment au pif, quoi.
14: Au pif, ouais.
1: Eh ben c'est gagné. Les planètes s'alignent. Comment se nomme la mer intérieure se trouvant entre la Russie et l'Iran? C'est la mer Caspienne. Vous avez passé malheureusement.
14: Ah non, ça, je ne l'ai pas du tout. Non.
1: Ouais, quand on ne le sait pas, celui-là, c'est toujours Caspier. Quelle mer se situe entre la péninsule arabique et l'Afrique? Vous me dites la mer Rouge. C'est juste, bien joué. La fosse océanique la plus profonde que l'on connaisse, la fosse des Mariannes, c'est juste aussi. On arrive à 6 points. Ensuite, la mer qui est située entre l'Angleterre et la Norvège, vous me dites la mer du Nord, mais malheureusement, c'était la mer du Nord. Et vous validez avec ce canal qui relie l'océan Atlantique à la mer des Caraïbes, le canal de Panama, effectivement. Ça vous fait 8 bonnes réponses et vous détrônez Yannick.
14: Oh, désolé.
1: Yannick.
14: Mais j'avoue, j'ai eu de la chance parce que mon fils, il a eu un questionnaire sur les mers il n'y a pas si longtemps. Et puis,
1: j'ai revenu. Faites des gosses, qui disait.
15: Ben voilà, c'est utile comme ça, on répète plein de choses et puis on gagne au précitron.
1: Exactement. Et c'est des petits plaisirs. Ouais, c'est des petits plaisirs qu'on a quand tout à coup les gens tombent sur le questionnaire qu'il leur faut. Yannick, c'est pas pour vous cette fois-ci. Faites des gosses et puis revenez avec des questionnaires pour une prochaine fois.
15: Ça marche. Alors, à bientôt.
1: Alors. Ouais, une bonne journée. Au revoir.
15: Bye bye.
1: Mon cher Damien, vous repartez donc avec 100 francs bien gratté Swisslos. La chance vous sourit. Faudra vite gratter hein, pour pas qu'elle vous quitte. Et puis faites gratter un peu le fiston juste pour l'occasion.
14: Oui, il en est pour la cause là. On a gagné.
1: On rappelle, les enfants sont exclus évidemment des jeux d'argent. C'est pas quelque chose qu'il faut faire. Mais
14: non.
1: Sur ce coup-ci, c'est vous qui allez te régaler, 100 francs bien gratté Swisslos. Avec ça, vous souhaite un bel après-midi, Damien, et une bonne journée. Au revoir.
14: Bonne journée, au revoir.
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1: Et aujourd'hui, j'ai le plaisir de jouer avec Marcel. Bonjour, Marcel.
17: Bonjour.
1: C'est votre grande première au Presse Citron, pas trop intimidé, ça va?
17: Un petit peu quand même.
1: Ah oui, ça stresse un petit peu, mais vous allez voir, ça va bien se passer. Qu'est-ce qui vous a convaincu de vous lancer dans cette aventure?
17: Mais j'écoute tous les midis et puis je me suis dit une fois, vas-y, pas de passion.
1: Allez, vous n'avez pas pris de produits illicites ou...
17: Pour... Ah, juste un petit pastis pour me détendre.
1: Avec modération, on le rappelle, bien sûr. Alors, il ne faut pas faire 51, bien sûr, sur ce précitron. 10 suffit, si jamais. Vous avez une minute pour répondre à 10 questions sur un thème que vous allez pouvoir choisir parmi les trois que voici. J'ai un questionnaire sur Michel Sardou, un autre relatif aux cheveux, et un dernier sur l'Asie, plus géographie.
17: Oh.
1: Michel Sardou, les cheveux ou l'Asie. Relatif aux cheveux, ouais, ben, c'est en général aussi les cheveux qui peuvent être dans des œuvres ou des choses comme ça qui évoquent les cheveux. Hein. Quand on dit relatif aux cheveux, c'est tout ce qui peut toucher au mot cheveux.
17: Ouais, ben je vais prendre le questionnaire sur le sport alors.
1: Alors, le questionnaire sur le sport, il n'y en a.

0: Prénom de sa maman comédienne célèbre.
1: Michel.
0: Compléter les paroles de cette chanson sortie en 1977. Te souviens-tu d'un slow?
1: Pat.
0: Quelle chanson fait explicitement référence au célèbre article d'Émile Zola?
1: Je sais pas.
0: Dans quelle chanson sont ces paroles? J'étais si content de moi que j'ai fait l'amour 10 fois.
1: Je sais pas.
0: Quel est le métier de son fils aîné Romain?
1: Acteur.
0: À quel rallye a-t-il participé aux côtés de Jean-Pierre Jabouille en 84?
1: Paris Dakar.
0: Dans quelle chanson déplore-t-il la vente d'un célèbre paquebot français?
1: Ne m'appelez plus jamais France.
0: En 2004, quelle chanson a-t-il interprété en duo avec Garou?
1: Pardon, j'ai...
0: C'était La rivière de notre enfance pour la dernière.
1: Ouais.
0: Ça va?
1: Ouais. Je pense que quand vous allez me donner les réponses, je vais dire ah bah ouais.
0: C'est exactement ce qui se passe en général. Alors ça peut arriver sur les réponses qu'on n'a pas données ou qu'on a passées. Mais ouais. Ça peut aussi arriver sur les réponses qu'on a données avec beaucoup d'aplomb. On va voir si vos réponses étaient correctes et pour vous faire dire ah bon. Quel titre sorti en 78 a été repris par Louane dans le film La famille Bélier? C'est le titre Je vole.
1: Ben oui.
0: L'histoire ne dit pas s'il vole avec ses ailes ou s'il vole au magasin. Dans quelle chanson Michel Sardou évoque-t-il les lacs Tanganyika et Malawi? Ce n'est pas dans le Connemara, puisque c'est plutôt les lacs du Connemara qu'il évoque, pas ceux du Tanganyika ni du Malawi. C'est dans Afrique Adieu.
1: Ah oui.
0: Le prénom de sa maman comédienne célèbre, ce n'est pas Michel, c'est Jackie. Ah, et son père était Fernand. Et son arrière-grand-père, je n'en sais rien. Complétez les paroles de cette chanson sortie en 77. Te souviens-tu d'un slow 10 ans plus tôt? C'est la réponse. Quelle chanson fait explicitement référence au célèbre article d'Émile Zola? C'est J'accuse, comme la première phrase écrite dans cet article d'Émile Zola. De quelle chanson sont ces paroles? J'étais si content de moi que j'ai fait l'amour 10 fois en chantant. Il a fait plein de choses en chantant, Michel Sardou. Quel est le métier de son fils aîné Romain? Il est écrivain. Jean-Pierre Jabouille, en 84, était aux côtés de lui pour le rallye du Paris-Dakar. C'est une bonne réponse. Sauvez l'honneur. Dans quelle chanson déplore-t-il la vente d'un célèbre paquebot français? C'est le France, vous l'avez dit. C'est correct aussi. Ça vous fait 2 bonnes réponses. C'est pas si mal pour un début. On a vu pire. Pas sûr que ça tienne jusqu'à vendredi, mais sait-on jamais. Voilà, c'est allé.
1: Pour une première, ça va.
0: Donc vous allez revenir à l'occasion. Ouais, alors choisir un bon questionnaire et autres. Faut avoir de la chance aussi de ce côté-là.
1: Ok.
0: Mon cher Marcel, je vous souhaite un bon appétit. Peut-être à vendredi, mais c'est pas sûr. Et puis sinon, une prochaine.
1: À vous aussi, merci bien.
0: Au revoir.
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0: Et aujourd'hui, nous jouons avec Alan. Bonjour Alan.
3: Bonjour.
0: Alan et les collègues en arrière-plan qui sont là prêts à vous épauler. On bosse en équipe de votre côté. Bonne équipe ou ça va? C'est un peu dédissipé.
3: Ah, une bonne équipe.
0: C'est vrai?
3: Oui.
0: Pronostic?
3: On va faire 5-6 points.
0: Allez.
3: On va essayer.
0: On y croit. 5-6 points pour dominer. En tous les cas, il faut faire plus que 2, puisque c'est le score détenu par Marcel, ou en tout cas au moins 2 pour espérer être qualifié. Ça devrait être jouable. Mon cher Alan, j'ai devant moi 3 questionnaires de culture générale, justement pour briller. Vous choisissez celui que vous préférez. J'ai un questionnaire sur les sorcières. Sorcières. De la pop culture et autres domaines artistiques. J'ai un questionnaire autour du mot soleil, que ce soit autour du vrai soleil ou des soleils aussi de la pop culture. Voilà, c'est le mot soleil qui sera dans le fil rouge, ou alors les villes d'Italie. Ville d'Italie?
3: Non, soleil
0: de France. Ah, c'est le collègue derrière qui dit.
3: Alors, pour soleil.
0: Autour du mot soleil, très bien. Plutôt envie de faire bronzette. Ben, croyez-moi, ces jours-ci, vous allez avoir l'occasion de le faire parce que on est reparti sur un petit retour d'été côté météo. C'est pas mal. En espérant que ça vous porte chance, autour du mot

0: Au soleil, une minute pour répondre à 10 questions sur ce thème. Si vous butez sur une question, vous dites « je passe », on y revient s'il nous reste du temps à la fin du questionnaire. Le score à battre est de 2, je l'ai dit. Êtes-vous prêt, Alan ?
1: Oui.
0: Et les collègues derrière ?
1: Oui.
2: Oui.
0: Feu gaz. Quelle chanson du groupe Au Petit Bonheur a connu le succès en 92 ?
1: Passe.
0: Complétez cette expression. Il fait un soleil de...
1: Plomb.
0: Quel est le nom de la divinité solaire dans la mythologie égyptienne ?
1: Amon.
2: Amon.
0: Dans le temple du soleil, dans quel pays Tintin et les capitaines Haddock sont-ils à la recherche du professeur Tournesol ?
1: Au Pérou.
0: Quel réalisateur américain a tourné le film Empire du Soleil, sorti en 87 ?
1: Passe.
0: Dans quelle mythologie Hélios est-il le dieu du soleil ?
1: Grec.
0: Quel chanteur a interprété en 86 Duel au soleil ?
1: Passe.
0: Selon la chanson de Charles Trenet, avec quoi le soleil a-t-il rendez-vous ?
1: La lune.
0: Quelle chanteuse a sorti en 2002 le titre Au soleil ?
1: Passe.
0: Dans la mythologie romaine, qui est le dieu du soleil, de la lumière et de la chaleur ?
1: Passe.
0: Quelle chanson du groupe Au Petit Bonheur a connu le succès en 92 ?
1: Voilà, tant pis.
0: Eh oui, tant pis. Vous vouliez revenir sur cette chanson ouais, sortie en 2002, le titre Au soleil, hein ?
1: Ouais, c'est Jennifer.
0: On a entendu votre collègue en arrière-plan le dire, mais vous étiez parti sur Je passe et vous êtes dit, bon, on y reviendra, mais c'était déjà trop tard. Effectivement, Jennifer chantait Au soleil en 2002. Un titre qui a marqué les esprits, qui continue de tourner par-ci, par-là. Ça, c'est raté. Mais pour le reste, eh bien, voyons voir tout ce que ça raconte. Quelle chanson du groupe Au Petit Bonheur a connu le succès en 92 ? On vous a posé deux fois la question. Il s'agissait de la chanson « Je veux du soleil ». C'est une chanson un peu ambiance manouche, comme ça, jazz manouche. « Je veux du soleil, je veux du soleil ». Sûrement déjà entendu sur RGB. L'expression « il fait un soleil de plomb », c'est correct aussi. Et ça ne fonctionne avec rien d'autre, il me semble. « Il fait un soleil de merguez », par exemple, ça ne fonctionne pas. Quel est le nom de la divinité solaire dans la mythologie égyptienne ? Vous m'avez dit « Amon », mais non, c'était « Ra » ou « Ré ». Qui est le dieu suprême, si on veut, le Zeus des Égyptiens, en quelque sorte. Donc, c'était Ra ou Ré qu'il fallait donner. Dans le temple du soleil, Tintin et le capitaine Haddock se rendent effectivement au Pérou. Bonne réponse. Le réalisateur américain qui a tourné le film Empire du soleil, sorti en 87, c'est Steven Spielberg. Dans la mythologie grecque, effectivement, Hélios, c'est le dieu du soleil. Vous aviez bien également sur celle-ci. Ensuite, on avait le chanteur qui a chanté « Duel au soleil » en 86, c'était Étienne Dao. On a eu Charles Trenet qui nous disait « Le soleil a rendez-vous avec la lune ». Ça, c'était bon aussi, bien joué. Ça fait déjà quatre bonnes réponses. Et puis enfin, on avait dans la mythologie romaine, qui est le dieu du soleil, de la lumière et de la chaleur ? Il s'agissait de Sol, S-O-L, voilà, bah, qui donne le nom soleil, en fait, en quelque sorte. Ça vous fait 4 points. C'est pas déjà ce que vous aviez fait la dernière fois que vous êtes venu ?
1: Oui, ça.
0: Bon, bah, écoutez, on est sur une constante. Peut-être que cette fois-ci, ça passera. On croise les doigts. C'est pas impossible. Donc, peut-être rendez-vous à vendredi pour la finale. Pardon ?
1: Vous plaidez qu'on reviendra.
0: Oui, alors, effectivement, c'est exactement ça. Donc, peut-être rendez-vous vendredi pour la finale. D'ici là, vous souhaite un bon après-midi et un bon appétit.
1: Merci beaucoup.
0: Bonne journée, au revoir.
1: Au revoir.
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0: Le Presse Citron aujourd'hui, c'est avec Nicole. Bonjour Nicole.
4: Bonjour Steve.
0: Nicole qui était en train de me raconter son périple du côté du Champ du Gros, aller voir plein de concerts. Vous revenez la tête pleine d'étoiles.
4: Oui, on peut dire ça comme ça.
0: Voilà. C'est super. Bah, c'est le but hein, de ces festivals. quand on arrive à y mettre les pieds, parce que c'était compliqué cette année pour avoir des billets. Heureusement qu'on était là pour en offrir, mais bon, ça ne suffit pas toujours. Ma chère Nicole, cette fois-ci, peut-être qu'on va vous régaler avec des billets à gratter Swisslos, allez savoir. Pour ça, vous avez devant vous trois questionnaires de culture générale. Vous choisissez celui que vous préférez pour tenter de briller et de battre le score d'Alan, qui est de 4. J'ai un questionnaire sur des guitaristes. J'ai un questionnaire sur Montmartre, le quartier parisien. Et j'ai un questionnaire qui tourne autour du chiffre 10.
4: Bon, je connais pas trop Paris, à part dans les films autres, mais je vais essayer Montmartre.
0: Allons-y. Ça part sur Montmartre. Si ça se trouve, ça vous fera une petite visite gratuite, hein.
4: Peut-être, on verra. On fait un petit peu de tourisme en attendant.
0: Exactement, un peu de tourisme avec Nicole sur ce questionnaire Montmartre, le quartier parisien. Une minute pour répondre à 10 questions sur ce thème. Si vous butez sur une question, vous dites « je passe ». On y revient s'il nous reste du temps à la fin du questionnaire. Le score abattrait de 4. Est-ce que vous êtes prête, Nicole ?
4: Je suis prête.
0: On envoie la sauce. Le Précitron. Quel est le nom de la célèbre basilique de Montmartre ?
4: Sacré-Cœur.
0: Comment se nomme le cabaret réputé pour ses spectacles de French Cancan ?
4: Moulin Rouge.
0: Dans quel arrondissement de Paris se situe-t-il ?
4: Je passe.
0: Dans quel film de Jean-Pierre Jeunet a-t-il sublimé les ruelles et les cafés de Montmartre ?
4: Le fabuleux destin d'Amélie Poulain.
0: Le 27 juillet 2025, quel événement sportif s'est déroulé en partie sur la butte de Montmartre ?
4: Tour de France.
0: Comment s'appelle la place principale de Montmartre, célèbre pour ses peintres de rue ?
4: La place du Tertre.
0: Quel peintre néerlandais a réalisé plusieurs œuvres de Montmartre en 1886 et 1887 ?
4: Van Gogh.
0: Comment appelle-t-on affectueusement les gamins de Montmartre ?
4: Les poulbeaux.
0: Quel engin facilite la visite du quartier depuis 1991 ?
4: Un train crémaillère.
0: Quelle chanteuse et comédienne italo-française disparue a une place à son nom pour avoir vécu à Montmartre ?
4: Je passe.
0: C'est terminé.
4: Oui. Oh là.
0: Juste. Chanteuse, comédienne, italo-française, disparue, qui a une place à son nom pour avoir vécu à Montmartre. Elle a eu un petit passage en Égypte où elle a vécu son enfance. C'était Dalida.
4: Dalida, oui.
0: Elle a une place, Dalida, désormais.
4: D'accord.
0: Il faut aller vous retourner pour le voir autrement. On va passer en revue vos différentes réponses. Il y a eu des belles choses. On verra si tout était parfait ou non. Ça commence avec le nom de la célèbre basilique de Montmartre, le Sacré-Cœur, évidemment. Attention, on aurait vite tendance à partir sur Notre-Dame de Paris, mais c'est pas du tout une basilique. Si ? Non ? Mais en tout cas, c'est pas là-bas.
4: Cathédrale.
0: C'est une cathédrale.
4: C'est pas une cathédrale.
0: Est-ce qu'il y a une différence ? Certainement. Comment se nomme le cabaret réputé pour ses spectacles de French Cancan ? Ce n'est pas une basilique non plus, c'est le Moulin Rouge. Bonne réponse. Dans quel arrondissement de Paris se situe le quartier de Montmartre ? Il s'agit du 18e arrondissement.
4: Oui.
0: Dans quel film Jean-Pierre Jeunet a-t-il sublimé les ruelles et les cafés de Montmartre ? C'est le fabuleux destin d'Amélie Poulain. Bonne réponse. En juillet 2025, un événement sportif est passé par là, par la butte de Montmartre. C'était le Tour de France. Bonne réponse aussi. Comment se nomme la place principale de Montmartre, célèbre pour ses peintres de rue ? On m'a dit la place du Tertre. Vous êtes déjà allé ?
4: Non, mais il me semble que j'ai entendu parler de ça.
0: Eh bien, vous avez bien tendu l'oreille, ma chère Nicole, puisque c'est correct, oui. Ce peintre néerlandais qui a immortalisé plusieurs endroits de ce quartier de Montmartre entre 1886 et 87, vous m'avez dit Van Gogh, Vincent Van Gogh, c'est correct.
4: Ouais.
0: Les gamins de Montmartre s'appellent affectueusement, vous me dites, les poulbeaux. On aurait pu confondre avec les titis, mais c'est effectivement les poulbeaux. Bonne réponse.
4: Avec leur petite casquette de travers.
0: C'est ça. Exactement. Oui. Bien joué. Un engin qui facilite la visite du quartier depuis 1991. Vous me dites un train, une crémaillère. Oui. Enfin, c'était pas très clair. C'est le funiculaire.
4: Ah ouais, d'accord.
0: Voilà. Et puis
4: c'est
0: Dalida.
4: C'est pas la même chose. C'est pas la même chose. Un funiculaire ou bien un train crémaillère. Non. Le mode de transport, je crois que c'est un peu la même chose, mais à vous de voir, il n'y a pas de problème. C'est pas le bon mot que vous attendiez, quoi. Pas grave.
0: Alors écoutez, déjà hier, on n'est pas passé loin de commettre une erreur.
4: Je ne sais pas, franchement, c'est pas grave.
0: Est-ce que le funiculaire est un train à crémaillère? Bah écoutez, il l'appelle le funiculaire, donc je vais leur laisser ça, même si le funiculaire est un train à crémaillère d'une certaine manière. Mais il y a quand même la pente qui est, à un moment donné, il y a une pente qui est quand même un peu marquée, où on peut plus l'appeler un train, mais il faut l'appeler un funiculaire. Ouais. Ça vous va si je vous laisse avec 1, 2, 3, 4, 5, 6, 7 points?
4: Ouais, ça va bien.
0: Bon, super, en espérant que les autres ne fassent pas 8 points, sinon vous allez me tomber dessus.
4: C'est bon, merci beaucoup.
0: Cette fois, c'est déjà pas mal. Mais oui, peut-être pour la finale vendredi, ça c'est l'avenir qui nous le dira. Bon, d'ici là, on vous souhaite une belle semaine et un bon après-midi, bon appétit, tout ça, tout ça.
4: Merci. On a fait
0: 10
4: questions. Il
0: n'y
4: avait pas encore une ou deux
0: que
4: j'ai
0: loupées.
4: Hein,
0: vous en voulez plus?
4: Je sais pas, ça va tellement vite, on n'a pas de temps de les compter.
0: Je vous ai fait vos 10 questions. La dernière, c'était sur Dalida. On a tout fait.
4: Cool.
0: C'est bon, alors, votre addiction pour les jeux est passée, c'est bon Nicole, vous êtes soignée, vous avez eu votre dose.
4: Oui, c'est l'adrénaline.
0: Alors là, faut descendre, hein. On vous propose d'aller prendre un petit café juste avant, ou une petite tisane, ça va vous détendre.
4: Merci allez, beaucoup.
0: Bon après-midi Nicole, au revoir.
4: Bon après-midi.
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0: Aujourd'hui, nous jouons avec Daniel. Bonjour Daniel.
2: Bonjour.
0: Vous trouvez le temps long, Daniel? Les vacances sont pas très loin, mais du coup, les jours de travail s'étirent.
2: C'est ça.
0: Et du coup, bien, on vient essayer de combler ou faire avancer un peu l'horloge en jouant au Presse Citron. Vous m'avez dit, je me suis inscrit, mais je voulais pas que je sois tiré au sort. C'est terrible.
2: Bah, on va essayer de faire mieux que zéro. Vous avez dit, je fais des zéros, donc on va essayer de faire au moins un point aujourd'hui, quoi.
0: Moi, j'aime votre détermination. Il faut croire en ses rêves. Et puis, effectivement, on tombe, mais il faut se relever et repartir. Donc il faut tomber sur le bon questionnaire aussi, ça c'est une des conditions pour essayer de faire un bon score. Mais sait-on jamais aujourd'hui, peut-être que, alors j'en ai trois devant moi, hein, peut-être que le questionnaire sur les fleurs vous ira bien, peut-être que le questionnaire relatif à l'Irlande pourrait sauver la mise, ou alors est-ce que autour du mot langue, vous pourriez vous débrouiller?
2: Ben aucun me parle, donc on va prendre la langue, je pense, ce qui me paraît un peu le plus simple.
0: D'accord, le moins pire, on va dire.
2: Voilà, le moins pire, voilà.
0: Bon, ben on espère pas repartir pour un zéro. En tous les cas, il est là, ce questionnaire autour du mot langue. Vous avez une minute pour répondre à 10 questions sur ce thème. Si vous butez sur une question, vous dites je passe. On y revient s'il nous reste du temps à la fin du questionnaire. Le score à battre est de 7. Are you ready, my friend?
2: Je suis prêt.
0: Feu gaz. Quel adjectif est relatif à la langue?
2: Passe.
0: Quel animal, chez quel animal la langue peut-elle atteindre deux fois la longueur de son corps?
2: Je passe.
0: De quelle matière symbolique dit-on qu'est faite la langue des politiciens?
2: Langue de bois.
0: Comment se nomme le petit gâteau sec en forme de languette arrondie?
2: Je passe.
0: À part l'anglais, quelle est l'autre langue officielle des Jeux Olympiques de l'ère moderne?
2: Je passe.
0: Quel groupe de rock a pour logo une bouche qui tire la langue?
2: Je passe.
0: Quelle langue a été créée en 1887 dans l'espoir d'en faire un langage universel?
2: L'anglais.
0: Si vous ne trouvez pas la réponse à cette question, à qui allez-vous donner votre langue?
2: La langue au chat.
0: Par quel terme anglais désigne-t-on un baiser langoureux avec la langue?
2: Je passe.
0: C'est le French kiss.
2: Ah ouais, bah ouais, French kiss.
0: Oui. Vous avez pu l'avoir, celle-là. Là, vous faites pas d'efforts.
2: Ah, on aurait pu. Non, là, j'ai pas fait d'efforts, c'est ça.
0: Alors, aurez-vous fait mieux que zéro? Nous allons le voir.
2: J'espère.
0: Nous allons le voir tout de suite. Cet adjectif qui est relatif à la langue donc l'organe, c'est lingual.
2: Ouh.
0: Eh oui, c'est de là que vient le mot linguiste, par exemple.
2: Ouais, j'ai entendu, mais.
0: Mm-hmm. Bah voilà, notez-le dans un coin, ça pourrait peut-être servir. Chez quel animal la langue peut-elle atteindre jusqu'à deux fois la longueur du corps ? Il s'agit du caméléon.
2: Ah, j'avais pensé à un petit animal, mais ça m'est pas venu dans la tête, le caméléon.
0: Ben voilà, c'est pour ça qu'il peut l'utiliser comme un bras tracteur. De quelle matière symbolique dit-on qu'est faite la langue des politiciens ? La langue de bois, évidemment. C'est une langue qui est attribuée à des gens qui sont là pour faire un peu les beaux parleurs, comme on dit, et vendre du rêve. Comment se nomme le petit gâteau sec en forme de langue arrondie ? C'est la langue de chat.
2: Ah, c'est pas un bonbon, ça, la langue de chat ?
0: Alors, ça peut être des sucreries, comme nous, on les appelle chez nous. Ah, mais c'est aussi un petit gâteau sec en forme de languette arrondie, qui a la même forme, d'ailleurs.
2: Ok.
0: À part l'anglais, quelle est l'autre langue officielle des Jeux Olympiques de l'ère moderne ? C'est le français, puisque ça a été relancé par Pierre de Coubertin, qui était français, qui a vite mis une petite clause qui disait la langue officielle pour les Jeux Olympiques, c'est le français. Et puis un peu plus tard, comme l'anglais se démocratisait partout sur la planète, ben, c'est aussi devenu une langue officielle. Un groupe de rock qui a pour logo une bouche qui tire la langue, il s'agit des Rolling Stones.
2: Non, ça je savais pas alors.
0: La langue qui a été créée en 1887 dans l'espoir d'en faire un langage universel. L'anglais a été créé avant 1887. À l'époque, c'est un linguiste qui a fait une sorte de mélange de plein de langues qui est devenu l'espéranto.
2: Okay.
0: Si vous ne trouvez pas la réponse à cette question, à qui allez-vous donner votre langue ? On donne sa langue au chat, évidemment, ça c'est correct. Le French Kiss, vous l'avez raté. Il vous restait encore une question, c'était quel mot qui vient du grec et désigne une personne qui parle plusieurs langues ?
2: Aucune idée. Linguiste ?
0: Polyglotte.
2: Polyglotte, ouais.
0: Voilà.
2: Je n'aurais pas su non plus.
0: Vous faites 2 points. Alors, par rapport à 0, 2 points, c'est infiniment plus grand.
2: Bah oui, je suis bien. Moi, je suis content, en tout cas. Je suis bien heureux d'avoir fait mes 2 petits points.
0: Mais c'est super, il n'en faut pas plus. La prochaine fois, vous ferez mieux. Et puis, m'avez dit, votre domaine de prédilection, c'est plutôt le sport, plutôt foot ou hockey.
2: Alors, plutôt le hockey, puis après le foot en seconde.
0: On vous fera un questionnaire spécial, Daniel, pour pas qu'il fasse 0, et ce sera super.
2: Ça serait magnifique.
0: Alors, on passe le petit message, bien sûr, à Claire et Massimo, qui gèrent notre service des questionnaires. Voilà, si je sais qu'ils nous écoutent, donc voilà, on lance le message. Un petit peu plus de sport, de temps en temps, ça ferait pas de mal. Mon cher Daniel, c'est pas cette fois-ci, on vous dit à tout bientôt, avec grand plaisir.
2: Merci, à vous.
0: Une bonne journée, au revoir.
2: Merci, au revoir.
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0: Le Presse Citron est là, il ne reste plus que les concurrentes et concurrents pour lui donner vie. Et c'est pour ça que j'accueille notre concurrente du jour, Julie. Bonjour Julie.
5: Bonjour.
0: Julie, en plein pique-nique.
5: Ouais, on va encore pas commencer, ça dépendra du score.
0: Du score que vous allez faire, savoir si vous allez manger ou si vous allez vous morfondre tout l'après-midi, c'est quoi l'idée ?
5: Voilà, exactement, c'est ça.
0: D'accord. C'est ça. Bon, alors, pendant que vous préparez tout ça, moi j'accueille encore celle qui détient pour l'instant le meilleur score de la semaine, à savoir Nicole. Bonjour Nicole.
6: Bonjour Steve.
0: Nicole, donc score de 7, se passe trop mal. Maintenant, ben voilà, il reste plus qu'à voir la performance de Julie qui en plus s'est équipée et entourée d'autres cerveaux pour l'accompagner dans cette quête. On a mis tous les moyens en place pour essayer de vous détrôner, ma chère Nicole.
6: Ouais, y a pas de problème. Je lui souhaite bonne chance en tout cas.
0: Franchement,
6: bonne chance aussi.
0: Si toutes les guerres pouvaient se passer de la sorte, franchement, ça serait super. Oh, bah si vous gagnez, vous gagnez. Mais oui, mais bon, voilà, c'est le jeu, ma pauvre Lucette. Bref, Nicole, on vous laisse mijoter et puis on vous retrouve un peu plus tard pour le dénouement de toute cette aventure du jour. À tout de suite.
6: Avec plaisir, j'écoute.
0: Julie, vous avez devant vous 3 questionnaires de culture générale. Vous choisissez celui qui vous semble le plus approprié pour votre défi du jour. J'ai un questionnaire sur les pommes. J'ai un questionnaire sur l'accordéon et j'ai un questionnaire géographie.
5: Alors, qu'est-ce que vous dites ? Ah ben, géographie.
0: Ça voilà. Part sur géographie pour ce questionnaire. Une minute pour répondre à 10 questions sur ce thème. Si vous butez sur une question, vous dites « je passe ». On y revient s'il nous reste du temps à la fin du questionnaire. Le score à battre est de 7. Est-ce que tout le monde est prêt du côté du pique-nique ?
5: Oui.
0: On y va.
5: Oui.
0: Quelle région désertique couvre tout le sud de l'Argentine ?
5: La Pampa.
0: Dans quel pays se situe le lac Balaton, le plus vaste d'Europe centrale ?
5: Passe.
0: Quel pays du Moyen-Orient est parfois appelé le pays des deux fleuves ?
5: Passe.
0: À quel pays appartient la ville de Ceuta, située à la frontière du Maroc ?
5: Passe.
0: Dans quel pays se trouve le lac de Manitoba et la province du même nom ?
5: Passe.
0: Dans quelle région d'Italie se situe la ville de Sienne ?
5: Lombardie.
0: Quel détroit relie la mer de Marmara à la mer Noire ?
5: Le détroit d'Ormuz.
0: Par quel océan l'île de Madagascar est-elle bordée ?
5: L'océan Indien.
0: Quelle est la capitale et la ville la plus peuplée du pays de Galles ? Cardiff, ça vous dit quelque chose ?
5: Oui, ça me dit quelque chose.
0: C'est ça, mais voilà, quand il faut répondre Cardiff, c'est toujours un peu tardif. Et oui. Du coup, on rate oui. Malheureusement le coche. Ça allait mieux avec plus de cerveau ?
5: Non.
0: Par contre, il y a un gros avantage pour vous, ma chère Julie.
5: Ah ouais ?
0: Ben, c'est qu'ils ne pourront pas se moquer de vous. Ils ne pourront pas se moquer de vous.
5: D'accord.
0: Voilà, vous êtes plusieurs à porter le fardeau. Sauf si, effectivement, vous avez remporté la mise, mais vous avez beaucoup passé. Ça m'étonnerait que ça passe. On a cette région désertique qui couvre tout le sud de l'Argentine. C'est pas la Pampa, c'est la Patagonie.
5: Ah ouais.
0: Eh oui. Dans quel pays se situe le lac Balaton, le plus vaste d'Europe centrale ? Il s'agit de la Hongrie. Le pays du Moyen-Orient, qui est parfois appelé le pays des deux fleuves, qui est justement traversé par le Tigre et l'Euphrate, d'où ce surnom, c'est l'Irak. À quel pays appartient la ville de Ceuta, située à la frontière du Maroc ? C'est l'Espagne. Dans quel pays se trouve le lac de Manitoba et la province du même nom ? Il s'agit du Canada. La région d'Italie où se situe la ville de Sienne, c'est la Toscane.
5: Amen.
0: Le détroit qui relie la mer de Marmara à la mer Noire, il s'agissait du Bosphore.
5: Okay.
0: L'océan qui borde l'île de Madagascar, qui la ceint même, c'est l'océan Indien. Bonne réponse, bien joué.
2: Oh, c'est pas
0: et la capitale de la ville la plus peuplée du Pays de Galles, c'est Cardiff. Donc vous l'avez raté aussi. Ça vous fait une bonne réponse. Préservez-la, choyez-la, cette bonne réponse. Elle sera votre unique fil pour éviter les disputes autour du pique-nique de cet après-midi. J'en connais qui vont plus boire que manger. Hein. J'espère qu'on vous a pas coupé l'appétit.
2: Pas du tout.
0: Bon, ben c'est nickel. Nickel bleu ciel. Ben écoute, vous souhaite un bon pique-nique. Profitez bien du soleil et ben, de vos proches. Et puis on vous dit à une prochaine, Julie. Au revoir.
5: Mais au revoir et un bon week-end à vous aussi.
0: Merci beaucoup. Au revoir.
5: Merci. Au revoir.
0: Ma chère Nicole, c'est bon.
7: Oui.
0: C'est bon. Même le chien fête. Tout le monde est heureux. Vous avez remporté 100 francs bien grattés de chez Suisslos.
7: Merci infiniment.
0: Vous savez ce qui.
7: Je pense aller à mon pique-nique maintenant.
0: Vous avez aussi prévu un pique-nique. Pas avec Julie, rassurez-moi.
7: Non. Okay. Non. Les amis qui sont là, ils attendent que j'amène le dîner.
0: Ah, bah oui, bah dites-leur que le pré-citron, c'est bon. Vous aurez du citron ce midi, mais pour le reste, après, je vous laisse vous débrouiller.
7: Super, merci infiniment.
0: Avec grand plaisir, bon grattage, et puis on vous dit à bientôt. Au revoir, Nicole.
7: Merci, au revoir à tous. Bon week-end.
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8: Séverine Depéry est avec nous aujourd'hui pour relever le défi du pré-citron. Bonjour Séverine. Bonjour, bonjour.
9: Vous l'avez entendu, hein, vous êtes la première à entamer le Presse Citron cette semaine. C'est donc vous qui allez donner la tonalité pour la suite de la semaine. Et vous devez donc choisir entre ces trois questionnaires ce qui vous conviendra le mieux. Donc j'ai pour vous gastronomie et vin italien, la mythologie grecque.
8: Oh mon Dieu.
9: Ou les tubes de l'année 2025.
8: Ah bah ça va être les tubes. Ouais, bah je crois que ça va être les tubes de l'année 2025.
9: On part sur les tubes de l'année 2025.
8: Bah pas trop chaud, ouais.
9: Parfait. Alors, vous avez une minute pour répondre à 10 questions. C'est la première réponse qui compte. Vous pouvez bien sûr passer. Et s'il nous reste du temps à la fin du questionnaire, on reviendra dessus. C'est bon pour vous ?
8: Oui.
9: Parfait. Alors, on est parti. Quelle chanteuse belge a interprété le tube Mauvais Garçon ?
8: Axel Red.
9: Avec quel chanteur Lady Gaga a-t-elle chanté en duo Die With A Smile?
8: Le chanteur qui a chanté avec Lady Gaga Die With A Smile. Passe.
9: Quel est le titre de Luidia qui a été l'un des tubes de l'été?
8: De qui?
9: De Luidia.
8: Passe.
9: Quel chanteur anglais a mis en avant la culture indienne avec le titre Saphir?
8: Oh, c'est quoi les passes?
9: Quel rappeur congolais a cartonné avec la chanson Ninao?
8: Ninho.
9: Quelle chanson de Marine gagnante de la Starac 2024 est sortie en juin?
8: Passe.
9: Quelle chanteuse française est de retour avec la chanson Bouquet Final?
8: Catastrophe.
9: Ça a été compliqué, effectivement.
8: Ah ouais, non, aucune idée. Bon, ben, les autres domaines, c'était encore pire. Donc, c'est
9: simple. Alors, on va quand même reprendre ensemble les quelques questions. Quelle chanteuse belge a interprété le tube Mauvais Garçon? C'était Elena. Avec quel chanteur Lady Gaga a-t-elle chanté en duo Die With A Smile? C'était Bruno Mars.
8: Bah, bravo.
9: Le titre de Luisa qui a été l'un des tubes de l'été, c'était Soleil Bleu.
8: Non.
9: Le chanteur anglais qui a mis en avant la culture indienne avec le titre Saphir, c'était Ed Sheeran.
8: Ah ouais.
9: Quel rappeur congolais a cartonné avec la chanson Ninao? Bah, c'était Gims avec plus de 177 millions de streams sur Spotify.
8: Je peux pas compter sur ses enfants.
9: Quelle chanson de Marine, gagnante de la Starac 2024, est sortie en juin? C'était Cœur Maladroit.
8: Aucune, je connais rien du tout.
9: Et quelle chanteuse française est de retour avec la chanson Bouquet Final? C'était Vanessa Paradis.
8: Ben voilà.
10: C'est pour ça qu'elle est au
8: chant. Oui, ben.
9: Et voilà. Bon, compliqué,
8: ben voilà,
9: mais ça sera.
8: C'est pas compliqué de me battre. Hein.
9: Ça sera pour une prochaine fois. Ben, du coup, on a zéro point. Ouais. Mais c'est pas grave. Vous pouvez tenter une prochaine fois. Et peut-être qu'il y aura d'autres sujets qui.
8: Ouais, alors là, c'était pas cool. Hein.
9: Qui vous parleront un peu plus. En tout cas, merci beaucoup d'avoir joué. Bon appétit et encore belle fête de Pâques.
8: Merci, pareil. Bye bye.
9: Au revoir.
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0: Et aujourd'hui, c'est Isabelle qui joue avec nous. Bonjour Isabelle.
12: Bonjour.
0: Isabelle, on a devant nous trois questionnaires de culture générale. À vous de choisir celui qui vous va le mieux pour essayer de battre le score de zéro détenu par Séverine qui a tenté sa chance hier, qui malheureusement n'avait pas les étoiles alignées, les planètes alignées pour elle. Alors, je vous propose aujourd'hui, ma chère Isabelle, un questionnaire sur les saints patrons. Un questionnaire sur le vocabulaire littéraire, voilà, des expressions propres à la littérature, et puis un questionnaire sur la géographie.
12: C'est géographie ?
0: Plutôt géographie, le vocabulaire littéraire, les saints patrons, c'est pas votre tasse de thé ?
12: Ben, j'ai hésité avec le vocabulaire littéraire, mais ça peut être un peu difficile quand même, alors.
0: Tandis que la géographie, pas du tout.
12: Si, ah si.
0: C'est vous qui voyez,
12: Ok, vocabulaire littéraire.
0: Vous ne changez pas à cause de moi?
12: Non, mais j'hésitais, alors voilà.
0: Bah oui, on hésite, voilà quoi. Donc, entre géographie et vocabulaire littéraire, vous choisissez?
12: Vocabulaire littéraire.
0: Mais vous savez la géographie... Non, je rigole. Vous avez donc devant vous 10 questions. Vous avez surtout une minute pour répondre à un maximum d'entre elles. Si vous butez sur l'une de ces questions, vous pouvez dire « je passe » et on y revient s'il nous reste du temps à la fin du questionnaire. Le score à battre est de 0. Est-ce que vous êtes prête?
12: Je suis prête.
0: On y va! Quel mot anglais désigne un roman fondé sur le suspense et la tension?
12: Un thriller.
0: Comment appelle-t-on un récit court, mettant souvent en scène des animaux et délivrant une morale?
12: Une fable.
0: Quel récit bref, souvent merveilleux ou imaginaire, est transmis pour divertir ou instruire?
12: Un conte.
0: En littérature, quel terme désigne l'ensemble des événements d'une histoire?
12: Je sais pas, la trame.
0: Quel nom donne-t-on à un texte qui se moque pour dénoncer?
12: Satire.
0: Comment s'appelle la partie placée avant le récit destinée à introduire l'histoire?
12: Introduction.
0: Quel style littéraire est inspiré par l'œuvre de Marivaux?
12: Marivaudage.
0: Comment appelle-t-on un vers de poésie française composé de 12 syllabes?
12: Alexandrin.
0: Quel terme désigne un livre qui rassemble plusieurs poèmes?
12: Je sais pas.
0: Comment appelle-t-on un récit de fiction bref centré sur un événement unique et comportant peu de personnages?
12: Nouvelle.
0: Quel terme désigne un livre qui rassemble plusieurs poèmes? Un recueil de poèmes.
12: Ah, mais oui!
0: C'est aussi bête que ça. Voilà.
12: Mais oui.
0: Mais c'est sûr que quand on a sorti des Marivaudages, des Alexandra et j'en passe, revenir sur le recueil bête et simple, il fallait faire la petite marche arrière. Mais vous étiez lancé, et plutôt bien lancé, je crois que ça s'est plutôt bien passé, je ne sais pas ce que vous en dites.
12: Ouais, peut-être je ne suis pas à 100% sûr, mais je pense que ça... En tout cas, c'est mieux que zéro.
0: Voilà, ça c'est sûr.
12: Voilà, ça c'est sûr.
0: Vous n'avez pas eu le recueil, mais est-ce que le reste, vous l'avez eu? On va le voir tout de suite avec ce mot anglais qui désigne un roman fondé sur le suspense et l'attention à thriller. C'est une bonne réponse, bien joué. Comment appelle-t-on un récit court, mettant souvent en scène des animaux et délivrant une morale, une fable? Bien sûr, on pense aux fables de La Fontaine, mais il y en a plein d'autres.
12: Oui.
0: Un récit bref, souvent merveilleux, imaginaire, transmis pour divertir ou instruire. Vous me dites un conte. C'est très juste, bien joué. En littérature, le terme qui désigne l'ensemble des événements d'une histoire, c'est l'intrigue.
12: Ah, voilà, oui.
0: On connaît le mot, mais après, c'est vrai qu'il faut lui redonner une définition, c'est des fois compliqué. Quel nom donne-t-on à un texte qui se moque pour dénoncer une satire? Tout à fait. Comment s'appelle... J'ai une blague en tête, mais... C'est une satire, c'est ce qui se passe aussi quand on laisse une porte ouverte. Satire. Satire dans les gens.
12: Ah oui,
0: Comment s'appelle la partie placée avant le récit destinée à introduire l'histoire? Ce n'est pas une introduction. C'est le prologue, oui, effectivement. Ouais. Vous l'auriez eu, malheureusement, il n'est pas ressorti tout de suite. On rate celle-ci. Le style littéraire inspiré par l'œuvre de Marivaux. Vous me dites un marivaudage, c'est tout à fait correct, bien joué. Les vers de poésie française composés de 12 syllabes, vous m'avez dit?
12: Alexandrin.
0: Ah.
12: C'est le sonnet.
0: Non, Alexandrie, non. Alexandra. C'est juste, c'est un Alexandra.
12: Ah ah,
0: Claude-François, vos classiques. Un terme qui désigne un livre qui rassemble plusieurs poèmes. C'est un recueil, ça, vous l'avez raté.
12: Ouais, je l'ai pas.
0: Enfin, on a un récit de fiction bref centré sur un événement unique. Une nouvelle bonne réponse. Bien joué, dis donc. Ça vous fait 1, 2, 3, 4, 5, 6, 7 bonnes réponses.
12: C'est ce que j'aurais dû faire une fois pour gagner, et puis je ne l'ai pas fait.
0: Alors, oui, la dernière fois, effectivement.
12: J'espère que ça va passer.
0: Ben voilà, cette fois-ci, c'est vous qui faites 7. On vous souhaite que ça tienne jusqu'à vendredi. Ça pourrait, 7, c'est pas mal, même si on a toujours le risque que d'autres personnes brillent comme vous.
12: Ah oui, et puis il y a eu des beaux scores dernièrement.
0: Dernièrement, on a eu des sacrés scores. Ouais. Les gens sont tombés sur des bonnes choses. Mais il y a aussi des scores assez cata et un peu plus difficiles à encaisser. Mais c'est ça le jeu du presse-citron aussi. Il en faut tout.
12: Exactement.
0: Merci d'avoir joué avec nous, Isabelle. On vous dit peut-être à vendredi. Ça met le chien en joie, visiblement.
12: Voilà.
0: On va vous laisser aller lui donner sa pitance. Et puis, on vous retrouve peut-être vendredi. Une bonne journée, Isabelle.
12: Avec plaisir. Bonne journée. Au revoir.
0: Eh bien voilà, le décor est planté de 0, on passe à 7, le score à battre au Presse Citron. Vous pourrez jouer avec nous demain aux alentours de 11h45. Donc, mettez votre cerveau sous ébullition et puis surtout votre bonne étoile. Hein, appelez-en à votre bonne étoile pour qu'elle soit là aussi, pour que vous puissiez avoir un questionnaire qui vous voit bien.
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0: Et pour jouer avec nous aujourd'hui au Presse Citron, j'accueille Marie-Claire. Bonjour Marie-Claire.
10: Bonjour tout le monde.
0: Marie-Claire qui aime s'occuper à faire plein de choses, et notamment des belles petites promenades dans la région. Hein, on profite un peu.
10: Oui, aussi ça, surtout quand il fait beau.
0: Bah ouais, puis à Pâques, là, vous avez un peu. Oui. Vous êtes allé un peu futzler, comme on dit.
10: Non, même pas.
0: Ah bah, bravo.
10: Même pas.
0: Je pensais que vous alliez pouvoir nous conseiller des coins, des trucs sympas.
10: Non. Je me suis occupée, j'ai fait autre chose. J'ai fait des pâtés en croûte.
0: Ah oui, ou alors là, alors ça, ouais, effectivement, ça ne souffre aucune errance et aucune approximation.
10: Voilà, exactement.
0: Que, non, alors, on comprend. Et du coup, comme il vous reste un peu de concentration, vous vous êtes dit, tiens, on va aller jouer au Presse Citron et tenter notre chance pour remporter les 100 francs en bon cadeau dans les stations Jubin.
10: Exactement.
0: Bah, c'est pas plus mal. Alors, j'ai devant moi trois questionnaires de culture générale. Vous choisissez celui que vous préférez pour essayer de battre le score de 7 d'Isabelle. J'ai un questionnaire sur les sorcières célèbres.
10: Oula.
0: J'ai un questionnaire sur les personnalités qui nous ont quittés en 2025, donc l'an passé. Ou alors les styles musicaux du monde entier. Ouais, c'est pas les plus faciles. Hein. En tout cas, de mon point de vue, je sais pas si vous trouvez votre compte.
10: Simple,
0: Les styles musicaux du monde entier, personnalités qui nous ont quittés l'an passé ou les sorcières.
10: Alors, Isabelle, pas de souci, hein, je vais essayer avec les personnalités qui nous ont quittés.
0: Les personnalités qui nous ont quittés l'an passé, un petit message personnel à Isabelle qui nous écoute certainement.
10: Oui, qu'elle se passe, pas de souci, oui.
0: Il faut partir gagnante, ma chère Marie-Claire.
10: Mais oui.
0: C'est un état d'esprit.
10: Mais oui.
0: Bon.
10: Mais c'est vous qui dites toujours qu'il faut pas vendre la peau de l'ours avant de l'avoir tué.
0: Non, je dis il faut pas vendre la peau de l'ours avant les bœufs.
10: Ah ben voilà, oui, avant les bœufs. C'est ça, c'est tout à fait ça.
0: C'est exactement ce qu'on va faire. Donc, nous avons un questionnaire sur les personnalités qui nous ont quittés en 2025. Une minute pour répondre à un maximum de questions sur les 10 qu'on va vous poser. Si vous butez sur l'une d'entre elles, vous pouvez dire « je passe » et on y revient s'il nous reste du temps à la fin du questionnaire. Le score à battre est toujours de 7. Est-ce que vous êtes prête ?
10: Fin prêt.
0: C'est parti. Quel acteur américain était connu pour ses rôles dans Top Gun, Heat, Les Doors ou Batman Forever ?
10: Val Kilmer.
0: Le 28 décembre, quelle icône du cinéma nous a quittés à l'âge de 91 ans ?
10: Brigitte Bardot.
0: Quel célèbre animateur télé français surnommé L'Homme en Noir est décédé en juillet ?
10: Ardisson.
0: Créateur de la série Twin Peaks, quel réalisateur américain est décédé en janvier ?
10: Lynn.
0: Quel catcheur et acteur américain a été 5 fois champion WWE ?
10: Kogan.
0: Dans le film Out of Africa, quel célèbre acteur américain était le partenaire de Meryl Streep ?
10: Redford.
0: Quel chanteur jamaïcain avait connu le succès en 83 avec Reggae Night ?
10: Ah, passe.
0: Quelle actrice a été la star féminine de Il était une fois dans l'Ouest de Sergio Leone ?
10: Claudia Cardinale.
0: Connue pour la série Les oiseaux se cachent pour mourir, quel acteur américain est décédé en mars ?
10: Chamberlain.
0: Quelle chanteuse célèbre pour son interprétation de la chanson Un homme et une femme nous a quittés en juin ?
10: Nicole Croisilly.
0: Eh, c'était trop tard, malheureusement.
10: Ouais.
0: Vous voulez l'avare ? L'avare, c'est Molière. Hein.
10: L'avare, c'est Molière, oui, bah ma foi, voilà, tant pis.
0: Non, vous étiez vraiment trop tard pour cette Nicole Croisilly. Est-ce que vous allez le regretter amèrement ou pas ? Eh bien, on va le voir tout de suite. L'acteur américain connu pour ses rôles dans Top Gun, Heat, Les Doors ou Batman Forever, Val Kilmer, bien sûr, décédé en avril. Icône du cinéma qui nous a quittés en décembre à l'âge de 91 ans, Brigitte Bardot, c'est une bonne réponse. L'Homme en Noir, c'était bel et bien Thierry Ardisson. Créateur de la série Twin Peaks, le réalisateur américain décédé en janvier, vous m'avez dit d'abord Lynn. C'est faux, Lynn.
10: Oui, c'était Lynn. C'était Lynn.
0: Vous êtes repris, mais malheureusement, je suis obligé de prendre votre première réponse.
10: Eh oui.
0: Eh oui. Le catcheur, acteur américain qui a été 5 fois champion WWE. Vous m'avez dit Hogan, c'est juste Hulk Hogan. Mmh. Out of Africa, célèbre acteur américain qui nous a quitté aussi, c'était Robert Redford. Lui est décédé en septembre. C'était juste le chanteur jamaïcain, aïe aïe aïe, qui fait reggae night.
10: Mais je connais que lui, hein, mais...
0: Jimmy Cliff.
10: Voilà, ça me met dans une pipe.
0: La chanson, on la connaît, l'artiste, on le connaît, mais alors après, il faut ressortir le nom. Et ça, c'est plus compliqué. Ouais. Vous m'avez par contre sorti le nom de Claudia Cardinale pour cette star féminine de Il était une fois dans l'Ouest. C'est une bonne réponse. Et enfin, connu pour la série Les oiseaux se cachent pour mourir, vous m'avez dit Richard Chamberlain comme acteur décédé en mars. C'est une bonne réponse aussi.
10: Ouais,
0: si m'aviez sorti de Nicole Croisi avant, vous auriez pris la tête. Mais là, vous êtes égalité à 7 avec Isabelle, dis donc.
10: Oh non, d'une pipe.
0: Eh ben voilà, vous voyez comme quoi, des fois, on n'y croit pas. Ben Isabelle, maintenant, elle se fait du souci. Voilà, voilà tout ce que vous avez gagné. Bravo.
10: Ok, alors on s'entend vendredi.
0: Ben exactement, on vous retrouve vendredi. À moins que demain, quelqu'un fasse 8 que... ou 9 ou plus. Mm-hmm. C'est possible aussi.
10: Oui.
0: Alors d'ici là, on vous souhaite une bonne journée, Marie-Claire.
10: Ok, merci beaucoup. Bon appétit à tous.
0: Mais vous aussi, bonjour. Et bonne balade. Au revoir.
10: Merci, au revoir.
0: Le Presse-Citron ne bouge pas. Le score battre est toujours de 7. Vous pourrez jouer avec nous demain aux alentours de 11h45. Le score battre est toujours donc de 7. Et attention, demain, vous pourrez même nous rejoindre dès 11h puisqu'on ouvrira le standard via les inscriptions internet sur notre site rjb.ch/citron. Mais ça, ce sera demain. Ce sera une autre paire de baskets.
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0: Et oui, comme chaque jour, on vous réserve une série de 10 questions de culture générale. Et si vous voulez jouer avec nous, c'est maintenant ou jamais. Hein. 032 482 60 20. Bon. Eh bien, on dirait, ma chère Lorane, que vous allez devoir vous y mettre. Bonjour Lorane.
14: Bonjour.
0: Oh, pardon, je vais me pauvrir votre micro. Là,
14: voilà. Bonjour, ah oui, c'est mieux.
0: Ouais. Eh ben voilà.
14: C'est moi qui m'y colle.
0: Ben parce que vous aimez ça surtout. Ben voilà, pas de concurrent. Du coup, on vous passe quand même un petit presse-citron pour le plaisir. Ah, ben vous voyez, il suffit que je le dise et puis.
14: Oh, c'est mal. On me pique ma place.
0: Bonjour, qui est là?
15: Bonjour.
0: C'est qui?
15: Mélanie.
0: Bonjour Mélanie. On vous attendait. Vous étiez où?
15: Ben, on croyait qu'il y avait quelqu'un qui allait appeler.
0: Ben voilà. Ben non, vous avez réservé la place. Je vous en fais, Mélanie. Vous allez jouer avec nous avec au Presse-Citron, du coup?
15: Oui!
0: Magnifique. Eh bien, écoutez, on va ranger Lorane, on lui dit au revoir. Au revoir, Lorane.
14: Au revoir, bonne Lorane. Chance.
0: Vous savez que vous enlevez un sacré plaisir à Lorane, qui adore jouer aux jeux de culture générale, les genres de trucs-là. Donc, voilà, elle se sacrifie pour vous. Voilà, prenez-le comme ça. Donc, on a devant vous 3 questionnaires de culture générale. Vous pouvez choisir celui que vous préférez pour essayer de briller. J'en ai un sur la Corse. J'en ai un sur les animaux marins. Et le troisième, c'est sur les groupes de musique internationaux.
15: On va prendre les animaux marins.
0: Les animaux marins, très bien. Écoutez, ça coupe un peu, Mélanie. Méfiez-vous. Parlez...
15: Ah, j'étais loin.
0: Oui, voilà, il faut parler bien dans le micro pour bien qu'on vous entende. Sinon, je vais vous demander de répéter des réponses et ça ne va pas le faire. Oui. Donc, les animaux marins, une minute pour répondre à 10 questions sur ce thème. Si vous butez sur une question, vous dites je passe et on y revient s'il nous reste du temps à la fin du questionnaire. Le score à battre est de 7 quand même.
15: Oui, un peu beaucoup, mais on va essayer.
0: Ben, écoutez, il va falloir se battre... À vaincre sans péril, on triomphe sans gloire. Hein, vous connaissez l'adage. Très bien, on va plonger dans l'eau. Est-ce que vous êtes prête?
15: Oui.
0: Alors c'est parti. Le Presse-Citron. Quelle est l'unique partie solide d'un poulpe?
15: La tête.
0: Combien de pattes possède une crevette rose?
15: Six.
0: Quelle tortue marine porte le nom d'un instrument de musique à cordes baroques?
15: Qu'est-ce que... Je passe.
0: Qu'est-ce qui fait office de filtre dans la gueule des cétacés, dit mysticète?
15: Mais je passe.
0: Quel animal marin est aussi une fleur terrestre et une actrice française disparue en 2019?
15: Anémone.
0: Quel est le plus grand poisson vivant sur notre planète?
15: Requin.
0: Lequel?
15: Requin blanc.
0: Quel super prédateur marin vit en clan dirigé par une matriarche?
15: La baleine.
0: Quel poisson plat porte un nom qui a le même racine étymologique que le mot sandale?
15: C'est que des questions.
0: Quoi? Bah, un poisson plat qui porte un nom qui a la même racine.
15: Ma collègue, elle n'est pas là à côté.
0: Que le... Elle sait même pas. Voilà, mettez la faute sur les collègues surtout.
15: Oui, non, mais... Oh là là.
0: Un poisson plat. Vous avez quoi en tête quand je vous dis poisson plat?
15: Alors, il y a la sole, il y a la raie.
0: Eh ben, pourquoi vous ne dites pas la sole?
15: Ah, ben oui, ben.
0: Parce que... voilà. La sole a la même racine étymologique que le mot sandale. Ça vient de la même base, si vous voulez. Au niveau du nom. Donc, une sole est une sandale, littéralement. Bah, celle-là, vous ne l'avez pas eue, je vous le cache pas.
15: Ben ouais.
0: Mais on va voir pour le reste. J'en avais d'autres, des questions. Par exemple, quel est un ostréiculteur? Vous l'aurez eu?
15: Les huîtres.
0: Voilà. Ouais. Qu'est-ce qu'on peut voir sur la tête du notari qu'on ne peut pas voir sur celle d'un phoque?
15: Les oreilles.
0: Exactement. Ah ben voilà, ouais. Malheureusement... Vous avez, on a un peu trop traîné sur le reste ouais, pour avoir ces deux réponses-là. Mais après, qui sait, sous le stress, des fois, on perd un peu ses moyens. Donc, on passe tout ça en revue. L'unique partie solide d'un poulpe, c'est pas sa tête. Il est tout mou, sauf son bec. Sa bouche, sa gueule, ça aurait été valable, si vous me l'aviez dit. Mais effectivement, c'est la seule partie un peu coriace de la bête.
15: Ok.
0: Combien de pattes possède une crevette rose? Ce n'est pas 6. Même si on peut lui trouver des accointances avec le monde des insectes, c'est 10. Elle a 5 paires de pattes, okay. Une crevette. Okay. Vous les compterez quand vous mangerez une paella cet été.
15: Oui, on va m'en rappeler.
0: La tortue marine qui porte le nom d'un instrument de musique, la tortue luth.
15: Ok.
0: Luth, vous savez ce que c'est un luth?
15: Ouais.
0: Vaguement. C'est une espèce de guitare un peu bombée comme ça, qui
15: okay.
0: Très moyenâgeuse. Qu'est-ce qui fait office de filtre dans la gueule des cétacés, dit mysticette? Puisqu'elles n'ont pas de dents, les baleines, elles ont des fanons.
15: Ouais.
0: Eh oui.
15: Bah ouais, c'est...
0: L'animal marin, qui est aussi une fleur terrestre et actrice française disparue, m'a dit anémone, c'est une bonne réponse. Le plus grand poisson vivant sur notre planète, ce n'est pas le requin blanc, c'est le requin baleine.
15: Baleine,
0: ouais. Oui. On peut croire aussi que c'est la baleine, mais la baleine est un mammifère marin, il ne faut pas le confondre.
15: Oui, oui.
0: Le super prédateur marin qui vit en clan dirigé par une matriarche, c'est l'orque ou les polars. Si vous avez vu Sauver Willy, ben c'est ça.
15: Ouais.
0: Et puis la sole, vous l'avez ratée. Ça vous fait une bonne réponse, mais bon, vous avez pris bien sûr le concours au vol. Vos collègues ne vous ont pas aidé.
15: Non, vraiment pas.
0: Du coup, ben, il va falloir vous rabibocher avec un apéro, je crois. On fait ça. Hein. Merci d'avoir joué, Mélanie. Et puis, on vous dit à tout bientôt.
15: Oui, bonne journée. Hein.
0: Au revoir. Au revoir. Le score à battre ne bouge pas. Il est toujours de 7. Vous aurez une ultime chance demain vers 11h45.
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0: C'est l'heure du Presse Citron et pour jouer avec nous, j'ai le plaisir d'accueillir Patrick. Bonjour Patrick.
17: Oui, bonjour.
0: Patrick, vous venez défier la bête du Presse Citron, ce sera votre première.
17: Exactement.
0: Comment vous la sentez?
17: Oh, écoutez,
0: on verra.
17: On verra bien. C'est toujours plus facile quand c'est les autres.
0: Ben, c'est exactement ça. Les autres, eh bien, on en a une en ligne. Il s'agit d'Isabelle. C'est elle qui a fait le meilleur score cette semaine, qui est de 7. Bonjour Isabelle.
18: Bonjour.
0: Et à vos côtés, on a Marie-Claire. Marie-Claire, on n'a pas réussi à vous joindre. Si vous pouvez nous passer un coup de fil et nous appeler directement, comme ça, si besoin, on pourra vous départager en direct. Donc on attend votre appel désespérément. Ça va Isabelle, vous avez passé une bonne semaine?
18: Très bien, bon, j'ai tremblé, mais oui. C'est le jeu.
0: C'est vrai que Marie-Claire, c'était hier, elle a quand même bien brillé. Et ce score de 7 qui est arrivé comme ça un peu pour venir vous chatouiller. Ouais, on a tremblé, mais bon, je crois que c'est elle qui nous appelle d'ailleurs. Marie-Claire, vous êtes là ?
19: Oui, oui, tout à fait.
0: Eh bien, super, bonjour, comment allez-vous ?
19: Bonjour, ça va un peu moins bien que tout.
0: Ah bon, bah, écoutez, on espère qu'on s'en sortira mieux aujourd'hui et puis qu'on pourra essayer de rafistoler tout ça comme il faut.
19: Mais oui.
0: Magnifique. Eh bien, écoutez, Isabelle et Marie-Claire, on vous garde au chaud et puis on vous retrouve juste après pour voir un petit peu comment on s'en sort et puis la performance de Patrick pour cette grande première. À tout de suite, mesdames.
19: Mais oui, et bonne chance.
0: Patrick, vous avez les bonnes chances de vos concurrentes directes. J'ai donc devant moi 3 questionnaires de culture générale. Vous choisissez le thème que vous préférez pour essayer de briller, de battre donc ce score de 7. J'ai un questionnaire sur des détroits et des canaux. On parle bien sûr de géographie maritime. On a des chansons en duo. Et puis, on a des personnalités belges.
20: Je dirais chansons duo.
0: Les chansons en duo, vous êtes un peu mélomane, Patrick ?
20: Oui, un petit peu, mais ouais. On verra, c'est le seul qui me tente.
0: D'accord, pas trop géographie, pas trop les personnalités belges.
20: Oui, mais les canaux, les détroits, non.
0: Pas trop, d'accord. Pas trop. Vous ouais. êtes un terrien, vous.
20: Ouais, d'accord.
0: Très bien, on a donc ce questionnaire des chansons en duo. Une minute pour répondre à 10 questions sur ce thème. Si vous butez sur l'une d'entre elles, vous pouvez bien sûr passer en disant je passe et on reviendra à la question s'il nous reste du temps à la fin du questionnaire, une fois qu'on l'aura passé une première fois en revue. Est-ce que vous êtes prêt ?
20: Je suis prêt.
0: Alors c'est parti. Quel titre de Lady Gaga et Bradley Cooper a remporté l'Oscar de la meilleure chanson en 2019 ?
20: Je passe.
0: Avec quelle chanteuse britannique Pierre Demar a-t-il enregistré la chanson These Walls ?
20: Je passe.
0: Quel est le titre de la chanson du duo Patrick Fiori et Florent Pagny sortie en 2020 ?
20: Je passe.
0: En 2011, quelle chanson d'Elisa Tovati et Tom Dice a marqué les charts francophones ?
20: Je passe aussi.
0: Quel chanteur français interprète Viens on essaie avec Vita ?
20: Slimane.
0: Avec quel chanteur français Jennifer a-t-elle chanté en duo Les choses simples ?
20: Je passe.
0: Quelle chanson soprano a-t-il interprété avec Marina Kaye ?
20: Je passe aussi.
0: Avec quelle chanteuse américaine Ed Sheeran a-t-il repris la chanson Perfect sous le titre Perfect Duet ?
20: Aucune idée.
0: Quelle chanson d'Axel Red Vianney a-t-il reprise en 2021 en duo avec Mentissa ? C'était parce que c'est toi.
20: Ouais, voilà. Aucun regret.
0: Il était quand même assez corsé, il y avait pas mal de nouveautés.
20: Alors là, ouais, exactement. Non, alors ouais.
0: On n'a même pas eu le fameux duo Renault avec Axel Red ou oui. Garou et Céline Dion. Ah, c'était assez corsé quand même hein, pour cette chanson de duo. Ouais.
20: Bon, non, pas de regret.
0: Pas de regret, vous avez beaucoup passé. Vous avez donné une réponse. C'est quel chanteur français interprète Viens on essaie avec Vita ? Il s'agissait non pas de Slimane, mais de Julia Doré.
20: Bon, ben voilà.
0: Okay. Et Slimane, on l'avait dans la question d'après. Avec quel chanteur français Jennifer a-t-elle chanté en duo Les choses simples ? Eh bien là, c'était Slimane. Ouais, en plus, vous étiez presque piégé avec ce questionnaire-là. Bah oui.
20: Ouais.
0: C'était pas pour cette fois-ci, Pierrick, mais Patrick, mais on espère que ça vous a pas découragé à revenir.
20: Non, pas du tout, pas du tout.
0: Bon, ben nickel. On vous souhaite une bonne journée.
20: Pareillement, et puis tout le bon aux autres concurrents.
0: Ah bah, c'est là qu'on va rigoler.
20: Merci beaucoup,
0: au revoir. À tout de suite, au revoir. Ma chère Isabelle, ma chère Marie-Claire, c'est la finale.
19: Oui.
0: On va.
19: On n'aurait pas eu beaucoup, hein.
0: Ah, sur celui-là, effectivement, il a pris beaucoup de risques. Malheureusement, ça n'a pas passé pour lui. Il va falloir vous départager, mesdames. Et pour ça, c'est très simple, je vais vous poser la même question à toutes les deux. La réponse est un nombre ou un chiffre, et c'est la personne qui sera la plus proche qui remportera la mise, plus proche de la bonne réponse, bien sûr. Comme vous avez fait 7 en premier cette semaine, Isabelle, vous êtes leader. Et c'est donc vous qui répondrez en deuxième. Comme ça, vous avez l'avantage d'entendre la réponse de Marie-Claire avant. Marie-Claire, il faudra donc répondre en premier. Ça marche ?
1: Oui, ça marche.
0: Alors, voici la question. Essayez de répondre assez rapidement. Combien de présidents américains la plus vieille tortue du monde a-t-elle vu passer ?
1: 8.
0: Vous me dites 8, Marie-Claire. Combien me dites-vous, Isabelle ?
1: 15.
0: Vous me dites 15. La bonne réponse, c'était 40. Elle a vécu plus de 190 ans et elle est toujours vivante sur l'île des Galapagos. Il s'agit d'une tortue, bien sûr, des Galapagos, qui peut vivre presque 200 ans. Et elle a vu passer 40 présidents. Du coup, Isabelle, c'est vous qui remportez.

0: ça va être dur.
1: Oh, c'est une belle journée, un bon week-end, Isabelle, au revoir.
0: Bonne journée, au revoir.
1: Et ben voilà, on a beaucoup bagarré aujourd'hui autour de ce presse citron. Bravo à Isabelle. Vous pourrez peut-être faire pareil dès la semaine prochaine. On relance une nouvelle salve de presse citron dès lundi vers 11h45.
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1: Le presse citron qui accueille Angela. Bonjour Angela.
3: Bonjour.
1: Grande première au presse citron, mais vous profitez d'être en congé justement pour pouvoir vous adonner à cette passion qui nous dévore tous.
3: Exactement.
1: Super. Ça va ces vacances, ça se passe bien. En général, ça se passe bien, mais on ne sait jamais.
3: Voilà, c'est mieux quand il fait beau, mais on fait avec le temps.
1: Mais oui, voilà, il faut accepter et puis se dire que c'est toute la canicule qu'on n'a pas en plus. Hein.
3: Exactement.
1: Ma chère Angela, ça va être chaud malgré tout. On va jouer au presse citron. J'ai devant moi 3 questionnaires de culture générale. À vous de choisir celui que vous préférez pour tenter de briller le mieux possible. J'ai un questionnaire qui est autour du mot lune. C'est le mot lune. Okay. On cherche des questions là autour. Les chansons de l'année 1964.
3: Oh là là.
1: Oui, c'était.
3: Je t'ai pané.
1: comme l'étrange pané.
3: Voilà.
1: Et puis les héros en tout genre, dans plein de domaines différents où on a des super-héros ou des héros, tout simplement. Mm-hmm. Donc les héros, plus sur la fiction, on a les chansons de l'année 64 ou autour du mot lune.
3: Autour du mot lune.
1: On part autour du Molune, un questionnaire qui ressemble à nos questionnaires divers et variés, simplement qu'on a une thématique en fil rouge, qui est le Molune. Vous avez une minute pour répondre à 10 questions sur ce thème. Si vous butez sur une question, vous pouvez passer, dire « je passe » tout simplement. Mm-hmm. Et on revient à la question s'il nous reste du temps après votre un premier passage sur le questionnaire. Je prends en compte votre première réponse, quelle qu'elle soit, donc méfiez-vous. Est-ce que vous êtes prête?
3: Oui.
1: Bon, ben, let's go pour cette grande première. Bonne chance, Angela.
3: Merci.
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1: Quel poème de Paul Verlaine a été mis en musique par Claude Debussy?
3: Passe.
1: Selon la légende, quelle créature est influencée par la pleine lune?
3: Le loup-garou.
1: Quel est le titre du 16e album des aventures de Tintin, publié en 1953?
3: Tintin sur la Lune.
1: Dans quel pays se trouvent les ruines incas du temple de la Lune?
3: Mexique.
1: Quel film muet est sorti en 1902 est le premier du genre science-fiction de l'histoire du cinéma?
3: Passe.
1: Quel groupe chante « J'ai demandé à la Lune » ?
3: Indochine.
1: Quelle expression décrit quelqu'un qui est distrait ou rêveur?
3: Être dans la Lune.
1: Comment appelle-t-on le phénomène astronomique où la Lune prend une teinte rougeâtre lors d'une éclipse lunaire totale?
3: Une lune de sang.
1: À quel prénom est associée la chanson Au clair de la lune?
3: Pierrot.
1: Dans la mythologie grecque, comment s'appelle la déesse de la lune?
3: Passe.
1: Quel poème de Paul Verlaine a été mis en musique par Claude Debussy?
3: Passe.
1: Dans la mythologie grecque, comment s'appelle la déesse de la lune?
3: je sais pas.
1: Il s'agissait de Sélénée.
3: Sélénée.
1: Avec que des accents aigus, ouais. Ouais.
3: Mm-hmm.
1: Voilà, comme ça vous pourrez le noter et vous pourrez le ressortir à l'occasion. Ce poème de. Ça va pour cette première fois, c'est allé?
3: Oui, c'est allé, un peu stressant.
1: C'est allé. Ça, évidemment, c'est pas quelque chose qui s'apprend au préalable, malheureusement.
3: Non.
1: Alors, on va passer en revue vos différentes réponses. Ça commence avec ce poème de Paul Verlaine, mis en musique par Claude Debussy, Clair de Lune.
3: Ah bon, ben, voilà. Ouais, je connais ça.
1: Très belle œuvre, vaut la peine d'être vue et lue, et entendue surtout. Selon les légendes, quelle créature est influencée par la pleine lune? Le loup-garou, c'est une bonne réponse, ou lycanthrope, hein, si on veut prendre le nom scientifique. Le titre du 7e album des aventures de Tata, publié en 1953, c'est « Objectif lune ».
3: Ah,
1: à ne pas confondre avec celui qui a suivi, qui était On a marché sur la Lune, mais qui lui est sorti une année après. Dans quel pays se trouvent les ruines incas du temple de la Lune? C'est au Pérou.

0: Le film muet sorti en 1902, qui est le premier du genre science-fiction de l'histoire du cinéma, c'est Le Voyage dans la Lune. Je pense que vous avez déjà vu des images où on voit une espèce de visage intégré dans une lune qui se prend justement une fusée dans l'œil. C'est de Georges Méliès. Voilà. C'est le premier film de science-fiction officiel jamais créé.
1: D'accord.
0: C'est bel et bien Indochine qui chante « J'ai demandé à la Lune ». Bonne réponse. Être dans la Lune, bien sûr, ça veut dire être distrait ou rêveur. Comment appelle-t-on le phénomène astronomique où la Lune prend une teinte rougeâtre lors d'une éclipse lunaire totale ? Lune de sang, c'est juste. Vous auriez aussi pu répondre lune cuivrée, pardon. Donc, il y avait deux possibilités, mais vous avez tapé dans le mille. Et enfin, le prénom associé à la chanson « Au clair de la lune », mon ami Pierrot, c'est une bonne réponse. Vous faites 5 points, la moitié du chemin, c'est honorable.
1: C'est pas mal pour une première.
0: Oui, effectivement, on a l'habitude de voir des gens qui se décomposent un peu plus, mais vous avez fait preuve de beaucoup de bravoure, et donc ça repaxe un excellent score de 5 qui pourrait tenir jusqu'à vendredi. On vous le souhaite en tous les cas, Angela.
1: Ben, merci beaucoup.
0: On vous dit peut-être à vendredi. D'ici là, eh bien, profitez bien de votre congé. On vous souhaite du soleil. Oui, je crois qu'il faudra attendre après-demain, mais c'est pour la mer.
1: On fera avec.
0: Allez, bon séjour et puis bon congé. Et puis nous, on se retrouve peut-être vendredi. Au revoir.
1: Bonne journée, au revoir.
0: Voilà le décor est planté pour le Presse-Citron de cette semaine. Il va falloir faire mieux que 5 si vous voulez briller.
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0: Samuel est avec nous aujourd'hui. Bonjour Samuel.
3: Bonjour.
0: Samuel, toujours accompagné de sa collègue, qui sont prêts à en découdre avec la culture générale. Est-ce que vous êtes, est-ce que vous êtes chaud ?
3: Oui.
0: Trop bien, j'ai des supporters. On aimerait tellement faire ce genre d'émission en public, ce serait super. À méditer. En attendant, vous êtes là pour essayer de battre le score de 5 d'Angela. J'ai pour vous 3 questionnaires. Vous choisissez le thème que vous préférez pour essayer de briller. J'ai un questionnaire relatif à la chèvre. J'ai un questionnaire sur les personnalités des arts du XXe siècle. Les grands noms. Et puis, la Star Academy 2025. La dernière.
3: Pardon. Je les suis toutes sauf la dernière.
0: Tout sauf la dernière. Bon, je l'excuse déjà.
3: Ouais, donc ça, je pourrais rien dire. Donc, en tout cas, pas celui-là. Je dirais presque le deuxième.
0: Les personnalités des arts du XXe siècle.
3: Déduction, ouais, en toute modestie.
0: Sinon, la chèvre.
3: La chèvre, je verrais pas.
0: Ok, bon, ben. On part sur les personnalités des arts du XXe siècle, en toute modestie, comme vous l'avez dit. Une minute pour répondre à 10 questions sur ce thème. Si vous butez sur une question, vous pouvez dire « je passe » et on y revient s'il nous reste du temps à la fin du questionnaire. Score à battre 5. Est-ce que vous êtes prêts ? Alors, feu gaz ! En 1937, quel peintre a réalisé l'œuvre monumentale Guernica ? Avec quelle plasticienne le chanteur John Lennon a-t-il partagé sa vie de 68 à 80 ? Quel artiste peintre mexicaine est devenu une icône du féminisme et de la mode ?
3: Frida Kahlo, voilà.
0: Comment s'appelle le facteur créateur du palais idéal de Haute-Rive dans la Drôme ?
3: Je sais pas.
0: Quel artiste suisse Quel artiste suisse a réalisé les sculptures en bronze baptisées L'homme qui marche ?
3: Giacometti.
0: Quel architecte espagnol a créé le palais Güell à la Cajamila à Barcelone ?
3: Gaudi.
0: De quel sculpteur Camille Claudel a-t-elle été la muse et la compagne ?
3: Claudel.
0: Quel artiste espagnol a peint le tableau surréaliste La persistance de la mémoire ?
3: Je sais pas. Picasso ?
0: Non, Picasso, c'était la première question. Là, c'était Salvador Dali.
3: J'étais sûr que c'était Picasso. Ben, il est espagnol, Picasso, Sandrine.
0: Oui. Salvador Dali, c'était celui que l'on recherchait pour cette persistance de la mémoire.
3: Bon, ça va, c'est moins pire que ce que je pense.
0: C'est vrai. Il y avait encore deux autres questions. Une qui disait comment s'appelle l'artiste américain qui est un pionnier du mouvement pop art. Ça vous dit quelque chose ?
4: Andy Warhol,
0: voilà. Oui, je l'ai entendu derrière, c'est juste. Et enfin, ce peintre français considéré comme un précurseur du cubisme avec ses natures mortes. C'est même devenu une chanson de la variété française. C'est Paul Cézanne, Cézanne Pain.
3: Cézanne, ok.
0: Pour le reste, alors, on avait cette œuvre monumentale, Guernica, en 1937. Là, c'était oui, Pablo Picasso.
3: C'est sûr.
0: Le chanteur John Lennon a partagé sa vie de 68 à 1980 avec, vous m'avez dit...
3: Yoko Ono, ouais. Mais je sais exactement qui c'est, mais...
0: Vous savez plus comment, dans quel ordre mettre les lettres, quoi, c'est juste ça.
3: C'est ça, exact.
0: Vous savez qu'il y a des O partout, puis le reste, c'est des Y, des K, puis des N.
3: Voilà, c'est ça,
0: je suis
3: un peu à la phonétique.
0: Il s'agissait de Yoko Ono, je ne peux pas vous la compter juste malheureusement, mais on n'était pas loin. L'artiste peintre mexicaine devenue une icône du féminisme et de la mode. Frida Kahlo, ça c'est juste, bien joué. Le palais idéal de Haute-Rive par le facteur cheval. Je l'ai entendu après, vous alliez y revenir, mais ouais, c'était bel et bien cheval. Ouais, très beau monument si vous voulez visiter un petit peu à l'architecture improbable, ça peut être l'occasion. L'artiste suisse qui a réalisé des sculptures en bronze baptisées L'homme qui marche, Giacometti Alberto de son prénom, c'est une bonne réponse aussi. Le Palais Güell et la Casa Mila à Barcelone, Antoni Gaudi, c'est juste. Et puis le sculpteur Camille Claudel. Le sculpteur dont Camille Claudel était la muse et la compagne, c'est Auguste Rodin, qui a fait le fameux penseur de Rodin. Ça vous fait 3, voire 4 bonnes réponses. Si on y met Yoko Ono, ça ne changera rien. Vous ne passerez pas la rampe cette semaine, mais vous reviendrez une prochaine.
3: Je suis content de ça, je pensais bien pire.
0: C'est vrai qu'il y a eu pas mal de peintres, surtout, et espagnol qui plus est dans ce lot, mais voilà, c'est comme
3: ça. Ouais,
0: vous reviendrez une prochaine fois.
3: Ça marche, oui, avec plaisir.
0: Bonne journée, bon appétit.
3: Pareillement, merci. À bientôt, au revoir.
0: Le score à battre est toujours de 5 au Presse Citron. Vous pourrez tenter votre chance demain vers 11h45. On sera là, bien sûr. Si vous venez à 11h, vous pourrez même prendre un peu d'avance puisqu'on risque d'ouvrir les inscriptions par Internet. Ouais, on en reparlera demain.
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0: Et j'ai le plaisir d'accueillir Valérie pour jouer avec nous aujourd'hui. Bonjour Valérie.
4: Bonjour Steve.
0: Valérie, vous tentez votre chance au Presse Citron. Vous avez devant vous 3 questionnaires de culture générale. À vous de choisir le thème que vous préférez. J'ai un questionnaire sur la série télé Plus belle la vie et sur la deuxième partie Encore plus belle la vie qui avait suivi donc tout cet univers-là. J'ai un questionnaire sur des fleurs jaunes. Et puis un questionnaire sur des chansons françaises en un seul mot. Alors c'est pas que la chanson se chante en un seul mot, c'est le titre de la chanson qui ne comporte qu'un seul mot.
4: Ah ben par dépit, on va faire la chanson française. Parce que les fleurs... Alors Plus belle la vie, je regarde jamais, alors je connais pas.
0: Ah, écoutez, oui, vous faites ce que vous voulez, je vous juge pas. Effectivement, si vous ne l'avez jamais vu, ça va être compliqué de répondre aux questions. Ou alors vous avez un bol monstre, et dans quel cas, il faut aller absolument jouer à des jeux de hasard. Mais bon, on n'en est pas là, vous avez choisi, vous préférez le pragmatisme et la raison, c'est pas plus mal. Les chansons françaises en un seul mot. Un peu reculons quand même, hein. Ça n'a pas l'air de vous enchanter plus que ça.
4: Ben, c'est par dépit, ma foi, on verra bien. Bon, c'est pas grave, hein. Si j'arrive pas, c'est pas grave.
0: Ah oui, puis vous reviendrez à l'occasion, puis on peut apprendre des choses. Donc, les chansons françaises en un seul mot, les titres des chansons qui sont en un seul mot. Une minute pour répondre à 10 questions sur ce thème. Si vous butez sur une question, vous pouvez dire je passe et on y revient s'il nous reste du temps à la fin du questionnaire. Le score à battre est de 5. Est-ce que vous êtes prête, Valérie?
4: Oui, je suis prête.
0: En avant la musique. Quelle chanson de Pascal Obispo fait référence à un vin de grand cru?
4: Passe.
0: Avec quelle chanson Mickey a-t-elle connu le succès en 2025?
4: Ouf, passe.
0: Quel titre de Stromae joue sur les mots pour évoquer l'absence d'un père?
4: Papa Outé.
0: Dans quelle chanson Mylène Farmer exprime-t-elle une forme de déception?
4: Désenchanté.
0: Quel titre d'Angèle n'est pas très net?
4: Passe.
0: Dans quelle chanson Elena évoque-t-elle un vêtement que l'on porte sur la tête?
4: Passe.
0: Quelle ville canadienne a donné son nom à une chanson de Véronique Sanson?
4: Vancouver.
0: Quel prénom féminin a été chanté en 66 par Hugo Frey?
4: Céline.
0: Quelle chanson de France Gall est un hommage à Daniel Balavoine?
4: Passe.
0: Quelle chanson de Louane fait référence aux animaux qui sont les meilleurs amis de l'homme?
4: Les chiens.
0: Quelle chanson de Pascal Obispo fait référence à un vin de grand cru?
4: Millésime.
0: Sur le fil, il est bon.
4: Ah, il ne me revenait pas.
0: Ah bah, finalement, il est revenu
4: oui.
0: Peut-être au bon moment. Vous me dites millésime pour Pascal Obispo, c'est une bonne réponse, bien sûr. Sur le fil, c'est validé. Avec quelle chanson Mickey a-t-elle connu le succès en 2025? Mickey, c'est une jeune chanteuse qui est en train de s'imposer maintenant sur le paysage de la musique de la chanson française. Et son morceau, c'est Particules.
4: Moi, ça me dit rien comme ça, alors.
0: Ouais, je ne suis même pas sûr qu'on n'en passe sur RGB, j'en ai jamais croisé. Mais donc voilà, peut-être qu'à l'avenir, on en croisera un peu. Autre question, le titre de Stromae qui joue sur les mots pour évoquer l'absence d'un père, c'est venu un peu saccadé, mais c'est venu. Papa, où t'es? Vous l'avez sorti correctement, donc c'est juste pour vous, bien joué. Mylène Farmer a une chanson qui exprime une forme de déception désenchantée, c'est correct. Quel titre d'Angèle n'est pas très net? C'est flou.
4: Ah ouais, bah, vous voyez, ça me disait rien non plus.
0: Voilà.
4: Peut-être en entendant la chanson, oui, mais comme ça, non.
0: C'est ça. La chanson d'Elena, là aussi, on est sur une jeune chanteuse plus actuelle. Elena qui évoque un vêtement qu'on porte sur la tête, c'est capuche.
4: Oh ouais. Moi, les chanteurs actuels, je suis moins fan, quoi. Mais bon, voilà.
0: Bah, on ne peut pas tout connaître dans la vie.
4: Ben non.
0: Ben ça vous fait déjà trois artistes à découvrir, c'est pas mal. La voilà. Ville canadienne qui a donné son nom à une chanson de Véronique Sanson, celle-là vous l'avez eue, Vancouver, bien joué. Le prénom féminin qui a été chanté en 66 par Hugo Frey. Il y a tellement de prénoms qui ont été chantés par tellement de chanteurs de la variété française que c'était difficile de s'y retrouver, mais vous ne vous êtes pas laissé avoir. Vous me dites Céline, c'est une bonne réponse, bien joué. La chanson de France Gall qui est un hommage à Daniel Balavoine, c'est la chanson Évidemment. Évidemment.
4: Ah oui, bien sûr, maintenant qu'on le...
0: Oui, ouais, c'est ça. Et c'est une chanson, les enregistrements sont les versions les moins sincères, parce que quand elle pensait à ce qu'elle devait chanter et ce que ça évoquait pour elle, elle pleurait à chaque fois en studio et c'était impossible d'enregistrer. Et en fait, elle a dû penser à autre chose quand elle chantait cette chanson pour pouvoir l'enregistrer. Donc voilà, il faut se dire que la version qu'on entend, c'est pas la plus authentique, alors qu'elle est magnifique.
4: Ah oui, tout à fait.
0: Dernière question, la chanson de Louane qui fait référence aux animaux qui sont les meilleurs amis de l'homme, bien sûr, chien, c'est une bonne réponse aussi. Vous faites 6 points, ma chère Valérie.
4: Ah ben voyez, je m'en suis pas trop mal sortie.
0: Ah ouais, ben pour l'instant vous prenez la tête en tous les cas, et navré pour Angela qui pourra repasser à l'occasion pour tenter sa chance. Mais donc vous prenez la tête, ma chère Valérie, et on vous retrouvera peut-être vendredi pour la finale.
4: Ben oui, à voir.
0: Alors, on vous laisse aller réviser vos nouveautés musicales. Et puis,
4: voilà,
0: on se dit peut-être.
4: Exactement.
0: On vous dit peut-être à vendredi. Bon appétit en tous les cas.
4: Eh bien, merci pareil à vous
0: merci.
4: Aussi. Bonne journée.
0: Au revoir. Le score à battre est désormais de 6. Vous pourrez jouer avec nous demain aux alentours de 11h45. Bonne chance.
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0: Eh oui, on accueille Yannick pour jouer avec nous aujourd'hui. Bonjour Yannick.
5: Bonjour tout le monde.
0: J'ai failli rater le début de ce jeu parce que vous étiez en train de me dire à quel point votre mari ne vous aide pas, mais qu'il est bien content quand vous gagnez au jeu sur RGB, c'est ça?
5: Ben, c'est tout à fait ça, ouais. D'ailleurs, il doit nous écouter maintenant, puis il doit se dire, mais pourquoi j'ai dit ça?
0: Eh oui, c'était pour le meilleur et pour le pire. Mais visiblement, il préfère le meilleur.
5: C'est ce qu'on dit, hein. C'est ce qu'on dit.
0: Très bien, ben écoutez, vous allez pouvoir affronter seul ce diable de Presse-Citron pour espérer remporter 100 francs bon cadeau dans les stations Jubin Frère de la région. J'ai devant moi 3 questionnaires. À vous de choisir celui que vous préférez pour essayer de briller au maximum. J'ai un questionnaire sur la Tour Eiffel, un questionnaire sur des musiciens célèbres et un questionnaire sur les animaux dont le nom commence par S.
5: Ouh là là, il y a beaucoup d'animaux. Les musiciens célèbres, c'est donc musiciens, tout confondu,
0: guitare, un instrument de musique.
5: Célèbre.
0: Ouais.
5: Donc, Bon, ben, on veut y aller pour ça. La Tour Eiffel, j'aime bien aussi, mais... Allez, les musiciens célèbres.
0: D'accord.
5: C'est quoi le score à battre? C'est quoi, 6, 5?
0: À votre avis?
5: Il me semble qu'il y avait 5, et puis la dame de hier, elle a pu faire 6 brillamment.
0: Exactement, hein? C'était Valérie qui a volé la place à Angela, qui jouait pour la première fois cette semaine. Vous suivez bien vos épisodes de... c'est les feux de l'amour, les feux du presse-citron.
5: moi, c'est plutôt Plus belle la vie, d'ailleurs, ça, j'aurais bien voulu prendre la...
0: Ah oui, on a un questionnaire sur Plus belle la vie qui tourne un peu dans le...
5: Oui,
0: mais, ouais,
5: oui.
0: Il est passé hier ou avant-hier, je ne sais plus. Bon, bah, c'est pas cette fois-ci.
5: On y va pour les musiciens. C'est...
0: 1 minute pour répondre à 10 questions sur ce thème. Si vous butez sur une question, vous dites « je passe » et on y revient, s'il nous reste du temps, à la fin du questionnaire. Score à battre 6, vous l'avez dit. Est-ce que vous êtes prête?
5: Allez, on peut y aller.
0: En avant la musique. Le presse-citron. Quel est l'instrument de prédilection du musicien Brian May du groupe Queen?
5: Guitare électrique.
0: Qui a composé Les Noces de Figaro?
5: Rossini.
0: Quel trompettiste américain a sorti en 59 l'album Kind of Blue?
5: Trompettiste.
0: Oui.
5: Miles Davis.
0: À quel groupe de grunge des années 90 sont associés les musiciens Chris Novoselic et Dave Grohl?
5: C'est quoi du grunge? J'en sais rien, passe.
0: Quel musicien a composé l'ode à la joie, l'hymne de l'Union Européenne?
5: C'est Beethoven.
0: À quel groupe britannique a appartenu le batteur Ringo Starr?
5: Les Beatles.
0: Quel conte musical composé par Sergueï Prokofiev raconte l'histoire d'un jeune garçon et de plusieurs animaux?
5: Pierre et le loup.
0: De quel instrument Richard Clayderman est-il la virtuose?
5: Piano.
0: Quel instrument est intimement associé au chanteur et musicien Claudio Capeo?
5: Accordéon.
0: De quel instrument avant joue Justin Bieber? De quel instrument avant joue Justin Bieber?
5: Un instrument avant?
0: Eh oui,
5: du saxo.
0: Non,
5: du
0: il joue saxo. La trompette, Justin Bieber.
5: Ah ben, il n'était pas loin. Ouais. Okay.
0: De toute façon, il était trop tard, mais je vous posais quand même la question pour aller au bout du questionnaire. Plutôt pas mal, qu'est-ce que vous en pensez?
5: Mais je sais pas, j'ai un peu speedé contre la fin, mais au début, là, non, de bleu, Stone à la joie, c'est hyper connu, je vais me foutre une baffe, mais... Et puis Rossini, je sais plus, j'ai non Figaro, je sais plus si c'est sur Runbach ou Rossini, mais voilà.
0: Bah écoutez, on va voir si c'est l'un ou l'autre. On va passer tout ça en revue. On commence avec cet instrument de prédilection du musicien Brian May du groupe Queen. C'est effectivement la guitare électrique. Brian May qui est aussi docteur en physique. Hein. Il profitait de son temps libre, avec des études assez poussées. Brian May, ça c'est fait. Qui a composé Les Noces de Figaro? Donc c'était soit l'un, soit l'autre.
5: Ouais.
0: Eh bien, c'était ni l'un ni l'autre. Il s'agissait de Mozart.
5: Tant pour moi.
0: Quel trompettiste américain a sorti en 59 l'album Kind of Blue? C'est Miles Davis. C'est une bonne réponse. Un groupe de grunge des années 90. C'est ce rock un peu punk avec une vieille liquette en laine qui sent la bière froide et la fumée froide.
5: Ah, la fumée
0: Chris,
5: froide.
0: Chris Novoselic, Dave Grohl, et puis si je vous dis Kurt Cobain en chanteur.
5: Ah oh ben oui, c'est les...
0: Nirvana.
5: Ouais, voilà. En plus, j'adore. Mais bon.
0: Ben voilà, c'était Nirvana.
5: C'était du grunge.
0: On appelle ça du grunge. Ne pas confondre avec le brunch du dimanche matin. Ouais. Un musicien qui a composé l'Ode à la joie, l'hymne de l'Union Européenne, vous m'avez dit Beethoven, c'est juste. Le batteur Ringo Starr a bel et bien fait partie des Beatles. Le conte musical composé par Sergueï Prokofiev avec un jeune garçon et plusieurs animaux. Pierre et le loup, bien sûr, à ne pas confondre avec Yakari. De quel instrument Richard Clayderman est-il la virtuose? C'est le piano, évidemment. Claudio Capeo, l'accordéon, c'est juste aussi. Ça vous fait en tout 1, 2, 3, 4, 5, 6, 7 bonnes réponses, Yannick.
5: Oh, qui dit mieux?
0: Ah bah ça, on le verra demain.
5: finalement, j'ai bien choisi, ça m'a plu.
0: Ouais, vous avez bien brillé avec les musiciens. En général, la musique, c'est pas forcément tasse de thé de toutes et tous.
5: Ouais, voilà.
0: Même si on en fait pas mal parce que c'est un peu notre fond de commerce, mais du coup, ouais, vous avez bien brillé et ça vous porte plutôt bonheur. On espère que ça tiendra jusqu'à demain.
5: Ouais, parce que j'ai plus de benzine dans ma voiture. Hein.
0: Ça, c'est pas de notre faute. On n'y peut rien. Mais on vous sponsorise volontiers si vous montrez plus brillante que les autres. On vous dit à demain, Yannick.
5: Eh ben, ah oui, c'est déjà vendredi. À demain. Bye bye.
0: bon appétit. Au revoir. Et oui, vendredi, c'est déjà demain. La finale, c'est déjà demain pour notre presse citron. C'est le moment ou jamais d'envoyer votre cerveau à l'échauffement, à l'entraînement. 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
0: Aujourd'hui, nous jouons avec Isabelle. Bonjour Isabelle.
6: Bonjour Seth, bonjour tout le monde.
0: Isabelle, j'ai devant moi 3 questionnaires de culture générale. Vous choisissez celui qui vous plaît le mieux. J'ai un questionnaire sur la bière, j'ai un questionnaire autour du mot arbre et j'ai un questionnaire sur Francis Cabrel. Qu'est-ce qui vous tente le mieux pour essayer de briller ? La bière, les arbres ou Francis Cabrel ?
6: Alors, par dépit, Francis Cabrel.
0: Vous partez sur du Francis Cabrel, vous êtes un peu mélomane ou alors vous aimez les potins mondains ?
6: Plutôt mélomane par rapport au
0: potin
6: mondain, on va dire.
0: Ok, d'accord. Très bien, bah écoutez, vous n'êtes pas fan de Francis Cabrel, rassurez-moi.
6: Non, j'aime bien, mais voilà. Pas au point d'être fan.
0: C'est ça, donc parce qu'on a eu des gens qui sont tombés sur un questionnaire sur Marilyn Monroe alors qu'ils étaient passionnés par Marilyn Monroe. Ce n'est pas votre cas sur Francis Cabrel.
6: Non. Mais bon, j'aime bien quand même.
0: Ah bah oui, bah heureusement, sinon je ne sais pas comment vous feriez face à ce questionnaire. Très bien, une minute pour répondre à 10 questions sur ce thème de Francis Cabrel. Si vous butez sur une question, vous dites « je passe ». Et on revient à la question, s'il nous reste du temps à la fin du questionnaire. Le score à battre est de 7. Est-ce que vous êtes prête ?
6: Oui, je suis prête.
0: Alors, let's go. Quelle chanson de Cabrel exprime l'amour à travers le passé, le présent et le futur ?
6: Je t'aimais, je t'aimais, je t'aimerais.
0: De quel chanteur américain a-t-il repris des morceaux pour l'album Vise le ciel, sorti en 2012 ?
6: Je passe.
0: Quelle arme à projectile est le nom d'un de ses albums parus en 89 ?
6: Une sarbacane.
0: De quel département vient la dame dans sa chanson sortie en 80 ?
6: De Haute-Savoie.
0: Quelle chanteuse internationale a repris son tube Je l'aime à mourir ?
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0: Et aujourd'hui, nous jouons avec Yannick. Bonjour Yannick.
7: Coucou, bonjour.
0: Yannick, à qui on a parlé champignons. On s'est bien gardé de nous donner nos coins à champignons. Mais on s'est mis bien loin à la bouche, effectivement. On va essayer de revenir un petit peu, se remettre les idées en place pour jouer au presse citron. Donc, j'ai pas de questionnaire sur les champignons aujourd'hui, Yannick, malheureusement.
7: Bah, tant pis.
0: Par contre, j'ai sur les minéraux, sur le théâtre, sur des jeux.
7: Eh ben, qu'est-ce qu'on va faire ? Allez, comme on dit par défaut, le théâtre.
0: Ça part sur le théâtre. Vous aimez aller voir des pièces, Yannick, le théâtre ?
7: De temps en temps, ouais, j'aimais bien à l'époque quand on allait à Paris, on essayait toujours de se faire un petit théâtre.
0: Ok, d'accord, ouais.
7: Ouais, genre théâtre pas trop, ouais, vaudeville, enfin, ouais. Quelque chose d'accessible, hein. Ouais,
0: voilà, un peu rigolard, puis pour se détendre, ouais. Pas trop psychologique. Ouais. Bah écoutez, peut-être que ça va vous servir pour ce questionnaire sur le théâtre. Une minute pour répondre à 10 questions sur ce thème. Si vous butez sur une question, vous dites « je passe ». Et on y revient, s'il nous reste du temps, à la fin du questionnaire. Est-ce que vous êtes prête ?
7: On peut y aller.
0: C'est parti. Au théâtre, quel mot désigne une longue réplique sans interruption ?
7: Un monologue.
0: Qu'est-ce qui est opposé au côté jardin ?
7: Cour.
0: Quel dramaturge français a écrit Cyrano de Bergerac ?
7: Edmond Rostand.
0: Dans l'œuvre de Shakespeare, de quel pays scandinave Hamlet était-il le prince ?
7: Scandinave ? Oh là là, scandinave. La Norvège.
0: Quel personnage de la Commedia dell'arte porte un costume paré de losange multicolore ?
7: Bordel.
0: Non.
7: Je passe, il n'y a pas.
0: Comment s'appelle la répétition complète d'une pièce avant la première ?
7: La générale.
0: Quel est le nom des récompenses attribuées chaque année au théâtre français depuis 1987 ?
7: Les Molières.
0: Quel rituel annonce le début d'une représentation théâtrale avant que le rideau s'ouvre ?
7: Les 3 coups de bâton.
0: Dans quelle ville italienne se déroule l'histoire tragique de Roméo et Juliette ?
5: Vérone.
0: C'est pas mal. Il restait une dernière question qu'on n'a pas eue. Quel était le véritable nom de Molière?
5: Bordel.
0: Non, non, c'est pas bordel non plus. Vous pouvez pas donner la réponse bordel à chaque fois. Ça marche pas.
5: Je sais plus, c'est Mesquin. Il y a du 1, mais je sais plus. Je le saurais, mais il me revient plus là.
0: Jean-Baptiste Poquelin.
5: Poquelin, voilà.
0: Vous aviez la fin. Si le précitron se jouait que sur la fin des mots, vous auriez fait un sans faute. Malheureusement, ça n'est pas le cas. Bon, bah écoutez, on va répondre à tout ça. On va voir, corriger tout ça surtout. Ça commence avec ce mot qui désigne une longue réplique sans interruption. Le monologue était validé, on cherchait plutôt une tirade, mais le monologue est tout à fait correct puisque le monologue est une tirade. Voilà. Qu'est-ce qui est opposé au côté jardin? Vous m'avez dit cour, alors c'est pas le village, mais effectivement c'est le côté cour. Il y avait le côté cour, le côté jardin, la gauche et la droite, suivant de quel côté vous regardez la scène. Voilà, ça, c'était pour remplacer gauche et droite. Quel dramaturge français a écrit Cyrano de Bergerac? Edmond Rostand, c'est juste, bien joué. Dans l'œuvre de Shakespeare, de quel pays scandinave Hamlet était-il le prince? Ce n'est pas la Norvège, c'est le Danemark.
5: Ah ben voilà.
0: Le personnage de la Commedia dell'arte qui porte un costume paré de losanges multicolores, ce n'est pas bordel, je vous l'ai dit, c'est Harlequin.
5: Voilà, je vous l'ai dit, j'avais Pierrot, mais je savais que c'était pas Pierrot.
0: Ben non.
5: Pas grave. Tant que c'était plus.
0: Ensuite, on avait la répétition complète d'une pièce avant la première, s'appelle une générale ou une répétition générale. Il fallait le mot général, vous l'avez eu, bonne réponse. Le nom des récompenses attribuées chaque année au théâtre français depuis 1987, les Molières, c'est juste, mais qu'on peut aussi appeler les Jean-Baptiste Poquelin. Ça se fait pas, bien sûr que non. Le rituel qui annonce le début d'une représentation théâtrale, les trois coups de bâton ou autre, c'est juste aussi. Et puis, dans quelle ville italienne se déroule l'histoire tragique de Roméo et Julietta? On m'avait dit...
5: Vérone.
0: Ben, c'est juste. Ça vous fait un terrible 7 points qui va en décourager plus d'une et plus d'un. C'est pas mal, 7 points, Yannick.
5: Ouais, c'est pas mal.
0: Vous avez pas joué la comédie en répondant à ce questionnaire théâtre, hein?
5: Et puis, si j'avais été moins stressée, j'aurais presque pu faire 9, hein?
0: Ouais, et puis c'est...
5: Mais c'est très bien. C'est
0: et puis peut-être, non, peut-être non, même 10, et puis si vous... Enfin, voilà, et puis si... Avec des si, on mettrait Paris en bouteille, hein, voilà.
5: Ouais.
0: Yannick, 7 points, on vous retrouve peut-être vendredi pour la finale. Et puis, voilà, d'ici là, vous souhaite un bel après-midi, bon appétit.
5: Merci, bonne semaine à tous. Au
0: Merci,
5: revoir.
0: Au revoir.
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0: Et c'est Loïc qui joue avec nous aujourd'hui. Bonjour Loïc.
8: Bonjour.
0: Loïc, qui vous aviez joué il n'y a pas si longtemps, mois d'août je crois, hein?
8: Ouais, quelque chose comme ça, oui.
0: Et puis, c'était pas trop...
8: Bon, je sais plus, deux ou trois, non, mais c'était pas un terme... Ah, un thème, pardon.
0: Ouais. C'était un peu à côté, et puis... Mais voilà,
8: ouais.
0: On retente sa chance. Cette fois, on espère l'alignement de planète totale. J'ai devant moi trois questionnaires de culture générale. À vous de briller pour, à vous de choisir surtout celui que vous préférez pour briller. J'ai un questionnaire avec des mots qui commencent par T-O. On vous donne un bout de la réponse si vous voulez, c'est à peu près ça. Après, on aime bien corser un peu quand on vous donne autant d'indices. Cinéma, film de l'année 2024, les blockbusters de l'an passé. Et puis, un questionnaire autour du mot sang, S-A-N-G, le sang donc, qui coule dans les veines.
8: Ouais, c'est pas de bol toujours. On va prendre le sang.
0: Autour du mot sang, une minute pour répondre à 10 questions sur ce thème. Si vous butez sur une question, vous pouvez dire « je passe ». On y revient s'il nous reste du temps à la fin du questionnaire. Le score à battre est de 7. Il ne faut pas chômer, il faut tout donner. Donc, on espère que vous garderez, bien sûr, tout ce qu'il faut de sang-froid pour pouvoir briller dans ce questionnaire. Est-ce que vous êtes prêt?
8: Oui, je suis prêt.
0: On y va! Quel chanteur a sorti en 99 l'album 100%?
8: je passe.
0: Dans Harry Potter, quel personnage est le prince de Sang-Mêlé?
8: Je passe.
0: Quel fruit a une variété appelée sang de bœuf en raison de sa couleur rouge écarlate?
8: Les tomates.
0: Complétez l'expression suivante. Se faire un sang...
8: froid.
0: Quel est le nom du liquide de couleur jaune ambré dans lequel les cellules du sang sont baignées?
8: Je passe.
0: Selon une croyance moyenâgeuse, de quelle couleur était le sang des nobles?
8: Noir.
0: Dans la Sainte Seine, qu'est-ce qui symbolise le sang du Christ?
8: Aucune idée.
0: Comment se nomme le pigment qui donne la couleur rouge sang?
8: Je sais plus, je passe.
0: Quelle expression signifie rester calme, serein, avoir la maîtrise de soi?
8: Sans froid.
0: Comment appelle-t-on plus communément les animaux poikilothermes?
8: Un sang froid aussi.
0: Ah, le sang froid, on l'a eu tout le long, hein. J'avais donné trois fois.
8: Ouais.
0: Ben, vous savez quoi, ça vous a payé sur les deux dernières.
8: Ben voilà, ouais.
0: Effectivement, rester calme, serein, avoir la maîtrise de soi, c'est garder son sang froid. Et puis, comment appelle-t-on communément les animaux poikilothermes, animaux à sang froid? Voilà, comme les lézards, enfin, ouais. Beaucoup de reptiles qui doivent se chauffer au soleil. Pour le reste, il y a eu quelques réponses. Je suis pas sûr que ça passe les 7, mais c'est bon. Jamais. Voyons voir ce que ça raconte. Quel chanteur a sorti en 99 l'album 100%? C'était Johnny Hallyday. Dans Harry Potter, le prince de Sang-Mêlé s'appelle Severus Rogue. C'est le professeur un peu acariâtre. Quel fruit a une variété appelée sang de bœuf en raison de sa couleur rouge écarlate? On serait tenté de dire la tomate, mais il s'agit de la pomme. Il y a cœur de bœuf en tomate, mais en pomme, c'est sang de bœuf. Alors, est-ce que la pomme sang de bœuf coule dans la tomate cœur de bœuf? C'est moins sûr. Ce sera un joli petit prodige. Complétez l'expression suivante. Se faire un sang, vous m'avez dit froid, non? Se faire un sang d'encre.
8: Bon,
0: voilà, ouais. Ça peut stresser. Le liquide jaune dans lequel les cellules du sang sont baignées, c'est le plasma.
8: Oui.
0: D'après une croyance moyenâgeuse, le sang des nobles était bleu. Du sang bleu, on disait.
8: Okay. Ouais.
0: Dans la Sainte Seine, qu'est-ce qui symbolise le sang du Christ? C'est le vin.
8: Ouais.
0: Et puis, le pigment qui donne la couleur rouge au sang, c'est l'hémoglobine. Deux bonnes réponses. C'est pas encore ça, hein?
8: C'est des questionnaires aussi.
0: Ouais, c'est vrai. Qu'est-ce qu'il vous faudrait, vous, comme questionnaire? Parce que je sais que Claire nous écoute, c'est celle qui prépare. Sport?
8: Ouais.
0: Il y en avait un qui tournait de questionnaire sport.
8: Ouais, plutôt sport ou...
0: Est-ce qu'on peut faire un questionnaire pour Loïc, peut-être, aussi?
8: Une fois, ouais.
0: Après, il faut tomber dessus, c'est ça le problème. Bon, écoutez...
8: Essayez pas plus.
0: Ouais, voilà, vous... Faut revenir une prochaine fois, ça finira par passer et vous aurez peut-être votre questionnaire sport. On y croit. Eh, le match ce soir, HC Bienne, vous allez suivre?
8: Ouais, un petit peu, mais pas pour Bienne.
0: Sérieux? Vous n'êtes pas un défenseur de Bienne, vous? Ok, d'accord. Ben non, mais c'est bien, il faut tout pour faire un immonde. Vous avez regardé la Suisse hier soir?
8: Non, je suis pas football.
0: Et après, ça m'a demandé des questionnaires sport, mais Loïc, mais oui, ça va, réveillez-vous.
8: Je connais, mais voilà, il y a d'autres sports que le football.
0: Par exemple,
8: le rugby.
0: Ah ok, ouais, c'est moins courant dans la région, mais il y a beaucoup le club à Bienne.
8: Voilà, le rugby, qu'est-ce qu'il y a encore? Le tennis.
0: Le hornous.
8: Non, sympa quand même.
0: Sinon, pour ceux qui aiment transpirer, il y a le presse-citron, mais bon, ça c'est...
8: Voilà.
0: Loïc, on vous souhaite une bonne journée, on vous dit à tout bientôt.
8: À vous aussi.
0: Au revoir. Merci,
8: au revoir.
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0: Et c'est Julien qui joue avec nous. Bonjour Julien.
9: Bonjour tout le monde.
0: Julien, en partance pour le boulot. On s'est dit, allez, on fait une petite pause au passage pour presse-citronner.
9: Exactement.
0: Bon, ben, j'espère que ça vous... au moins, il y a une chose qui se passe bien dans votre journée, que ce soit le boulot ou ça. Ça pourrait être les deux, hein, on vous le souhaite vraiment, mais voilà, au moins que ça commence bien.
9: Au moins, le soleil est déjà là, ça dure bien.
0: Allez, bon, c'est bien. Esprit positif, c'est ce qu'on aime. Vous avez devant vous trois questionnaires de culture générale avec des thématiques différentes. Vous choisissez celui que vous préférez. J'ai un questionnaire sur les chansons de l'année 1964. Voilà, si vous aimez le rock ou la variété française, ça peut servir. Un questionnaire sur des sculptures ou des sculpteurs, sculptrices. Et puis, un questionnaire sur les mots à double sens. Si vous aimez les jeux de mots, c'est pour vous.
9: Bon, on va prendre les mots à double sens, alors.
0: Mots à double sens, vous êtes très jeu de mots ?
9: J'aime bien, mais je ne veux pas dire si je suis bon ou pas avant d'avoir fait le questionnaire.
0: Il ne faut pas vendre la peau de l'ours avant les bœufs, comme je dis toujours.
9: Exactement.
0: Bon, ben, une minute pour répondre à 10 questions sur ce thème, des mots à double sens. Si vous butez sur une question, vous dites « je passe » et on y revient s'il nous reste du temps à la fin du questionnaire, sachant qu'une minute, ça passe très vite. Est-ce que vous êtes... Oh, le score à battre, 7, je ne l'ai pas dit. Oui, il va falloir cravacher. Est-ce que vous êtes prêt, Julien ?
9: Je suis prêt.
0: Eh bien, on lâche les veaux. Le pré-citron. Quel mot désigne à la fois un petit animal et un accessoire informatique ?
9: Une souris.
0: Par quel instrument de musique désigne-t-on un ensemble de casseroles ?
9: Une batterie.
0: Quel volatile est aussi le nom donné à une phase d'un tournoi sportif ?
9: Une poule.
0: En œnologie, quel vêtement désigne la couleur du vin ?
9: Bordeaux.
0: Quel mot peut désigner à la fois un trouble de santé et un sentiment ardent ?
9: Je passe.
0: On y tire quand on traque ou on la tire quand on caque ?
9: Voilà, je passe.
0: Quel agrume peut aussi vous râper les ongles ?
9: Lime.
0: Quel ennemi d'Harry Potter est souvent parsemé sur les plats italiens ?
9: Bon, je passe.
0: Quel objet peut-on charger autant dans une arme que dans une imprimante ?
9: Une cartouche.
0: Bien joué, la cartouche, évidemment. Et enfin, quel fruit à cause peut faire mal quand il est bien collé ?
9: Je l'ai pas.
0: Le marron.
9: Ok, je ne la savais pas.
0: Et oui, on colle un marron. Un marron, c'est aussi un coup de poing.
9: Oui, ok. Bah, je ne savais pas.
0: Voilà. Bah écoutez, voilà. J'espère qu'on va bien rire quand on aura tout corrigé. Comme ça, vous pourrez faire des blagues à vos amis.
9: D'accord.
0: Ce mot qui désigne à la fois un petit animal et un accessoire informatique, la souris, bien sûr. Par quel instrument de musique désigne-t-on un ensemble de casseroles, une batterie de casseroles, c'est correct aussi, bien joué. Ce volatile, qui est aussi le nom donné à une phase de tournoi sportif, la poule, bien entendu. En œnologie, quel vêtement désigne la couleur du vin ? Vous m'avez dit Bordeaux. C'était la robe qu'on voulait.
9: Oui, ouais. Maintenant je l'ai. Ouais.
0: Voilà. C'est vrai que Bordeaux a une équipe de foot et aussi une couleur. Et puis, c'est aussi en œnologie, j'allais dire une marque de un cépage.
9: Exact.
0: Une région en tout cas viticole. Donc, c'était la robe qu'on voulait. Quel mot peut désigner à la fois un trouble de santé et un sentiment ardent ? C'est la fièvre. La fièvre du jeu ou la fièvre du samedi soir, aussi la fièvre quand on est vraiment malade. On y tire quand on traque ou on la tire quand on caque. Celle-là, j'étais fier de l'avoir, mais je l'ai mal dite. On y tire quand on traque ou on la tire quand on caque, c'est la chasse.
9: Ok.
0: La chasse, quand on traque, après on tire.
9: Oui,
0: et quand on caque, on tire la chasse.
9: Ah oui, ok. Elle est pas mal.
0: Quel agrume peut aussi vous râper les ongles à lime ? C'est une bonne réponse. Cet ennemi d'Harry Potter qui est souvent parsemé sur les plats italiens, c'est le basilic.
9: J'avais Voldemort en tête, je me suis dit, mais Voldemort sur un plat italien, ça marche pas du tout. Donc, j'ai préféré pas le dire.
0: Il s'est fait râper le nez, peut-être. Non. C'était le basilic, cette espèce de serpent imaginaire, draconique un peu. Donc voilà, basilic. La cartouche, vous l'avez eu, le marron pas. 1, 2, 3, 4, 5 bonnes réponses. Vous ne passez pas l'épaule, mais qu'est-ce qu'on aura bien ri ?
9: Oui, exactement. Et ça va, c'était pas si ridicule que je pensais.
0: Non, franchement, il y a un petit niveau en jeu de mots. Maintenant, il faut travailler ceux qui sont les pires, hein, ceux qui sont, on dit, des jeux de mots pourris. C'est vraiment ceux-là qui sont absolument délicieux pour le avec les gens des tests.
9: Oui, exactement.
0: Bon, bah, vous souhaitez une bonne journée, on vous souhaite plein de jeux de mots, et puis bah, on vous dit à la prochaine.
9: Ben, merci beaucoup, toute bonne journée à vous et à tout le monde aussi.
0: Au revoir.
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0: Et j'ai le plaisir d'accueillir Daniel pour jouer avec nous aujourd'hui. Bonjour Daniel.
10: Bonjour Serge.
0: Juste avant un petit voyage en Turquie, voilà. On se fait plaisir avec le Presse Citron. Vous m'avez dit, la Turquie, c'est la quatrième fois que vous y allez parce que vous adorez ça, mais les desserts au miel, c'est trop sucré pour vous.
10: Oui, tout à fait.
0: Ben, on va
10: plus de salé que sucré.
0: On va ajouter un peu de Presse Citron là-dessus, croyez-moi, ça va se calmer.
10: Oui, oui.
0: J'ai devant moi trois questionnaires de culture générale. Vous choisissez le thème qui vous convient le mieux. Pour essayer de briller cette semaine, j'ai un questionnaire relatif au mot vie, V-I-E.
10: Oui.
0: Donc voilà, ce sera le fil rouge de ce questionnaire. Sinon, il y a un questionnaire sur un air de famille, voilà, des célébrités qui ont des liens parentaux. Et puis sinon, un questionnaire sur la chimie.
10: Oh mon Dieu.
0: Quoi ?
10: Mais je veux prendre vie.
0: Relatif au mot vie. Vous n'êtes pas très chimie, vous n'êtes pas très people.
10: Chimie, people, bon ça va.
0: Bon ça va. Que ça. Bah, du coup, on part sur ce questionnaire relatif au mot vie. Si vous butez sur une question, vous pouvez dire je passe et on y revient s'il nous reste du temps à la fin du questionnaire. Questionnaire qui dure une minute maximum et ça passe très vite, donc méfiez-vous. Est-ce que vous êtes prête, Daniel ?
10: Mais je suis prête, oui.
0: Eh bien, faites vos valises, on y va. Quelle série télé se déroule dans le quartier fictif du Mistral à Marseille ?
10: Je passe.
0: À quel chanteur algérien doit-on le tube estival C'est la vie, sorti en 2012 ?
10: Je passe.
0: En Afrique, quel arbre colossal appelle-t-on l'arbre de vie ?
10: Le baobab.
0: Quelle joyeuse bande d'humoristes britanniques a réalisé le film La vie de Brian ?
10: C'est pas les Monty Python.
0: Si cette question était d'une importance capitale, comment l'appellerait-on ?
10: Je passe.
0: Dans quel film d'animation des studios Disney peut-on entendre la chanson L'histoire de la vie ?
10: Le Roi Lion.
0: Selon la légende, combien de vies auraient les chats ?
10: 7.
0: Quelle chanson débute par la phrase Quand il me prend dans ses bras, qu'il me parle tout bas ?
10: La vie en rouge.
0: Quel film d'animation franco-suisse raconte l'histoire d'un orphelin aux cheveux bleus ?
10: Je passe.
0: Quelle actrice américaine est l'égérie de La vie est belle, le parfum de la marque Lancôme ? Il s'agissait de Julia Roberts.
10: Ah ben voilà.
0: Eh oui, voilà.
10: Ben c'était pas brillant.
0: Et vous serez peut-être la gérie des voyages en Turquie, allez savoir.
10: Oui.
0: Allez, on va passer tout ça. Oh, pardon ?
10: On se console comme on peut.
0: On va passer en revue vos différentes réponses, sachant que Julia Roberts, vous l'avez raté. Cette question sur cette série télé qui se déroule dans le quartier fictif du Mistral à Marseille.
10: Mistral, non.
0: Plus belle la vie. Le questionnaire relatif au mot vie, bah oui, voilà.
10: Stupide, bien sûr.
0: Il y avait plus belle la vie ou encore plus belle la vie. À quel chanteur algérien doit-on le tube, C'est la vie, qui est sorti en 2012, c'était Khaled. Il ne l'a pas fait Kaïcha. Ouais. L'Afrique a un arbre colossal que l'on appelle l'arbre de vie. Vous m'avez dit le baobab. C'est une bonne réponse. Je crois que c'est le colossal qui vous a mis un peu sur la voie.
10: Ouais.
0: Cette joyeuse bande d'humoristes britanniques qui a réalisé le film La vie de Brian, vous m'avez dit les Monty Python. Monty Python, c'est tout à fait correct, bien joué.
10: Ah bon ?
0: Si cette question était d'une importance capitale, comment l'appellerait-on ? On l'appellerait une question de vie ou de mort.
10: Mais oui.
0: Et voilà.
10: C'est toujours facile après.
0: Ah ben c'est toujours plus après. L'histoire de la vie est une chanson qu'on peut entendre dans le film d'animation Disney Le Roi Lion, c'est une bonne réponse. Combien de vies auraient les chats d'après la légende ? On m'a dit 7, c'est correct. On aurait pu dire 9 aussi, hein, c'est suivant un peu les régions, ça s'adapte un peu. Mais 7 est tout à fait correct. Une chanson qui débute par la phrase « Quand il me prend dans ses bras, il me parle tout bas, la vie en rose » d'Edith Piaf, évidemment. Et enfin, ce film d'animation franco-suisse qui raconte l'histoire d'un orphelin aux cheveux bleus. Il s'agissait de « Ma vie de courgette ».
10: Ah, mais...
0: Eh oui, il est passé il n'y a pas si longtemps, et puis voilà, on l'a vu un peu du coin de l'œil. Donc ça vous fait 5 bonnes réponses, ça ne suffira pas, mais ça suffira pour partir le cœur léger en Turquie et profiter un peu de la vie.
10: Ben voilà, tant pis,
0: c'est de participer. Mais bien sûr, et puis on reviendra une prochaine fois. En tout cas, bon séjour en Turquie, et on vous dit à tout bientôt.
10: À tout bientôt.
0: Au revoir, Daniel.
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0: Et j'ai le plaisir d'accueillir Damien pour jouer avec nous aujourd'hui. Bonjour Damien.
11: Bonjour.
0: Damien qui est au Champ du Gros, qui passe son week-end là-bas.
11: Exactement.
0: Vous avez prévu des pneus ou des semelles compensées pour éviter un peu la boue?
11: On va essayer, quoi. On va mettre des bons souliers, quoi.
0: Après, c'est ce qui fait le charme du Champ du Gros, évidemment.
11: Exactement, quoi.
0: Vous tentez de détrôner une ultime fois cette semaine Yannick et son score de 7. Donc, mon cher Damien, donc devant nous, 3 questionnaires de culture générale. Chaque fois 10 questions, vous choisissez le thème que vous préférez parmi les 3 que je vous propose. J'ai un questionnaire sur les mers et les océans. Évidemment, les mers, c'est MER, hein, c'est pas M accent grave erreur, vous l'avez compris. Ouais. Les châteaux et puis les États-Unis.
11: Plutôt alors mer et océan alors.
0: Ça part sur la géographie, mers et océans, quoique château on est un peu dans la géographie aussi. Mais ouais, le Moyen-Âge, tout ça, ça vous parle pas. Les États-Unis.
11: Non, je préfère quand même ce qui est un peu haut.
0: D'accord. Et puis les États-Unis. Ouais. Alors si jamais le questionnaire sur les États-Unis est garanti sans taxe de 39%, hein, je vous le dis. Il ne vous prendra pas de taxes sur les billets gagnés. Mais bon, on part sur les mers et les océans, tout va bien. Une minute pour répondre à 10 questions sur ce thème. Si vous butez sur une question, vous dites « je passe ». On y revient s'il nous reste du temps à la fin du questionnaire. Le score à battre est de 7. Est-ce que vous êtes prêt, Damien ?
11: Je suis prêt.
0: Et bien, on y va, on sort la grand voile et c'est parti. Quel détroit relie la mer Méditerranée à l'océan Atlantique ?
11: Le détroit de Gibraltar.
0: Dans quel océan se trouve l'archipel des Maldives?
11: L'océan Indien.
0: Quelle mer sépare la Grèce de la Turquie?
11: La mer Égée.
0: Dans quelle région de France se situe la mer d'Iroise?
11: La Bretagne, je dirais.
0: Comment se nomme la mer intérieure se trouvant entre la Russie et l'Iran? Quelle mer se situe entre la péninsule arabique et l'Afrique?
11: La mer Rouge.
0: Comment se nomme la fosse océanique la plus profonde et la plus connue située dans l'océan? Quelle mer est située entre l'Angleterre et la Norvège?
11: La mer du Nord.
0: Par quel canal est relié l'océan Atlantique à la mer des Caraïbes?
11: Panama, je crois.
0: Quelle mer se trouve entre l'Alaska et la Russie?
11: Je sais pas. Bering, peut-être. Bering.
0: Vous avez d'abord passé.
11: Le dernier, je sais pas, ouais.
0: Je suis obligé de vous prendre votre première réponse. Mais effectivement, c'était la mer de Bering. On trouve le détroit de Bering, effectivement. Ouais. On pense au détroit de Bering, puis on se dit toujours, mais il y a une mer de Bering aussi.
11: Ouais, justement, j'ai pensé au détroit, quoi. Justement, j'ai pas pensé que.
0: Ouais.
11: Pas sûr, quoi.
0: Ouais. Donc, ça aurait pu faire un point de plus. On espère que ça vous coûtera pas la victoire. Bon. Il y a quand même eu des belles choses, hein, donc on va voir ça tout de suite. Le détroit qui relie la mer Méditerranée à l'océan Atlantique, vous me dites le détroit de Gibraltar, c'est juste. Les Maldives se trouvent effectivement dans l'océan Indien. Entre la Grèce et la Turquie, on trouve effectivement la mer Égée. La région de France où se situe la mer d'Iroise, vous me dites la Bretagne, c'était vraiment au pif, quoi.
11: Au pif, ouais.
0: Ah ben c'est gagné.
11: Ok.
0: Les planètes s'alignent. Comment se nomme la mer intérieure se trouvant entre la Russie et l'Iran? C'est la mer Caspienne. Vous avez passé malheureusement.
11: Ah non, je l'avais pas du tout. Non.
0: Ouais, quand on le sait pas, celui-là, c'est toujours Caspier. Quelle mer se situe entre la péninsule arabique et l'Afrique? Vous me dites la mer Rouge. C'est juste, bien joué. La fosse océanique la plus profonde que l'on connaisse, la fosse des Mariannes, c'est juste aussi. On arrive à 6 points. Ensuite, la mer qui est située entre l'Angleterre et la Norvège, vous me dites la mer du Nord, mais malheureusement, c'était la mer du Nord. Et vous validez avec ce canal qui relie l'océan Atlantique à la mer des Caraïbes, le canal de Panama, effectivement. Ça vous fait 8 bonnes réponses et vous détrônez Yannick.
12: Oh, désolé.
0: Yannick.
12: Mais, j'avoue, j'ai eu de la chance parce que mon fils, il a eu un questionnaire sur les mers il n'y a pas si longtemps.
0: Faites des gosses, qui disait.
13: Ben voilà, c'est utile comme ça, on répète plein de choses et puis on gagne au presse-citron.
0: Exactement. Et c'est des petits plaisirs, c'est des petits plaisirs qu'on a quand tout à coup les gens tombent sur le questionnaire qu'il leur faut. Yannick, c'est pas pour vous cette fois-ci. Faites des gosses et puis revenez avec les questionnaires pour une prochaine fois.
13: Ça marche. Alors, à bientôt.
0: Ouais, une bonne journée. Au revoir.
13: Bye bye.
0: Mon cher Damien, vous repartez donc avec 100 francs bien grattés Swisslos. La chance vous sourit. Faudra vite gratter hein, pour pas qu'elle vous quitte. Et puis faites gratter un peu le fiston juste pour l'occasion.
12: Oui, il en est pour la cause là. On a gagné.
0: On rappelle, les enfants sont exclus évidemment des jeux d'argent. C'est pas quelque chose qu'il faut faire. Mais
12: non.
0: Sur ce coup-ci, c'est vous qui allez te régaler, 100 francs bien grattés Swisslos. Avec ça, vous souhaite un bel après-midi, Damien, et une bonne journée. Au revoir.
12: Bonne journée, au revoir.
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0: Et aujourd'hui, j'ai le plaisir de jouer avec Marcel. Bonjour, Marcel.
14: Bonjour.
0: C'est votre grande première au Presse Citron, pas trop intimidé, ça va ?
14: Un petit peu quand même.
0: Ah oui, ça stresse un petit peu, mais vous allez voir, ça va bien se passer. Qu'est-ce qui vous a convaincu de vous lancer dans cette aventure ?
14: Mais j'écoute tous les midis et puis je me suis dit une fois, vas-y, pas de ta chance.
0: Allez, vous n'avez pas pris de produits illicites ou...
14: Ah, juste un petit pastis pour me détendre.
0: Avec modération, on le rappelle, bien sûr. Alors, il ne faut pas faire 51, bien sûr, sur ce Presse-Citron. 10 suffit, si jamais. Vous avez une minute pour répondre à 10 questions sur un thème. Vous allez pouvoir choisir parmi les 3 que voici. J'ai un questionnaire sur Michel Sardou, un autre relatif aux cheveux, et un dernier sur l'Asie, plus géographie.
14: Oh.
0: Michel Sardou, les cheveux ou l'Asie. Relatif aux cheveux, c'est en général aussi les cheveux qui peuvent être dans des œuvres ou des choses comme ça qui évoquent les cheveux. Hein. Quand on dit relatif aux cheveux, c'est tout ce qui peut toucher au mot cheveux.
14: Ouais, ben je vais prendre le questionnaire sur le sport alors.
0: Alors, le questionnaire sur le sport, il n'y en a pas.
14: Ah, ben on va essayer Michel Sardou.
0: Ça part sur Michel Sardou, un artiste que vous connaissez bien ?
14: J'écoute volontiers, ouais.
0: D'accord, bah du coup ça pourrait servir pour ce questionnaire, une minute donc pour répondre à 10 questions sur ce thème. Michel Sardou, si vous butez sur une question, dites je passe et on revient à la question s'il nous reste du temps à la fin du questionnaire. Attention, ça passe très vite une minute, il faut aller tout droit. Et répondre à un maximum de questions. Est-ce que vous êtes prêt, Marcel, pour cette grande première ?
14: Je suis prêt.
0: Eh bien, en voiture, Simone. Quel titre sorti en 78 a été repris par Louane dans le film La famille Bélier ?
14: Je passe.
0: Dans quelle chanson Michel Sardou évoque-t-il les lacs Tanganyika et Malawi ?
14: Je connais ma mère.
0: Quel était le prénom de sa maman comédienne célèbre ?
14: Michel.
0: Complétez les paroles de cette chanson sortie en 1977. Te souviens-tu d'un slow ?
14: Passe.
0: Quelle chanson fait explicitement référence au célèbre article d'Émile Zola ?
14: Je sais pas.
0: Dans quelle chanson sont ces paroles ? J'étais si content de moi que j'ai fait l'amour 10 fois.
14: Je sais pas.
0: Quel est le métier de son fils aîné Romain ?
14: Acteur.
0: À quel rallye a-t-il participé aux côtés de Jean-Pierre Jabouille en 84 ?
14: Prix Dakar.
0: Dans quelle chanson déplore-t-il la vente d'un célèbre paquebot français ?
14: Ne m'appelez plus jamais France.
0: En 2004, quelle chanson a-t-il interprété en duo avec Garou?
15: Pardon, j'ai...
0: C'était La rivière de notre enfance pour la dernière.
15: Ouais.
0: Ça va?
15: Ouais. Je pense que quand vous allez me donner les réponses, je vais te dire, ah bah ouais.
0: C'est exactement ce qui se passe en général. Alors, ça peut arriver sur les réponses qu'on n'a pas données ou qu'on a passées, mais ouais, ça peut aussi arriver sur les réponses qu'on a données avec beaucoup d'aplomb. On va voir si vos réponses étaient correctes et pour vous faire dire ah bon. Quel

0: La première phrase écrite dans cet article d'Émile Zola. De quelle chanson sont ces paroles ? J'étais si content de moi que j'ai fait l'amour 10 fois en chantant. Il a fait plein de choses en chantant, Michel Sardou. Quel est le métier de son fils aîné Romain ? Il est écrivain. Jean-Pierre Jabouille, en 84, était aux côtés de lui pour le rallye du Paris-Dakar. C'est une bonne réponse. Hey Sauvez l'honneur. Dans quelle chanson déplore-t-il la vente d'un célèbre paquebot français ? C'est le France, vous l'avez dit, c'est correct aussi. Ça vous fait 2 bonnes réponses, c'est pas si mal pour un début, on a vu pire. Pas sûr que ça tienne jusqu'à vendredi, mais sait-on jamais. Voilà, c'est allé.
1: Ben pour une première, ça va.
0: Donc vous allez revenir à l'occasion. Ouais, alors ben voilà, choisir un bon questionnaire et autres. Faut avoir de la chance aussi de ce côté-là.
1: Ok.
0: Mon cher Marcel, je vous souhaite un bon appétit, peut-être à vendredi, mais c'est pas sûr, et puis sinon une prochaine.
1: À vous aussi, merci bien.
0: Au revoir. Au revoir.
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0: Et aujourd'hui, nous jouons avec Alan. Bonjour Alan.
3: Bonjour.
0: Alan et les collègues en arrière-plan hein, qui sont là prêts à vous épauler. On bosse en équipe de votre côté. Bonne équipe ou ça va c'est un peu dédissipé ?
3: Ah, une bonne équipe.
0: C'est vrai ?
3: Oui, oui.
0: Pronostic ?
3: Alors on va faire 5-6 points.
0: Allez.
3: On va essayer.
0: On y croit. 5-6 points pour dominer. En tous les cas, il faut faire plus que 2, puisque c'est le score détenu par Marcel, ou en tout cas au moins 2 pour espérer être qualifié. Ça devrait être jouable. Mon cher Alan, j'ai devant moi 3 questionnaires de culture générale, justement pour briller. Vous choisissez celui que vous préférez. J'ai un questionnaire sur les sorcières. Sorcières. De la pop culture et autres domaines artistiques. J'ai un questionnaire autour du mot soleil, que ce soit autour du vrai soleil ou des soleils aussi de la pop culture. Voilà, c'est le mot soleil qui sera dans le fil rouge, ou alors les villes d'Italie. Ville d'Italie ?
3: Non,
0: soleil
3: du front.
0: Ah, c'est le collègue derrière qui dit.
3: Alors, pour le soleil.
0: Autour du mot soleil, très bien. Plutôt envie de faire bronzette. Ben, croyez-moi, ces jours-ci, vous allez avoir l'occasion de le faire parce qu'on est reparti sur un petit retour d'été côté météo. C'est pas mal. En espérant que ça vous porte chance, autour du mot soleil, 1 minute pour répondre à 10 questions sur ce thème. Si vous butez sur une question, vous dites « je passe », on y revient s'il nous reste du temps à la fin du questionnaire. Le score à battre est de 2, je l'ai dit. Êtes-vous prêt, Alan ?
3: Oui.
0: Et les collègues derrière ?
3: Oui.
0: Feu gaz. Le Presse Citron. Quelle chanson du groupe Au Petit Bonheur a connu le succès en 92 ?
3: Passe.
0: Complétez cette expression. Il fait un soleil de...
3: Plomb.
0: Quel est le nom de la divinité solaire dans la mythologie égyptienne ?
3: Amon.
0: Dans le Temple du Soleil, dans quel pays Tintin et les capitaines Haddock sont-ils à la recherche du professeur Tournesol ?
3: Au Pérou.
0: Quel réalisateur américain a tourné le film Empire du Soleil, sorti en 87 ?
3: Passe.
0: Dans quelle mythologie Hélios est-il le dieu du soleil ?
3: Grec.
0: Quel chanteur a interprété en 86 Duel au Soleil ?
3: Passe.
0: Selon la chanson de Charles Trenet, avec quoi le soleil a-t-il rendez-vous ?
3: La lune.
0: Quelle chanteuse a sorti en 2002 le titre Au Soleil ?
3: Passe.
0: Dans la mythologie romaine, qui est le dieu du soleil, de la lumière et de la chaleur ?
3: Passe.
0: Quelle chanson du groupe Au Petit Bonheur a connu le succès en 92 ?
3: Passe. Ah bah, tant pis.
0: Eh oui, tant pis. Vous vouliez revenir sur cette chanson sortie en 2002, le titre Au Soleil, hein ?
3: Ouais, c'est Jennifer.
0: On a entendu votre collègue en arrière-plan le dire, mais vous étiez parti sur « Je passe » et vous vous êtes dit « Bon, on y reviendra », mais c'était déjà trop tard. Effectivement, Jennifer chantait « Au soleil » en 2002, un titre qui a marqué les esprits, qui continue de tourner par-ci, par-là. Ça, c'est raté. Mais pour le reste, eh bien, voyons voir tout ce que ça raconte. Quelle chanson du groupe Au Petit Bonheur a connu le succès en 92 ? On vous a posé 2 fois la question. Il s'agissait de la chanson « Je veux du soleil ». C'est une chanson un peu ambiance manouche comme ça, jazz manouche.

0: 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Sûrement déjà entendu sur RJB. L'expression « il fait un soleil de plomb », c'est correct aussi. Et ça ne fonctionne avec rien d'autre, il me semble. Il fait un soleil de merguez, par exemple, ça ne fonctionne pas. Quel est le nom de la divinité solaire dans la mythologie égyptienne? Vous m'avez dit Amon, mais non, c'était Ra ou Ré. Qui est le dieu suprême, si on veut, le Zeus des Égyptiens, en quelque sorte. Donc, c'était Ra ou Ré qu'il fallait donner. Dans le temple du soleil, Tintin et le capitaine Haddock se rendent effectivement au Pérou. Bonne réponse. Le réalisateur américain qui a tourné le film Empire du Soleil, sorti en 87, c'est Steven Spielberg. Dans la mythologie grecque, effectivement, Hélios, c'est le dieu du soleil. Vous aviez bien également sur celle-ci. Ensuite, on avait le chanteur qui a chanté Duel au soleil en 86, c'était Étienne Dao. On a eu Charles Trenet qui nous disait « Le soleil a rendez-vous avec la lune ». Ça, c'était bon aussi, bien joué. Ça fait déjà quatre bonnes réponses. Et puis enfin, on avait dans la mythologie romaine « Qui est le dieu du soleil, de la lumière et de la chaleur ?» Il s'agissait de Sol, S-O-L, voilà, ben, qui donne le nom soleil, en fait, en quelque sorte. Ça vous fait 4 points. C'est pas déjà ce que vous aviez fait la dernière fois que vous êtes venu ?
1: Oui,
0: ça. Bon, ben écoutez, on est sur une constante. Peut-être que cette fois-ci, ça passera. On croise les doigts. C'est pas impossible. Donc, peut-être rendez-vous à vendredi pour la finale. Pardon ?
1: Vous plaidez qu'on reviendra.
0: Oui, alors, effectivement, c'est exactement ça. Donc, peut-être rendez-vous vendredi pour la finale. D'ici là, on vous souhaite un bon après-midi et un bon appétit.
1: Merci beaucoup. Merci.
0: Bonne journée, au revoir.
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0: Le Presse Citron aujourd'hui, c'est avec Nicole. Bonjour Nicole.
3: Bonjour Steve.
0: Nicole qui était en train de me raconter son périple du côté du Champ du Gros, aller voir plein de concerts. Vous revenez la tête pleine d'étoiles.
3: Oui, on peut dire ça comme ça.
0: Voilà.
3: Super.
0: Bah, c'est le but hein, de ces festivals. Quand on arrive à y mettre les pieds, parce que c'était compliqué cette année pour avoir des billets. Heureusement qu'on était là pour en offrir, mais bon, ça ne suffit pas toujours. Ma chère Nicole, cette fois-ci, peut-être qu'on va vous régaler avec des billets à gratter Swisslos, allez savoir. Pour ça, vous avez devant vous 3 questionnaires de culture générale. Vous choisissez celle que vous préférez pour tenter de briller et de battre le score d'Alan, qui est de 4. J'ai un questionnaire sur des guitaristes. J'ai un questionnaire sur Montmartre, le quartier parisien. Et j'ai un questionnaire qui tourne autour du chiffre 10.
3: Bah, je connais pas trop Paris, à part dans les films
0: autres,
3: mais je vais essayer Montmartre.
0: Allons. Ça part sur Montmartre. Si ça se trouve, ça vous fera une petite visite gratuite, hein.
3: Peut-être, on va. On fait un petit peu de tourisme en attendant.
0: Exactement, un peu de tourisme avec Nicole sur ce questionnaire Montmartre, le quartier parisien. 1 minute pour répondre à 10 questions sur ce thème. Si vous butez sur une question, vous dites « je passe ». On y revient s'il nous reste du temps à la fin du questionnaire. Le score à battre est de 4. Est-ce que vous êtes prête, Nicole ?
3: Je suis prête.
0: On envoie la sauce. Le Presse-Citron. Quel est le nom de la célèbre basilique de Montmartre ?
3: Sacré-Cœur.
0: Comment se nomme le cabaret réputé pour ses spectacles de French Cancan ?
3: Moulin Rouge.
0: Dans quel arrondissement de Paris se situe-t-il ?
3: Je passe.
0: Dans quel film de Jean-Pierre Jeunet a-t-il sublimé les ruelles et les cafés de Montmartre ?
3: Le fabuleux destin d'Amélie Poulain.
0: Le 27 juillet 2025, quel événement sportif s'est déroulé en partie sur la butte de Montmartre ?
3: Tour de France.
0: Comment s'appelle la place principale de Montmartre, célèbre pour ses peintres de rue ?
3: La place du Tertre.
0: Quel peintre néerlandais a réalisé plusieurs œuvres de Montmartre en 1886 et 1887 ?
3: Van Gogh.
0: Comment appelle-t-on affectueusement les gamins de Montmartre ?
3: Les poulbeaux.
0: Quel engin facilite la visite du quartier depuis 1991 ? Un train
3: crémaillère.
0: Quelle chanteuse et comédienne italo-française disparue a une place à son nom pour avoir vécu à Montmartre ?
3: Je passe.
0: Bah, c'est terminé.
3: Oui.
0: Juste. Chanteuse, comédienne, italo-française, disparue, qui a une place à son nom pour avoir vécu à Montmartre. Elle a eu un petit passage en Égypte où elle a vécu son enfance. C'était Dalida.
3: Dalida,
0: ouais. Elle a une place Dalida désormais.
3: D'accord.
0: Il faut pas aller vous retourner pour le voir autrement. On va passer en revue vos différentes réponses. Il y a eu des belles choses. On verra si tout était parfait ou non. Ça commence avec le nom de la célèbre basilique de Montmartre, le Sacré-Cœur, évidemment. Attention, on aurait vite tendance à partir sur Notre-Dame de Paris, mais c'est pas du tout une basilique. Si ? Non ? Mais en tout cas, c'est pas là-bas.
3: Cathédrale.
0: C'est une cathédrale.
3: C'est pas une cathédrale.
0: Est-ce qu'il y a une différence ? Certainement. Comment se nomme le cabaret réputé pour ses spectacles de French Cancan ? Ce n'est pas une basilique non plus, c'est le Moulin Rouge. Bonne réponse. Dans quel arrondissement de Paris se situe le quartier de Montmartre ? Il s'agit du 18e arrondissement.
3: Oui.
0: Dans quel film Jean-Pierre Jeunet a-t-il sublimé les ruelles et les cafés de Montmartre ? C'est Le Fabuleux Destin d'Amélie Poulain. Bonne réponse. En juillet 2025, un événement sportif est passé par la butte de Montmartre. C'était le Tour de France. Bonne réponse aussi. Comment se nomme la place principale de Montmartre, célèbre pour ses peintres de rue ? On m'a dit la place du Tertre. Vous êtes déjà allé ?
3: Non, mais il me semble que j'ai entendu parler de ça.
0: Eh bien, vous avez bien tendu l'oreille, ma chère Nicole, puisque c'est correct, oui. Ce peintre néerlandais qui a immortalisé plusieurs endroits de ce quartier de Montmartre entre 1886 et 87, vous m'avez dit Van Gogh, Vincent Van Gogh, c'est correct.
3: Ouais.
0: Les gamins de Montmartre s'appellent affectueusement, vous me dites, les Poulbeaux. On aurait pu confondre avec les titis, mais c'est effectivement les Poulbeaux. Bonne réponse.
3: Avec leur petite casquette de travers.
0: C'est ça. Exactement. Oui. Bien joué. Un engin qui facilite la visite du quartier depuis 1991. Vous me dites un train, une crémaillère. Enfin, c'était pas très clair. C'est le funiculaire.
3: Ah ouais, d'accord.
0: Voilà. Et puis
3: c'est
0: Dalida.
3: C'est pas la même chose. Un funiculaire ou bien un train crémaillère. Le mode de transport, je crois que c'est un peu la même chose, mais à vous de voir, il n'y a pas de problème. C'est pas le bon mot que vous attendiez, quoi. Pas grave.
0: Alors écoutez, déjà hier, on n'est pas passé loin de commettre une erreur.
3: Je ne sais pas, hein, franchement, c'est pas grave.
0: Est-ce que le funiculaire est un train à crémaillère ? Bah écoutez, ils l'appellent le funiculaire, donc je vais leur laisser ça, même si le funiculaire est un train à crémaillère d'une certaine manière. Mais il y a quand même la pente qui est, qu'à un moment donné, il y a une pente qui est quand même un peu marquée, où on ne peut plus l'appeler un train, mais il faut l'appeler un funiculaire.
3: Ouais.
0: Ça vous va si je vous laisse avec 1, 2, 3, 4, 5, 6, 7 points ?
3: Ouais, ça va bien.
0: Bon, super, en espérant que les autres ne fassent pas 8 points, sinon vous allez me tomber dessus.
3: C'est bon, merci beaucoup.
0: 7 points, c'est déjà pas mal. Mais oui, peut-être pour la finale vendredi, ça c'est l'avenir qui nous le dira. Bon, d'ici là, on vous souhaite une belle semaine et un bon après-midi, bon appétit, tout ça.
3: Merci. On a fait 10 questions. Il n'y avait pas encore une ou deux que j'ai loupées.
0: Vous en voulez plus ?
3: C'est pas une chose, ça va tellement vite, on n'a pas le temps de les compter.
0: Je vous ai fait vos 10 questions, la dernière c'était sur Dalida, on a tout fait.
3: Cool.
0: C'est bon, votre addiction pour les jeux est passée, c'est bon Nicole, vous êtes soignée, vous avez eu votre dose.
3: Oui, c'est l'adrénaline.
0: Alors là, faut descendre, hein. On vous propose d'aller prendre un petit café juste avant, ou une petite tisane, ça va vous détendre.
3: Merci allez, beaucoup.
0: Bon après-midi Nicole, au revoir.
3: Bon appétit, au revoir, bon après-midi.
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0: Aujourd'hui, nous jouons avec Daniel. Bonjour Daniel.
4: Bonjour.
0: Vous trouvez le temps long, Daniel ? Les vacances sont pas très loin, mais du coup, les jours de travail s'étirent.
4: C'est ça, c'est
0: juste. Et du coup, bien, on vient essayer de combler ou faire avancer un peu l'horloge en jouant au Presse Citron. Vous m'avez dit, je me suis inscrit, mais je ne voulais pas que je sois tiré au sort. C'est terrible.
4: Bah, on va essayer de faire mieux que zéro. Vous avez dit, je fais des zéros, donc on va essayer de faire au moins un point aujourd'hui, quoi.
0: Moi, j'aime votre détermination. Il faut croire en ses rêves. Et puis, effectivement, on tombe, mais il faut se relever et repartir. Donc il faut tomber sur le bon questionnaire aussi, ça c'est une des conditions pour essayer de faire un bon score. Mais sait-on jamais aujourd'hui, peut-être que, alors j'en ai trois devant moi, hein, peut-être que le questionnaire sur les fleurs vous ira bien, peut-être que le questionnaire relatif à l'Irlande pourrait sauver la mise, ou alors est-ce que autour du mot langue, vous pourriez vous débrouiller?
4: Bah, aucun me parle, donc on va prendre la langue, je pense, ce qui me paraît un peu le plus simple.
0: D'accord, le moins pire, on va dire.
4: Voilà, le moins pire, voilà.
0: Bon, ben on espère pas repartir pour un zéro. En tous les cas, il est là, ce questionnaire autour du mot langue. Vous avez une minute pour répondre à 10 questions sur ce thème. Si vous butez sur une question, vous dites « je passe », on y revient s'il nous reste du temps à la fin du questionnaire. Le score à battre est de 7. Are you ready, my friend?
4: Je suis prêt.
0: Feu gaz. Quel adjectif est relatif à la langue?
4: Passe.
0: Quel animal, chez quel animal la langue peut-elle atteindre deux fois la longueur de son corps?
4: Je passe.
0: De quelle matière symbolique dit-on qu'est faite la langue des politiciens?
4: Langue de bois.
0: Comment se nomme le petit gâteau sec en forme de languette arrondie?
4: Je passe.
0: À part l'anglais, quelle est l'autre langue officielle des Jeux Olympiques de l'ère moderne?
4: Je passe.
0: Quel groupe de rock a pour logo une bouche qui tire la langue?
4: Je passe.
0: Quelle langue a été créée en 1887 dans l'espoir d'en faire un langage universel?
4: L'anglais.
0: Si vous ne trouvez pas la réponse à cette question, à qui allez-vous donner votre langue?
4: La langue au chat.
0: Par quel terme anglais désigne-t-on un baiser langoureux avec la langue?
4: Je passe.
0: C'est le French kiss.
4: Ah ouais, bah ouais, French kiss.
0: Oui. Vous auriez pu l'avoir, celle-là. Là, vous faites pas d'efforts.
4: Ouais, j'aurais pu. Non, là, j'ai pas fait d'efforts, c'est ça.
0: Alors, aurez-vous fait mieux que zéro? Nous allons le voir.
4: J'espère.
0: Nous allons le voir tout de suite. Cet adjectif qui est relatif à la langue donc l'organe, c'est lingual. Et oui, c'est de là que vient le mot linguiste, par exemple.
4: Ouais, j'ai entendu, mais.
0: Ben voilà, notez-le dans un coin, ça pourrait peut-être servir. Chez quel animal la langue peut-elle atteindre jusqu'à deux fois la longueur du corps? Il s'agit du caméléon.
4: Ah, j'avais pensé à un petit animal, mais ça ne m'est pas venu dans la tête, le caméléon.
0: Ben voilà, c'est pour ça qu'il peut l'utiliser comme un bras tracteur. De quelle matière symbolique dit-on qu'est faite la langue des politiciens? La langue de bois, évidemment. C'est une langue qui est attribuée à des gens qui sont là pour faire un peu les beaux parleurs, comme on dit, et vendre du rêve. Comment se nomme le petit gâteau sec en forme de langue arrondie? C'est la langue de chat.
4: Ah, c'est pas un bonbon, ça, la langue de chat?
0: Alors, ça peut être des sucreries, comme nous, on les appelle chez nous. Ah, mais c'est aussi un petit gâteau sec en forme de languette arrondie, qui a la même forme, d'ailleurs.
4: Ok.
0: À part l'anglais, quelle est l'autre langue officielle des Jeux Olympiques de l'ère moderne? C'est le français, puisque ça a été relancé par Pierre de Coubertin, qui était français, qui a vite mis une petite clause qui disait la langue officielle pour les Jeux Olympiques, c'est le français. Et puis un peu plus tard, comme l'anglais se démocratisait partout sur la planète, ben, c'est aussi devenu une langue officielle. Un groupe de rock qui a pour logo une bouche qui tire la langue, il s'agit des Rolling Stones.
4: Non, ça je savais pas alors.
0: La langue qui a été créée en 1887 dans l'espoir d'en faire un langage universel. L'anglais a été créé avant 1887. À l'époque, c'est un linguiste qui a fait une sorte de mélange de plein de langues qui est devenu l'espéranto.
4: Okay.
0: Si vous ne trouvez pas la réponse à cette question, à qui allez-vous donner votre langue? On donne sa langue au chat, évidemment, ça c'est correct. Le French kiss, vous l'avez raté. Il vous restait encore une question, c'était quel mot qui vient du grec et désigne une personne qui parle plusieurs langues?
4: Aucune idée. Linguiste?
0: Polyglotte.
4: Polyglotte, ouais.
0: Voilà.
4: Je n'aurais pas su non plus.
0: Vous faites 2 points. Alors, par rapport à 0, 2 points, c'est infiniment plus grand.
4: Bah oui, super. Moi, je suis content, en tout cas. Je suis déjà heureux d'avoir fait mes 2 petits points.
0: Mais c'est super, il n'en faut pas plus. La prochaine fois, vous ferez mieux. Et puis, vous m'avez dit, votre domaine de prédilection, c'est plutôt le sport, plutôt foot ou hockey.
4: Alors plutôt le hockey, puis après le foot en seconde.
0: On vous fera un questionnaire spécial Daniel pour pas qu'il fasse zéro, et ce sera super.
4: Ça serait magnifique.
0: Alors on passe le petit message bien sûr à Claire et Massimo qui gèrent notre service des questionnaires. Voilà, si je sais qu'ils nous écoutent, donc voilà, on lance le message. Un petit peu plus de sport, hein, de temps en temps, ça ferait pas de mal. Voilà. Mon cher Daniel, c'est pas cette fois-ci, on vous dit à tout bientôt avec grand plaisir.
4: Merci, à vous.
0: Une bonne journée, au revoir.
4: Merci, au revoir.
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0: Le Presse Citron est là, il ne reste plus que les concurrentes et concurrents pour lui donner vie. Et c'est pour ça que j'accueille notre concurrente du jour, Julie. Bonjour Julie.
5: Bonjour.
0: Julie, en plein pique-nique.
5: Ouais, on va pas commencer, ça dépendra du score.
0: Du score que vous allez faire, savoir si vous allez manger ou si vous allez vous morfondre tout l'après-midi, c'est quoi l'idée ?
5: Voilà, exactement, c'est ça.
0: D'accord. C'est ça. Bon, alors, pendant que vous préparez tout ça, moi j'accueille encore celle qui détient pour l'instant le meilleur score de la semaine, à savoir Nicole. Bonjour Nicole.
6: Bonjour Steve.
0: Nicole, donc score de 7, se passe trop mal. Maintenant, ben voilà, il reste plus qu'à voir la performance de Julie qui en plus s'est équipée et entourée de d'autres cerveaux pour l'accompagner dans cette quête. On a mis tous les moyens en place pour essayer de vous détrôner, ma chère Nicole.
6: Ouais, y a pas de problème. Je lui souhaite bonne chance en tout cas.
0: Franchement,
5: bonne chance aussi.
0: Si toutes les guerres pouvaient se passer de la sorte, franchement, ça serait super. Oh, bah si vous gagnez, vous gagnez. Mais oui, mais bon, voilà, c'est le jeu, ma pauvre Lucette. Bref, Nicole, on vous laisse mijoter et puis on vous retrouve un peu plus tard pour le dénouement de toute cette aventure du jour. À tout de suite.
6: Avec plaisir, j'écoute.
0: Julie, vous avez devant vous trois questionnaires de culture générale. Vous choisissez celui qui vous semble le plus approprié pour votre défi du jour. J'ai un questionnaire sur les pommes. J'ai un questionnaire sur l'accordéon et j'ai un questionnaire géographie.
5: Alors, qu'est-ce que vous dites ? Ah ben, géographie.
0: Ça voilà. Part sur géographie pour ce questionnaire. Une minute pour répondre à 10 questions sur ce thème. Si vous butez sur une question, vous dites « je passe ». On y revient s'il nous reste du temps à la fin du questionnaire. Le score à battre est de 7. Est-ce que tout le monde est prêt du côté du pique-nique ?
5: Oui.
0: On y va.
5: Oui.
0: Quelle région désertique couvre tout le sud de l'Argentine ?
5: La Pampa.
0: Dans quel pays se situe le lac Balaton, le plus vaste d'Europe centrale ?
5: Passe.
0: Quel pays du Moyen-Orient est parfois appelé le pays des deux fleuves ?
5: Passe.
0: À quel pays appartient la ville de Ceuta, située à la frontière du Maroc ?
5: Passe.
0: Dans quel pays se trouve le lac de Manitoba et la province du même nom ?
5: Passe.
0: Dans quelle région d'Italie se situe la ville de Sienne ?
5: Lombardie.
0: Quel détroit relie la mer de Marmara à la mer Noire ?
5: Le détroit d'Ormuz.
0: Par quel océan l'île de Madagascar est-elle bordée ?
5: L'océan Indien.
0: Quelle est la capitale et la ville la plus peuplée du pays de Galles ? Cardiff, ça vous dit quelque chose ?
5: Oui, ça me dit quelque chose.
0: C'est ça, mais voilà, quand il faut répondre Cardiff, c'est toujours un peu tardif. Et oui. Du coup, on rate oui. Malheureusement le coche. Ça allait mieux avec plus de cerveau ?
5: Non.
0: Par contre, il y a un gros avantage pour vous, ma chère Julie.
5: Ah ouais ?
0: Ben, c'est qu'ils ne pourront pas se moquer de vous. Ils ne pourront pas se moquer de vous.
5: D'accord.
0: Voilà, vous êtes plusieurs à porter le fardeau. Sauf si, effectivement, vous avez remporté la mise, mais vous avez beaucoup passé. Ça m'étonnerait que ça passe. On a cette région désertique qui couvre tout le sud de l'Argentine. C'est pas la Pampa, c'est la Patagonie.
5: Ah ouais.
0: Eh oui. Dans quel pays se situe le lac Balaton, le plus vaste d'Europe centrale ? Il s'agit de la Hongrie. Le pays du Moyen-Orient, qui est parfois appelé le pays des deux fleuves, qui est justement traversé par le Tigre et l'Euphrate, d'où ce surnom, c'est l'Irak. À quel pays appartient la ville de Ceuta, située à la frontière du Maroc ? C'est l'Espagne. Dans quel pays se trouve le lac de Manitoba et la province du même nom ? Il s'agit du Canada. La région d'Italie où se situe la ville de Sienne, c'est la Toscane. Le détroit qui relie la mer de Marmara à la mer Noire, il s'agissait du Bosphore. L'océan qui borde l'île de Madagascar, qui la ceint même, c'est l'océan Indien. Bonne réponse, bien joué.
7: Oh, c'est pas
0: et la capitale de la ville la plus peuplée du Pays de Galles, c'est Cardiff. Donc vous l'avez raté aussi. Ça vous fait une bonne réponse. Préservez-la, choyez-la, cette bonne réponse. Elle sera votre unique fil pour éviter les disputes autour du pique-nique de cet après-midi. J'en connais qui vont plus boire que manger. Hein. J'espère qu'on ne vous a pas coupé l'appétit.
7: Pas du tout.
0: Bon, ben c'est nickel. Nickel bleu ciel. Ben écoute, on vous souhaite un bon pique-nique. Profitez bien du soleil et ben, de vos proches. Et puis on vous dit à une prochaine, Julie. Au revoir.
5: Mais au revoir et un bon week-end à vous aussi.
0: Merci beaucoup. Au revoir.
5: Merci. Au revoir.
0: Ma chère Nicole, c'est bon.
8: Oui.
0: C'est bon. Même le chien fête. Tout le monde est heureux. Vous avez remporté 100 francs bien grattés de chez Swisslos.
8: Merci infiniment.
0: Vous savez ce qui...
8: Je peux aussi aller à mon pique-nique maintenant.
0: Vous avez aussi prévu un pique-nique. Pas avec Julie, rassurez-moi.
8: Non. Okay. Non. Les amis qui sont là, ils attendent que j'amène le dîner.
0: Ah bah oui, bah dites-leur que le pré-citron c'est bon. Vous aurez du citron ce midi, mais pour le reste, après je vous laisse vous débrouiller.
8: Super, merci infiniment.
0: Avec grand plaisir, bon grattage et puis on vous dit à bientôt. Au revoir Nicole.
8: Merci, au revoir à tous. Bon week-end.

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1: Bonjour, un cas de noyade frappe le canton de Neuchâtel. Un homme d'une quarantaine d'années s'est retrouvé en difficulté alors qu'il nageait au large de la plage de Courtaillot jeudi dernier. La victime n'a pas pu être réanimée. Elle est décédée à l'hôpital durant le week-end. La police neuchâteloise l'a indiqué hier. Elle appelle la population à faire preuve de vigilance et notamment à ne pas surestimer ses capacités. Une frayeur dimanche après-midi dans le Jura. Une voiture a été la proie des flammes sur la route qui mène de Porrentruy à Bressaucourt. Le véhicule a pris feu alors qu'il était en mouvement, selon un communiqué publié hier par la police jurassienne. En raison de la sécheresse, l'incendie s'est rapidement propagé aux broussailles situées en bordure de route. Le sinistre a été rapidement maîtrisé. Personne n'a été blessé. Le canton de Berne a ordonné hier l'abattage du loup M574 dans la région d'Oberhasli. Ce prédateur a tué 4 moutons protégés la semaine dernière. Il a ainsi dépassé le seuil légal justifiant son abattage. Les États-Unis lancent de nouvelles frappes contre l'Iran. Elles ont eu lieu tôt ce matin. Ces tirs marquent une nouvelle escalade dans la reprise des hostilités. Il s'agit de la 3e nuit consécutive d'attaques. Malgré cela, le président américain Donald Trump affirme qu'un accord de paix avec Téhéran est encore possible. Il a également annoncé le retour du blocus des ports iraniens près du détroit d'Hormuz et son intention d'y instaurer une taxe. L'Iran qui semble riposter, les Émirats arabes unis ont fait état ce matin d'attaques de missiles iraniens. Ces frappes ont touché 2 tankers dans le détroit d'Hormuz, tuant un membre d'équipage. Et puis Dominique Stricker retrouve le goût de la victoire devant son public. Le Bernois a franchi hier le premier tour du tournoi de tennis de Gstaad. Il a pris le meilleur sur l'Espagnol Raúl Munar en 2 manches, 6-2, 6-4. Il s'agit de son premier succès depuis 1 an sur le circuit ATP. Le jeune voix Kylian Feldbausch n'a pas connu la même issue. Il a perdu son tout premier match à ce niveau. Défaite face au Serbe Miomir Kekmanovic en 3 manches, 6-1, 1-6, 6-3. Les prochaines informations, ce sera à 6h30. Excellent réveil à vous.
2: Merci Mathieu. La musique avec Lady Gaga et Bruno Mars en duo dans un instant. La météo en ce mardi, poursuite d'un temps très chaud d'après Météo News, dans une atmosphère légèrement instable. Le soleil va dominer largement, mais quelques averses à caractère orageux pourront se développer localement dès ce matin. Et puis de nouveau dans l'après-midi, aussi bien sur le Jura que sur les régions de plaine. Cette activité restera toutefois sporadique. On attend jusqu'à 30 degrés dans nos vallons, 32 à 33 sur le Seeland. Et puis demain mercredi, la matinée sera encore largement ensoleillée, puis au fil des heures, le ciel deviendra plus changeant, avec une atmosphère de plus en plus lourde. Des averses et des orages pourront éclater dans l'après-midi.

0: Die with a smile, Lady Gaga et Bruno Mars à l'instant sur RJB, les 6h07.
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0: Amis du jour, bonjour, bon réveil et bel été en notre compagnie. Bienvenue en cette matinale, un joli programme à partager. Déjà, en cette première partie d'émission, jusqu'à 7h, nous partagerons tout à l'heure déjà les musiques de Freya Sky, de REM ou encore Tonsenai. Et puis côté chronique, c'est le monde des séries qu'on va partager sur le coup de 6h20 déjà, avec Joël qui nous présentera la série Le Délicieux Professeur V. À 6h40, eh bien, nous évoquerons cet homme de 37 ans qui, pour espérer briser le blocus à Gaza, c'est un biennois, il a mis les voiles le 26 avril dernier, parti de Sicile avec un collectif international. Il nous parlera de cette incroyable épopée, on peut le dire comme ça, qu'il a vécu. Ça sera sur le coup de 6h40. Et puis à 6h50, comme d'ordinaire, on fera se lever le jour dans l'éphéméride. Soyez les bienvenus.
1: Laurent.
0: Alors nous, on l'a, et vous alors? Bon, il faut l'avoir, cette étincelle, avec un peu de courage sans doute sur le coup de 6h08 si vous êtes en train de partir au boulot. On vous souhaite vraiment tout le meilleur pour votre matinée. Voici donc Ella, France Gall. Il y aura également Mika dans la foulée avec Relax, Ladies and Gentlemen, Just Take It Easy.

0: relax à 6h16. Parfois, peut-être plus facile à chanter qu'à faire. Hein. C'était Mika. C'est un très bon réveil à l'écoute d'RJB Silent Treatment. C'est avec Freya Sky pour la musique tout à l'heure.
1: Vous pouvez être au courant pour les morts, les rôdeurs. Il y a deux sortes de douleurs. L'une vous rend plus fort, l'autre est inutile.
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3: Netflix fait monter la température avec un thriller érotique destiné donc à un public prévenu. Ça s'appelle Le délicieux professeur V et c'est adapté d'un roman à succès de Julia May Jonas, un roman paru en 2022. Dans cette série, Rachel Weisz joue une professeure de littérature et tous les événements sont vus à travers son regard subjectif, avec un personnage qui brise le quatrième mur en s'adressant régulièrement directement aux spectateurs.
4: Pendant des années, John et moi étions un couple modèle sur le campus. Lui était le spécialiste de la poésie et le charismatique président, et moi, la très demandée professeure d'écriture créative et la passionnante enseignante du cours le plus populaire du département de littérature.
3: Cette rentrée universitaire va voir la professeure confrontée à une épreuve qui s'inscrit dans la vague MeToo.
4: Cette année, ça va être marrant. Il y a comme un début de scandale sexuel. Des liaisons entre un professeur et ses étudiantes. Et le hasard fait bien les choses. Le professeur en question n'est autre que mon mari.
3: Les infidélités répétées de son mari ne semblent pas émouvoir la professeure. Faut dire qu'ils avaient opté pour une relation ouverte. Mais entre une carrière d'écrivaine mise sur pause, des cours qui n'attirent plus autant les étudiants, une relation distendue avec sa fille, la protagoniste a l'impression de devenir peu à peu invisible. Et elle se morfond derrière son sourire de façade.
4: Et s'il n'est pas complètement impossible qu'un homme accepte de faire une concession pour moi, pour ce qui est de spontanément provoquer une érection, là, il faut oublier. En tant que femme d'âge mûr, ce que je trouve beaucoup plus embarrassant, c'est de perdre toute capacité à captiver l'autre.
3: L'équilibre fragile de la vie de la professeure et de son couple va basculer avec l'arrivée de Vladimir, un nouveau membre du corps enseignant, un jeune homme séduisant qui va devenir l'objet de tous les fantasmes de notre quinquagénaire.
5: Tu connais Vladimir Vladimski ?
4: Notre nouveau maître assistant ? Non. Non, on ne se connaît... pas encore. Ils vous ont casé où ?
6: Au premier.
5: Je lui ai donné la 406.
4: Oh, mon ancien bureau.
6: Oh, ça explique les bonnes vibrations.
3: C'est Leo Woodhull qui incarne Vladimir, un comédien déjà vu dans The White Lotus ou dans le dernier film de la série Bridget Jones. Le délicieux professeur V, c'est une série qui parle ouvertement et frontalement du désir féminin et en particulier chez les femmes d'âge mûr. Ont-elles droit à une sexualité ? Doivent-elles contrôler leurs pulsions ? Les 8 épisodes de cette mini-série sont en ligne sur Netflix.
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0: Ça c'est tout nous et vive l'été, Shiny Happy People, RM sur RJB, il est 6h26. Les artistes préhistoriques laissent enfin leur ADN. Qui a peint les premières œuvres d'art de l'humanité, genre Lascaux? Et des chercheurs ont peut-être trouvé un début de réponse grâce à l'ADN. Pour la première fois, des traces génétiques ont été découvertes directement sur des peintures rupestres. En Espagne, en l'occurrence, et au Portugal, de quoi un jour peut-être identifier les véritables artistes. Mais prudence, cependant, cet ADN pourrait aussi, pour le moment, appartenir à quelqu'un qui a simplement touché la paroi ou éternué il y a plusieurs milliers d'années. Il faut encore certaines analyses pour affiner tout cela. Ceci dit, finalement, le premier tagueur de l'histoire a peut-être signé son œuvre sans même le savoir.
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0: Bon réveil en notre compagnie, Dance Monkey avec Tonsen High pour la musique tout de suite et puis on se retrouvera juste après pour le flash de 6h30. Restez avec nous, bon matin.

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2: Bonjour. Les États-Unis ont mené une troisième nuit consécutive de frappes contre l'Iran. Les forces américaines ont visé des cibles militaires dans plusieurs villes portuaires du sud du pays. Des frappes qui interviennent avant le rétablissement prévu ce mardi du blocus naval des ports iraniens. Et même si Donald Trump suggère qu'un accord avec Téhéran est encore possible, l'Iran a de son côté revendiqué une opération à Bahreïn. Il y a 10 ans, 86 personnes étaient tuées sur la promenade des Anglais à Nice par un camion bélier. La France rend hommage aujourd'hui aux victimes de l'attentat du 14 juillet 2016. Le président Emmanuel Macron participera à une cérémonie sur place. La commémoration coïncidera avec la demi-finale des Bleus au Mondial où une minute de silence sera observée. La production pétrolière du Venezuela n'a pas été affectée par le double séisme qui a fait plus de 4500 morts le 24 juin. C'est ce qu'a déclaré hier la présidente par intérim, Delcy Rodriguez. Le pays dispose des plus grandes réserves de la planète. Un homme est décédé ce week-end après une noyade dans le lac de Neuchâtel. La police l'a indiqué hier. Le quarantenaire avait été secouru jeudi après-midi sur la plage de Cortaillo, mais il n'avait pas pu être réanimé. Les forces de l'ordre appellent la population à faire preuve de vigilance et à ne pas surestimer ses capacités, ainsi qu'à ne pas se mettre à l'eau après un repas copieux. Le canton du Jura dote la rivière de la Scheldt d'une nouvelle station hydrométrique. L'instrument a été mis en service près d'un pont à Mervelier, selon une information transmise hier. Objectif, améliorer le suivi des cours d'eau dans le Haut-Valterbie, un secteur particulièrement réactif aux fortes précipitations. Le canton de Berne ordonne l'abattage d'un loup dans la région d'Oberhasli, décision communiquée hier par les autorités. Le prédateur en question a tué 4 moutons protégés la semaine passée, dépassant ainsi le seuil légal qui justifie son abattage. Ce loup avait déjà tué en mai 5 animaux de rente à Meiringen et Grindelwald. Les loyers ont continué d'augmenter le mois dernier en Suisse et dans l'arc jurassien, c'est ce qu'indique la plateforme immobilière Homegate. Son indice pour le mois de juin, publié hier, a progressé de 0,22% sur un mois. La hausse a atteint 2,45% par rapport à juin 2025. Dans la région, seul le canton de Neuchâtel a connu une augmentation mensuelle moins importante que la moyenne nationale, soit 0,19%. Le canton du Jura a connu une hausse de 0,37% et celui de Berne de 0.

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0: Bon réveil avec nous sur RJB. Il y aura Michael Jackson tout à l'heure pour la musique, la Someday. C'était un titre de Nickelback. Il est 6h40. Pour espérer briser le blocus à Gaza, un Biennois a mis les voiles le 26 avril, parti de la Sicile avec le collectif international Global Sumud Flotilla. Il a été arrêté par l'armée israélienne dans les eaux internationales. L'homme de 37 ans, qui n'a pas souhaité dévoiler son identité, a ensuite passé 4 jours en détention à bord d'un prison bateau. Avant de partir, il a suivi une formation d'environ une semaine pour se préparer à différentes situations. Il nous en parle.
1: Déjà, le risque d'interception par l'armée israélienne sur nos voiliers en mer, donc c'est quand même une arrestation dans un milieu hostile. On était juste des humanitaires pacifiques. Dans mon expérience, ça s'est relativement bien passé, cette arrestation, si on veut, pour dire que ça puisse bien se passer, même si on était dans les eaux internationales au large de Chypre. Il n'y a pas eu trop de violence à ce moment-là, à part quelques menaces quand même, et des fusils pointés sur nous. On nous a aussi quand même parlé des prisons israéliennes, où l'année passée, ils avaient été dans des conditions quand même difficiles, dans des centres où ils enferment les Palestiniens, où ils torturent les Palestiniens, c'est documenté, hein. Et assez vite, en fait, après les premières interceptions en Grèce, on a compris qu'il y avait une sorte de bateau-prison. Pour moi, c'est vraiment sur ce bateau-prison où j'ai passé 2 jours où ça a été le pire. Pour d'autres personnes, ça a été la prison, ou particulièrement pour les femmes, ça a été bien plus violent que pour moi. On nous a préparé, surtout psychologiquement, du mieux possible. Mais finalement, un peu tous les pires scénarios qui auraient pu arriver sont arrivés, en fait. Ouais.
2: Est-ce que vous pouvez peut-être nous détailler les violences qui ont été subies par les autres personnes et puis par vous aussi au sein de ces bateaux-prisons ?
1: Alors, à l'arrivée sur le bateau-prison, là, on a directement été violentés physiquement, ce qui n'avait pas été le cas pendant l'interception sur le voilier. Mis à genoux dans l'eau, les bras derrière le dos. Ensuite, je me suis retrouvé à genoux devant un bureau. On m'a pris mon passeport, on m'a mis un bracelet avec mon numéro. Un numéro, j'étais le numéro 12, la 12e personne. Directement après, on m'a amené dans un conteneur où, en fait, il fallait traverser ce conteneur pour arriver dans cette prison à ciel ouvert. Et en fait, dans ce conteneur, systématiquement, chaque personne était tabassée. Moi, j'ai repris pas mal de coups dans les côtes, principalement un gros coup, je pense, avec l'arrière du fusil sur le dos qui m'a mis par terre. Et ensuite, j'ai directement été balancé dans la cour, on va dire, l'intérieur de cette prison. Donc, en gros, c'était 4 containers qui entouraient une cour et avec un chemin de garde au-dessus, etc., avec des canons à eau qui étaient à la disposition des soldats. Dès la première journée, ils ont assez rapidement utilisé un taser. Et on a, étant un des premiers, j'ai vu vraiment la violence s'intensifier au fur et à mesure des arrivants. Et on a aussi remarqué quand même un ciblage particulier sur les personnes barbues, bronzées, les femmes avec des voiles. C'est vraiment les personnes qui prenaient le plus cher. La majorité des fractures qui ont été constatées, c'était ces personnes-là. Les médecins de notre groupe sur le bateau ont recensé plus de 30 fractures probables, principalement des côtes, mais aussi des bras, les poignets, 4 traumas crâniens. Voilà. Et puis c'était très violent d'être à côté de ce conteneur où ça tabassait, ça hurlait, on entendait des bruits de taser, ça tapait contre les parois. Puis nous, on était impuissants, on devait juste attendre de récupérer nos camarades dans le meilleur état qu'on puisse espérer. Voilà.
0: Le Biennois de 37 ans, parti avec Global Sumud Flotilla, répondait à Manon Becker. À noter que l'arraisonnement des bateaux par les forces israéliennes a été qualifié d'illégal par Amnesty International et a suscité des condamnations internationales. Les navires civils ont en principe le droit de naviguer librement dans les eaux internationales et d'acheminer une aide humanitaire destinée aux populations civiles. De leur côté, les autorités israéliennes n'ont pas reconnu de violence illégale de la part de leurs forces. Le service pénitentiaire israélien a par ailleurs démenti les accusations de mauvais traitement formulées par plusieurs militants, selon l'agence de presse Reuters.

Smooth Criminal avec Michael Jackson tout de suite pour la musique. Vous restez avec nous, il y aura aussi Taylor Swift pour la suite du programme. L'éphéméride à 6h50 avant qu'on se retrouve dans le journal pour faire le tour complet de l'info avec Mathieu Schaffner sur le coup de 7h. Bon matin à vous.

0: Bon réveil sur RGB, ça fait plaisir de vous savoir là. La suite de la musique dans quelques secondes avec Opalite et Taylor Swift, et puis on se retrouvera dans l'éphéméride.
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0: 6h49.

0: Yes, baby, it's just alright. Open light, Taylor Swift. À 6h52 sur RJB.
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0: Nous sommes le lundi 14 juillet, 195e jour de l'année. Nous fêtons les Camilles et ses variantes. La France célèbre aujourd'hui sa fête nationale. Ah ah. Ce soir, elle aura encore une autre saveur avec le match de demi-finale face à l'Espagne. C'est la journée mondiale de l'orque lancée en 2013 et la journée internationale des personnes non-binaires pour sensibiliser aux problèmes qu'elles rencontrent. Le 14 juillet 1969 marque le début de la guerre de 100 heures, un conflit armé bref et sanglant opposant le Salvador et le Honduras. Il est aussi surnommé la guerre du football à cause de la coïncidence avec des matchs de qualification pour la Coupe du Monde en 1970. Et puis le 14 juillet 2024, Donald Trump, alors candidat républicain à l'élection présidentielle américaine, était la cible d'une tentative d'assassinat lors d'un meeting électoral en Pennsylvanie. Le 14 juillet marque la disparition de Luis Mariano en 1970 et de Léo Ferré en 1993. Avec le temps va, tout s'en va. Ici, une interprétation de Louise Attaque. Et puis, le peintre Gustav Klimt est né le 14 juillet 1862. L'acteur Lino Ventura en 1919. Et puis, Matthew Fox, l'acteur, le Jack hein, de la série Lost, fête ses 60 ans. Enfin, Dorothée est née le 14 juillet 1953.
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0: Sans contrefaçon, tout de suite avec Mylène Farmer. Très belle journée à vous.

0: Try avec Pink à l'instant sur RJB. 17h. Le journal, c'est avec vous, Mathieu Schaffner. Bonjour.
1: Bonjour. Le racisme joue les troubles faits en cette période de Coupe du Monde de football. Selon la ville de Bienne, les actes racistes sont davantage présents durant les périodes chargées d'émotions. Islam l'a constaté de ses propres yeux. Ce jeune homme de 25 ans, domicilié dans la région, a été victime de racisme à la fan zone de Nido au début du mois. Son récit.
2: On était à la fan zone de la plage des pauvres à Bienne. On est arrivé très très tôt, on avait nos places, tout s'est bien passé, on a vu la première mi-temps. Arrivé à la deuxième, il y a eu une femme avec sa fille qui s'est mise devant nous. On a essayé de lui demander si elle pouvait décaler sa fille, elle a pas voulu. On s'est un peu pris la tête, puis on a abandonné, parce qu'on n'avait pas s'embrouillé avec une femme à 5h du matin, quoi. Puis à un moment donné, il y a un autre monsieur qui lui a demandé si elle pouvait se décaler. Et là, il y a son ami, l'ami de cette dame, qui se retourne, qui regarde moi et le monsieur, et qui nous dit explicitement, ici c'est que pour les Suisses, c'est une zone pour les Suisses, vous devez pas être là.
1: Des propos recueillis par nos confrères du JDJ. Le canton de Berne a le loup M574 dans le viseur. Il a ordonné son abattage hier. L'animal rôde dans la région d'Oberhasli, à l'est du lac de Briens. Il a tué 4 moutons protégés la semaine dernière. Pour les autorités, ce loup a ainsi dépassé le seuil légal justifiant son abattage. Les loyers ont continué d'augmenter le mois dernier en Suisse. L'arc jurassien n'échappe pas à la tendance générale. C'est ce qu'a indiqué hier la plateforme immobilière Homegate. Son indice en juin a progressé de 0,22% sur un mois. La hausse a atteint 2,45% par rapport à l'an dernier. L'évolution des loyers diffère selon les cantons. L'arc jurassien s'inscrit globalement dans la même dynamique, mais de manière nettement moins marquée en rythme annuel. François Comte.
3: Seul le canton de Neuchâtel a connu une augmentation mensuelle moins importante que la moyenne nationale. L'indice du prix des loyers a progressé de seulement 0,19% en juin et la hausse se situe à 1,12% sur un an, soit la moins forte de Suisse. L'augmentation annuelle la plus importante concerne Nidwald avec 8,33% et les Grisons avec 6,71%. Le canton du Jura a connu une hausse supérieure à la moyenne nationale en juin avec une progression de l'indice de 0,37%. L'augmentation annuelle se situe à 1,41%. Idem dans le canton de Berne avec une hausse de 0,32% en juin et de 1,52% sur un an.
1: Et le canton de Schwyz a enregistré la plus forte progression de l'indice des loyers en juin avec plus 2,3%. Les deux Appenzell et Zoug affichent les baisses les plus marquées le mois dernier avec respectivement moins 0,9% et 0,5%. Les États-Unis mettent la main au porte-monnaie pour rembourser les importateurs. Le gouvernement américain a déjà décaissé plusieurs dizaines de milliards de dollars. Il s'agit de restituer des droits de douane collectés avant d'être jugés illégaux par la Cour suprême. C'est un relevé des comptes publics publié hier qui le montre. Ces remboursements se montent à 81 milliards de dollars, soit 66 milliards de francs depuis octobre. L'Europe veut mettre la pression sur la Russie et la pousser à la table des négociations. Les 37 pays de la coalition des volontaires ont marqué leur volonté de soutenir l'Ukraine hier lors d'une réunion à Paris. Ce soutien se veut plus rapide et plus fort. Plus de moyens anti-aériens seront transmis à Kiev alors que 16 rafales françaises seront acheminées en Ukraine. Le chancelier allemand Friedrich Merz a déclaré qu'il est temps de mettre fin à ce bain de sang inutile. Plus de 4500 morts et 16 000 blessés. Le bilan du double séisme qui a frappé le Venezuela il y a 3 semaines s'alourdit encore. C'est le président de l'Assemblée nationale qui l'a indiqué hier soir. Ce tremblement de terre n'a en revanche pas affecté la production pétrolière du pays. Le Venezuela dispose de l'une des plus grandes réserves de la planète. La production y est de 1,2 million de barils par jour. Il s'agit de la principale source de revenus de cet État d'Amérique du Sud. Le CP Berne met sous contrat un 9e joueur étranger. Le club de la capitale a annoncé hier l'engagement de Rodrigo Abols pour les 3 prochaines saisons de National League de hockey sur glace. Il s'agit d'un attaquant letton de 30 ans. Ce joueur de centre débarque en provenance de la NHL, le championnat nord-américain. Il y a comptabilisé 15 points en 64 matchs. Jonas Velti s'offre le plus beau titre de sa jeune carrière de joueur de tennis. Le Prévotois s'est adjugé dimanche à Londres le tournoi de Wimbledon des 14 ans et moins. Le tableau réunissait les 16 meilleurs joueurs du monde dans cette catégorie d'âge en marge de la troisième levée du Grand Chelem. Jonas Velti a battu le japonais Lyoma Hotelier en 3 manches, 3-6, 6-1 et 10-6 au super tie-break. De quoi le faire chavirer de bonheur, Jonas Velti.
4: C'est une grande fierté parce que c'est un tournoi quand même assez historique parce que c'est les mêmes semaines que les professionnels et je suis très content d'avoir gagné ce tournoi.
5: Où tu situes ce titre dans ton palmarès? Est-ce que c'est le plus beau à ce jour?
4: Je pense que oui parce que c'est quand même les 16 meilleurs joueurs au monde et j'ai vraiment fait un super tournoi.
5: Wimbledon, c'est le tournoi le plus prestigieux au monde. Est-ce que tu l'as ressenti sur place? C'était comment de jouer là-bas?
4: Ouais, c'était incroyable parce que tu étais tout le temps avec les pros, avec Sinner, Zverev et tous ceux qui étaient encore là. Et tu étais toujours dans les mêmes allées. Et quand tu devais aller vers les cours, il y avait toujours des sécurités vers toi et tout le monde a pu te regarder spécialement.
1: Jonas Velti au téléphone d'Emilie Mumenthaler. Le Prévotois disputera encore les championnats du monde junior par équipe en Tchéquie. Ce sera début août avec la Suisse. Les informations reviennent à 7h30. Excellente matinée.
0: Merci Mathieu, à tout à l'heure. La musique avec Nathalie Cardone dans un instant. La météo avec c'est la poursuite d'un temps très chaud d'après Météo News dans une atmosphère légèrement instable aujourd'hui. Le soleil va dominer largement, ceci dit, mais quelques averses à caractère orageux pourront se développer localement dès ce matin. Et puis de nouveau dans l'après-midi, aussi bien sur le Jura que sur les régions de plaine, cette activité restera toutefois sporadique. On attend jusqu'à 30 degrés dans nos vallons, 32 à 33 sur le Seeland. Et puis demain mercredi, la matinée sera encore largement ensoleillée. Ensuite, au fil des heures, le ciel deviendra plus changeant avec une atmosphère de plus en plus lourde. Des averses et des orages pourront éclater dans l'après-midi.

0: Hasta siempre avec Nathalie Cardone à 7h11 sur RJB.
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0: Amis du jour, bonjour, bienvenue à vous. Si vous arrivez à l'instant en cette seconde partie d'émission, ça fait plaisir de vous recevoir dans cette matinale qui a bien sûr, pour tout l'été, un air de vacances. La musique avec, ouais, je dis ça, je me marre parce que moi je suis pas en vacances. Encore que, hein, c'est un peu comme les vacances, franchement, de partager ces bons moments avec vous. Bien sûr, même si parfois les réveils sont difficiles, je vous l'avoue. Jean-Jacques Goldman pour la musique avec Il suffira d'un signe tout à l'heure. Côté chronique, eh bien, à 7h20, nous irons en boîte pour évoquer le frelon asiatique. Hein. La chronique évoquera ce cauchemar des apiculteurs. Si le phénomène est encore limité dans la région, il est déjà dramatique en France et en Belgique, notamment. Le biennois Julien Galina est ingénieur. Il nous en parlera donc dans quelques minutes à peine. Et puis à 7h40, nous évoquerons une recherche extraordinaire dans la région, les truffes. On parlera du chien Cody qui aime faire des balades pas comme les autres. Justement, c'est un Malinois de bientôt 4 ans qui a ce talent particulier, trouver et déterrer les truffes. Nous en parlerons avec sa propriétaire, la tramelotte Nikita Nicolet. Et ça sera l'occasion de faire une bonne sortie en forêt au pied du Jura avec Diana D'Acosta. Sur le coup de 7h50, une autre chronique, c'est la question à ChatGPT avec Armel. Quel impact ont les chats sur la biodiversité? La réponse de l'IA tout à l'heure.
1: Laurent.
0: Ed Sheeran et Pokémon avec Celestial tout de suite.

0: Bon réveil, c'est Monsieur Dame. Belle journée à l'écoute d'RJB et Jubel. C'était Clink on Day à l'instant. Jean-Jacques Goldman, tout à l'heure, avec Il suffira d'un signe. Pour tout de suite, eh bien, évoquons dans En boîte le frelon asiatique, le cauchemar des apiculteurs. Alors, si le phénomène est encore limité dans notre région, il est déjà dramatique en France et en Belgique, notamment. Le biennois Julien Galina est ingénieur. Il a fondé la marque Good for Bees, à savoir des pièges sélectifs pour capturer les frelons asiatiques. Nous l'avons rencontré dans le cadre de notre chronique économique En boîte. Julien Galina nous parle de sa passion et de son envie d'aider les apiculteurs.
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2: C'est un insecte qui est absolument fascinant. Au niveau technique, de créer un piège avec les bons diamètres d'ouverture pour que ça laisse passer les frelons asiatiques, mais pas les frelons européens. Les bons diamètres de sortie pour que ça laisse passer les abeilles, mais que ça retienne les frelons asiatiques. C'est quelque chose qui m'a assez passionné. Ouais.
3: On commence par quoi quand on se dit, ben voilà, on va créer des pièges sélectifs. C'est quoi la première étape?
2: Alors, il faut toujours commencer avec un concept. Une fois qu'on a un concept, il faut faire un modèle, on le dessine en général à l'ordinateur, on peut se rendre compte des dimensions, des volumes, etc. Et une fois qu'on a un modèle, grâce à l'imprimante 3D ou à l'impression 3D, on peut faire un prototype. Et ce prototype-là, il faut le tester. Parce que c'est la seule façon de voir si ça fonctionne ou si ça ne fonctionne pas.
3: On le teste comment? C'est des apiculteurs de la région que vous approchez pour leur dire, voilà, écoutez, j'ai peut-être une solution à vos problèmes?
2: Bon, dans la région de Bienne, je n'avais pas trouvé d'apiculteurs qui avaient des soucis de frelons asiatiques. Mais je suis allé dans le canton de Genève et puis là, je me suis mis avec un groupe de bénévoles vaudois et genevois qui finalement avaient une expérience avec le frelon qui était assez traumatisante, qui était assez triste. Et voilà, j'avais envie de les aider et je me suis dit c'est le meilleur moyen aussi de faire d'une pierre deux coups, de tester mes prototypes et puis bon ben les résultats ne sont pas fait attendre. Je vous cache pas que c'est aussi une grande source de motivation pour moi de pouvoir venir en aide à ces gens parce qu'ils sont très peu soutenu. Et finalement, c'est une problématique qui ne nous concerne que très peu, mais les apiculteurs, voilà, sont en première ligne, quoi. Quand ils vous expliquent que leurs abeilles se sont fait décimer par le frelon asiatique, qu'ils ont perdu une ruche en moins de 48 heures, et puis qu'après, ils ont perdu la deuxième juste après, ça donne envie de les soutenir, quoi.
3: Il y a une année, vous lancez un premier prototype, des premiers tests, tout de suite les premiers retours, des améliorations, etc. Une année après, on en est où?
2: Ça allait très vite. On a commencé en mars par faire une série de 2000 qui est devenue une série de 4000 pièges. On a eu tout de suite un énorme succès. Une année après, on a réussi à décrocher un énorme contrat avec un distributeur belge qui va livrer le Benelux. Et on arrive à 63 000 pièges vendus. Donc ouais, c'est une belle progression.
3: J'ai une dernière question, c'est une question un peu plus logistique évidemment. On parle de quelques prototypes, puis 2000, puis 4000 il y a une année, voire moins. Aujourd'hui, on parle en dizaines de milliers de pièges. Comment est-ce qu'on s'adapte en tant qu'entreprise à des commandes qui affluent et qui sont toujours plus nombreuses?
2: La première étape, c'est d'agir localement et trouver des solutions d'entreposage autour de chez nous. Et la deuxième possibilité, c'est de discuter avec des grands distributeurs qui vont pouvoir livrer dans toute l'Europe. C'est leur spécialité, donc il faut savoir aussi déléguer ce genre de choses. Nous, on est excellents dans le développement et pour ce genre de choses-là, il faut savoir faire appel à des professionnels.
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0: Julien Galina, fondateur de Good for Bees, piège à frelons asiatiques, il répondait à Olivier Zanot.

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0: 7h30. RJB Info. Mathieu Schaffner.
3: Bonjour, une pollution aux hydrocarbures touche une rivière jurassienne. La Sorne en est victime à Delémont. Le centre de renfort de la capitale jurassienne l'a indiqué sur les réseaux sociaux. Deux barrages flottants ont été installés hier soir pour absorber les hydrocarbures présents à la surface. L'origine de la pollution n'est pas déterminée. Neuchâtel-Xamax fait un clin d'œil à l'histoire. Le nouveau maillot du club de Challenge League rend hommage au premier titre de champion de Suisse des footballeurs rouges et noirs décroché il y a 40 ans. C'était au terme de la saison 86-87. Ce chandail a été dévoilé hier. Xamax y revisite le logo de l'époque. Le racisme joue les troubles faits en cette période de Coupe du Monde de football. Selon la ville de Bienne, les actes racistes sont davantage présents durant les périodes chargées d'émotions. Islam l'a constaté de ses propres yeux. Ce jeune homme de 25 ans, domicilié dans la région, a été victime de racisme à la fan zone de Nido au début du mois. La Coupe du Monde qui se poursuit aujourd'hui avec France-Espagne, c'est la première demi-finale du tournoi, coup d'envoi à 21h heure suisse. Le sélectionneur français Didier Deschamps a l'occasion d'atteindre la finale pour la troisième fois de suite, lui qui quittera ses fonctions au terme du tournoi. Championne d'Europe en titre, l'Espagne tentera d'accéder à la deuxième finale de son histoire. La France, qui est en fête aujourd'hui avant même ce match de football, le pays célèbre sa fête nationale. L'Hexagone voit grand cette année pour le traditionnel défilé militaire sur les Champs-Élysées à Paris. La parade réunira près de 6800 militaires, c'est un record. Il y aura 15% de soldats supplémentaires par rapport à l'an dernier, ainsi qu'une hausse de 30% du nombre de véhicules et d'aéronefs engagés. Et puis le pionnier suisse de l'alpinisme n'est plus. Max Eiselin est mort jeudi dernier à l'âge de 94 ans. Sa famille a annoncé son décès sur les réseaux sociaux. Max Eiselin avait dirigé la première ascension suisse d'un sommet de plus de 8000 mètres en 1960. C'était au Daulagiri à 8167 mètres. Le Lucernois a également été le premier à vendre du matériel de montagne en Suisse en 1954. Un tour complet de l'actualité vous attend à 8h. Belle matinée à vous.
4: Merci Mathieu, à tout à l'heure. La météo tout de suite avec la poursuite d'un temps très chaud d'après Météo News hein, dans une atmosphère légèrement instable. Le soleil va dominer largement. Quelques averses à caractère orageux pourront se développer localement dès ce matin. Et puis de nouveau dans l'après-midi, aussi bien sur le Jura que sur les régions de plaine, une activité qui restera toutefois sporadique. On attend jusqu'à 30 degrés dans nos vallons, 32 à 33 sur le Seeland.
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4: Ça roule bien, on vous souhaite bonne route si vous prenez la voiture en ce moment. N'hésitez pas à nous appeler hein, si vous rencontrez le moindre pépin sur la route, un accident, un ralentissement. Vous nous appelez au 032 482 70, le numéro de notre rédaction, ou vous nous envoyez un WhatsApp, ça va aussi. Un message au 079 689 20 20. Bonne route.
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1: Elle est tombée dans le terrier du lapin blanc, Alice. C'était Veronica Fusaro à 7h40. Dites, le chien Cody aime faire des balades pas comme les autres. Ce malinois de bientôt 4 ans a un talent bien particulier, celui de trouver, de déterrer des truffes, car la région en regorge, et ceci toute l'année. En cette période, c'est la truffe d'été qui est à l'honneur. On a suivi Cody et sa propriétaire, la tramelotte Nikita Nicolet, lors d'une sortie en forêt au pied sud du Jura. Reportage avec Diana D'Acosta.
2: Je me dis pourquoi pas aller voir par là, puis on verra si on trouve quelque chose. Sous les chênes, sous les noisetiers, je vais envoyer le chien un peu chercher. On y va, Cody ? Si tu vois les truffes, hein, t'as le droit de nous le dire.
3: Il sait qu'il doit en chercher, là ?
2: Non. Il sait que quand il repère cette odeur, il y a quelque chose de super cool qui se passe. C'est-à-dire, il reçoit le jouet.
3: Pour lui, c'est un jeu, en fait.
2: Pour lui, c'est pas du travail, c'est juste du jeu. Tu vas en avant, s'il te plaît ? Les truffes, c'est des champignons. En général, c'est un peu comme les bolets. Quand il y en a un, il y en a en tout cas deux.
3: Qu'est-ce qu'on a en dessous de nous ?
2: On a du hêtre. On a de l'érable, on a des choses, je sais pas trop ce que c'est, mais on a un chêne là-haut. Puis on dit les racines, sous terre, elles peuvent aller autant loin que la hauteur de l'arbre. D'où le fait qu'on puisse trouver une truffe ici. C'est où ? Cherche ! C'est où, Dobidou ? Oh là là ! Oh là là ! Oh, super chien ! Elle est toute pourrie !
3: Il a trouvé deux petites truffes.
2: Je pense, voyant comme c'est cassé, que ça devait faire un truc comme ça. Donc, respectivement,
3: une truffe. Ce qui est intéressant, c'est que pour vous signaler qu'il en a trouvé une, il s'est couché, c'est ça le signal ?
2: En général, il met un, deux coups de patte, soit sur la truffe. Mais dès le moment où il a le nez dessus, il doit se coucher et puis il doit attendre. Là, il fait chaud. C'est où ? C'est où ? Doubidou, c'est où ? Montre, cherche.
4: Oui, t'es le roi des truffes sèches aujourd'hui.
2: Ah ouais, elle a été schnackée, mais c'en est une petite. Oh, c'est mauvais.
3: C'est où ? Donc c'est ça qu'il a senti.
2: C'est ça qu'il a senti.
3: C'est minuscule. Et il le repère quand même.
2: Donc là, ce qui est sûr, c'est que ce chêne, il est mycorhizé. Donc ça veut dire, prochaine pluie, je vais venir faire un petit tour. Comme ça, par plaisir.
3: Ah, vous faites du repérage ?
2: Mais toujours. Ce qu'on va faire, c'est quand on va brousser les chemins, je vais un petit peu reboucher les trous, pas qu'on me suive, hein, au cas où. Mais surtout, pas que les petites racines des arbres soient à l'air libre, que ça sèche, et puis qu'on n'ait pas de truffes l'année prochaine.
3: Reboucher les trous pour pas qu'on vous suive, ça, c'est des techniques de champignonneurs ?
2: C'est tous les champignonneurs.
4: Voilà, ni vu ni connu.
3: À chaque sortie avec Cody, c'est une chasse aux truffes ?
2: Non. Quand on va aux truffes, c'est on choisit les forêts, on choisit les lisières en fonction du type d'arbre. Mais c'est toujours en fonction de lui, parce qu'il y a des jours où il a juste pas envie. Et là, il est sous le chêne, à l'ombre. Je pense qu'on va...
3: C'est fini, hein, ouais.
2: Et on va s'arrêter là.
3: Ouais.
1: Nous, on est sous le charme. Un reportage signé Diana D'Acosta. Et une vingtaine de minutes de promenade, Cody et sa maîtresse, Nikita Nicolet, ont quand même déniché trois truffes.
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1: Des truffes musicales tout de suite, enfin des trésors en tout cas avec Karma Chameleon, Culture Club. Et puis J'en rêve encore juste après avec De Palmas. Très belle journée à vous à l'écoute d'RJB.

0: Bon réveil, bon matin sur RJB, j'en rêvais encore, c'était de Palmas. Adjust My Heart avec Bruno Mars dans le prochain quart d'heure. Il y aura aussi Sting pour nous emmener aux infos de 8h. Pour tout de suite, on se pose des questions.
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2: Le Parlement vaudois s'est penché dernièrement sur l'impact des chats sur la biodiversité en débattant d'un postulat qui demandait à réfléchir à la menace qu'ils représentent, notamment pour les oiseaux et les batraciens. Alors, où y a-t-il le plus de chats en Suisse et quel impact ont-ils réellement sur la biodiversité ? Le débat a récemment animé le Parlement vaudois. Un postulat demandait d'étudier l'impact des chats sur la biodiversité, en particulier sur les oiseaux, les reptiles et les amphibiens. Le texte a finalement été rejeté, mais il a remis en lumière une question qui fait régulièrement débat en Suisse. Nos compagnons à quatre pattes représentent-ils une menace réelle pour la faune sauvage ? La Suisse compte aujourd'hui environ 1,7 million de chats domestiques, ce qui en fait l'un des animaux de compagnie les plus populaires du pays. Les régions les plus urbanisées et les zones résidentielles du plateau Suisse concentrent particulièrement leur présence. Selon BirdLife Suisse, on trouve localement entre 50 et 60 chats par kilomètre carré, une densité supérieure à celle de tous les autres prédateurs réunis. Les chiffres avancés par plusieurs études sont impressionnants. Les chats domestiques tueraient chaque année environ 30 millions d'oiseaux en Suisse, ainsi qu'un demi-million de reptiles et d'amphibiens. Les victimes les plus fréquentes sont des espèces communes, comme les merles, les rouges-gorges, les mésanges ou les moineaux, mais aussi des lézards, des orvets et des grenouilles. Dans certains quartiers urbains, la pression exercée par les chats peut même contribuer à la disparition locale de certaines populations de reptiles. Pour autant, les spécialistes rappellent que le rôle des chats ne doit pas être exagéré. BirdLife Suisse souligne que la dégradation des habitats naturels, l'urbanisation, l'agriculture intensive ou encore les pesticides ont généralement un impact plus important sur les populations d'oiseaux que la prédation des chats. Autrement dit, les chats constituent un facteur de pression supplémentaire, mais ils ne sont pas la principale cause du déclin de la biodiversité. Le débat oppose donc deux réalités. D'un côté, il est difficile d'ignorer les millions d'animaux sauvages capturés chaque année par les chats. De l'autre, ces prédateurs restent avant tout des animaux domestiques dont le comportement de chasse est naturel. C'est pourquoi plusieurs organisations de protection de la nature privilégient des mesures ciblées, comme la pose de clochettes ou de colliers colorés, la limitation des sorties durant les périodes de nidification ou encore l'aménagement de jardins plus favorables à la faune. Une manière de chercher un équilibre entre le bien-être des chats et la préservation de la biodiversité suisse.

0: just be yourself. No matter what they say, an Englishman in New York avec Sting à l'instant. A tout de suite pour les infos.
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0: Il est 8h. Le journal, c'est avec vous, Mathieu Schaffner.
4: Bonjour, un Biennois a embarqué à bord de l'un des voiliers de la Global Sumud Flotilla. L'homme de 37 ans a mis les voiles le 26 avril avec la coalition internationale de bénévoles en espérant rejoindre la Palestine. Ce mouvement veut dénoncer le blocus imposé à Gaza et acheminer une aide humanitaire. Le bateau du Biennois a été intercepté dans les eaux internationales de manière illégale. L'homme a passé 4 jours en détention à bord d'une prison cargo. Il ne veut pas dévoiler son identité. Désormais de retour à Bienne, il revient sur son engagement.
5: On vit dans un monde où il y a beaucoup de conflits partout, dans beaucoup d'endroits. On se sent très impuissant en Suisse, privilégié. Et cette mission, cette flottille, déjà l'année passée, m'a bien inspiré par ce côté pacifique, humanitaire évidemment. La symbolique, elle est aussi assez forte d'envoyer des voiliers contre un génocide, voire des voiliers interceptés par des bateaux militaires. En plus, tout est légal, tout est fait dans les règles de l'art, d'un point de vue droit international, droit maritime. Donc vraiment, ça rejoignait toutes mes valeurs. C'était pour moi une évidence de m'engager en ayant le temps.
4: L'arraisonnement des bateaux par les forces israéliennes a été qualifié d'illégal par Amnesty International. Il a suscité des condamnations internationales. Des truffes dans la région, vous ne rêvez pas, c'est bien le cas. On peut même dire que le terrain en regorge. Le chien Cody en est le témoin privilégié. Ce Malinois de bientôt 4 ans sait trouver et déterrer ses champignons prisés. Et ceci pour le plus grand bonheur de sa propriétaire Nikita Nicolet. Conductrice de chiens de détection à Tramelan, elle n'hésite pas à partager ses trouvailles.
6: Je les distribue, que ce soit à la maman ou aux amis, on se fait des petits gueuletons. J'ai des amis qui ont un restaurant, je dis « prenez, je ne sais plus quoi en faire ».
7: Les revendre, ça vous faites pas?
6: C'est quelque chose qui vaut de l'argent et si on commence à la commercialiser, il faut demander des autorisations. Donc en général, quand je demande toujours au propriétaire, je dis « écoutez, voilà, je fais ça, est-ce que je peux aller regarder ?» Peut-être qu'un jour je les revendrai, mais là c'est vraiment le plaisir de partager avec le chien, c'est le plaisir de trouver des nouveaux endroits. Le plaisir de trouver ce champignon que nous, on est incapable de voir. C'est juste incroyable. C'est-à-dire, on doit faire confiance uniquement à un chien.
4: Nikita Nicolet au micro de Diana D'Acosta. Un cas de noyade frappe le canton de Neuchâtel. Un homme d'une quarantaine d'années s'est retrouvé en difficulté alors qu'il nageait au large de la plage de Courtaillot jeudi dernier. La victime n'a pas pu être réanimée. Elle est décédée à l'hôpital durant le week-end. La police neuchâteloise l'a indiqué hier. Elle appelle la population à faire preuve de vigilance et notamment à ne pas surestimer ses capacités. À l'étranger, des interpellations à l'appel en France. 59 personnes ont été arrêtées ces derniers jours pour des mises à feu volontaires ou accidentelles. Le ministre de l'Intérieur a dévoilé ce chiffre hier soir. 2 interpellations concernent la forêt de Fontainebleau, près de Paris. Un incendie s'y est déclaré dimanche. 1200 hectares ont déjà été ravagés alors qu'un deuxième foyer s'est déclenché hier après-midi. Les États-Unis lancent de nouvelles frappes contre l'Iran. Elles ont eu lieu tôt ce matin. Ces tirs marquent une nouvelle escalade dans la reprise des hostilités. Il s'agit de la troisième nuit consécutive d'attaques. Malgré cela, le président américain Donald Trump affirme qu'un accord de paix avec Téhéran est encore possible. Il a également annoncé le retour du blocus des ports iraniens près du détroit d'Ormuz et son intention d'y instaurer une taxe. L'Iran semble riposter. Les Émirats arabes unis ont fait état ce matin d'attaques de missiles iraniens. Ces frappes ont touché deux tankers dans le détroit d'Ormuz, tuant un membre d'équipage. Le FC Bienne a pris rendez-vous avec Aro. Les footballeurs ceylandais de Promotion League recevront leur adversaire de Challenge League le dimanche 16 août. Ce sera à 15h à la Tissot Arena pour le compte du premier tour de la Coupe de Suisse. L'horaire de cette rencontre a été communiqué hier par l'Association Suisse de Football. Yannis Voisard montre le maillot sur la plus grande course du monde. Le cycliste à Joulot a eu droit hier à une première journée de repos sur le Tour de France. Une journée qui intervient après une première semaine intense disputée sous une forte chaleur. Après 9 étapes, le Jurassien pointe à la 18e place du classement général. Yannis Voisard a eu l'occasion de prouver sa forme en terminant 16e de la première étape de montagne. Le coureur de la formation Tudor pourrait d'ailleurs tenter de s'illustrer sur ce terrain de jeu. Yannis Voisard.
8: Comme depuis le départ, c'est vraiment de saisir chaque opportunité, chaque jour, que ce soit en essayant de prendre une échappée ou bien en essayant de faire le meilleur résultat possible parmi le groupe des leaders. Pour moi, c'est assez clair dans ma tête, c'est vraiment me battre jusqu'au bout, tout donner chaque jour, puis voir où c'est que ça va me mener. Ça reste que mon deuxième grand tour, premier Tour de France. Donc pour moi, l'objectif principal, c'est vraiment l'apprentissage, d'apprendre, de voir aussi comment le corps réagit en poussant le corps à ses limites chaque jour, avec la récupération, etc. Donc pour moi, c'est vraiment, on va dire, l'apprentissage qui est le plus important. Puis ouais, essayer de faire au mieux chaque jour.
4: Yannis Voisard qui reprend la route du Tour de France. Aujourd'hui, la 10e étape emmène le peloton sur un tracé montagneux de 166 km. Ce sera entre Aurillac et Le Lioran. Le menu est des plus costauds avec 7 ascensions, dont 2 de première catégorie pour 3800 mètres de dénivelé. Les prochaines informations, c'est à 8h30. Excellente matinée.
0: La musique dans un instant avec Sienna Spiro. La météo tout de suite avec la poursuite d'un temps très chaud aujourd'hui d'après Météo News dans une atmosphère légèrement instable. Le soleil va dominer largement mais quelques averses à caractère orageux pourront se développer localement dès ce matin et puis de nouveau dans l'après-midi aussi bien sur le Jura que sur les régions de plaine. Une activité qui restera toutefois sporadique. On attend jusqu'à pas moins de 30 degrés dans nos vallons, 32 à 33 sur le Seeland. Pour demain mercredi, une matinée encore largement ensoleillée et puis au fil des heures, le ciel deviendra plus changeant avec une atmosphère de plus en plus lourde. Des averses et des orages pourront éclater dans l'après-midi.

0: Quel organe, cette Sienna Spiro, c'était Die on this Hill, 8h10 sur RJB, ami du jour, bonjour.
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0: Mais oui, bienvenue en cette troisième partie de matinale pour vous emmener sur le coup de 9h. Un joli programme encore à partager avec la minute des records. À 8h20, Armel viendra nous parler de la joueuse de hockey la plus âgée qu'on ait jamais connue. La musique tout à l'heure avec Andrea Bocelli, David Guetta pour DNA, le titre officiel de la Coupe du Monde de football. Il y aura aussi Soul Asylum ou encore Jennifer Lopez dans la prochaine demi-heure. À 8h40, nous évoquerons un ennemi que cache la canicule, un ennemi invisible. Et puis à 8h50, ce sera l'éphéméride. Bon matin à vous.
1: Laurent.
0: Et l'on redémarre avec ce Joe. Joe, le taxi de Vanessa Paradis. Il y aura aussi Eros Ramazzotti tout à l'heure avec nous pour la musique. Bon réveil et bon matin à vous, c'est monsieur.

0: musique à l'instant sur RGB avec Eros Ramazzotti. Dans quelques instants, Andrea Bocelli avec David Guetta notamment, et puis on se retrouvera dans la minute des terroirs. Des records, pardon.
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0: Il est 8h19.

0: À 8h20, il est temps de battre des records.
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2: À l'âge où certains sont plutôt adeptes de tricot ou de mots croisés, elle chaussait encore ses patins. La joueuse de hockey la plus âgée du monde vient de prendre sa retraite. L'américaine Linda Sinrod a officiellement raccroché après avoir disputé son dernier match officiel à 84 ans et 198 jours dans une ligue amateur près de Washington. Un exploit dans un sport réputé pour sa vitesse, son intensité et ses contacts. Son histoire est d'autant plus étonnante qu'elle n'a commencé le hockey qu'à 35 ans. À l'université, elle pratiquait le patinage artistique, mais elle abandonne après l'obtention de son diplôme, jusqu'à un fameux jour d'hiver où, en patinant sur un lac gelé près de chez elle, quelqu'un lui propose d'essayer le hockey. Nous sommes alors en 1975, à une époque où le hockey féminin est encore très peu développé, il n'existe pas de ligue professionnelle et la discipline n'est même pas reconnue aux Jeux Olympiques. Quelques universités prestigieuses ont bien des équipes féminines, mais la grande majorité des patineuses n'ont tout simplement pas accès à ce niveau de compétition. C'est pourtant dans ce contexte très marginal que Linda va découvrir le hockey et ne plus jamais vraiment quitter la glace. Elle s'implique ensuite dans le développement du hockey féminin avant de prendre une première retraite, puis de revenir sur la glace à 67 ans, simplement pour le plaisir. Pendant près d'un demi-siècle, elle aura donc patiné, joué et inspiré plusieurs générations de joueuses. Une carrière qui prouve qu'au hockey comme ailleurs, la passion peut parfois prolonger le match bien au-delà du temps réglementaire.

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0: Excusez-moi, je cherche un endroit calme, reposant, sans trop de monde pour cet été.
1: Ah ben alors, n'allez surtout pas au Lake Life Festival à Bienne.
0: Ah bon? Pourquoi?
1: Parce que du 31 juillet au 9 août, il y a Lenny Kravitz, Amy MacDonald, Macklemore, Nicky Jam, Shaggy et quelques milliers de personnes qui ont décidé de ne pas se reposer.

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5: Bonjour. Le canton de Berne ordonne l'abattage d'un loup dans la région d'Oberhasli. Les autorités l'ont annoncé hier. Le prédateur a tué 4 moutons protégés la semaine dernière. Cela dépasse le seuil légal qui justifie son abattage. Ce loup avait déjà tué en mai 5 animaux de rente à Meiringen et Grindelwald. Un homme s'est noyé au large de la plage de Cortaillot. La police neuchâteloise l'a communiqué hier. L'individu d'une quarantaine d'années s'est retrouvé en difficulté jeudi après-midi. Il est décédé ce week-end à l'hôpital. La police appelle la population à la prudence lors des baignades. Les incendies de la forêt de Fontainebleau, près de Paris, ont parcouru plus de 1900 hectares. Selon les autorités, ce matin, 850 pompiers sont mobilisés. Les 37 pays de la coalition des volontaires se sont réunis hier à Paris pour soutenir l'Ukraine. Ils ont promis davantage de moyens antiaériens pour Kiev, la possible vente de 16 chasseurs Rafale français et de prochains exercices de la force militaire internationale. Les alliés souhaitent également renforcer la pression sur l'envahisseur russe. La nouvelle session de pourparlers directs entre Israël et le Liban doit se dérouler aujourd'hui et demain à Rome. Il s'agit de discuter de la mise en place de zones pilotes dont doit se retirer l'armée israélienne, prévue par les sessions de discussion précédentes. Donald Trump rabote deux zones protégées. Le président des États-Unis a signé hier un décret pour permettre l'exploitation minière et pétrolifère de deux réserves naturelles amputées de plus de 90% de leur surface. Il avait déjà réduit ces zones protégées situées en Utah lors de son premier mandat. L'ancien président péruvien demande une grâce. Alejandro Toledo purge une peine de 20 ans d'emprisonnement pour corruption. Il a demandé hier au gouvernement de le libérer en raison de la détérioration de son état de santé. La Corée du Nord a lancé hier une alerte à l'approche du typhon Bavi. Les catastrophes naturelles ont souvent un grand impact sur la Corée du Nord en raison de la fragilité de ses infrastructures et de son économie. Jusqu'ici, lors de son passage en Asie, le typhon Bavi a fait près d'une vingtaine de morts. Des millions de personnes ont été évacuées. Des archéologues sont parvenus à déchiffrer le nom d'un scientifique maya. Le ministère de la Culture du Guatemala l'a annoncé hier. Le mathématicien a vécu il y a plus de 1000 ans à l'actuelle frontière avec le Mexique. Son nom était Renard à poitrine blanche. Les chercheurs ont décrypté ses travaux mathématiques et astronomiques. Et puis la mort d'une légende, Max Eiselin est décédé le 9 juillet. Ses proches l'ont annoncé hier. Le pionnier suisse de l'alpinisme avait 94 ans. Prochain rendez-vous avec l'actualité à 9h.
6: La musique, merci Julien. La musique avec Ava Max dans un instant. Poursuite d'un temps très chaud aujourd'hui d'après Météo News dans une atmosphère légèrement instable. Le soleil va dominer largement, mais quelques averses à caractère orageux pourront se développer localement dès ce matin. Et puis de nouveau dans l'après-midi, aussi bien sur le Jura que sur les régions de plaine, une activité qui restera toutefois sporadique. Il va faire jusqu'à 30 degrés dans nos vallons, 32 à 33 sur le Seeland.
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6: Ça roule bien ce matin, n'hésitez pas, soyez sympa. Si vous rencontrez un pépin sur la route, un accident, un ralentissement, vous nous appelez au 032 482 70 ou alors vous nous envoyez un mot par WhatsApp au 079 689 20 20. Ceci dit, beaucoup de travaux dans la région. Ils sont tous listés et détaillés sur notre site rjb.ch sous l'onglet Inforoute.
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6: Bonne balade hein, si vous prenez la route, ou alors bon boulot s'il y a lieu. Who's laughing now rira bien, qui rira la dernière, avec Ava Max tout de suite.

0: Fix You, une magnifique chanson écrite par Chris Martin pour réconforter son épouse de l'époque après la mort de son papa. Fix You, c'est les années 2000, hein, Coldplay, extrait de l'album X and Y. Quel sera votre moyen de transport principal pour vos vacances estivales ? Le vélo, vous partez pas cette année, mais ce sera le vélo, le bus, le camping, le camping-car, le van, ou la croisière, l'avion, le train, la voiture. Différentes réponses à votre choix dans ce sondage qui est toujours en ligne sur rjb.ch. Merci à vous d'y participer.
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0: Avec le souhait tout de suite de faire tomber de la pluie jusqu'en Afrique, Africa. Voici Toto.

0: Après les années 2000 avec Coldplay tout à l'heure, les années 80 avec Toto à l'instant. Un titre à fredonner, Fever Dream, dans quelques secondes. Alex Warren, et puis on se retrouvera ensuite dans l'éphéméride.
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0: 8h47.

0: Belle journée, très belle journée à vous à l'écoute d'RJB. Fever Dream, c'était Alex Warren.
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0: Nous sommes le lundi 14 juillet, 195e jour de l'année. Nous fêtons les Camilles et ses variantes. La France célèbre aujourd'hui sa fête nationale. Pom pom pom pom. Et ce soir, elle aura encore une autre saveur avec le match de demi-finale face à l'Espagne. C'est la journée mondiale de l'orque lancée en 2013 et la journée internationale des personnes non-binaires pour sensibiliser aux problèmes qu'elles rencontrent. Le 14 juillet 1969 marque le début de la guerre de Cent Heures, un conflit armé bref et sanglant opposant le Salvador et le Honduras. Il est aussi surnommé la guerre du football à cause de la coïncidence avec des matchs de qualification pour la Coupe du Monde en 1970. Le 14 juillet 2024, Donald Trump, alors candidat républicain à l'élection présidentielle américaine, était la cible d'une tentative d'assassinat lors d'un meeting électoral en Pennsylvanie. Le 14 juillet marque la disparition de Luis Mariano en 1970, également de Léo Ferré, c'était en 1993. Et puis le peintre Gustav Klimt est né le 14 juillet 1862, l'acteur Lino Ventura en 1919. L'acteur Matthew Fox, le Jack de la série Lost, fête aujourd'hui ses 60 ans. Et puis Dorothée est née le 14 juillet 1953.
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0: Ah, c'est du lourd, hein. Un des plus grands tubes, sans doute, de Bernard Lavilliers. Une rencontre, sans doute, également absolument extraordinaire, non seulement pour nous, mais également pour lui. Franchement, faire le duo avec Jimmy Cliff, il fallait le faire. Chapeau bas pour monsieur Bernard Lavilliers, tout de suite, avec ce Melody Tempo Harmony. 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
4: Bonjour, la Comco ouvre une enquête contre Google. Le secrétariat de la commission de la concurrence l'annonce ce matin. La Comco veut examiner la suppression par le géant américain de la fonctionnalité écran de choix sur les appareils Android en Suisse. Cette fonctionnalité permettait aux utilisateurs de choisir leur moteur de recherche par défaut lors de la configuration initiale d'un nouvel appareil. Ceci fait que le moteur de recherche Google est imposé désormais par défaut. Le régulateur juge que cette nouvelle pratique pourrait affecter les possibilités de concurrence. Le pionnier suisse de l'alpinisme n'est plus. Max Iselin est mort jeudi dernier à l'âge de 94 ans. Sa famille a annoncé son décès sur les réseaux sociaux. Max Iselin avait dirigé la première ascension suisse d'un sommet de plus de 8000 mètres en 1960. C'était au Daulagiri à 8167 mètres. Le Lucernois a également été le premier à vendre du matériel de montagne en Suisse en 1954. Le canton de Berne a le loup M574 dans le viseur. Il a ordonné son abattage hier. L'animal rôde dans la région d'Oberhasli, à l'est du lac de Briens. Il a tué 4 moutons protégés la semaine dernière. Pour les autorités, ce loup a ainsi dépassé le seuil légal justifiant son abattage. Une pollution aux hydrocarbures touche une rivière jurassienne. La Sorne en est victime à Delémont. Le centre de renfort de la capitale jurassienne l'a indiqué sur les réseaux sociaux. 2 barrages flottants ont été installés hier soir pour absorber les hydrocarbures présents à la surface. L'origine de la pollution n'est pas déterminée. La France, en fait, aujourd'hui, le pays célèbre sa fête nationale. L'Hexagone voit grand cette année pour le traditionnel défilé militaire. Ce sera sur les Champs-Élysées à Paris. La parade réunira près de 6800 militaires. C'est un record. Il y aura 15% de soldats supplémentaires par rapport à l'an dernier. Neuchâtel-Xamax a fait un clin d'œil à l'histoire. Le nouveau maillot du club de Challenge League rend hommage au premier titre de champion de Suisse des footballeurs rouges et noirs, décroché il y a 40 ans. C'était au terme de la saison 86-87. Ce chandail a été dévoilé hier. Xamax y revisite le logo de l'époque. Et puis Yann Sommer met le cap sur la Belgique. Le gardien suisse va découvrir un 4e championnat dès cet été après ceux de Suisse, d'Allemagne et d'Italie. Il s'est engagé avec le club Bruges pour 3 saisons. La formation belge l'a annoncé ce matin. Le footballeur de 37 ans était libre de tout contrat après 3 saisons passées à l'Inter Milan. Prochaines informations à 10h. Belle matinée à vous.
5: Merci Mathieu, on jette encore un œil à la météo. En ce mardi, poursuite d'un temps très chaud dans une atmosphère légèrement instable. En effet, le soleil va dominer largement, mais quelques averses à caractère orageux pourront se développer localement dès ce matin. Et puis de nouveau dans l'après-midi, aussi bien sur le Jura que sur les régions de plaine. Une activité qui restera toutefois sporadique. On attend jusqu'à 30 degrés dans nos vallons, 32 à 33 sur le Seeland.

0: 9h04, c'est ici que l'on se quitte pour mieux se retrouver demain sur le coup de 6h, hein, partager de nouvelles aventures dans la matinale, une matinale, je vous rappelle, qui a des airs de vacances et c'est pas pour nous déplaire. Je vous laisse avec les musiques d'Alicia Keys, de Weekend ou encore Renaud dans la prochaine demi-heure. Et puis ne manquez pas à 9h45, hein, 3 minutes pour rire avec François Guédon qui viendra parler de consanguinité. Dès 10h, c'est le retour de Noélie pour agrémenter la suite de votre journée, qu'elle vous soit agréable.
1: Laurent.
0: Je vous laisse tout de suite avec ce superbe Another Day in Paradise avec Phil Collins. À très bientôt. Au revoir.

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3: Alors, on va revenir ensemble sur les 2-3 principes fondateurs de la consanguinité et on va commencer par le fameux paradoxe originel. Alors imaginons que la Bible ait dit vrai et qu'il ait donc bel et bien existé Adam et Ève. Postulons maintenant que Adam et Ève ont donné naissance à un garçon et une fille. Et posons-nous cette question fondamentale. À partir de ce moment, comment s'est reproduite l'humanité? Alors pour ceux qui ne verraient pas, trois possibilités évidemment. Soit le frère copule avec sa sœur, soit Ève fornique avec son fils, soit Adam déflore sa fille. Et tout le monde se souvient de cette fameuse maxime « Doubiste a une grosse consanguine, nous sommes tous des gros consanguins ». Alors, c'est le premier, mais ce n'est pas le dernier puisqu'il va être suivi par la fameuse théorie de la consanguinité maximale. Alors, qu'est-ce que cette théorie? C'est une formule, je dirais même plus, c'est une limite. Limite qui nous dit que la limite de C de N tend vers 0 si N est supérieur à 4. Alors désolé de rappeler des fondamentaux, où C de N est égal à H de N plus PH, le tout à la puissance N, où H est un homme et PH, la petite huguette. Alors, laissez-moi vous faire un schéma pour rendre les choses un petit peu plus parlantes. Prenons donc un homme que nous appellerons H1 et cette fameuse petite huguette. Si H1 est la petite huguette fornique pour donner naissance à H2, que se passe-t-il en termes de lien de filiation? Ici, c'est assez simple, puisqu'il se trouve que H1 est le de H2, il en est le père. Voilà. Tâchez de suivre la suite du schéma et vous vous en doutez, largement plus compliqué. Alors, vous allez me dire, jusqu'ici tout va bien. Et effectivement, jusqu'ici tout va bien, c'est pourquoi nous allons tracer une petite ligne en pointillé que nous allons appeler le point de non-retour de la consanguinité. Car dans l'éventualité où H2 couche avec la petite huguette, c'est-à-dire sa mère, pour donner naissance à H3, que se passe-t-il? Alors, on retrouve bien évidemment le lien de paternité entre H2 et H3. Et quel nouveau lien vient s'ajouter? H2 et H3 ayant la même mère, ils sont donc frères. Voilà. Alors, vous allez me dire, jusqu'ici, ça va encore. On est sur du débile léger. C'est ici qu'on va voir apparaître une passion pour Johnny Hallyday, le tuning. Appelons-le Kevin. Dans l'éventualité où Kevin couche avec la petite huguette, c'est-à-dire sa grand-mère, pour donner naissance à H4, que se passe-t-il? Alors on retrouve bien évidemment le lien de paternité entre Kevin et H4, le lien de fraternité entre H2 et H4, mais aussi entre Kevin et H4. Et quel nouveau lien vient s'ajouter? Alors c'est ici que les choses commencent à devenir intéressantes, puisque tout le monde aura remarqué que H2 est le frère de Kevin, mais que Kevin est le père de H4. Ce qui fait de H2 le frère du père de H4, donc son oncle. Ah voilà. Encore un petit peu de concentration. Puisque H4, tout en étant le frère de Kevin, Kevin est aussi le père de H4. Ce qui fait de H4 le frère de son propre père, donc son propre oncle. Voilà.
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2: Bonjour, les secours français sont toujours mobilisés pour fixer l'incendie qui a désormais ravagé près de 2000 hectares de la forêt de Fontainebleau au sud de Paris. Quelques 850 pompiers ont été déployés au sol pour lutter contre les flammes ainsi que plusieurs canadairs. Deux personnes suspectées d'être à l'origine de l'incendie ont été interpellées hier selon le ministre de l'Intérieur. Le président français Emmanuel Macron préside ce mardi pour la dernière fois le traditionnel défilé militaire du 14 juillet, une édition 2026 qui se veut massive et qui mettra à l'honneur l'Ukraine et ses alliés, essentiellement européens. Près de 6700 troupes à pied, 98 avions, 31 hélicoptères et 315 véhicules. Jamais autant de militaires n'auront défilé sur les Champs-Élysées, selon la présidence française. Dans le Jura, la rivière de la Sorne est touchée par une pollution à Delémont. Les pompiers ont installé hier soir deux barrages flottants près du pont de la Maltière pour absorber des hydrocarbures d'origine indéterminée. Le centre de renfort de la capitale jurassienne indique avoir pris toutes les mesures pour protéger la faune en cette période de déficit hydrique. La situation fait également l'objet d'une surveillance par l'Office cantonal de l'environnement. Google dans le viseur de la Comco. Le secrétariat de la Commission de la concurrence annonce ce mardi avoir ouvert une enquête préliminaire pour examiner la suppression par le géant américain de la fonctionnalité écran de choix sur les appareils Android en Suisse. Cette fonctionnalité permettait aux utilisateurs de choisir leur moteur de recherche par défaut lors de la configuration initiale. Yann Arthus Bertrand consacrera sa prochaine exposition aux Valaisannes et aux Valaisans. Les clichés du célèbre photographe seront exposés dans le courant de l'hiver à Crans-Montana, épicentre du projet. Le Français prévoit d'installer cet automne un studio temporaire pour réaliser des portraits des gens du cru, indique le Nouvelliste ce mardi. Le drame du Constellation l'a notamment poussé à s'investir dans ce projet. En sport, Neuchâtel-Xamax a dévoilé son nouveau maillot hier. Le club de Challenge League a décidé de rendre hommage au premier titre de champion de Suisse des footballeurs rouge et noir, décroché il y a 40 ans, en revisitant le logo de l'époque. Et puis l'ex-international suisse Yann Sommer s'est engagé pour 3 saisons avec le club Bruges. Annonce faite ce mardi par le champion de Belgique sur X. Le gardien de but de 37 ans était libre de contrat après son départ de l'Inter Milan à la fin du mois de juin. Prochain flash à 11h, belle matinée.
3: Merci Alexandre, tout de suite météo. La journée s'annonce une nouvelle fois très chaude avec un soleil largement dominant en cette matinée. L'atmosphère reste toutefois un peu plus instable qu'hier avec une averse orageuse isolée qui n'est pas totalement exclue même avant la mi-journée. Les températures déjà élevées au réveil avec 19 à 21 degrés sur le Zélande grimperont jusqu'à 33 cet après-midi, comptez environ 30 dans les vallons et 24 sur les hauteurs. D'autres averses orageuses pourront éclater cet après-midi, aussi bien sur les reliefs qu'en plaine, mais elles resteront très localisées. Et puis pour la suite, mercredi et jeudi resteront très chauds avec un soleil souvent généreux, mais un risque d'orage qui fera son retour, surtout en deuxième partie de journée. Et puis vendredi et samedi, la météo deviendra encore plus changeante avec des averses plus fréquentes et une chaleur en léger recul.

0: À 10h04, on ouvre le deuxième chapitre de la semaine pour Parfum d'été. Nous sommes le mardi 14 juillet, fête nationale chez nos voisins. Et pour couronner le tout, l'équipe de France jouera ce soir sa demi-finale de la Coupe du Monde. Et sur leur maillot, on devinera un coq, l'emblème du pays. Mais pourquoi cet animal? On vous donnera la raison à 10h15. À l'admi, Mylène passe au fourneau pour apprendre à cuisiner non pas le coq, mais le ragondin. C'est la recette de l'étrange qu'elle nous invite, hein, ou pas, à convier sur la table lors de nos prochaines retrouvailles. Tout de suite, on quitte les joies de la table pour accueillir celles de la musique. On débute notre heure avec Snap, suivi de très près par le DJ Cyril. On écoutera aussi Indochine ou encore John Lennon dans la demi-heure qui vient. Très belle suite de matinée sur RJB. On est ensemble jusqu'à 12h30. Merci d'être avec nous. On passe l'été ensemble.
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0: Il y a une dizaine de jours, Taylor Swift a dit oui à son chéri Travis Kelce. C'était à New York le vendredi 3 juillet. Et Taylor Swift, justement, elle sera sur nos ondes. Avec sa muse Elizabeth Taylor. Elizabeth Taylor, une actrice américaine du milieu du XXe siècle qui s'est mariée 8 fois. Alors, c'est pas ce qu'on lui souhaite à Taylor Swift une seule fois avec son Travis. Ça va être nickel.
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0: Très belle matinée, il est 10h17.
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0: L'équipe de France s'apprête à jouer sa demi-finale de Coupe du Monde ce soir à 21h contre l'Espagne sur le maillot des tricolores. Le coq va poser fièrement. Mais pourquoi cet animal? On vous explique. La principale raison de ce symbole remonte, attention, à l'Antiquité, puisqu'en latin, le mot Gallus désigne à la fois le coq et l'habitant de la Gaule. On appelait donc cette population les coqs, une appellation qui n'était pas consentie initialement, puisque ce sont bien les adversaires de la France, notamment les Anglais, qui ont trouvé ce jeu de mots assez cocasse, puisque le coq était considéré comme vaniteux et peu impressionnant. C'était donc une façon subtile de se moquer du royaume de France. Mais les Français, par un tour de force, ont fini par revendiquer le coq eux-mêmes en assumant son côté courageux et fier. Ce n'est véritablement qu'à la période révolutionnaire que le coq devient un emblème assumé. À cette époque, les révolutionnaires cherchaient à rompre avec les symboles royaux comme la fleur de lys et à s'ancrer dans une tradition plus républicaine. Le coq, présent dans la culture populaire, devient alors un symbole de vigilance, de fierté et de résilience. On rapporte également qu'une commission de conseillers d'État propose à Napoléon Ier de l'adopter comme symbole national. L'empereur aurait refusé en ces termes: le coq n'a point de force, il ne peut être l'image d'un empire tel que la France. Mais Napoléon n'aura pas su briser la ferveur française autour de l'animal. Le coq est resté et reste l'un des marqueurs identitaires du pays. Alors est-ce que le coq français saura tenir tête au taureau espagnol? Eh bien, réponse

Eh bien, elle aura duré finalement cette aventure ici avec Indochine. À 10h28, nous continue notre voyage en musique avec les Simple Minds et son Mandela Day. Juste derrière, on retrouve les recettes de l'étrange avec Mylène. Aujourd'hui, place à la cuisine du ragondin. Elle nous en donnera plus de détails d'ici peu. Et puis la musique continuera également dans la demi-heure qui suit avec l'artiste suisse Pegasus. On écoutera également Katy Perry ou Zucchero. Très belle suite de matinée en notre écoute.

On est ensemble pour 2 heures encore sur RJB. Soyez les bienvenus si vous nous rejoignez en cours de route. Il est 10h33. Ed Sheeran pour la suite de la musique et sa caméra. Avance la place aux recettes de l'étrange avec Mylène.

Connaissez-vous les ragondins? Ces charmantes petites bêtes, enfin petites, tout est relatif. Disons plutôt ces gros rongeurs semi-aquatiques qui donnent l'impression qu'un castor et un rat ont eu une discussion un peu trop intime. Originaires d'Amérique du Sud, ils ont été importés en Europe pour leur fourrure. Résultat, aujourd'hui, ils colonisent tranquillement nos berges avec leurs dents oranges et leur look de figurant dans un film post-apocalyptique. En Suisse, on ne les invite pas vraiment à l'apéro. Espèces envahissantes, nuisibles, ils creusent, ils grignotent, bref, ils dérangent. Alors on régule et forcément une question existentielle surgit. Une fois piégés, qu'est-ce qu'on en fait ? Eh ben, on pourrait les manger ? Alors oui, le mot rat bloque un peu, c'est surtout une affaire de cerveau, parce que dans l'assiette, le ragondin, c'est plutôt fin, une viande proche du lièvre. D'ailleurs, faites le test, servez-en à quelqu'un en disant « Hum, c'est du lièvre !» et regardez-le se resservir. Bon, passons en cuisine, si vous avez le courage. Et surtout, un ragondin sous la main, ce qui est déjà un défi en soi. L'idée du jour, une terrine. On désosse, on hache, on mélange avec un peu de porc, des herbes, de l'ail, du cognac parce qu'on respecte la bête. Des œufs, des échalotes et quelques olives pour faire passer le tout avec élégance. On laisse reposer, on tasse dans une terrine, un peu de laurier pour le style et hop, au four, une cuisson douce, une odeur qui intrigue et voilà, votre terrine est prête. Le plus compliqué dans cette recette, finalement, ce n'est pas la préparation. C'est d'expliquer à vos invités, après le dessert, ce qu'ils viennent de manger. Bon appétit!

0: Et après Katy Perry, la musique revient avec la jeune Britannique Freya Sky. On écoutera également Tom Gregory ou encore Mano. 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

On est ensemble pour une bonne heure encore sur RJB. Passez une excellente matinée en notre écoute tout de suite avec Tsukero et Paul Young. Et puis à 11h, c'est le rendez-vous de l'information avec le flash présenté par Julien Hirt. On se retrouve juste derrière pour la deuxième heure de Parfum d'été.

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2: Bonjour, l'ancien vice-président de la commune de Chermignon est devenu aujourd'hui le 15e prévenu du drame du 1er janvier à Crans-Montana à répondre aux questions du ministère public. En fonction pendant la période 2013-2016, il a choisi de coopérer avec la justice dès sa première audition. En 2015, il présidait la commission du feu de la commune de Chermignon. Yann Arthus-Bertrand prépare une exposition consacrée aux Valaisannes et aux Valaisans. Le photographe français compte monter un studio temporaire en octobre à Crans-Montana pour réaliser des portraits de groupe. Cela doit donner lieu à une expo intitulée « Valais, un album de famille », une idée née dans le sillage du drame de Crans-Montana. La Sorne polluée à Delémont, les pompiers ont installé hier soir deux barrages flottants sur la rivière près du pont de la Maltière. Il s'agit d'absorber des hydrocarbures dont l'origine est indéterminée. Les autorités assurent avoir pris des mesures de protection de la faune. Coup de feu dans le canton de Zurich. Un individu a tiré à l'arme à feu tôt ce matin à Regensdorf. Les voisins l'ont signalé peu après 4 heures. La police est intervenue massivement et a noué contact avec le tireur. 4 heures après, un suspect a été arrêté. Les circonstances et les mobiles sont encore inconnus. Les prix à la production et l'importation ont nettement reculé en juin. L'Office fédéral de la statistique l'annonce ce matin. Ce chiffre constitue un indicateur avancé de l'inflation. Il a baissé de 2,1% sur un an, 0,3% par rapport au mois de mai. Le franc fort et l'évolution des tarifs des hydrocarbures expliquent cette évolution. La Suisse connaît un début d'été particulièrement avare en orages. C'est le constat dressé ce matin par Météo Suisse. Ce manque d'activité est la conséquence d'une situation stable depuis plusieurs semaines avec un anticyclone responsable de la sécheresse actuelle. Les incendies de la forêt de Fontainebleau, près de Paris, ont parcouru plus de 1900 hectares selon les autorités ce matin. 850 pompiers sont mobilisés. Les flammes progressent encore. 4 avions bombardiers d'eau ont été engagés hier, une première en région parisienne. Ils ont interrompu leur rotation pendant la nuit et ont repris leur activité en début de matinée. Au lendemain d'une envolée spectaculaire de plus de 9%, les cours du pétrole continuent à grimper aujourd'hui. Le tarif du pétrole Brent est remonté à 85 $ pour la première fois depuis plus d'un mois, la conséquence de la reprise des hostilités entre l'Iran et les États-Unis. Yann Sommer signe au club Bruges. L'ancien gardien de l'équipe de Suisse de football s'est engagé pour 3 saisons avec le champion de Belgique. Âgé de 37 ans, il était libre de contrat après avoir disputé 2 exercices avec l'Inter Milan. Excellente fin de matinée.
3: Merci Julien Hirt. Tout de suite, on passe à la météo avant d'entamer notre deuxième heure parfum d'été. Le soleil conserve une large place en cette fin de matinée, mais le ciel n'est pas totalement stable. Quelques développements nuageux peuvent déjà donner naissance à une averse orageuse, mais très localisée. Les températures, elles, poursuivent leur envolée, avec des maximales attendues entre 32 et 33 degrés sur le Zeeland, 30 à Tramelan et près de 24 degrés sur les hauteurs à 1600 mètres. En cours d'après-midi, de nouveaux orages isolés pourront se former, mais ils resteront toutefois épars et ne concerneront pas tout le monde. La chaleur et les risques d'orage persisteront demain et jeudi avec encore plus de 30 degrés avant une fin de semaine plus lourde et plus instable encore. C'est parti pour une heure encore enveloppée par un doux parfum d'été, une douceur qui ne doit pas nous rendre mous. Au contraire, on vous attend au tournant à 11h45. Le Presse Citron revient avec un score à battre de 4 points, détenu par Elliot de Sonsbo. À vous de faire de cet agrume une limonade ou un limoncello, hein, c'est selon. Le Presse Citron, c'est d'ici une bonne demi-heure pour partir avec ses 100 francs à faire valoir chez Jubin Frère. On ouvre cette deuxième heure en chanson avec Eminem pour débuter. Suivi de Pink pour ensuite accueillir le groupe Téléphone. Très belle fin de matinée sur RJB. Il est 11h04. Merci d'être avec nous.
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0: vous parle de notre chasse au hit en partenariat avec Villa Meuble dans un instant et la musique reviendra avec Tame Impala. Le son de l'été, Dracula, c'est la suite de la musique. On écoutera également Nicra Kamen ou encore LMFAO.
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0: Il est 11h17.
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J'espère que vous passez un excellent mardi matin en notre compagnie. Il est 11h30, la musique revient avec France Gall. On écoutera aussi Coldplay et puis surtout on jouera ensemble à 11h45 au Presse Citron avec un score à battre de 4 points détenus par Elliot de Sonsbo. Ce sera à vous de jouer d'ici peu.

0: Coldplay à l'instant sur RGB. On écoutera également ABBA dans quelques secondes. 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

0: À 11h44, soyez prêts à décocher votre téléphone.
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0: Et oui, puisqu'on va jouer ensemble pour la deuxième fois cette semaine. On rappelle le score à battre, il est de 4 points. Il est détenu par Étienne de Sonsbeau. Vous voulez vous aussi tenter votre chance de repartir avec ce bon 200 francs à faire valoir chez Jubin. Vous nous appelez tout de suite au 032 482 60 20. Bonne chance.
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0: Et à 11h48, direction le bord du lac à Bienne.
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0: Avec aujourd'hui pour jouer au Presse Citron, Benjamin, bonjour.
2: Bonjour.
0: Vous allez bien ?
2: Oui, très bien, et vous ?
0: Oui, bien, merci. Vous le disiez, hein, pour vous, pas de vacances pour l'heure, vous êtes au travail, mais la pause de midi laisse la place pour jouer au Presse Citron.
2: Exactement.
0: Ça sera quand les vacances pour vous ?
2: La semaine prochaine.
0: Ah, ça va, plus que quelques jours.
2: Ça va. Exact.
0: En attendant d'être farniente hein, au bord du lac, on joue ensemble au Presse Citron. Je vous rappelle les règles. Les règles, c'est une minute pour répondre à 10 questions. Quand vous ne savez pas, vous dites « je passe ». Et bien sûr, vous avez le choix entre les trois questionnaires. Le premier concerne les tubes des années 80 avec des prénoms. Le deuxième est relatif à la couleur jaune. Et enfin, autour du mot « place ». Est-ce qu'il y a un des trois questionnaires qui vous parle plus qu'un autre ?
2: Pas du tout.
0: La couleur jaune, mais le mot place ou le tube des années 80 ? Les tubes des années 80.
2: On va passer sur la couleur jaune.
0: La couleur jaune. Attention Benjamin, est-ce que vous êtes prêt ?
2: Oui.
0: Alors, on lance le chrono. C'est parti, bonne chance. Quelle célèbre famille de dessins animés est reconnaissable à sa peau jaune ?
2: Les Simpsons.
0: Comment s'appelle le deuxième album du groupe Indochine sorti en 83 ?
2: Jaune foncé.
0: Quel personnage de cartoon est un petit oiseau jaune célèbre des Looney Tunes ?
2: Titi.
0: Dans quel département français le vin jaune est-il produit ?
2: Le Var.
0: Quel personnage de BD vit sous la mer dans un ananas ?
2: Bob l'éponge.
0: De quel pays le Huanghe ou fleuve jaune est-il le deuxième plus long fleuve ?
2: Le Laos.
0: Quel best-seller de Catherine Pancol raconte l'histoire de deux sœurs, Joséphine et Iris ?
2: Je passe.
0: Lors de quelle course cycliste longue de 3 semaines, le premier du classement général porte-t-il le maillot jaune ? Quel alcool provençal nomme-t-on aussi un petit jaune ?
2: Le pastis.
0: Que signifie un drapeau jaune lors d'une course de Formule 1 ?
2: Dernier tour.
0: Quel best-seller ? On arrive au terme du chronomètre et au terme aussi des questions. Les 10, on les a passées en revue. Comment vous le sentez, Benjamin ?
2: Bon, il y en a quelques-unes, je suis sûr, et d'autres, je suis allé au bluff.
0: On rappelle, hein, le score à battre, il est de 4 points. Vous pensez être au-dessus, en dessous ?
2: Je pense que j'ai dû faire 4.
0: Alors, on verra.
2: Je pense égaliser.
0: On verra tout ça. La première question, quelle célèbre famille de dessins animés est reconnaissable à sa peau jaune ? C'est Les Simpsons, premier point, bravo. Comment s'appelle le deuxième album du groupe Indochine, sorti en 83 ? Vous avez tenté quelque chose, j'ai l'impression.
2: Oui, complètement.
0: Vous avez dit
2: jaune foncé.
0: Jaune foncé, ouais. C'est pas bien loin, c'était le péril jaune. Ensuite, d'accord. Quel personnage de cartoon est un petit oiseau jaune ? Évidemment, c'était Titi. Deuxième point, dans quel département français le vin jaune est-il produit ? Eh bien, pas très loin de chez nous, dans le Jura.
2: Ok.
0: Quel personnage de BD vit sous la mer dans un ananas ? Oui, c'était Bob l'éponge. Troisième point pour vous, on arrive à la question 6. De quel pays le Huang est ou le fleuve jaune est-il le deuxième plus long fleuve ? La bonne réponse, c'était la Chine. Vous m'avez répondu.
2: Laos. Ouais. J'ai mis un pays asiatique.
0: Ouais, vous étiez dans la bonne région, sur le bon continent. Quel best-seller de Catherine Pancol raconte l'histoire de deux sœurs, Joséphine et Iris ? Directement, vous avez passé sur la question. Hein. Vous êtes rendu compte que ça n'allait pas le faire.
2: Non.
0: C'était les yeux jaunes des crocodiles. Lors de quelle course cycliste longue de 3 semaines, le premier du classement général porte-t-il le maillot jaune ? C'était le Tour de France. Bravo. On en est à 1, 2, 3, 4. C'est votre quatrième point. Il reste encore 2 questions. Quel alcool provençal nomme-t-on aussi un petit jaune ? Bravo, le pastis. Et bien voilà, vous passez devant Elliot avec le pastis. Pas mal. Et puis enfin, la toute dernière question, c'était le drapeau jaune lors d'une course de Formule 1. Qu'est-ce que ça signifie ? Vous avez répondu dernier tour.
2: Mais je pense pas que ça doit être ça.
0: Non, c'est le danger sur la piste lorsque le drapeau jaune est agité. Mais quoi qu'il en soit, Benjamin, vous êtes à la tête du Presse Citron avec vos 5 points. Bravo.
2: Très bien. Merci.
0: Et puis, restez attentifs. Vendredi, c'est peut-être vous que j'appellerai pour la finale du Presse Citron.
2: Ça marche, avec plaisir.
0: Alors, bon appétit.
2: Merci, de même.
0: Merci, au revoir. Le Presse.

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1: Bonjour. La canicule persiste en Suisse et dans la région. Cette vague de chaleur est particulièrement critique pour les personnes âgées vivant seules. Prosenec Toutet distille quelques conseils pour surmonter au mieux cet épisode. 3 mois de résidence en Chine pour un artiste biennois. Hervé Tillot va prendre la direction de Shanghai le mois prochain. L'occasion de se confronter à une culture bien différente et chargée d'histoire. La France et l'Espagne se disputent ce soir le premier ticket pour rejoindre la finale de la Coupe du Monde de football. Les Bleus miseront sur leur attaque de feu, la Rora sur sa solidité défensive. Toujours du chaud au menu météo, le mercure va à nouveau dépasser les 30 degrés cet après-midi dans la région. Des averses et orages ne sont pas exclus, mais devraient être rares selon les spécialistes. La canicule fait encore et toujours souffrir nos organismes. Ce devrait être le cas jusqu'à jeudi au moins en Suisse, même si les températures devraient baisser en Suisse. Baisser ensuite, la vigilance reste de mise. Lors de la première vague de chaleur à la fin du mois de juin, l'Office fédéral de la statistique a constaté une hausse de 15% du nombre de décès chez les personnes âgées en Suisse. En Allemagne, la surmortalité a même dépassé les 30%. Les personnes âgées vivant seules sont les plus vulnérables, Sylvia Vicky, membre de Prosenec Toutet.
2: Ils ont peu de contacts, ils sont peut-être aussi fatigués, ils boivent un peu moins et personne ne veille sur eux. Personne ne dit, bah, écoute, bois un peu plus, tu as l'air fatigué, comment ça va? Il n'y a personne qui demande, qui leur pose des questions. Et alors, ils essayent peut-être aussi de rester à la maison, de ne pas sortir, de ne pas faire des mouvements, alors qu'il y a des règles. De faire des mouvements, ben, il faut les faire le matin, il ne faut pas les oublier, il ne faut pas ne pas les faire parce qu'il y a la canicule, mais il faut les faire le matin. Et il faut penser à ouvrir les fenêtres dans la nuit. Donc tout ça, on peut l'oublier quand on est seul et par ne pas faire des mouvements ou ne pas être en contact avec d'autres, et ben, peut-être qu'ils mangent aussi un peu moins, ils affaiblissent. Pour ça, c'est important, voilà, de veiller surtout sur les personnes isolées.
1: Des propos recueillis par nos confrères du JDJ, Prosenec Toutet conseille de boire beaucoup sans attendre d'avoir soif et de compenser les pertes en sel pendant et après les activités physiques. Il s'envola à l'autre bout du monde pour nourrir sa créativité. Le biennois Hervé Tillot partira le mois prochain à Shanghai où il partagera pendant 3 mois le quotidien d'artistes venus du monde entier. La mégapole chinoise servira de terrain d'inspiration à ses peintures, ses photographies et ses créations musicales. L'artiste a été sélectionné pour intégrer la résidence d'artistes du groupe horloger Swatch à Shanghai. Une opportunité qu'il a dû décrocher en déposant sa candidature. Hervé Tillot.
3: C'est pas la carrière ou bien la notoriété qui est un critère de sélection. Je pense que c'est plus l'ouverture et l'échange.
4: Dans votre cas, c'est quoi qui a convaincu les organisateurs, vous pensez ?
3: J'ai aucune idée, ça je peux pas vous dire. Bon, il est vrai que dans ma carrière, j'ai fait plein de choses différentes. Quand même, mon travail est assez lié à l'architecture et une espèce de modernité extrême qui peut un peu inspirer cette ville.
4: Vous partez avec quel objectif ?
3: Bouffer du béton. Bon, la Chine, c'est quand même quelque chose qui nous paraît tellement différent. Je pense au niveau sociétal, au niveau de la densité de la population, au niveau de l'organisation, c'est pour nous quelque chose de très différent. Et je pense qu'il y a dans la création un échange qui peut être fait, qui peut être très valorisant. La Chine a une histoire tellement ancienne et une espèce de contraste entre la modernité et l'histoire, son histoire.
4: Vous avez déjà une idée de ce que vous allez créer là-bas ?
3: Bon, je pense que j'ai un peu mes routines, je vais continuer dans mon chemin, mais c'est clair que l'environnement est sûrement très inspirant, oui.
1: Hervé Tillot répondait à Diana D'Acosta. L'artiste biennois s'envolera début août pour une résidence de 3 mois à Shanghai, où il bénéficiera d'une totale liberté de création. Le festival d'échecs de Bienne bat son plein. L'événement a lancé hier pour la 2e fois un tournoi freestyle en cadence classique. Pour faire simple, les pièces de la première rangée sont disposées selon un tirage au sort. Impossible donc de réviser les positions et les stratégies. Il faut se montrer créatif. À l'origine de cette variante se trouve l'ancien champion du monde américain Bobby Fischer, le directeur du festival d'échecs de Bienne, Paul Koller.
5: Il a proposé ça parce qu'il voyait qu'il y a beaucoup de personnes qui jouaient juste pour la nulle en étudiant un peu par cœur des multiples ouvertures et du coup ça empêchait la créativité et souvent les joueurs créatifs du coup ils prenaient des risques contre l'autre qui jouait en béton, qui faisait un catenaccio on va dire, et puis du coup avec la technique acquise à force de s'entraîner, les joueurs qui sont pas créatifs mais qui jouaient pour la nulle, parfois ils gagnaient même parce que le joueur créatif il essayait trop. Et à cette époque-là, c'est vrai que on était au tout début des ordinateurs, on a l'impression que ça viendrait pire après, mais au tout début des ordinateurs, il y avait beaucoup de parties nulles entre les tout meilleurs mondiaux. Ça irritait un petit peu Fischer parce qu'il voyait que c'est plutôt des fonctionnaires du jeu plutôt que les créatifs avaient autant de chances de gagner des tournois.
1: Des propos recueillis par nos collègues du JDJ, le freestyle chess, comme on l'appelle, n'est pas encore très connu. Cette variante de jeu pourrait toutefois gagner en popularité. Le numéro 1 mondial d'échecs, le Norvégien Magnus Carlsen, en est d'ailleurs un adepte. Les secours français sont toujours mobilisés pour fixer l'incendie qui a désormais ravagé près de 2000 hectares de la forêt de Fontainebleau au sud de Paris. 850 pompiers ont été déployés au sol pour lutter contre les flammes. Plusieurs canadairs sont aussi mobilisés. Deux personnes suspectées d'être à l'origine de l'incendie ont été interpellées hier selon le ministre de l'Intérieur. En France toujours, le président Emmanuel Macron préside aujourd'hui pour la dernière fois le traditionnel défilé militaire du 14 juillet. Cette édition se veut massive, elle doit mettre à l'honneur l'Ukraine et ses alliés, essentiellement européens. Près de 6700 troupes à pied, 98 avions, 31 hélicoptères et 315 véhicules. Jamais autant de militaires n'auront défilé sur les Champs-Élysées. Et puis les États-Unis accentuent la pression sur l'Iran. Ils ont mené de nouvelles frappes massives sur le pays la nuit dernière. La mission a duré 5 heures. Les forces américaines ont bombardé des cibles militaires dans plusieurs villes portuaires du sud de l'Iran. Comme hier, les gardiens de la révolution iranienne ont riposté en frappant Bahreïn. Malgré ces affrontements, Donald Trump estime qu'un accord de paix est encore possible. Le président américain a également annoncé le retour du blocus des ports iraniens dès ce soir.
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1: Le peloton du Tour de France remonte en selle après une première journée de repos. La 10e étape emmène aujourd'hui les cyclistes sur un tracé montagneux de 166 km entre Aurillac et Le Lioran. 7 ascensions sont au programme, dont 2 de première catégorie pour 3800 mètres de dénivelé. Ce sera une nouvelle occasion pour Yannis Voisard de rivaliser avec les meilleurs cyclistes de la planète. Pour son premier Tour de France, le Jurassien pointe au 18e rang du classement général. S'il a déjà couru le Tour d'Italie l'an dernier, le coureur de la formation Tudor est plongé dans une nouvelle dimension sur la grande boucle. Yannis Voisard.
7: Il y a beaucoup plus de choses, on va dire, extra-sportives à côté de la course, que ce soit la présence médiatique qui est, on va dire, 3 fois plus grande que sur le Giro à peu près. Tout le public qu'il y a, c'est aussi plus important que le Giro. Après, bien sûr, la course en soi, elle est relativement similaire, on va dire, ces deux courses très très dures, très très exigeantes. Où il faut être à 100% aussi mentalement et peut-être même encore plus sur un Tour de France comme ça où il fait vraiment très très chaud et où ça pousse vraiment les organismes au maximum. Toujours beaucoup de monde au bord des routes et ça aussi des fois c'est un peu une nouveauté parce que certaines fois il y a tellement de monde que même sur des parties plates il y a beaucoup de monde aussi presque un petit peu sur la route donc faut faire aussi attention là où on roule. On sait que des fois la route peut paraître large, mais avec le public en plus, au final, ça reste une route relativement étroite. Donc, oui, effectivement, il y a beaucoup de monde.
1: Yannis Voisard et le peloton du Tour de France prennent le départ de la 10e étape à 13h, arrivée prévue vers 17h. Rendez-vous dans notre édition de 18h pour les résultats du jour. La France et l'Espagne ouvrent le bal des demi-finales de la Coupe du Monde de football. Les deux sélections s'affrontent aujourd'hui à 21h, heure suisse à Dallas. Ce choc entre deux des meilleures nations européennes a tourné à l'avantage de l'Espagne ces deux dernières années. Les Ibères ont battu la France en demi-finale de l'Euro il y a 2 ans, avant d'en faire de même l'an passé dans le dernier carré de la Ligue des Nations. Le sélectionneur des Bleus, Didier Deschamps, veut tourner la page et s'attend à une rencontre disputée.
8: C'est un rapport de force. Après, vous connaissez les qualités, je voulais dire, de cette équipe d'Espagne. Évidemment qu'elle veut le ballon et la possession. Elle a une capacité à mettre beaucoup de pression. Et si elle a pris qu'un but, c'est parce que l'adversaire, le ballon, il a du mal à l'avoir et à se créer des occasions. Nous aussi, on est une équipe qui a, donc là, ça sera un rapport de force, qui a besoin du ballon et qui est capable de créer des problèmes à l'adversaire. Donc, ça sera ce rapport de force-là. Moi, ce qui est derrière, il n'y a pas de revanche. Ce qui est passé, ils ont gagné ces deux matchs, bravo à eux. C'est une demi-finale. Il y a une place en finale, mais il n'y en aura qu'une. Et on va tout faire pour que ça soit nous.
1: L'Espagne dispose de la meilleure défense du tournoi avec un seul but encaissé. En face, l'Armada tricolore présente la deuxième meilleure attaque avec 16 buts marqués, juste derrière l'Argentine. Le sélectionneur espagnol, Luis de la Fuente, sait à quoi s'attendre ce soir.
9: Nous avons beaucoup étudié le jeu de la France. Les deux équipes se connaissent bien depuis plusieurs années. La France possède des joueurs d'une dimension exceptionnelle, mais nous aussi. La clé de ce match, ce sera d'imposer les caractéristiques d'une équipe à l'autre, de lui imposer son style de jeu, et puis bien sûr, il faudra contenir au mieux les grandes forces du rival. La sélection qui parviendra le mieux à le faire devrait gagner cette demi-finale. Et puis ce qui sera important pour nous aussi, ce sera de gagner les duels. Bien sûr, on veut être protagoniste de ce match et imposer notre propre style de jeu.
1: Un dossier réalisé par Michel Léoni, la première demi-finale de la Coupe du Monde entre la France et l'Espagne, c'est ce soir à 21h. Toujours en football, Yann Sommer a rebondi en Belgique. Après trois saisons passées à l'Inter Milan, l'ancien gardien de l'équipe de Suisse s'est engagé pour trois ans avec le club Bruges. À 37 ans, il relèvera donc un nouveau défi avec le champion belge qui jouera la prochaine Ligue des Champions. Ainsi s'achève ce rendez-vous d'information. Merci pour votre écoute. Excellente journée à vous.
0: 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Merci Mathieu. On va continuer en musique avec le Suisse Stéphane Eicher. Ni remords, ni regrets, c'est la suite de la musique. Avance la place à la météo. À l'heure du repas, la chaleur est déjà bien installée sous un soleil encore largement présent. Malgré tout, l'atmosphère reste propice à quelques averses orageuses isolées qui pourront se développer au fil des heures. Le thermomètre atteindra cet après-midi 33 degrés à Bienne, autour de 30 dans les vallons et 24 sur les crêtes jurassiennes. Demain, mercredi, la matinée sera encore bien ensoleillée avant une dégradation plus marquée dans l'après-midi et un risque d'orage aussi bien en montagne qu'en plaine. Et puis alors pour jeudi, ça reste sera très chaud avec une évolution orageuse également attendue en soirée. Et de vendredi à samedi, le temps deviendra plus variable encore, plus lourd et un peu moins chaud.
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0: Il est midi 28. C'est déjà terminé pour l'émission Parfum d'été de ce mardi 14 juillet. La suite de votre programme, c'est en musique avec le Suisse Stéphane Eicher. On écoutera aussi l'ancien membre des One Direction, Zayn, encore Queen, dans le quart d'heure qui suit. Dès 16h, vous serez en compagnie de Fred pour passer votre fin de journée. Pour ma part, je vous retrouve demain dès 10h pour un nouvel épisode de Parfum d'été. Très bon début d'après-midi et à très vite sur RJB.
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2: Quatorze heures.

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0: 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François Comte.
1: Bonjour, 4 personnes soupçonnées de tentative de vol dans un commerce d'Arberg ont été arrêtées à La Chaux-de-Fonds. Les faits remontent à la nuit de dimanche à hier et les suspects ont été appréhendés après une course-poursuite avec la police. Les 4 hommes roulaient dans une voiture volée et ont notamment ignoré un barrage policier. Ils sont soupçonnés de tentative de vol par effraction et ont été placés en état d'arrestation provisoire. 2 d'entre eux sont mineurs. Un gros excès de vitesse à Fontaine-Melon. Un motard a été mesuré le 5 juillet vers 6h15 du matin à 101 km/h sur une zone limitée à 30 dans le centre du village. Son permis de conduire a été saisi avec effet immédiat. Le conducteur est âgé de 20 ans et domicilié dans le canton de Neuchâtel. Il a été interpellé par la police sur son lieu de travail. Le motard est passible du délit de chauffard et risque une peine privative de liberté ainsi qu'un retrait de permis d'au moins 2 ans. La Sorne est touchée par une pollution aux hydrocarbures à Delémont. 2 barrages flottants ainsi que des boudins absorbants ont été installés depuis samedi près du pont de la Maltière. Les contrôles effectués dimanche et hier ont toutefois montré que les hydrocarbures continuaient à remonter à la surface. L'origine de la pollution n'est pas encore connue. Aucun impact sur la faune piscicole n'a été constaté jusqu'à présent. La population de Valbirs cherche un nom pour ses habitants. La commune du Jura-Bernois, née de la fusion de Bévillard, Malleret et Pontenay, a lancé une consultation lors de laquelle 3 noms ont été retenus parmi 55 propositions. Les citoyens devront choisir entre les Valbirsiens, les Valbirsois et les Boubetches le 27 septembre en votation populaire. Le dernier nom s'inspire des sobriquets des 3 villages. Le défilé militaire du 14 juillet s'est voulu imposant aujourd'hui à Paris. Il a réuni un record de troupes à pied, d'avions et de blindés. La parade militaire entendait mettre en avant le réveil stratégique de l'Europe et une armée qui se veut être prête au combat. Des militaires français, ukrainiens ainsi que de 35 pays ont participé au défilé, le dernier du président français Emmanuel Macron. Son homologue ukrainien Volodymyr Zelensky était l'invité d'honneur de l'événement. Les 2 incendies qui ravagent la forêt de Fontainebleau en Seine-et-Marne ont parcouru un peu plus de 2000 hectares. Le préfet du département français a fait cette annonce à la mi-journée. Il a donné aux plus de 800 pompiers mobilisés l'objectif de fixer les feux d'ici à la fin de la journée. L'homme a évoqué une journée décisive après une nuit compliquée pour les soldats du feu. Enfin, en hippisme, Steve Guerda et Gaëtan Jolia participeront au championnat du monde de saut d'obstacle à Aix-la-Chapelle à la mi-août. Les 2 cavaliers jurassiens font partie de la sélection helvétique aux côtés de Martin Fuchs et de Jason Smith. Un autre jurassien, Alain Youfer, est actuellement réserviste. Prochain flash à 17h. Très belle fin d'après-midi.
2: Le sable est chaud. Il y aura bientôt plus qu'à y glisser nos pieds. Les pieds dans le sable, ça commence d'ici quelques instants. Mais juste avant, on s'intéresse à la météo. Hein. Le soleil domine encore en cette fin d'après-midi, même si quelques averses orageuses isolées pourraient localement se développer, aussi bien en plaine qu'en montagne. Les températures restent très estivales et élevées aujourd'hui, avec 29 à 30 degrés sur le Zélande et environ 27 dans les vallons. Demain, mercredi, débutera sous un soleil assez généreux et l'après-midi, le ciel deviendra plus menaçant avec un risque élevé d'orages sur toute la région. Il pourrait être localement fort, hein, accompagné de grêles et de fortes rafales de vent. Prudence donc hein, pour demain. Une accalmie est attendue en soirée. Les températures resteront tout de même très élevées avec 18 à 20 degrés au réveil, jusqu'à 29 à 30 degrés demain l'après-midi sur le Zélande. Et il pourra faire jusqu'à 27 degrés également dans les vallons. Bon, on espère que votre journée de mardi se passe bien. Jusqu'à 18h, on vous propose 2 heures de bonne musique, de bonne humeur et de petits rendez-vous qui sentent bon l'été, hein, comme tout au long de cette pause estivale sur RJB. À 16h30, place à d'Ivoire, la chronique qui met à l'honneur une expression bien de chez nous. Une belle occasion de redécouvrir ces mots qui font le charme de notre belle région. Côté musique, on retrouvera Christophe Maé, Mika, Aerosmith, c'est bien d'autres pour accompagner votre fin d'après-midi. Et puis, comme hier, notre question du jour. Alors, la question que je vous pose aujourd'hui, quel est votre petit plaisir indispensable en été? Une glace, je sais pas, une glace, ça peut être une glace, un plongeon dans le lac, un barbecue entre amis, les siestes à l'ombre, les apéros, tout ce que vous voulez. Dites-nous ce qui, pour vous, rime donc avec été. Vous pouvez m'envoyer vos réponses, tout ça par WhatsApp au 079 689 2020. On en partagera quelques-unes à l'antenne tout au long de cette émission d'ici 18h. Bienvenue les pieds dans le sable et bel après-midi avec nous sur RJB.
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0: DJ Snake et Justin Bieber sur RJB. La suite en musique d'ici quelques instants, quelques secondes. Ce sera en compagnie de Michael Jackson avec cet énorme succès. Billie Jean, c'est la suite en musique. Les pieds dans le sable sur RJB jusqu'à 18h.
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0: Bel après-midi, il est 16h18.

0: 16h30 sur RJB en compagnie de Kylie Minogue. Et puis la question du jour que je vous ai posée tout à l'heure, on a envie de connaître un petit peu votre petit plaisir indispensable de l'été. On a déjà reçu quelques réponses, et notamment Alain qui nous dit que pour lui, c'est faire une sieste dans son hamac, dans son jardin, et se réveiller une heure plus tard sans savoir quel jour on est. Oui, effectivement, avec les coups de soleil aussi peut-être, en espérant... Il a une place à l'ombre hein, en ce moment avec la chaleur qu'il fait. On a aussi Mélanie qui nous dit les orages d'été. Donc ils arrivent après les grosses chaleurs. J'adore l'ambiance juste avant qu'il pleuve. Alors c'est ce qui risque d'arriver demain. Hein. Croise les doigts pour ceux qui souffrent du chaud. Allez, continuez vous aussi à nous envoyer, à nous partager votre petit plaisir indispensable de l'été. Ça se passe par WhatsApp au 079 689 20 20. Pour la suite, on va retrouver Armel avec sa chronique d'ivoire avec une expression. Est-ce que vous dites plutôt poireau ou poro?
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2: Comment vous prononcez le nom de ce légume? Un poro ou un poireau?
3: Poireau.
4: Poireau.
3: Ah, le poro.
5: Mais nous on dit du poireau, hein, parce qu'on a évolué quand même.
6: Mais en poireau, c'est le poireau.
5: Alors, on le prononce quand on le dit poireau, mais on peut le dire à la romande le poireau.
3: Non, mais écoutez, en principe, je dis poireau, mais je sais que chez nous, on dit poireau. Ta plante était poireau, mais c'est poireau, évidemment.
5: Moi, je dis pas poireau.
4: P-O-I, le O-I, c'est quoi?
5: Comme l'oignon, pas les oignons. Mais avoir du poireau, je dirais pas avoir du poireau, c'est avoir de la chance. Oh, quel poireau, c'est quelle chance!
2: L'éclairage de Marinette Maté, sociolinguiste.
7: Est-ce que vous dites poireau ou poro? Le mot s'écrit bien P-O-I-R-E-A-U et la prononciation attendue est donc poireau. Mais peut-être que vous dites quand même poro et que vous êtes tenté d'écrire poro éventuellement avec deux R pour bien montrer la prononciation neuchâteloise. Dans les dictionnaires actuels, on trouve seulement l'entrée poireau, donc P-O-I-R-E-A-U. Mais si vous avez l'occasion de feuilleter un vieux dico de la fin du 19e, vous verrez que l'entrée poreau, donc P-O-R-E-A-U, existe avec la mention voire poireau. Donc, on a deux variantes. Une qui reste proche de la forme originale du latin porum, de même sens, soit le légume avec lequel on fait le papet vaudois. En ancien français, on a le plus souvent poreau, parfois poureau, et apparaît dans un texte poiré, donc écrit P-O-I-R-E-E, mais qui semble être dû à l'inattention d'un copiste. Cette apparition de oua rapproche le poireau de la poire. Et les lexicographes considèrent que ce phénomène a pu encourager les parleurs et parleuses parisiennes à adopter cette dernière variante, donc poireau, avec l'orthographe correspondante P-O-I-R-E-A-U. Le lien entre poire et poireau passerait par la forme légèrement bulbeuse du pied du poreau. Aujourd'hui, la vitalité de poreau est en forte diminution, me semble-t-il, et l'orthographe n'y est pas pour rien. O-I se lit oua, ce qui favorise cette dernière prononciation. Mais la forme poreau a quand même bien résisté à l'oral pendant plusieurs siècles, et on a donc eu une coexistence de deux variantes dans un grand espace, notamment en Ardèche, en Savoie, autour de Lyon, en Franche-Comté, en Suisse romande, en Lorraine et en Belgique, plutôt dans l'est de la France donc. Les dictionnaires considèrent poreau comme un archaïsme, mais vous avez toujours le choix entre poireau, conforme au français de référence et donc légitime, et une prononciation conforme à son origine latine, ce qui est une forme de distinction aussi. Il ne tient qu'à vous de perpétuer le souvenir du latin dans le porum, dans le poro.
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0: Europe avec ce titre de Final Countdown, le compte à rebours final qui a notamment commencé pour les demi-finales de la Coupe du Monde de football qui commence ce soir avec ce tout premier match qui sent le feu et la poudre, tout ce que vous voulez. 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France-Espagne à 21h, c'est donc la première demi-finale. La deuxième se jouera demain entre l'Argentine, tombeur de la Suisse, on le sait tous, et l'Angleterre. Côté musique, c'est Mika qui arrive d'ici quelques instants sur RJB.
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Taylor Swift sur RJB. Et on va poursuivre tout de suite avec Madame Tina Turner pour nous emmener jusqu'au flash de 17h en compagnie de Claire Viget.

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4: Bonjour. Les quatre auteurs présumés d'une tentative de vol tôt hier matin à Arberg ont été interpellés à La Chaux-de-Fonds. L'arrestation a eu lieu après une course-poursuite avec la police. Les suspects, dont deux mineurs, roulaient à bord d'un véhicule volé. Ils ont été placés en état d'arrestation provisoire. Les conflits entre employeurs et salariés ont augmenté en 2025. C'est le constat tiré par AXA Arag. La compagnie d'assurance explique que c'est le domaine des manquements aux devoirs d'assistance qui a enregistré la plus forte hausse, avec 36%. Les litiges liés au licenciement ont augmenté de 26%. L'Union patronale suisse relativise ces chiffres, expliquant que ces statistiques montrent l'augmentation des litiges signalés et non les condamnations effectives prononcées. Cela montre surtout que les assurés font plus rapidement appel à leur assurance de protection juridique, explique l'organisation. Des avions polonais ont intercepté aujourd'hui un appareil de reconnaissance russe au-dessus des eaux internationales de la mer Baltique. C'est la première tentative russe depuis longtemps de s'approcher de notre frontière maritime afin de sonder nos systèmes de défense aérienne, a déclaré le ministre polonais de la Défense lors d'une conférence de presse. Les États-Unis, de leur côté, ont mené de nouvelles frappes massives sur l'Iran, des bombardements d'une ampleur inédite depuis le cessez-le-feu d'avril. Ils interviennent avant le rétablissement prévu ce soir dans blocus américain des ports iraniens. Dans le même temps, le locataire de la Maison-Blanche continue de suggérer qu'un accord est encore possible. Un défilé massif pour le dernier 14 juillet d'Emmanuel Macron. Des militaires de 35 pays, dont des Ukrainiens, mais aussi des avions et des blindés, ont participé aujourd'hui à la traditionnelle parade sur les Champs-Élysées à Paris. Cette édition 2026 de la fête nationale française visait à mettre en avant le réveil stratégique de l'Europe et une armée prête au combat. Des milliers de travailleurs espagnols et britanniques vont voir leur quotidien simplifié. Demain entre en vigueur un traité de libre circulation entre l'enclave britannique de Gibraltar et l'Espagne. L'accord a été signé aujourd'hui à Bruxelles, 6 ans après le départ officiel du Royaume-Uni de l'Union européenne. Du côté du sport, Simone Herrammer ne sera pas au départ du concours de saut en longueur du meeting d'athlétisme de Lucerne jeudi. La Penzeloise s'est insuffisamment remise d'une blessure à la cuisse, c'est ce qu'il a annoncé aujourd'hui. Le recordman de Suisse du décathlon n'avait pas terminé sa compétition vendredi lors du meeting Diamond League de Monaco. Prochain point avec l'actu à 18h.
5: On reste les pieds dans le sable. Oui, on reste les pieds. Je recommence si ça vous va. On reste les pieds dans le sable jusqu'à 18h. La suite du programme, je vous la donne juste après la météo. On profite encore d'un temps souvent ensoleillé, hein. Gardez simplement un œil vers le ciel car un orage isolé n'est pas à exclure en cette fin de journée. Il fait toujours très chaud, vous l'avez remarqué, avec une ambiance très lourde. Mercredi débutera sous un soleil assez généreux et l'après-midi, le ciel deviendra plus menaçant avec un risque élevé d'orage sur toute la région. Ils pourront être localement forts, accompagnés de grêles et de fortes rafales de vent. Une accalmie est attendue en soirée. Les températures resteront très élevées avec 18 à 20 degrés au réveil jusqu'à 29 à 30 degrés l'après-midi sur le Seeland. Du côté des vallons à 700 mètres, il pourra faire jusqu'à 27 degrés. Allez, on continue de vous accompagner jusqu'à 18h avec une ambiance estivale, de la bonne humeur, de la bonne musique. À 17h30, place à 3 minutes pour rire avec Donnell Jacksman qui viendra mettre un peu de bonne humeur dans votre fin d'après-midi. Côté musique, on retrouvera de tout, tout pour vous faire plaisir. Avril Lavigne, Janet Jackson, Alex Warren, du Kyo aussi d'ici quelques instants en compagnie de Cœur de Pirate. Et puis, on vous rappelle notre question du jour. Quel est votre petit plaisir indispensable en été? On peut prendre en exemple Nadia qui nous a écrit « Lire un bon livre à l'ombre d'un arbre, je peux y passer tout un après-midi sans voir les heures défiler ». On remercie Nadia en tout cas pour son témoignage et puis vous aussi vous pouvez nous envoyer vos réponses par WhatsApp au 079 689 2020. On se réjouit en tout cas de vous lire. Très belle fin d'après-midi avec nous sur RJB.
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0: 17h15 en compagnie d'Avril Lavigne sur RJB. Et on vous rappelle notre question du jour. Hein, quel est votre petit plaisir indispensable en été que vous pouvez nous envoyer directement par WhatsApp au 079 689 20 20. Et puis je m'attendais à ce qu'elle tombe un peu plus tôt, mais elle a quand même fini par tomber hein, puisqu'on a lancé cette question à 16h avec Cédric qui nous dit les apéros improvisés. Bah, bien sûr, hein, on s'envoie un message à 17h et une heure plus tard, tout le monde est réuni. Et ça dure jusqu'à pas d'heure. Vous pouvez donc vous aussi témoigner. Il nous reste encore 45 minutes. Hein. Je lirai encore vos messages jusqu'à 18h. Ça se passe au 079 689 20 20. La suite en musique, c'est Janet Jackson qui arrive sur RJB.
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17h28 sur RJB en compagnie de Pink. Et pour la suite de la musique, un petit Jean-Jacques Goldman pour se faire plaisir en ce mardi fin d'après-midi. Je marche seul sur RJB.

0: Jean-Jacques Goldman sur RJB, la suite d'ici quelques instants. On va rire avec Donnell Jacksman et son sketch Les Parents. Et juste après, on repartira en musique, toute la musique que vous aimez hein, tout au long de l'été sur RJB. Ça s'arrête jamais. Et ce sera avec Alex Warren. Avec son titre Eternity qui arrive d'ici quelques minutes sur RJB.
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3: Vous savez, en Afrique, il y a des bêtises qui n'existent pas. Il y a des bêtises qui ne passent pas les douanes africaines. Vous êtes au courant de ça? La fugue. La fugue, c'est un concept d'occidentaux, on est d'accord? L'enfant fait des bêtises, ses parents l'engueulent, il insulte ses parents, il se casse, ses parents s'embrouillent pour sa gueule. T'es trop dur avec ce gosse, n'importe quoi, c'est ta bouffe qui est dégueulasse. L'enfant, il revient une semaine plus tard parce qu'il a faim, il a des cadeaux et il a manqué à ses parents. Il y a deux raisons pour lesquelles vous ne verrez jamais, au grand jamais, un noir ou un arabe fugué. Raison numéro une, si tu fugues, tu vas manquer à personne. Déjà, sache-le, personne ne va te chercher. Raison numéro deux, quand tu vas rentrer, tu vas te faire défoncer. Il n'y a rien à gratter pour nous dans ce projet, ok? Dans la salle, il y a des parents. Les parents, je vous kiffe. Mais par pitié, arrêtez de mentir à vos enfants, ok? Arrêtez avec vos phrases toutes faites qui commencent par « Moi, à ton âge, moi, je travaillais bien, j'étais tellement chaud quand le prof me voyait, il me disait « Maintenant, c'est toi qui fais le cours. » Arrêtez ce genre de mytho, parce que les enfants, on y croit. Et un jour, t'es en CE2, tes parents se chauffent, ils t'aident à faire un devoir. Tu ramènes le devoir à l'école, et toutes leurs réponses sont fausses. Et la prof te dit, fais demander à tes parents. Ils sont bêtes, madame. Les papas dans la salle, je vous adore, mais arrêtez de mentir à vos enfants. Arrêtez avec les phrases qui commencent par « Moi, à ton âge, dans le quartier, j'étais respecté. Quand on entendait mon nom, on se chiait dessus. » Arrêtez ça. Parce que les enfants, on y croit. Et un jour, tu vois ton père s'embrouiller pour une place de parking. Il prend une dérouillée. Un truc de free fight, clé de bras, soumission. On dirait le combat Thanos contre Bilal Hassani. Ton père, il fait des cris, t'as jamais entendu? Je suis mort! Toi, t'as 8 ans, ton père te regarde en pleurs et te dit, aide-moi, tu vois.
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Survivor avec le titre Eye of the Tiger sur RJB. Peut-être un titre que vous adorez écouter ou que vous en avez peut-être aussi marre d'entendre sur votre radio. Alors pour ça, je vous invite à vous rendre sur rjb.ch et puis à participer à notre sondage musical qui vous prendra que quelques minutes. Vous pourrez écouter de courts extraits de chansons et il vous suffira de nous dire si vous les appréciez ou pas. Ça nous permet donc d'affiner un petit peu notre programmation musicale pour qu'elle vous ressemble au mieux. On vous remercie en tout cas de participer à ce sondage et nous on continue en musique. Teddy Swims tout de suite et juste après on s'écoutera Bruce Springsteen sur RJB. On vous souhaite un très bon mardi après-midi avec nous.

Streets of Philadelphia, le titre de Bruce Springsteen, le boss sur RJB. Pour la suite en musique, tout de suite on va s'écouter Avamax et juste après ce sera Indochine pour nous emmener jusqu'à 18h avec le journal.

0: Indochine, l'aventurier sur RJB.
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0: Et tout se passe bien sur le réseau routier de la région, mais comme d'habitude, si vous remarquez quelque chose d'inhabituel, 032 482 60 10 ou par WhatsApp au 079 689 20 20.
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0: Et un très bon début de soirée sur RJB, il est 18h. Le journal, Diana Dacosta.
5: Bonsoir, les pigeons, les valeureux ou encore les malbennais. Quels noms porteront les habitants de Valbirs? Parmi les 87 propositions, les autorités en ont retenu 3 qui seront soumises aux ayants droit. On vous les dévoile dans un instant. La France a vécu un 14 juillet sous le signe de la défense. À Paris, le traditionnel défilé a pris une dimension inédite aujourd'hui avec un message fort adressé à l'Europe et un hommage remarqué à l'Ukraine. La Suisse est éliminée, mais la Coupe du monde de football est loin d'être terminée. Les demi-finales débutent ce soir. On vous a demandé, vous les supporters, si vous allez continuer à suivre la compétition. Après les quelques orages isolés, on devrait retrouver un temps globalement sec ce soir et cette nuit. Demain, le soleil nous accompagnera la matinée, puis ça se gâtera dans l'après-midi avec un grand risque de pluie et d'orages sur toute la région, le tout accompagné de fortes rafales. Je vous le disais en titre, les habitants de Valbirs auront bientôt un dénominatif officiel. Après avoir reçu 87 propositions de la population en juin dernier, un jury vient de trancher. Josette Sédou, 3 gentilés ont été retenus.
6: Il y a les Gravalons à Grandval, les Périsiens à Péry, les Corbeaux de Presles, mais les habitants de Valbirs n'ont pas encore de nom. Une démarche participative a été lancée l'an dernier dans le cadre des 10 ans de la fusion des communes de Malraix, Baie-Villard et Pontenay. En juin dernier, 87 propositions ont été faites par la population de Valbirs, dont 55 noms différents, ce qui témoigne d'une belle créativité selon les autorités communales.
5: Et parmi les propositions, qu'est-ce qu'on retrouve par exemple, Josette?
6: Alors il y avait par exemple les Trois Birsiens, les Birseval, les Gourbassiens, les Malbipontins, les Moroniers, les Valbous, ou encore les Valdotins, les Pigeons, les Valeureux, les Pontbirsiens. J'ai eu l'embarras du choix vraiment parmi toutes ces propositions. Et pour trancher, un jury composé des membres des bureaux du conseil communal et du conseil général, ainsi que des derniers maires des 3 anciennes communes, a retenu 3 propositions. Celles qui l'ont portée sont Valbirsien et Valbirsienne, Valbirsois et Valbirsoise, et troisième proposition, les Boubetch. C'est une contraction de Bourguignon de Pontenay, Béguettes de Baie-Villard et Tcheler de Malraix.
5: Merci beaucoup Josette. Les ayants droit pourront donner leurs préférences entre ces 3 propositions lors de la votation consultative le 27 septembre prochain, en parallèle des votations fédérales cantonales et des élections communales. Des artistes venus du monde entier confrontent leurs univers à Shanghai, en Chine. Parmi eux, on retrouve le biennois Hervé Thio, qui s'envolera début août après avoir été sélectionné par le Swatch Art Peace Hotel, le programme d'accueil d'artistes du groupe horloger Swatch. Le peintre, dont le travail est profondément inspiré par l'architecture, se réjouit déjà de vivre cette immersion en communauté.
7: Ben, le monde est ce qu'il est, de pouvoir s'échanger, de se rencontrer, d'échanger les différentes cultures, d'échanger les différents ressentis, c'est de toute façon très valorisant, oui.
5: Comment, selon vous, il sera perçu, votre art, là-bas, en Chine, à Shanghai?
7: Ça, c'est difficile à dire. J'imagine que, et j'ai déjà vu les travaux des artistes chinois, qui est très fort. Donc, ils ont déjà en eux beaucoup de choses.
5: Vous acceptez la critique facilement?
7: Oui, oui, bien sûr. C'est bien la critique, il faut.
5: Et qu'est-ce que vous espérez pouvoir tirer de ces 3 mois en résidence?
7: Ben, il y a un peu ce côté de sortir de sa zone de confort, et d'être isolé, donc de pouvoir plus travailler ou d'avoir plus de temps, même si c'est un développement personnel.
5: Hervé Thios s'envolera le 6 août à Shanghai où il bénéficiera d'une totale liberté de création. 4 personnes suspectées de tentatives de vol dans un commerce d'Arberg ont été arrêtées à La Chaux-de-Fonds. Les faits remontent à la nuit de dimanche à hier et les suspects ont été appréhendés après une course-poursuite avec la police. Les 4 hommes roulaient dans une voiture volée et ont notamment ignoré un barrage policier. Ils sont soupçonnés de tentatives de vol par effraction et ont été placés en état d'arrestation provisoire. 2 d'entre eux sont mineurs. Le défilé militaire du 14 juillet s'est voulu massif aujourd'hui à Paris. Il a réuni un record de troupes à pied, d'avions et de blindés. La parade militaire entendait mettre en avant le réveil stratégique de l'Europe et une armée qui se veut prête au combat. Des militaires français, ukrainiens ainsi que de 35 pays ont participé au défilé, le dernier du président français Emmanuel Macron. La parade s'est tenue en présence de plusieurs autres chefs d'État, dont le président ukrainien Volodymyr Zelensky. Notre correspondant à Paris, Balthazar Bro.
8: À bord du command-car, debout à l'arrière, Emmanuel Macron passe en revue les troupes une dernière fois en tant que président de la République. Des troupes nombreuses, comme promis par l'Élysée qui a souhaité faire de ce défilé le plus grand de son histoire. Une édition 2026 voulue massive pour montrer le réarmement de la France que Macron a mis en place lors de ses 2 mandats. En effet, le budget alloué à la défense et aux armées de 30 milliards d'euros à l'arrivée du président en 2017 est désormais de 50 milliards avant son départ. Et Emmanuel Macron l'a bien compris, ce 10e 14 juillet à la tête de l'État est le moment parfait pour montrer au monde entier la puissance et le volume des forces armées françaises. Autre choix fort de ce défilé, la mise à l'honneur de l'Ukraine et la coalition des pays volontaires pour garantir la sécurité de leurs homologues ukrainiens. Composés essentiellement d'Européens, 500 militaires de ces différents pays ont défilé, ainsi que 25 soldats ukrainiens, devant leur président Volodymyr Zelensky, invité d'honneur d'Emmanuel Macron. Face aux menaces russes et le désengagement américain au sein de l'OTAN, Emmanuel Macron a voulu envoyer un message fort. La France est forte et la France n'est pas seule.
5: On reste en France où 2 hommes reconnaissent d'être à l'origine de départs de feu dans la forêt de Fontainebleau. L'un d'eux est pompier volontaire, a annoncé aujourd'hui la procureure locale. Le second suspect dit avoir accidentellement provoqué un autre feu en jetant une cigarette. Au total, 6 personnes sont en garde à vue dans cette enquête alors que plus de 2000 hectares ont brûlé dans le massif. Andy Burnham est assuré de devenir Premier ministre du Royaume-Uni. L'ancien maire du Grand Manchester et personnalité populaire au sein du Parti travailliste a obtenu le soutien nécessaire des députés du Labour. Andy Burnham, 56 ans, doit être officiellement intronisé ce vendredi. Il deviendra ainsi le 7e chef du gouvernement britannique en 10 ans.
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5: La Coupe du monde de football reprend ses droits ce soir. La première demi-finale opposera la France à l'Espagne à 21h à Dallas. La seconde sera demain entre l'Argentine et l'Angleterre. Un dernier carré sans la Suisse. On est allé vous demander si vous alliez continuer à regarder le mondial, même sans la Nati.
10: Oui, je pense. Les demi-finales, si c'est pas trop tard, ça va aller. Je crois que ça va être 21h.
11: Et vous avez un favori parmi les 4 équipes qui restent ?
10: J'aimerais bien que l'Angleterre venge la Suisse. Par rapport au parcours des Suisses, je me dis si les Anglais passent l'Argentine, pourquoi pas les Anglais ? Donc on va dire l'Angleterre.
11: C'est même pas que vous êtes pour eux, c'est plus pour venger la Suisse.
10: Voilà, exactement.
11: Pour le match entre la France et l'Espagne, c'est quoi votre pronostic ?
10: Je pense que les Français sont favoris, mais il faut se méfier de l'Espagne, ils sont pas mal aussi. Ils ont aussi une bonne attaque, ils sont bien organisés. Ça va être un bon match.
12: C'était triste, le résultat. On était triste pour la Suisse, on était triste pour notre pays d'origine. Alors du coup, c'est pas vraiment intéressant.
11: Et vous, madame ?
13: Je dirais la même chose, sauf que moi, j'ai pour vengeance, mais j'aimerais bien voir si ceux qui nous ont éliminés. Par curiosité, oui, je regarde. Ouais.
11: Et vous avez un pronostic pour la première demi-finale France-Espagne ?
12: J'espère que c'est les Espagnols qui vont gagner.
11: Et pourquoi ?
12: Parce qu'ils méritent.
11: Parce que la France a éliminé le Maroc aussi un peu ?
12: Non. pas forcément, mais j'aime bien les joueurs espagnols. Ils méritent. Ils méritent plus que les Français.
11: Et vous en pensez quoi, vous, madame France-Espagne?
13: Rien du tout, parce que j'aimerais pas que la France gagne ni l'Espagne, hein, mais à choisir l'Espagne, oui.
14: J'aime bien le foot, donc c'est pour ça que je vais continuer à regarder, mais ouais, ça n'empêche pas que les deux équipes de cœur que j'avais dans la compétition sont éliminées, mais c'est le jeu, ma foi.
11: France-Espagne, quel est votre pronostic?
14: Je vois bien la France gagner 2-1 ou 3-2 aux prolongations, mais la France qui remporte la demi-finale.
11: Et puis après, il y a quand même un pronostic pour le titre.
14: La France, toujours. Ils sont meilleurs tactiquement. Ils proposent des jeux plus agréables à regarder que les autres équipes dans la compétition.
15: Moi, je suis d'origine française. Du coup, bah, je supportais les deux équipes. Et puis même s'il n'y a plus personne que je supporte, je regarde quand même tout. Parce que bah, c'est tous les 4 ans, donc faut marquer le coup, quoi. Ouais.
11: Du coup, première demi-finale, France-Espagne.
15: Victoire de la France. Mais je suis pas très serein quand même, mais je préfère me dire ça, quoi, ouais.
11: Est-ce que vous allez continuer de regarder les matchs, même s'il n'y a plus la Suisse?
16: Non, ça s'est arrêté dimanche matin à la Coupe du Monde.
11: Vous avez même pas envie de choisir un favori parmi les 4 équipes restantes?
16: Non, je pense qu'avec l'Argentine, personne ne les aime. Et pour le reste, non, c'est bon.
17: Pareil, il n'y avait déjà pas l'Italie, il n'y a plus le Portugal, il n'y a plus la Suisse, c'est un peu triste.
16: Il n'y a plus personne.
17: Mais que le meilleur gagne.
5: Votre avis sur la suite de la Coupe du Monde de football sans la Suisse, c'était un reportage de Lydiane Guena. La première demi-finale entre la France et l'Espagne, c'est ce soir à 21h. Le FC Lugano perd un de ses cadres. Le club tessinois de Super League de football annonce aujourd'hui le départ de son gardien Amir Saipi. L'international kosovar de 26 ans s'est engagé avec le Deportivo Castellón en deuxième division espagnole. Nouvelle démonstration de force de Tadej Pogacar. Le cycliste slovène a remporté aujourd'hui en solitaire la 10e étape du Tour de France au Lioran. Il a dompté les 7 difficultés répertoriées le long des 166 km du parcours avec brio pour devancer ses poursuivants d'une 40aine de secondes. Michel Léoni.
18: C'est une véritable fusée jaune qui a déboîté dans le col du Pertus. À 1 km du sommet de cette difficulté et à 15 km de l'arrivée, Tadej Pogacar s'est échappé d'un peloton réduit pour rattraper en quelques dizaines de secondes l'échappé Richard Carapaz. Prudent dans la descente, le Slovène s'est contenté de gérer son acquis pour asseoir encore un peu plus sa domination sur cette grande boucle. Son principal contradicteur au général, Jonas Vingegaard, n'a terminé que 7e de l'étape à 44 secondes. Remco Evenepoel et Paul Sexas ont complété le podium au Lioran, alors que le jurassien Yanis Voisard a pris une très belle 16e place à 3 minutes 05 de Tadej Pogacar.
5: Au classement général, Tadej Pogacar compte à présent 3 minutes 36 d'avance sur Jonas Vingegaard. Le seul roman de l'épreuve, Yanis Voisard, est 16e. Demain, le peloton fera un retour au calme avec une étape de plaine entre Vichy et Nevers sur 161 km. Pour conclure, Jérôme Kim s'adjuge son bras de fer avec Dylan Dietrich. L'Argovien a battu aujourd'hui le Zurichois au premier tour du Swiss Open de tennis à Gstaad. Kim l'a emporté 7-6, 2-6, 7-6. C'est la fin de ces informations. Passez une belle soirée.
0: 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Et côté météo, la soirée s'annonce globalement calme et sèche, même si une dernière averse orageuse reste possible de façon très localisée. La nuit sera ensuite souvent sèche et douce. Demain mercredi débutera sous un soleil assez généreux et l'après-midi, le ciel deviendra plus menaçant avec un risque élevé d'orage sur toute la région. Il pourrait être localement fort et accompagné de grêles et de fortes rafales de vent. Ce sera des orages qui seront assez organisés. Donc prudence et une accalmie est attendue en soirée. Les températures resteront malgré tout très élevées avec 18 à 20 degrés demain au réveil, jusqu'à 29 à 30 degrés l'après-midi sur le Seeland et jusqu'à 27 degrés dans les vallons.

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1: Économiser l'énergie dans le sport. Voilà, oui, hein, je sais ce que vous pensez, économiser son énergie hein, quand on fait du sport, c'est l'inverse de ce qu'on veut faire. Au contraire, on veut se dépenser. Alors c'est très bien, faites-le, hein, dépensez votre énergie physique, votre énergie musculaire, c'est le but. Par contre, le sport, ça nous fait dépenser beaucoup d'autres types d'énergie de manière un peu dissimulée. Et ça serait pas mal d'y faire un minimum attention. Parce que, par exemple, on est d'accord que si pour faire votre jogging, votre match de padel ou un petit tour de ski de fond, vous commencez par sauter dans votre bagnole pour tracer quelques dizaines de kilomètres, il y a un tout petit souci de cohérence pour aller faire du sport, quel qu'il soit. Privilégiez donc la marche, le vélo et les transports publics, aller et retour hein, naturellement. Si vous pratiquez une activité sportive à plusieurs, du genre entraînement de foot, ça devient vite très raisonnable de se grouper, de réduire le nombre de voitures ou de vous y rendre en footing léger, comme ça vous arriverez échauffé et le coach sera content. Un coach content, c'est assez rare pour faire un petit effort, non ? Autre source potentielle d'économie d'énergie dans les sports, les bidules, genre vous savez la montre connectée qui compte chacun de vos pas et qui tient au courant vos followers que vous avez couru 2 km, ils s'en foutent hein, en vrai. Donc débrancher la montre, ça fera une économie. Et puis même chose pour ceux qui visionnent des vidéos en streaming pendant qu'ils courent. La vérité, c'est quoi votre problème ? Profitez-en plutôt pour apprendre le nom des arbres qui vous entourent et pour reconnaître le chant de la mésange. Économiser l'énergie dans le sport, c'est aussi penser au matériel. Pas besoin d'avoir 14 chaussures de sport différentes, 6 paires de patins et 9 raquettes. Fabriquer tout ce que vous portez pour pratiquer votre sport préféré, ça consomme des ressources. Donc soyez malin, faites durer vos affaires aussi longtemps que possible. Le sport, ça cause encore du gaspillage d'énergie après le sport. Exemple, la petite douche. Vous savez, après l'effort, on a envie de prendre une bonne petite douche pour chasser la transpi et se détendre. Mais une petite douche, Jean-Kévin, c'est petit, hein, c'est court, ça ne dure pas longtemps. Tu n'as pas besoin de passer une demi-heure sous un jet d'eau brûlante. Donc tu prends une petite douche, 5 minutes, et tu complètes avec une séance d'étirement. Et j'ai même envie de suggérer la douche à l'eau froide, excellente pour le métabolisme et pour votre consommation d'énergie. En plus, je vous garantis que vous vous sentirez comme un ninja.
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0: système de recouvrement direct, aussi appelé prélèvement automatique, c'est une manière simple et très pratique de régler ses factures. Concrètement, au lieu de les payer manuellement, votre compte bancaire est débité automatiquement. C'est un système particulièrement adapté aux factures récurrentes dont les montants peuvent varier, comme l'électricité ou les factures de carte de crédit. En Suisse, il existe principalement deux systèmes, le LSV+, utilisé par les banques, et le Suisse Direct Débit de PostFinance. Certaines banques proposent aussi à leurs clients le prélèvement SEPA de base pour les factures d'entreprises européennes. C'est un mode de paiement pensé pour simplifier le quotidien. Pourtant, il est encore peu utilisé. Seuls environ 3% des factures sont payées par prélèvement automatique en Suisse. Une faible proportion qui s'explique notamment par une certaine méfiance des consommateurs, mais aussi par la popularité d'autres solutions qui permettent de garder un contrôle direct sur chaque paiement.
1: Vous parlez de méfiance. Est-ce que ce système est vraiment sûr ?
0: Oui, parce qu'une entreprise ne peut pas débiter votre compte sans votre accord préalable. Vous devez signer une autorisation de débit appelée mandat. Et surtout, vous êtes protégé. Avec le système LSV+, vous disposez d'un droit d'opposition. Concrètement, vous pouvez contester un prélèvement sans justification, en général jusqu'à 30 jours après le débit, et être remboursé. Vous pouvez aussi reprendre le contrôle à tout moment. Il est possible d'annuler un prélèvement, de révoquer une autorisation ou de bloquer un créancier directement auprès de votre banque. Et si vous changez de banque, il faudra simplement mettre en place de nouvelles autorisations avec vos prestataires.
1: Si on met tous les éléments dans la balance, quels sont les avantages et les inconvénients ?
0: Côté positif, c'est un système simple, fiable et automatique, donc plus de risque d'oublier une facture ou de payer en retard. Il est particulièrement adapté aux dépenses régulières, mais en contrepartie, il demande de faire confiance et de surveiller régulièrement ses comptes, parce que même si les erreurs sont rares, elles restent possibles.
1: Alors, quelles alternatives existent ?
0: Aujourd'hui, des solutions comme eBill gagnent de plus en plus de terrain. Contrairement au recouvrement direct, vous recevez vos factures directement dans votre e-banking et vous choisissez de les valider ou non avant paiement, ce qui permet de garder le contrôle. Il faut savoir que le système LSV+ sera progressivement supprimé en Suisse d'ici 2028, mais plusieurs alternatives se dessinent déjà. UBS, par exemple, a décidé de maintenir le système LSV+ en interne. Ça veut dire que certains prélèvements automatiques pourront continuer à fonctionner pour les clients de cette banque. Et PostFinance continuera d'exploiter son propre système. Et surtout, un successeur est en train d'émerger. eBill Direct Débit, un système automatisé mais géré entièrement en ligne et qui inclut un droit de contestation. Techniquement, il est déjà prêt, mais il n'est pas encore largement accessible aux particuliers. D'ici là, d'autres solutions pourraient aussi arriver. Twint, par exemple, a annoncé travailler sur son propre système de prélèvement automatique, mais sans calendrier précis pour l'instant. Le recouvrement direct tel qu'on le connaît est donc en train d'évoluer et l'avenir semble aller vers des solutions plus flexibles qui combinent automatisation et validation.
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0: Bonjour.
1: Un disque plus aérien que le précédent, il n'en est pas moins vigoureux, attention, c'est juste que j'ai trouvé que les kicks étaient moins pêchus, et puis les longues nappes synthétiques prennent plus de place. Qu'est-ce qui s'est passé ?
0: Alors écoute, j'ai fait un certain virage et j'ai décidé vraiment d'assumer le genre musical que j'aime, qui est très vaste, et aussi de me sentir complètement légitime à incorporer les influences plutôt assez niches de la musique électronique que j'aime. Et donc c'est un sentiment qui est totalement normal. Après, en effet, j'ai joué quand même avec des contrastes. Donc, il y a un peu des variations. Des fois, il y a des kicks un peu plus bouncy. Des fois, il y a des kicks qui sont beaucoup plus organiques. Mais typiquement, par rapport à ça, j'ai vraiment fait un mélange de textures entre des kicks organiques et des kicks qui sont beaucoup plus utilisés dans la tech ou des choses comme ça.
1: Du coup, on vogue sur une electronica ancrée dans des ambiances scandinaves. On pense à Ruxop, The Knife ou au danois Trent Moller. C'est une scène musicale qui vous inspire visiblement.
0: Ah, complètement. Les Nordiques, ils me vont droit au cœur. Je sais pas pourquoi, mais il y a vraiment des ambiances. C'est peut-être par rapport à leur pays, par rapport à l'atmosphère dans laquelle ils peuvent aussi créer leur projet. Parce qu'il faut savoir que c'est vrai que l'ambiance qui nous entoure, l'atmosphère, la vie, les couleurs de tout ce qu'on peut vivre, ça influence beaucoup un disque. Et c'est vrai qu'il y a certaines textures, certaines nuances que j'aime beaucoup chez ces artistes.
1: Tout ça appuyé encore par votre voix, soufflé par les effets de résonance infinis, un peu à la Mylène Farmer. Il y a beaucoup plus d'effets sur les voix qu'avant. Pourquoi ?
0: Parce que j'ai complètement assumé le fait que j'adore maquiller ma voix. J'adore la maquiller d'effets, ça a toujours été comme ça. Non pas par pudeur, c'est vraiment quelque chose d'ailleurs que je peux me permettre d'explorer dans la musique électronique. Parce que typiquement, j'ai été un peu à contre-courant de ce qui se passe un petit peu dans la pop actuelle, où on aime bien, enfin il y a une petite tendance actuelle, c'est pas complètement définitif ou défini, mais on voit qu'il y a un peu cette tendance-là de mettre la voix très en avant, sans effet, très à nu, très frontale, et moi c'est pas quelque chose qui me correspond totalement. Et dans la musique électronique, on a tendance plutôt à entendre la voix un peu mélangée avec les instruments. Elle devient elle-même un instrument. Donc j'ai joué un peu avec cet équilibre-là pour qu'on l'entende quand même, vu que je fais quand même un style pop, on va dire. Mais tout en gardant la voix comme un instrument avec beaucoup d'effets.
1: Eh bien, on va en avoir un petit avant-goût avec un premier extrait dans cette interview. La colère, on écoute un morceau justement tiré de Image, ce nouvel album. C'est le morceau Immense. Quelle couleur il a, ce morceau ?
0: Ah, je dirais qu'il est bleu. Bleu azur, comme ça.
1: Ok.
0: Très profond.
1: C'est donc Immense, La colère, dans AOC.

0: Immense titre infini de la genevoise La Colère que vous retrouvez sur son nouvel album Images, disponible depuis le mois passé. La Colère, il faut qu'on parle des concerts parce que vous avez attaché une importance toute particulière au visuel scénique. Vous nous proposez une expérience sensorielle inédite. Expliquez-nous.
1: Oui, pour ce nouvel album et la tournée du nouvel album, j'ai voulu explorer tout un nouvel univers scénique. Et je me suis associée avec un artiste digital avec qui je travaille, qui s'appelle Sébastien Galera. Et ça fait à peu près une année qu'on a commencé à travailler sur ce projet. Ça fait 2 ans que je l'avais en tête et maintenant je suis très fière de l'avoir mis en place. Ça marche et puis on a pu faire déjà 2 concerts où le public a été assez surpris. Mais en 2 mots, ce qui se passe, c'est qu'il y a maintenant un écran derrière moi avec où est diffusé tout un univers.

0: univers qui évolue en 5 étapes. Donc on amène vraiment l'audience dans une histoire, dans un univers avec des surprises. Et en fait, moi, je porte une combinaison interactive. C'est un peu comme la motion capture au cinéma, sauf qu'il n'y a pas les points blancs. On a réutilisé finalement la même technique qui est appliquée pour les jeux vidéo, donc c'est une tenue qui s'appelle la rococo et en fait du coup elle est toute noire, ce qui est un peu plus élégant sur scène on va dire, mais en fait elle a différents capteurs comme les iPhones qui permettent finalement de capter tous mes mouvements et de m'identifier dans l'espace, ce qui me permet de contrôler tout l'univers qui est derrière moi.
1: Et en l'occurrence aussi un personnage qui apparaît digne justement d'une saga d'heroic fantasy en jeu vidéo ou que sais-je.
0: Exactement.
1: Qui est assez bluffant.
0: Oh, c'est génial. Ouais, Sébastien, c'est un, comme on dit, c'est le GOAT. c'est vraiment quelqu'un de très passionné. Il est super fort et ça a été juste un énorme bonheur de travailler avec lui. Et en effet, ce personnage incarne vraiment finalement l'identité de la colère. Finalement, sur scène, je deviens un peu la technicienne de cet avatar.
1: Une marionnettiste, finalement.
0: C'est exactement ça. Je deviens, comme dans un jeu vidéo, je deviens la marionnettiste du personnage et qui se balade dans l'univers. Et puis après, il y a des interactions. C'est vraiment un pur bonheur et on a hâte. On a vraiment hâte de la suite.
1: En plus, vous avez travaillé avec la compagnie Gilles Jobin pour les chorégraphies. Vous avez travaillé aussi avec les lumières de Benjamin Desfernes. Enfin voilà, il y a beaucoup de monde qui a œuvré là autour pour amener plein d'éléments qui activent nos sens. Finalement, il ne vous manque que le goût et l'odorat pour avoir tout le spectre sensoriel.
0: Exactement, c'est exactement ça. Mais c'est très juste.
1: Vous y avez pensé ?
0: Alors, on a pensé à autre chose. Maintenant que la première version finalement bêta marche bien, on a envie d'aller plus loin dans l'interaction avec le public. Et l'idée serait par la suite que le public puisse lui-même choisir où il veut aller au début du live. Imaginons par exemple, est-ce qu'il voudrait plutôt aller dans une forêt, plutôt dans le ciel ou dans une ville. Je trouverais génial que ce soit le public finalement qui soit maître du visuel. Et aussi, peut-être, en fonction de l'interaction du public, qu'il y ait des changements de couleur ou qu'il y ait vraiment un impact direct, ce qui permettrait... Enfin, à chaque fois, le live est unique, mais ça permettrait encore d'augmenter la perspective d'interaction, ouais.
1: Merci, en tout cas, d'avoir participé à cet entretien.
0: Merci à vous, merci à toi.
1: Artiste genevoise, donc, qui vient de sortir un nouvel album baptisé Images, à retrouver, on l'espère bientôt, dans un spectacle du futur absolument époustouflant. Pour l'heure, écoutons un deuxième extrait de ce disque. C'est le très chaloupé Solitude, la colère dans AOC.

0: Solitude, chanson chaloupée tirée d'Images, le nouvel album de la genevoise La Colère et surtout son nouveau spectacle bardé de nouvelles technologies qui reviendra d'ici la fin de l'année. Vous en saurez davantage en réécoutant notre interview de Madame à disposition sur la page web d'AOC.
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2: Bonsoir, les pigeons, les valeureux ou encore les malbennais. Quels noms porteront les habitants de Valbirs? Parmi les 87 propositions, les autorités en ont retenu 3 qui seront soumises aux ayants droit. On vous les dévoile dans un instant. La France a vécu un 14 juillet sous le signe de la défense. À Paris, le traditionnel défilé a pris une dimension inédite aujourd'hui avec un message fort adressé à l'Europe et un hommage remarqué à l'Ukraine. La Suisse est éliminée, mais la Coupe du monde de football est loin d'être terminée. Les demi-finales débutent ce soir. On vous a demandé, vous les supporters, si vous allez continuer à suivre la compétition. Après les quelques orages isolés, on devrait retrouver un temps globalement sec ce soir et cette nuit. Demain, le soleil nous accompagnera la matinée, puis ça se gâtera dans l'après-midi avec un grand risque de pluie et d'orages sur toute la région, le tout accompagné de fortes rafales. Je vous le disais en titre, les habitants de Valbirs auront bientôt un dénominatif officiel. Après avoir reçu 87 propositions de la population en juin dernier, un jury vient de trancher. Josette Seydoux, 3 gentilés ont été retenus.
3: Il y a les Gravallons à Grandval, les Périsiens à Péry, les Corbeaux de Presles, mais les habitants de Valbirs n'ont pas encore de nom. Une démarche participative a été lancée l'an dernier dans le cadre des 10 ans de la fusion des communes de Malraies, Baie-Villard et Pontenay. En juin dernier, 87 propositions ont été faites par la population de Valbirs, dont 55 noms différents, ce qui témoigne d'une belle créativité selon les autorités communales.
2: Et parmi les propositions, qu'est-ce qu'on retrouve par exemple, Josette?
3: Alors il y avait par exemple les Trois Birsiens, les Birseval, les Gourbassiens, les Malbipontins, les Moroniers, les Valbous, ou encore les Valdotins, les Pigeons, les Valeureux, les Pontbirsiens. J'ai eu l'embarras du choix vraiment parmi toutes ces propositions. Et pour trancher, un jury composé des membres des bureaux du conseil communal et du conseil général, ainsi que des derniers maires des 3 anciennes communes, a retenu 3 propositions. Celles qui l'ont portée sont Valbirsiens et Valbirsiennes, Valbirsois et Valbirsoises, et troisième proposition, les Boubetches. C'est une contraction de Bourguignon de Pontenay, Béguettes de Baie-Villard et Tcheler de Malraies.
2: Merci beaucoup Josette. Les ayants droit pourront donner leur préférence entre ces 3 propositions lors de la votation consultative le 27 septembre prochain, en parallèle des votations fédérales cantonales et des élections communales. Des artistes venus du monde entier confrontent leurs univers à Shanghai, en Chine. Parmi eux, on retrouve le biennois Hervé Thio, qui s'envolera début août après avoir été sélectionné par le Swatch Art Peace Hotel, le programme d'accueil d'artistes du groupe horloger Swatch. Le peintre, dont le travail est profondément inspiré par l'architecture, se réjouit déjà de vivre cette immersion en communauté.
4: Ben, le monde est ce qu'il est, de pouvoir s'échanger, de se rencontrer, d'échanger les différentes cultures, d'échanger les différents ressentis, c'est de toute façon très valorisant, oui.
2: Comment, selon vous, il sera perçu, votre art, là-bas, en Chine, à Shanghai?
4: Ça, c'est difficile à dire. J'imagine que, et j'ai déjà vu les travaux des artistes chinois, qui est très fort. Donc, ils ont déjà en eux beaucoup de choses.
2: Vous acceptez la critique facilement?
4: Oui, oui, bien sûr. C'est bien la critique, il faut.
2: Et qu'est-ce que vous espérez pouvoir tirer de ces 3 mois en résidence?
4: Ben, il y a un peu ce côté de sortir de sa zone de confort, et d'être isolé, donc de pouvoir plus travailler ou d'avoir plus de temps, même si c'est un développement personnel.
2: Hervé Thio s'envolera le 6 août à Shanghai où il bénéficiera d'une totale liberté de création. 4 personnes suspectées de tentatives de vol dans un commerce d'Arberg ont été arrêtées à La Chaux-de-Fonds. Les faits remontent à la nuit de dimanche à hier et les suspects ont été appréhendés après une course-poursuite avec la police. Les 4 hommes roulaient dans une voiture volée et ont notamment ignoré un barrage policier. Ils sont soupçonnés de tentatives de vol par effraction et ont été placés en état d'arrestation provisoire. 2 d'entre eux sont mineurs. Le défilé militaire du 14 juillet s'est voulu massif aujourd'hui à Paris. Il a réuni un record de troupes à pied, d'avions et de blindés. La parade militaire entendait mettre en avant le réveil stratégique de l'Europe et une armée qui se veut prête au combat. Des militaires français, ukrainiens ainsi que de 35 pays ont participé au défilé, le dernier du président français Emmanuel Macron. La parade s'est tenue en présence de plusieurs autres chefs d'État, dont le président ukrainien Volodymyr Zelensky. Notre correspondant à Paris, Balthazar Bro.
5: À bord du command-car, debout à l'arrière, Emmanuel Macron passe en revue les troupes une dernière fois en tant que président de la République. Des troupes nombreuses, comme promis par l'Élysée qui a souhaité faire de ce défilé le plus grand de son histoire. Une édition 2026 voulue massive pour montrer le réarmement de la France que Macron a mis en place lors de ses deux mandats. En effet, le budget alloué à la défense et aux armées de 30 milliards d'euros à l'arrivée du président en 2017 est désormais de 50 milliards avant son départ. Et Emmanuel Macron l'a bien compris, ce 10e 14 juillet à la tête de l'État est le moment parfait pour montrer au monde entier la puissance et le volume des forces armées françaises. Autre choix fort de ce défilé, la mise à l'honneur de l'Ukraine et la coalition des pays volontaires pour garantir la sécurité de leurs homologues ukrainiens. Composés essentiellement d'Européens, 500 militaires de ces différents pays ont défilé, ainsi que 25 soldats ukrainiens, devant leur président Volodymyr Zelensky, invité d'honneur d'Emmanuel Macron. Face aux menaces russes et le désengagement américain au sein de l'OTAN, Emmanuel Macron a voulu envoyer un message fort. La France est forte et la France n'est pas seule.
2: On reste en France où deux hommes reconnaissent d'être à l'origine de départs de feu dans la forêt de Fontainebleau. L'un d'eux est pompier volontaire, a annoncé aujourd'hui la procureure locale. Le second suspect dit avoir accidentellement provoqué un autre feu en jetant une cigarette. Au total, 6 personnes sont en garde à vue dans cette enquête alors que plus de 2000 hectares ont brûlé dans le massif. Andy Burnham est assuré de devenir Premier ministre du Royaume-Uni. L'ancien maire du Grand Manchester et personnalité populaire au sein du Parti travailliste a obtenu le soutien nécessaire des députés du Labour. Andy Burnham, 56 ans, doit être officiellement intronisé ce vendredi. Il deviendra ainsi le 7e chef du gouvernement britannique en 10 ans.
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2: La Coupe du monde de football reprend ses droits ce soir. La première demi-finale opposera la France à l'Espagne à 21h à Dallas. La seconde sera demain entre l'Argentine et l'Angleterre. Un dernier carré sans la Suisse. On est allé vous demander si vous alliez continuer à regarder le mondial, même sans la Nati.
6: Oui, je pense. Les demi-finales, si c'est pas trop tard, ça va aller. Je crois que ça va 21h.
7: Et vous avez un favori parmi les 4 équipes qui restent ?
6: J'aimerais bien que l'Angleterre venge la Suisse. Par rapport au parcours des Suisses, je me dis si les Anglais passent l'Argentine, pourquoi pas les Anglais ? Donc on va dire l'Angleterre.
7: C'est même pas que vous êtes pour eux, c'est plus pour venger la Suisse.
6: Voilà, exactement.
7: Pour le match entre la France et l'Espagne, c'est quoi votre pronostic ?
6: Je pense que les Français sont favoris, mais il faut se méfier de l'Espagne, ils sont pas mal aussi. Ils ont aussi une bonne attaque, ils sont bien organisés. Ça va être un bon match.
8: C'était triste, le résultat. On était triste pour la Suisse, on était triste pour notre pays d'origine. Alors du coup, c'est pas vraiment intéressant.
7: Et vous, madame ?
9: Je dirais la même chose, sauf que moi, j'ai pour vengeance, mais j'aimerais bien voir si ceux qui nous ont éliminés. Par curiosité, oui, je regarde. Ouais.
7: Et vous avez un pronostic pour la première demi-finale France-Espagne ?
8: J'espère que c'est les Espagnols qui vont gagner.
7: Et pourquoi ?
8: Parce qu'ils méritent.
7: Parce que la France a éliminé le Maroc aussi un peu ?
8: Non. Pas forcément, mais j'aime bien les joueurs espagnols. Ils méritent plus que les Français.
7: Et vous en pensez quoi, vous, madame, France-Espagne ?
9: Rien du tout, parce que j'aimerais pas que la France gagne, ni l'Espagne, hein, mais à choisir l'Espagne, oui.
10: J'aime bien le foot, donc c'est pour ça que je vais continuer à regarder, mais ouais, ça n'empêche pas que les deux équipes de cœur que j'avais dans la compétition sont éliminées, mais c'est le jeu, ma foi.
7: France-Espagne, quel est votre pronostic ?
10: Je vois bien la France gagner 2-1 ou 3-2 aux prolongations, mais la France qui remporte la demi-finale.
7: Et puis après, il y a quand même un pronostic pour le titre.
10: La France, toujours. Ils sont meilleurs tactiquement, ils proposent des jeux plus agréables à regarder que les autres équipes dans la compétition.
11: Moi, je suis d'origine française, du coup, je supportais les deux équipes. Et puis même, s'il n'y a plus personne que je supporte, je regarde quand même tout. Parce que c'est tous les 4 ans, donc faut marquer le coup, quoi, ouais.
7: Du coup, première demi-finale, France-Espagne.
11: Victoire de la France. Mais je suis pas très serein quand même, mais je préfère me dire ça, quoi, ouais.
7: Est-ce que vous allez continuer de regarder les matchs, même s'il n'y a plus la Suisse ?
12: Non, ça s'est arrêté dimanche matin, la Coupe du Monde.
7: Vous avez même pas envie de choisir un favori parmi les 4 équipes restantes ?
12: Non, je pense qu'avec l'Argentine, personne ne les aime. Et pour le reste, non, c'est bon.
13: Pareil, il n'y avait déjà pas l'Italie, il n'y a plus le Portugal, il n'y a plus la Suisse, c'est un peu triste.
12: Il n'y a plus personne.
13: Mais que le meilleur gagne.
2: Votre avis sur la suite de la Coupe du Monde de football sans la Suisse, c'était un reportage de Lydiane Guena. La première demi-finale entre la France et l'Espagne, c'est ce soir à 21h. Le FC Lugano perd un de ses cadres. Le club tessinois de Super League de football annonce aujourd'hui le départ de son gardien Amir Saipi. L'international kosovar de 26 ans s'est engagé avec le Deportivo Castellón en deuxième division espagnole. Nouvelle démonstration de force de Tadej Pogacar. Le cycliste slovène a remporté aujourd'hui en solitaire la 10e étape du Tour de France au Lioran. Il a dompté les 7 difficultés répertoriées le long des 166 km du parcours avec brio pour devancer ses poursuivants d'une quarantaine de secondes. Michel Léoni.
14: C'est une véritable fusée jaune qui a déboîté dans le col du Pertus. À 1 km du sommet de cette difficulté et à 15 km de l'arrivée, Tadej Pogacar s'est échappé d'un peloton réduit pour rattraper en quelques dizaines de secondes l'échappé Richard Carapaz. Prudent dans la descente, le Slovène s'est contenté de gérer son acquis pour asseoir encore un peu plus sa domination sur cette grande boucle. Son principal contradicteur au général, Jonas Vingegaard, n'a terminé que 7e de l'étape à 44 secondes. Remco Evenepoel et Paul Sexas ont complété le podium au Lioran, alors que le jurassien Yanis Voisard a pris une très belle 16e place à 3 minutes 05 de Tadej Pogacar.
2: Au classement général, Tadej Pogacar compte à présent 3 minutes 36 d'avance sur Jonas Vingegaard. Le seul roman de l'épreuve, Yanis Voisard, est 16e. Demain, le peloton fera un retour au calme avec une étape de plaine entre Vichy et Nevers sur 161 km. Pour conclure, Jérôme Kim s'adjuge son bras de fer avec Dylan Dietrich. L'Argovien a battu aujourd'hui le Zurichois au premier tour du Swiss Open de tennis à Gstaad. Kim l'a emporté 7-6, 2-6, 7-6. C'est la fin de ces informations. Passez une belle soirée.
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15: Et pour débuter cette semaine, j'accueille Diego. Bonjour.
16: Bonjour.
15: Ça va, week-end tranquille?
16: C'est ça, ouais, week-end tranquille.
15: Vous avez regardé la clôture des Jeux Olympiques, et puis vous vous êtes dit, ah ouais, c'est joli.
16: C'est ça, sans plus.
15: Sans plus. À défaut de mieux, le classique. Écoutez, on va aussi vous mettre des couleurs plein les yeux avec notre jeu du Presse Citron. On va jouer ensemble. J'ai devant moi 3 questionnaires de culture générale. Vous choisissez celui que vous préférez pour briller. J'en ai un sur le basketball. J'en ai un sur le mot « love » en chanson. Et j'ai un questionnaire avec des mots qui commencent par la lettre « T ».
16: «
15: Love » en chanson, le basketball ou les mots qui commencent par « T ».
16: Ce sera la lettre « T ».
15: Les mots qui commencent par la lettre « T ». Attention, je vous mets en garde, hein, comme toujours. Souvent on cherche des réponses avec T en faisant dans notre tête alors qu'on n'a pas la réponse. Il faut avoir la sagesse de passer parce que sinon on perd un peu de temps. Ça c'est déjà mesuré plus d'une fois. Donc 1 minute pour répondre à des questions sur ce thème des mots qui commencent par T, par la lettre T. Est-ce que vous êtes prêt, mon cher Diego? Sachant qu'on va lancer le chronomètre, vous aurez 1 minute devant vous pour répondre à 10 questions sur ce thème. Et vous pouvez dire « je passe » si vous butez sur une question. Est-ce que vous êtes prêt?
16: Je suis prêt.
15: Eh bien, les mots commençant par « T », en avant, prêt, partez. Quel terme médical désigne une accélération du rythme cardiaque?
16: Passe.
15: Comment appelle-t-on un morceau de verre ou de céramique cassé?
16: Un tesson.
15: Quelle sauce piquante, célèbre, originaire de Louisiane, est fabriquée à base de piment fermenté?
16: Passe.
15: Dans le langage familier, quel mot désigne une montre bracelet?
16: Non, je passe.
15: Quelle thérapie utilise l'eau de mer, le sable et les algues pour le bien-être de et la santé?
16: Passe.
15: Dans le langage familier, quel terme désigne un soldat sans grade?
16: Non, je l'ai pas. Passe.
15: Comment s'appellent les 2 points que l'on met sur les voyelles?
16: Les tirets.
15: En verlan, quel mot désigne la fête?
16: La teufée.
15: Quel sport de combat originaire de la Corée du Sud est voisin du karaté?
16: Le tai mai.
15: Le taekwondo.
16: Mais le taekwondo, ouais, j'ai confondu avec un autre.
15: Ah bah oui, c'est un exercice qui est compliqué quand même. Ces questionnaires dont les réponses commencent par une lettre particulière. On va voir un petit peu ce que ça a donné avec vous. On a ce terme médical qui désigne une accélération du rythme cardiaque. C'est la tachycardie.
16: Ah oui, bah oui.
15: Ah ouais, là, mais vous allez le faire souvent, ça. Hein. Vous allez le voir tout au long de ce questionnaire. Vous allez vous dire, ah mais oui, mais... Oh. Comment appelle-t-on un morceau de verre ou de céramique cassé? Un tesson, évidemment, c'est une bonne réponse. Quelle sauce piquante, célèbre, originaire de Louisiane, est fabriquée à base de piment fermenté? Le tabasco.
16: Ah
15: ouais. Dans le langage familier, quel mot désigne une montre bracelet? Une toquante.
16: Oh, ouais. Je l'avais pas du tout.
15: Ouais, celui-là, il est quand même un peu tiraillé. La thérapie qui utilise l'eau de mer, le sable et les algues pour le bien-être et la santé. La thalassothérapie, ça vous dit quelque chose?
16: Oui.
15: Ben voilà,
16: oui,
15: c'était ça qu'on voulait.
16: Maintenant.
15: Dans le langage familier, quel terme désigne un soldat sans grade? C'est un troufion.
16: Ah.
15: Comment s'appellent les deux points que l'on met sur les voyelles, les fameux umlaut? Eh bien, c'est pas les... Vous m'avez dit un trait d'union. C'est pas les traits d'union. Vous mettez pas des traits d'union sur le...
16: J'ai dit tiré, non?
15: Vous avez dit tiré, ben c'est pas des tirés non plus, c'est des trémas.
16: Ouais, c'est trémas, oui, j'ai confondu.
15: Voilà. Ben, ah, c'était les trémas, c'est... malheureusement.
16: Ouais.
15: En verlan, quel mot désigne la fête? La teufée, c'est correct aussi. Et puis ce sport de combat, donc originaire de Corée du Sud, voisin du karaté, c'était le taekwondo. Ça vous fait une bonne réponse, tomber dans le piège de ces fameux questionnaires terribles. Je suis pas sûr que ça tienne jusqu'à vendredi, Diego.
16: Non, je suis pas sûr non plus.
15: Bah écoutez, mais voir. Oui.
16: Avec un coup de chance, d'un coup.
15: Alors, si on se retrouve vendredi avec tous les autres participants qui ont tous fait un, alors là, ce serait magistral. Il y a une possibilité.
16: Ça, c'est sûr.
15: C'est pas impossible, mais la chance, elle est quand même c'est très sûr. Faible. Mais ce serait absolument merveilleux. Bah, je vous le souhaite en tout cas, Diego. Voilà. Et puis.
16: Merci.
15: Je vous souhaite aussi un bon appétit et une bonne journée avec ça.
16: Merci, pareillement.
15: Au revoir.
16: Au revoir.
15: Le score à battre est de 1 au Presse Citron. Il y a de la place, il y a moyen de bien faire. Donc, tentez votre chance demain aux alentours de 11h45.
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15: Et aujourd'hui, c'est Sandrine qui joue avec nous. Bonjour Sandrine.
17: Bonjour.
15: Sandrine qui a le dos bloqué et qui va quand même travailler. Mais on a inventé les assurances et puis tranquille.
17: Non. Faut que ça avance.
15: Faut que ça avance. On aime votre abnégation, mais prenez quand même soin de vous et ne forcez pas trop.
17: Oui,
15: hein.
17: Oui.
15: Bon. Là, on a une autre paire de manches. Elle ne vous fera pas de cadeau. C'est bien sûr cette bête du Presse-Citron. On a devant nous trois questionnaires de culture générale. Et il va falloir répondre à un maximum de questions sur celui que vous allez choisir. J'ai pour vous aujourd'hui les chansons françaises sorties il y a 50 ans. J'ai pour vous, donc c'est les années 76, sauf erreur. J'ai pour vous les sorcières. Et j'ai pour vous les ustensiles et appareils de cuisine.
17: Ben on va y aller pour ustensiles et appareils de cuisine par déduction.
15: C'est vrai, les autres, ça vous inspire moins?
17: Ouais, je sais pas trop, ouais.
15: Bon, c'est vous qui savez, hein. Très bien, on a devant nous donc ce questionnaire, ustensiles et appareils de cuisine. Vous aurez une minute pour répondre à 10 questions. Si vous butez sur une question, vous pouvez dire je passe et on revient à la question une fois qu'on aura passé une première fois le questionnaire en revue. Le score à battre est de 2. Est-ce que vous êtes prête?
17: Ça marche, je peux y aller.
15: C'est parti. Quel ustensile de pâtisserie utilise-t-on pour orner un gâteau de crème avec précision?
17: Un pochoir.
15: Comment appelle-t-on la cuillère très profonde pour servir la soupe?
17: La louche.
15: Quelle grande cuillère trouée permet de retirer les aliments d'un liquide de cuisson?
17: Je passe.
15: Comment s'appelle
17: Comment
15: s'appelle l'appareil utilisé pour préparer des crèmes glacées?
17: Sorbetière.
15: Quel ustensile perforé permet d'égoutter les aliments comme les pâtes ou les légumes après la cuisson?
17: Une passoire.
15: Quel ustensile muni de fil métallique permet d'incorporer de l'air à une préparation ?
17: Le fouet.
15: Comment s'appelle la passoire conique utilisée pour passer les sauces ?
17: Chinois.
15: Quel instrument de musique est aussi le nom d'un ustensile pour trancher finement les aliments ?
17: Une mandoline.
15: Quel ustensile est aussi le nom d'un oiseau échassier à bec plat ?
17: Je passe.
15: Quel ustensile permet de limiter les pertes en remplissant une bouteille ?
17: Un entonnoir.
15: Il est arrivé trop tard ! Vous avez été chicané par notre oiseau échassier à bec plat, je crois.
17: C'est ça.
15: On va y revenir. Mais d'abord, eh bien, on va passer en revue toutes vos réponses, sachant que je prends toujours votre première réponse en compte.
17: Oui.
15: Au cas où, sur l'écumoire, vous vouliez me menacer.
17: Non.
15: Après, vous avez mal au dos, faites pas la maline.
17: Ouais, non.
15: Très bien, on va passer en revue vos réponses et puis on va voir où est-ce qu'on en est. Avec le score, l'ustensile de pâtisserie qu'on utilise pour orner un gâteau de crème avec précision, vous m'avez dit, un pochoir, c'est une poche à douille.
17: Poche à douille,
15: ben oui. Eh oui, on parle de crème, on parle pas de, de sucre glace, on est d'accord. Comment appelle-t-on la cuillère très profonde pour servir la soupe ? La louche, c'est une bonne réponse. La grande cuillère trouée qui permet de retirer les aliments d'un liquide de cuisson, ce n'est pas la passoire. Après, vous avez passé quand même. Et vous m'avez dit un écumoire, mais c'était trop tard, vous avez passé. Ah oui. C'est donc un écumoire, c'était juste. Comment s'appelle l'appareil utilisé pour préparer des crèmes glacées ? Une sorbetière. Bien joué. L'ustensile perforé qui permet d'égoutter les aliments comme les pâtes. Cette fois, c'est la passoire ou l'égouttoir. On vous les a tous fait. Hein. Tous les ustensiles qui ont des trous, on les a tous passés en revue. À part peut-être la râpe HP de Slim, mais sinon, on n'était pas loin. L'ustensile muni de fil métallique pour incorporer de l'air à une préparation. Le fouet, eh oui. Comment s'appelle la passoire conique utilisée pour passer les sauces ? C'est le chinois, c'est correct. L'instrument de musique qui fait aussi de magnifiques tranches de doigts, souvent, c'est la mandoline.
17: Oui.
15: C'est une bonne réponse. L'ustensile qui est aussi le nom d'un oiseau échassier à bec plat. Eh bien, sachez qu'il y a un animal qui s'appelle la spatule.
17: Ah ben oui.
15: Eh oui, c'est un animal qui vit sur les berges, sur les rives, et qui promène son bec plat, justement, dans la vase pour agripper les petites crustacés qui s'y trouvent. Spatule. Enfin, l'ustensile qui permet de limiter les pertes en remplissant une bouteille, l'entonnoir, c'est juste, mais c'est arrivé trop tard. Vous faites quand même 1, 2, 3, 4, 5, 6 points. C'est très honorable et plutôt un bon score, ma chère Sandrine. Bravo.
17: Merci.
15: On verra si ça tient jusqu'à vendredi.
17: Ça marche.
15: D'ici là, vous soignerez ce dos.
17: Oui, je vais essayer.
15: Je vous en supplie. Et puis, on vous souhaite bonne journée et bon appétit.
17: Merci, à vous aussi.
15: Au revoir.
17: Au revoir, merci.
15: Et voilà, ça a bougé. Désormais, le score abattrait de 6. Vous l'avez entendu. Vous pourrez jouer avec nous à nouveau au Précitron demain aux alentours de 11h45. Le score abattrait donc de 6. À vous de jouer demain. On compte sur vous.
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15: Il y a des gens bons dans cette émission. Il s'agit de Chantal notamment qui joue avec nous. Bonjour Chantal.
19: Oui, bonjour.
15: Ça se fait un petit jambon ce midi pour le repas. Vous me l'avez glissé. C'est pour ça que je dis qu'il y a des jambons.
19: Voilà, mais c'est toujours bon,
15: un
19: bon jambon.
15: Oui, oui. Ça, c'est le paradoxe du cochon, vous savez. Dans le cochon, on trouve à la fois des jambons et à la fois des salamis.
19: D'accord.
15: Je vous en prie. On détend un peu l'atmosphère en attendant de jouer. Bah oui, parce que les choses sérieuses, c'est maintenant. J'ai devant moi 3 questionnaires de culture générale. À vous de choisir celui que vous préférez pour essayer de battre le score de 6 de Sandrine. J'ai un questionnaire sur les personnalités qui nous ont quittés en 2025.
19: Donc, elles ne sont plus là. Hein.
15: Ça n'empêche pas de se poser des questions. Et d'avoir un petit souvenir pour ces personnes. J'ai un questionnaire sur les chansons de l'année 1964. J'ai un questionnaire sur la géographie suisse. Voilà, c'est les 3 propositions que je vous fais.
19: D'accord.
15: Chansons de l'année 64, les personnalités qui nous ont quittés l'an passé et la géographie suisse.
19: La Suisse. Alors, essayons la géo.
15: Ça part sur la géographie suisse pour vous, ma chère Chantal. Une minute pour répondre à 10 questions sur ce thème. Si vous butez sur une question, dites « je passe » et on y revient s'il nous reste du temps à la fin du questionnaire. Le score à battre est de 6. Êtes-vous prête ?
19: Oui.
15: Alors c'est parti. Quel col alpin routier historique relie les cantons d'Oury et du Tessin ?
19: Pelvion.
15: Comment s'appelle la rivière qui relie les lacs de Briennes et de Thun ?
19: La rivière, je passe.
15: Quel canton suisse a sur son drapeau pour symbole un bouquetin ?
19: Grison.
15: Situé en Valais, quel est le plus grand lac artificiel de la Suisse ?
19: En Valais, Champé.
15: Quelle localité médiévale située dans le canton du Jura est bordée par le Doubs ?
19: Saint-Urtane.
15: Le lac Thomas, situé dans les Grisons, est considéré comme la source de quel fleuve ?
19: Le Rhin.
15: Comment s'appelle le canal qui relie les lacs de Neuchâtel et de Bienne ?
19: Alors, Neuchâtel-Bienne, c'est la Tielle.
15: Dans quel canton se situe le lac de Sempach ? Quel canton est le plus septentrional de Suisse ? Aïe. Quel canton est le plus septentrional de Suisse, donc le plus au nord ?
19: Le plus au nord, Schaffhouse.
15: Exactement. Malheureusement, nous sommes arrivés à la fin de notre compte à rebours. Vous l'auriez eu. Aïe, ça a un petit peu traîné la patte. Mais est-ce que c'est pour le bon ? Des fois, prendre le temps de réfléchir à ce qu'on dit, c'est peut-être pas la mauvaise stratégie. On va voir ça tout de suite. Vous m'avez dit que le col alpin routier historique qui relie le canton d'Uri et du Tessin, vous ne m'avez pas dit le col du Saint-Gothard.
19: Ah ben non.
15: Eh ben c'était lui.
19: Ben voilà, j'ai appris quelque chose.
15: Très bien. Comment s'appelle la rivière qui relie les lacs de Briennes et de Thun ? C'est l'Aar.
19: Ah, tout bête.
15: Eh oui, le canton suisse qui a sur son drapeau pour symbole un bouquetin, ce sont les Grisons, bonne réponse. Situé en Valais, quel est le plus grand lac artificiel de la Suisse ? C'est effectivement en Valais, vous aviez fin nez, parce que les lacs artificiels des barrages sont les plus grands. En l'occurrence, ce n'est pas celui que vous m'avez dit, c'était le lac des Dix, c'est la bonne réponse. Formé par le barrage de la Grande Dixence, d'ailleurs.
19: D'accord.
15: La localité médiévale située dans le canton du Jura, bordée par le Doubs, Saint-Ursanne, c'est juste. Le lac Thomas dans les Grisons est la source du Rhin, c'est une bonne réponse. Le canal entre Neuchâtel et Bienne, c'est la Tielle, évidemment, c'est une bonne réponse aussi. Et puis le canton où se situe le lac de Sempach, où a lieu la bataille de Sempach, c'est le canton de Lucerne.
19: D'accord.
15: Voilà, ça vous fait 4 bonnes réponses sur les 9 qu'on vous a posées. Ça ne suffira pas pour battre Sandrine, mais voilà, plein de choses à découvrir et plein de choses découvertes.
19: Exactement.
15: Mais oui. Bon, on va vous laisser avec votre jambon.
19: D'accord.
15: Et à vous souhaite une bonne journée, Chantal. C'était un plaisir.
19: Merci. Au revoir. Bonne journée. Merci.
15: Et voilà, le Presse Citron est arrivé au bout. Rendez-vous demain vers 11h45 pour tenter votre chance de votre côté.
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15: Qui défiera notre Presse Citron aujourd'hui ? C'est Isabelle. Bonjour Isabelle.
20: Bonjour.
15: Isabelle qui, en attendant d'aller profiter du soleil sur les chemins de notre région, a décidé de venir se faire du mal avec le Presse Citron.
20: On va dire s'amuser plutôt.
15: C'est plutôt s'amuser, effectivement. Les enjeux sont bien moindres. Et au mieux, vous repartez avec un bon de 100 francs dans les stations Jubin. Au pire, vous repartez avec de la connaissance. Voilà, donc c'est pas plus mal. Et puis, on s'amuse. C'est le but du jeu, évidemment. Aujourd'hui, ma chère Isabelle, j'ai une sélection. Alors, le hasard des tournus de questionnaires et des nouveaux venus fait que ce sera très belge. Je ne sais pas si vous aimez la Belgique. Hein ? Oui, j'ai 3 questionnaires qui, évoquent plus ou moins la Belgique. J'ai par exemple le premier questionnaire qui dit des personnalités belges, donc des Belges connus. J'ai Liège en culture générale. Alors pas que la ville, c'est le mot Liège dans tous ses sens.
20: Ah oui, ok.
15: Et puis un questionnaire sur la bière.
20: Oh non, mais c'est pas vrai.
15: C'est la Belgique aujourd'hui, bienvenue. On salue nos amis belges, bien sûr.
20: Je vais essayer Liège.
15: Liège, le mot Liège en culture générale, plutôt que le reste.
20: Bah oui.
15: Vous êtes déjà allé en Belgique ?
20: Oui, mais bon.
15: Bah super, la carte postale, ouais, quoi.
20: Non, j'ai mangé des excellentes gaufres, des excellentes frites. Bruges est très belle, mais voilà, je veux dire, c'est des connaissances très limitées, quoi.
15: C'est vous qui voyez. C'est pour être sûr. Donc, on valide Liège en culture générale. C'est votre choix. Très bien. Une minute pour répondre à 10 questions sur ce thème. Si vous butez sur une question, vous pouvez dire je passe et. Une fois qu'on aura fait le questionnaire une première fois, on reviendra aux questions que vous avez passées, si on a encore un peu de temps. Le score à battre est de 6. Est-ce que vous êtes prête une fois ?
20: Oui.
15: Alors, c'est parti. Quelle célèbre course cycliste belge est surnommée la doyenne ?
20: Liège-Bastogne.
15: Dans quelle région de la Belgique se situe la ville de Liège ?
20: Wallonie.
15: Quel arbre, de manière très précise, fournit le plus de liège ?
20: Le chêne.
15: Le chêne, comment ?
20: Comment ça ? Je passe.
15: Comment se nomme le professionnel qui travaille et façonne le liège ?
20: Passe.
15: Quel chanteur français vivant à Astafort est l'auteur, compositeur et interprète du titre Le Chêne Liège ?
20: Passe.
15: Dans quel jeu peut-on utiliser une balle en liège ?
20: En liège. Oh là là, passe.
15: Quel pays ibérique est le plus grand pays producteur de liège ?
20: Le Portugal.
15: À quel chanteur belge doit-on le titre Il neige sur Liège ?
20: Passe.
15: Quel dessert glacé est composé de café et de glace au café et de chantilly ?
20: Café liégeois.
15: Oui, on arrive un peu tard. Et enfin, quelle championne belge de tennis, ancienne numéro 1 mondiale, est née à Liège en 1982 ?
20: Je sais pas.
15: C'est Justine Henin.
20: Ah oui, oui.
15: Mais
20: oui.
15: C'était de toute façon trop tard. Voilà, bah écoutez.
20: Bon,
15: on aura difficilement les 6 points parce que vous avez beaucoup passé. Et puis, à un moment donné, j'ai demandé une précision, mais vous êtes allé tout droit. Donc, je ne sais même pas si je pourrais vous la valider. Mais on verra ça. La célèbre course cycliste belge surnommée la doyenne, c'est Liège-Bastogne-Liège.
20: Il fallait dire voilà, je ne l'ai pas dit dans le bon sens, ok.
15: Vous m'avez tout mis, de toute façon, on a tout eu. Mais je ne l'ai jamais eu de façon correcte, donc je ne peux pas vous la compter juste. Dans quelle ville de Belgique se situe la ville de Liège ? La Wallonie, c'est une bonne réponse. L'arbre, de manière très précise, qui fournit le plus de liège, c'est bel et bien le chêne, mais c'est le chêne Liège.
20: Oh, ok. Et oui.
15: Qu'on retrouve dans une question, la question 5, par exemple, que vous avez passée.
20: Oui, j'ai entendu, oui.
15: Chanteur français vivant à Stafford, auteur, compositeur et interprète du titre Le chêne Liège, on y vient. C'était Francis Cabrel pour celle-ci.
20: Ok, d'accord.
15: Comment se nomme le professionnel qui travaille et façonne le liège extrait du chêne liège ? C'est un liégeur, tout simplement.
20: Ok.
15: Dans quel jeu peut-on utiliser une balle en liège ? C'est au baby-foot.
20: Ah oui, d'accord, ok.
15: Le pays ibérique plus grand producteur de liège, vous me dites le Portugal, c'est juste. Vous avez dit ça avec beaucoup d'aplomb. Visiblement, vous aviez bien l'info. Le chanteur belge à qui on donne le titre Il neige sur Liège, un chanteur belge illustre, Jacques Brel.
20: Ah mais bien sûr.
15: Et puis le dessert glacé composé de café, de glace au café, de chantilly, le café liégeois. Vous l'aviez mais malheureusement trop tard. Deux bonnes réponses, on pourrait en mettre 3 ou 4, mais bon voilà, il faudra refaire un petit tour par la Belgique et puis par Liège si possible.
20: Mais oui, alors ils ont des très bonnes gaufres, mais j'y suis jamais allée.
15: Oui, bah écoutez, ce sera pour une prochaine fois, et puis vous reviendrez aussi au Précitron, on l'espère.
20: Avec plaisir.
15: Isabelle, on vous souhaite un bon appétit, une belle balade pour cet après-midi, si tout va bien. Et on vous dit à bientôt.
20: Merci, bon appétit.
15: Au revoir. Le Précitron, on en a fini pour aujourd'hui. Vous pourrez à nouveau tenter votre chance demain aux alentours de 11h45.
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15: On joue au Presse Citron, on joue avec des questions de culture générale et aujourd'hui c'est jour de finale. Et donc j'ai avec moi, alors tout d'abord Sandrine, bonjour.
4: Bonjour.
15: Qui a le meilleur score de cette semaine, 6, c'est 6. Pour l'instant ça va jusqu'ici.
4: Super.
15: Ouais, c'est bon, ça tient. Maintenant, ben, on va voir notre concurrent du jour, ce que ça raconte. C'est Benjamin qui joue avec nous. Bonjour Benjamin.
21: Bonjour.
15: Benjamin, ça vous fait pas peur ce score de 6, ça va?
21: Un petit peu, oui.
4: Non.
15: Sandrine qui essaie de le rassurer comme elle peut, mais c'est ça que j'aime bien dans ce jeu, c'est que voilà, les gens sont fair-play la plupart du temps, et ceux qui perdent, ils savent très bien que c'est tant mieux, comme ça ils pourront revenir jouer dans un futur très proche. Sandrine,
4: exactement.
15: Sandrine, on vous garde au chaud, on vous retrouve après la performance de Benjamin pour voir ce qu'il en est. À tout à l'heure.
4: À toutes.
15: Benjamin, j'ai donc devant moi 3 questionnaires de culture générale. À vous de voir celui qui vous va le mieux. J'ai un questionnaire sur les chansons en duo, des duos assez iconiques. J'ai un questionnaire sur les musées du monde. Et puis j'ai un questionnaire sur les fruits secs.
21: Ouais, c'est bon. Ouais, ça va de nouveau voler ou avec moi. On va.
15: Ça va,
21: on va prendre les musées du monde.
15: Les musées du monde pour voler haut, s'envoler, planer et espérer faire le meilleur score dans ce Presse Citron. Une minute pour répondre à 10 questions sur ce thème. Si vous butez sur une question, vous dites je passe et on y revient s'il nous reste du temps à la fin du questionnaire. Le score abattrait de 6. Est-ce que vous êtes prêts?
21: Je suis prêt.
15: Alors, c'est parti. Quel est le nom du musée espagnol d'art moderne et contemporain de Bilbao?
21: Je passe.
15: Dans quelle ville américaine se situe le Metropolitan Museum of Art, le MoMA?
21: New York.
15: Quel musée parisien était une ancienne gare?
21: Le Quai d'Orsay.
15: Comment s'appelle le musée de l'habitat rural non loin de Briens?
21: Ballenberg.
15: Dans quel pays se trouve le musée des phallus?
21: Je passe.
15: Dans quelle famille italienne le musée des offices de Florence abrite-t-il la collection? De quelle famille?
21: Je passe.
15: Comment s'appelle le complexe qui abrite le musée Omega et Planet Watch?
21: La baleine.
15: Dans quelle ville d'Espagne peut-on visiter le musée du Prado?
21: Barcelone.
15: Comment se nomme le célèbre musée londonien dédié aux statues de cire?
21: Tussaud.
15: Quelle ville russe abrite le musée de l'Ermitage?
21: Saint-Pétersbourg.
15: Saint-Pétersbourg. Exactement. C'était un peu juste quand même pour tomber dessus. Donc je peux pas trop vous l'accorder malheureusement. Est-ce que ça va être déterminant pour la suite? Est-ce que ça vous empêchera d'arriver à 6? Ben ça, on va le voir tout de suite avec la correction un petit peu de ce que vous nous avez proposé. Le nom du musée espagnol d'art moderne et contemporain de Bilbao, c'est le musée Guggenheim.
21: Oui.
15: Le MoMA est bel et bien à New York, c'est une bonne réponse. Le musée parisien, qui était une ancienne gare, c'est bien sûr le musée d'Orsay. Vous avez dit le quai d'Orsay. Bon, ouais, on peut vous l'accorder, ouais. Celui-là, il y a eu d'Orsay dedans. Mais c'est le musée d'Orsay, évidemment. C'est un musée. C'est pas, le quai d'Orsay, c'est plus aussi des agents secrets, des policiers français. Le musée de l'habitat rural non loin de Briens, Ballenberg, c'est une bonne réponse. Le musée des phallus, si ça vous intéresse, c'est en Islande, à Reykjavik plus exactement, la capitale. Quelle famille italienne a une énorme collection qui est détenue par le musée des offices de Florence? C'est les Médicis.
21: Ouais, voilà.
15: C'est ça, c'est ça. Comment s'appelle le complexe qui abrite le musée Omega et Planet Watch? Ce n'est pas la baleine. C'est la Cité du Temps qu'elle s'appelle officiellement, ce bâtiment. Voilà. Dans quelle ville d'Espagne peut-on visiter le musée du Prado? C'est Madrid et non pas Barcelone.
21: Ouais, c'est
15: l'autre. Madame, ouais, exactement. Madame Tussaud, oui, c'est le célèbre musée londonien dédié au statut de cire. Et puis, ça pèse à Saint-Pétersbourg, vous l'avez eu trop tard, malheureusement. Ça vous fait 1, 2, 3, 4 bonnes réponses. 5 si on compte Saint-Pétersbourg, mais vous étiez trop juste. Donc, ça ne suffira pas à détrôner Sandrine. Mais c'était pas loin, franchement, pour un questionnaire sur les musées qui pourrait angoisser pas mal de monde. Vous avez tiré votre épingle du cheveu, cher Benjamin.
21: Ah, puis j'ai battu mon score, hein.
15: C'était combien votre score?
21: Ouais, ça devait être 2 ou 3.
15: Ouais, oh, ben, franchement, il n'y a pas à rougir. Ben voilà, ouais. La prochaine fois, vous reviendrez, vous ferez 10 et tout ira bien.
21: Ouais, ouais.
15: Benjamin, vous souhaite une bonne journée, un bon appétit.
21: Merci, pareil.
15: À bientôt. Et puis,
21: à bientôt, vous.
15: Ma chère Sandrine, eh bien, vous repartez avec 100 francs en bon cadeau dans les stations Jubin Frères de la région. C'est pas passé loin, dis donc.
1: Ouais, ouais, non, c'était pas mal. Hein.
15: Vous auriez fait mieux ?
1: Oui, j'avoue.
15: C'est vrai ? Vous auriez fait mieux sur ce questionnaire des musées ?
1: Oui.
15: Ah ouais, vous en avez eu quelques-uns que... Ok, d'accord. Bon, bah écoutez.
1: Ouais, j'en avais 2-3 qui l'avaient pas.
15: Indétrônable Sandrine, elle aura finalement tout gagné. On vous souhaite une belle journée, un bon appétit aussi, bon week-end, et puis profitez bien de ces 100 francs dans les stations Jubin.
1: Oui, avec plaisir, merci.
15: Au revoir.
1: Au revoir.
15: Ainsi s'achève le Presse Citron de cette semaine. Bravo à Sandrine une fois de plus. Vous pourrez vous aussi devenir des Sandrines peut-être la semaine prochaine. On vous attend lundi, dès lundi, 11h45.
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15: Et pour ouvrir les festivités cette semaine, j'accueille Julie. Bonjour Julie.
22: Bonjour.
15: Julie, vous avez devant vous 3 questionnaires de culture générale. À vous de choisir celui que vous préférez pour essayer de briller au mieux cette semaine.
22: D'accord.
15: Je vous propose des tubes de l'année 2025. Alors, ce n'est pas des tubes de mayonnaise, vous l'avez bien compris, c'est des tubes musicaux de l'année 2025, ouais. Les morceaux qui ont marqué l'an passé. Questionnaire sur le cinéma au sens large et sur le sport au sens large. Sport, cinéma, musique moderne, musique d'aujourd'hui, de l'an passé.
22: Sport.
15: Sport, ça part sur du sport. Vous êtes une pratiquante de sport.
22: Ex-fan
15: de course à pied, d'accord. Maintenant, vous vous êtes dit...
22: Non, je suis malade.
15: Ah, d'accord. Bon, écoutez, on ne peut pas toujours réussir toutes ces courses. C'est à peu près ça, quoi. Donc, voilà. On vous souhaite...
22: Oui, j'en ai fait des belles.
15: Alors, voilà. On vous souhaite une belle course dans le Presse Citron aussi. Ça, c'est évident, ben, cher
22: voilà.
15: Julie.
22: Exactement.
15: Très bien, bah écoutez, j'ai devant moi 10 questions sur ce thème du sport. Vous avez une minute pour y répondre et faire un maximum de points. Si vous butez sur une question, vous dites « je passe » et on revient à la question s'il nous reste du temps à la fin du questionnaire. Est-ce que vous êtes prête ?
22: Je suis prête.
15: Alors, feu gaz.
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15: Quel est le surnom de l'équipe nationale australienne de rugby ?
22: Les All Blacks.
15: Depuis 1967, dans quel sport remet-on un prix surnommé la coupe aux grandes oreilles ?
22: Je passe.
15: Quel skieur a remporté la médaille d'or de la descente aux JO d'hiver 2026 ?
22: Von Almen.
15: De combien d'épreuves est constitué le décathlon ?
22: 7.
15: En tennis, quel est le nom anglais pour désigner un jeu décisif en tennis ?
22: Un jeu décisif en tennis.
15: Comment on l'appelle en anglais ?
22: En anglais. Tie break.
15: De quel canton vient la skieuse acrobatique Mathilde Gremaud ?
22: Fribourg.
15: En 1950, quel cycliste suisse a été le premier helvète à remporter le Tour de France ?
22: Eddy Merckx.
15: Dans quel sport peut-on faire un spare ou un strike ?
22: Au bowling.
15: Quel terme anglais désigne le sport qui associe parapente et ski ?
22: Je passe.
15: C'était le speed riding. Et j'avais encore une question en sport. C'était dans quel sport s'est illustré le Britannique Nigel Mansell ? Vous l'auriez eu ?
22: Formule 1.
15: Exactement, c'est la Formule 1. Mais malheureusement, on n'a pas eu le temps d'y passer à cette question-là. Pour le reste, on va voir tout de suite ce que ça donne. On a ce surnom donné à l'équipe nationale australienne de rugby, ce n'est pas les All Blacks, ça c'est plutôt la Nouvelle-Zélande. C'est juste à côté.
22: Ouais, voilà.
15: Et l'Australie, c'est les Wallabies.
22: Ah, ouais.
15: Du nom de ces petits kangourous mignons. En 67, dans quel sport remet-on un prix surnommé la Coupe?

0: J'ai pas compris, c'était qui le...
1: Le cycliste ça... Oui, ça vous a mis, ça m'a mis en attente, j'ai entendu. Ouais, c'était Ferdi Kubler.
0: Ah, oh, mince.
1: Ouais, alors c'est 1950, ça date un peu, donc voilà. Dans quel sport peut-on faire un spare ou un strike? C'est au bowling, c'est juste. Et puis le speed riding, vous ne l'avez pas eu. Ça vous fait 4 bonnes réponses. Ça peut passer. Ça peut passer, ma chère Julie.
0: Ah, écoutez, voilà, hein, on prend ce qui vient. Et puis, bonne chance à tous.
1: Mais c'est beau, c'est fair play, magnifique. Merci d'avoir joué, Julie.
0: Merci à vous aussi.
1: Bonne journée sur la terrasse.
0: Merci.
1: Au revoir.
0: Au revoir.
1: Et voilà, le score à battre est désormais de 4. Le décor est planté. Vous pourrez tenter votre chance avec nous demain vers 11h45.
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1: Et j'ai le plaisir d'accueillir Anthony pour jouer avec nous aujourd'hui. Bonjour Anthony.
3: Bonjour.
1: Anthony qui vient affronter notre Presse Citron. Vous aviez gagné hein, il y a 6 mois en arrière, un peu plus maintenant. D'autres cadeaux et du coup bah, maintenant c'est bon, la pause est terminée, vous revenez frais comme un gardon.
3: Exactement, mort de faim.
1: Mort de faim. Alors méfiez-vous parce que trop de Presse Citron au bout d'un moment voilà, ça peut devenir une addiction, donc il faut aussi voilà, respirer un peu de temps en temps, laisser la place aux autres, c'est pas plus mal. Mais c'est le retour d'Anthony et bah, on est content que vous, ça vous ayez pas fait peur de revenir à la maison pour affronter cette diablerie. J'ai devant moi 3 questionnaires de culture générale. Vous choisissez celui que vous préférez pour essayer de briller aujourd'hui et surtout de battre le score de 4 de Julie. J'ai un questionnaire relatif aux oiseaux. J'ai un questionnaire sur des musiciens. Et j'ai, musicien célèbre évidemment, j'ai un questionnaire enfin sur des opéras. Ouais. Opéra, musicien ou oiseau?
3: Bon, allez, pour les oiseaux.
1: On part sur les oiseaux. À tire d'aile, comme on dit. Une minute pour répondre à 10 questions sur ce thème. Si vous butez sur une question, vous pouvez soit roucouler, soit dire je passe. Dites je passe, je vous le conseille. Nous, on reviendra à la question s'il nous reste du temps une fois qu'on aura passé une première fois le questionnaire en revue. Le score à battre est de 4, vous l'avez entendu. Êtes-vous prêt, Anthony?
3: Oui, je suis prêt, on peut y aller.
1: Poule. Quel oiseau marin ne vole pas mais nage très bien?
3: Le manchot.
1: D'après le célèbre dicton, quel oiseau ne fait pas le printemps?
3: L'hirondelle.
1: Dans Harry Potter, quel est le nom du phénix du professeur Dumbledore?
3: Pas.
1: De quel pays le pigargue à tête blanche est-il le symbole national?
3: Les États-Unis.
1: Quel oiseau est souvent associé à une personne naïve ou facile à tromper?
3: Un pigeon.
1: Comment s'appelle le pivert farceur apparu dans les dessins animés américains de 1940?
3: Pas.
1: Quel nom utilise-t-on couramment pour désigner le serin petit oiseau chanteur?
3: Rossignol.
1: Quel groupe chantait Ça fait rire les oiseaux?
3: La compagnie créole.
1: Comment s'appelle le calao dans Le Roi Lion de Disney?
3: Zazou.
1: À quel réalisateur britannique doit-on le film Les Oiseaux, sorti en 63?
3: Hitchcock.
1: C'était Hitchcock, malheureusement, c'est trop tard. Voilà, pour le reste, eh bien, on va voir si vous avez eu du plomb dans l'aile ou non. On commence avec cette question sur cet oiseau marin qui ne vole pas, mais nage très bien. Attention, il y avait un piège. Vous m'avez dit le manchot. C'est très juste, le manchot peut voler. Et ne faut pas confondre, bien sûr, non, le manchot avec le pingouin. Qui peut voler sur une courte distance. Et voilà, il ne faut pas confondre.
3: Ah d'accord, moi j'ai eu la chance alors.
1: C'est ça. Attendez, vous m'avez dit quel oiseau vole, ne vole pas, ménage très bien. Vous m'avez dit le manchot?
3: Oui.
1: Oui, c'est correct, c'est ça. Le manchot ne vole pas, pardon, je vous dis des bêtises. C'est le pingouin qui peut voler sur des courtes distances. D'après le célèbre dicton, quel oiseau ne fait pas le printemps? C'est l'hirondelle. C'est juste. Dans Harry Potter, quel est le nom du phénix du professeur Dumbledore? Ah, c'est pas revenu, c'était Fume Sec.

0: Non. Ah oui.
1: Ah oui. Si vous m'aviez donné la version anglaise, je ne l'aurais pas forcément eu, mais là, vous n'avez rien eu du tout. De quel pays le pigargue à tête blanche est-il le symbole national? Les États-Unis, of course. Quel oiseau est souvent associé à une personne naïve ou facile à tromper? Le pigeon, c'est juste. Le fameux pivert qui est apparu dans les années 40 dans des dessins animés américains. Woody Woodpecker, ça vous dit quelque chose?
0: Ah,
1: Voilà, tu fais son petit rire comme ça.
0: Ah ouais, maintenant qu'on le dit, ouais.
1: Quel nom utilise-t-on couramment pour désigner le serein petit oiseau chanteur? C'est pas le rossignol, c'est le canari. Le groupe qui chantait « Ça fait rire les oiseaux », la compagnie créole, c'est juste. Et comment s'appelle le Calao dans le Roi Lion de Disney? Zazu. Bonne réponse aussi. Et puis à Fred Hitchcock, vous n'avez pas eu le temps. Donc ça vous fait quand même 1, 2, 3, 4, 5, 6 bonnes réponses. Ben ça y est, ça revient plus fort que jamais, dis donc. Ça vous fait du bien, les longues pauses comme ça. Ben écoutez, c'est de bon augure pour cette semaine. Après... 6 points, c'est quand même, il y a de la place quand même pour briller, donc on verra demain, après-demain ou même vendredi si ça tient, mais en tous les cas, ça semble bien parti.
0: Oui, on va voir si je me fais comme un pigeon, c'est la fin de la semaine ou pas.
1: C'est le tir au pigeon dans cette émission. Non, je ne vous souhaite pas vraiment, évidemment. On va vous souhaiter d'éviter les prises de bec et on va arrêter avec les jeux de mots à deux balles. Anthony, on vous souhaite une belle journée. On vous souhaite un bon appétit.
0: Merci beaucoup.
1: Au revoir, à bientôt.
0: Bonne journée.
1: Au revoir. Eh bien voilà, ça a augmenté, le score à battre est désormais de 6 dans le Presse Citron. Vous pourrez jouer avec nous demain aux alentours de 11h45. Ça se passera du côté du téléphone cette fois. Il va falloir dégainer plus vite que votre ombre, tel des Lucky Luke.
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1: Et aujourd'hui, c'est Yannick qui joue avec nous. Bonjour Yannick.
3: Bonjour tout le monde.
1: Yannick, ouais, magnifique message général. C'est beau de penser aussi aux autres. 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On est là pour jouer, ma chère Yannick. Donc, devant moi, 3 questionnaires de culture générale avec des thèmes différents. Vous choisissez celui que vous voulez pour essayer de remporter les 100 francs en bon cadeau dans les stations Jubin. J'ai un questionnaire sur la sculpture en général. J'ai un questionnaire sur les chansons des années 90. Et j'ai un questionnaire divers et variés.
3: Alors, que je vais prendre... Bon, allez pour les chansons des années 90.
1: Chansons des années 90. Je ne vais pas vous demander votre âge, mais ça fait partie un peu de la décennie qui vous a marqué ou vous étiez un peu plus sur des choses avant, après?
3: Ben, vous ne voulez pas me demander mon âge, je ne vais pas le dire, que je préférais les années 80. Mais...
1: Ok, bon, c'est 10 ans plus tard. Donc...
3: Ouais, on verra bien.
1: Exactement. Les années 90 en chansons, le thème du jour. Vous avez une minute pour répondre à un maximum de questions sur les 10 qu'on va vous poser sur ce thème-là. Si vous butez sur une question, dites « je passe » et on revient à la question. S'il nous reste du temps, une fois qu'on aura fait le questionnaire une première fois. Est-ce que vous êtes prête?
3: On peut y aller.
1: Le score à battre est de 6. Hein.
3: Ah oui, c'est vrai.
1: Vous voulez quand même jouer?
3: Ben oui, maintenant que j'ai eu l'antenne, la liaison, oui, bien sûr.
1: Maintenant qu'on y est. Hein. Voilà, on est en haut de la piste noire et hop, c'est parti. Quelle chanson de Tina Arena sortie en 99 a été son premier single en français?
3: Aller plus haut.
1: Sortie en 1990, quel est le plus grand succès du trio guadeloupéen Zouk Machine?
3: Maldon.
1: En 1990, de quel groupe de rock américain a sorti le single Come As You Are?
3: Je sais pas.
1: En 1996, quel groupe anglais a brillé avec le single intitulé Wannabe?
3: Ça me vient plus.
1: Quelle chanson d'Alain Souchon dénonce la société de consommation à Noël?
3: Full Sentimental.
1: De quel pays provient le tube de l'été 1996, la Macarena?
3: Quel pays? Le Brésil.
1: Quel chanteur de reggae français a connu le succès en 94 avec le titre Sûr et Certain?
3: Tonton David.
1: En 1995, quel album Alliance Ethnique a-t-il connu le succès? Avec quel album?
3: Oh, j'en suis réalisé.
1: Quel chanteur a écrit et composé et interprété On ira en 97?
3: Goldman.
1: Oui, malheureusement, c'est trop tard.
3: Sur le gong.
1: Oh, c'était même sous le gong.
3: Ok.
1: Eh bien, on va voir ce que ça donne. Ouais. Il y a deux, trois questions sur lesquelles vous avez un peu traîné. Et puis,
3: J'ai perdu du temps.
1: J'espère que vous n'en voudrez pas trop.
3: Si c'est raté. Mais non.
1: Alors, ça commence avec cette chanson de Tina Arena, sortie en 99, premier single qu'elle a chanté en français. Aller plus haut, c'est une bonne réponse. En 1990, Zouk Machine trouve aussi le succès. Vous me dites Maldon, et c'est une bonne réponse. Je sais pas si vous l'auriez eu, mais vous l'avez eu pile poil. En 92, quel groupe de rock américain a sorti le single Come As You Are? Come As You Are. Nanana, c'est Nirvana.
3: Ah oh non, j'aurais pas su.
1: En 96, quel groupe anglais a brillé avec le single intitulé Wannabe? Ah, c'est celui-là qui vous a fait...
3: Les Spice Girls.
1: Eh oui, non. Les Spice Girls.
3: Voilà, je les voyais les quatre là, puis ils sont sortis
1: plus. Ouais. Ben, en fait, elles étaient cinq, mais si vous en voyez quatre, ça aurait suffi. Ouais. Ce qui comptait, c'était le nom, évidemment. Alain Souchon dénonce la société de consommation à Noël avec une chanson. C'était... Vous m'avez dit
3: c'est
1: Full Sentimental.
3: Full Sentimental, ouais.
1: Ben si, c'est Full Sentimental. Eh oui, c'est une chanson qui dénonce et on n'y prête pas forcément attention. Voilà, quand on vient fou d'acheter plein de choses, que c'est la cohue, c'est les foules sentimentales pour Alain Souchon.
3: Ouais.
1: De quel pays provient le tube de l'été 96, la Macarena? Ce n'est pas le Brésil, c'est l'Espagne.
3: Ah ouais.
1: Eh oui.
3: Okay.
1: Chanteur de reggae français qui chantait Sûr et certain, et je suis sûr. On nous prend pour
3: comment
1: des cons, mais j'en suis certain, quelque chose ne tourne pas rond. C'est Tonton David, oui.
3: Ah, génial.
1: Ça va tourner en carrière.
3: Il n'y en a pas beaucoup des chanteurs reggae français.
1: Ouais, il y avait Pierre-Paul Jacques aussi, et puis après les autres, ils sont restés un peu plus confidentiels. Il y a une nouvelle scène qui monte maintenant, mais c'est vrai que des chanteurs qui sont entrés dans le monde de la variété, il n'y en avait pas tant que ça. En 95, avec quel album Alliance Ethnique a-t-il connu le succès? C'était Simple et Funky. Vous l'avez sûrement déjà entendu. Quel chanteur a écrit, composé et interprété On ira en 97? C'était bel et bien Jean-Jacques Goldman, mais il est arrivé après le gong. Donc ça vous fait 4 bonnes réponses, ça ne suffira pas. Mais
3: tant pis.
1: Il faudra revoir vos classiques puis revenir avec grand plaisir.
3: Mais bien sûr. Alors, belle journée et puis à plus.
1: À bientôt,
3: bon
1: au revoir.
3: Appétit.
1: Au revoir.
3: Bye bye.
1: Ainsi s'achève cet épisode du jour du Presse et Citron. Rendez-vous demain vers 11h45 pour tenter à nouveau votre chance. Ici même, on sera là pour vous accueillir.
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1: Pour jouer avec nous aujourd'hui, c'est Vanessa. Bonjour Vanessa.
4: Bonjour.
1: Vanessa qui s'en vient affronter la bête. J'ai devant moi 3 questionnaires de culture générale. Chaque fois 10 questions pour essayer de décrocher les 100 francs en bon cadeau dans les stations Jubin. J'ai pour vous aujourd'hui ces 3 thèmes. Vous choisissez celui que vous préférez. Musique, autour du violon et puis les animaux. Vous dites wouf, pour faire comme le chien.
4: Le violon, on va oublier tout de suite.
1: D'accord, je range.
4: Musique ou animaux?
1: Musique ou animaux?
4: Ouais, musique.
1: Allez, ça part sur la musique.
4: Ouais.
1: On va laisser les petites bébêtes de côté.
4: Ouais.
1: Une minute pour répondre à des questions sur ce thème. Si vous butez sur une question, vous dites « je passe » et on y revient s'il nous reste du temps à la fin du questionnaire. Okay. Le score à battre est de 6. Êtes-vous prête?
4: On y va.
1: Let's go. Quelle chanteuse britannique a remporté 6 Grammy Awards en 2012?
4: Taylor Swift.
1: De quel instrument jouait le jazzman Charlie Parker, surnommé Bird?
4: Trompette.
1: Quel chanteur britannique est le parrain de la promotion 2025 de la Starac?
4: Passe.
1: Avec quel chanteur britannique Mylène Farmer a-t-elle interprété en duo la chanson Les mots, sortie en 2001?
4: Passe.
1: Quelle chanson emblématique de Queen est régulièrement jouée pour célébrer une victoire sportive?
4: We are the champions.
1: Quel duo français de musique électronique portait toujours les casques de robots?
4: Daft Punk.
1: Dans quelle chanson France Gall rend-elle hommage au pianiste Jerry Lee Lewis?
4: Passe.
1: Quel compositeur né à Salzbourg est décédé à 35 ans après avoir composé plus de 600 œuvres?
4: Mozart.
1: Sorti en 83, quelle chanson Renaud a-t-il dédié à sa fille Lolita?
4: Passe.
1: À quelle figure politique le groupe Simple Minds a-t-il dédié une chanson en 89?
4: Passe.
1: Quel chanteur britannique était le parrain de la promotion 2025 de la Starac?
4: Ed Sheeran.
1: Ouais, c'était Ed Sheeran. Ah. Malheureusement, c'est arrivé un peu tard.
4: Ouais.
1: Vous avez regardé la saison?
4: Non, j'ai jamais regardé la Starac, même dans les années 2000.
1: Donc. Ok. Pourtant, on avait notre biennoise là qui.
4: Oui, mais je ne regarde pas.
1: Mais m'engueulez pas.
4: Mais non, je vous engueule pas. Ça n'a pas été un télécrochet que je regardais. Mais
1: ok,
4: voilà,
1: d'accord. Bon, ben voilà. Moi, j'ai pas regardé non plus, pour tout vous dire. J'ai regardé d'autres choses. Vous avez regardé d'autres choses. Mais est-ce que vous avez écouté plein de choses? On va voir vos réponses sur ce questionnaire musique. Ça a commencé avec cette chanteuse britannique qui a remporté 6 Grammy Awards en 2012. On disait bien britannique. Taylor Swift est américaine.
4: Ah ouais, non, Adele.
1: Ouais, c'était Adele, ouais, effectivement. Voilà, qui est sorti un peu des radars aussi, hein, qui donc ouais. C'est vrai qu'on n'y pense pas forcément directement. L'instrument que jouait le jazzman Charlie Parker, surnommé Bird, c'était du saxophone, ouais.
4: Ouais, bon, la trompette, ouais.
1: On devrait le faire deux fois le questionnaire en fait, comme ça. Ouais. Vous avez le temps de digérer, vous avez toutes les bonnes réponses, mais pas au bon moment.
4: Ouais, non, mais après c'est toi que je me suis dit, non, la trompette, il
1: n'y a pas. Ouais. Saxophone, on aurait plutôt des Armstrong pour ça.
4: Ouais, voilà.
1: Exactement.
4: Ouais, j'ai peut-être confondu les.
1: C'est possible.
4: Les instruments, ouais.
1: Ed Sheeran, vous l'avez eu, mais trop tard. Le chanteur britannique qui accompagnait Mylène Farmer sur ce duo de la chanson Les Mots, sorti en 2001, ça date quand même un peu, c'était Seal.
4: Ah oui, non, je ne pas.
1: Chanteur avec sa cicatrice sur la joue.
4: Oui, je sais c'est qui est Seal, mais je ne ben voilà. Pas.
1: Ouais.
4: C'est à Mylène Farmer, donc voilà.
1: La chanson emblématique de Queen, qui est souvent jouée pour célébrer une victoire sportive, We Are The Champion, bien sûr. Le duo français de musique électronique avec des casques de robots, feu, le duo français, c'est Daft Punk, bien sûr, avec maintenant plus que Thomas Bangalter pour porter le projet musical, sachant que son compère on a fini avec ça. La chanson de France Gall qui rend hommage au pianiste Jerry Lee Lewis, il jouait du piano debout.
4: Ah ouais, non, alors.
1: Ouais. Eh oui, c'est de lui qu'elle parlait.
4: Ok, d'accord.
1: Le compositeur né à Salzbourg est décédé à 35 ans avec plus de 600 œuvres à son actif. Et quelles œuvres? Mozart, évidemment, c'est une bonne réponse. La chanson que Renaud a dédiée à sa fille Lolita, on vous a donné le prénom de la fille juste pour vous mettre un peu dans la sauce.
4: Ah, Lola.
1: Mais c'est Morgane de toi.
4: Ma Morgane de toi, ouais, d'accord. Bah
1: oui, c'est l'autre. Et on peut se dire, mais Morgane de toi, c'est pas ce qui. Il parle à Morgane, ben pas du tout. Il parle à sa fille Lolita.
4: Ouais, d'accord.
1: La figure de politique, pardon, auquel le groupe Simple Minds a dédié une chanson en 89, c'était Nelson Mandela. Et ça vous fait, du coup, une, deux, trois bonnes réponses.
4: Ouais.
1: Faudra revenir, mais voilà.
4: C'est pas grave.
1: Bah oui, vous avez
4: pour la reprise, c'est déjà pas si mal.
1: Pour la reprise, c'est vrai que vous avez été. On avait eu l'habitude de vous avoir assez régulièrement il y a pas mal de temps. Puis là, une petite pause s'impose.
4: Il y avait 6 mois, hein.
1: Il y avait 6 mois aussi parce que vous aviez gagné.
4: Voilà.
1: Et donc là, il faut relancer la machine. Donc Vanessa, on vous retrouvera avec grand plaisir tout bientôt.
4: Oui. Et puis bonne journée et puis bon appétit.
1: Pareillement, au revoir.
4: Au revoir.
1: Le score à battre est toujours de 6 dans le presse citron. Vous aurez une ultime chance de détrôner Anthony demain aux alentours de 11h45.
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1: Et pour cette finale du vendredi, c'est Céline qui joue avec nous. Bonjour Céline.
5: Bonjour.
1: Céline qui affronte donc le score de 6 d'Anthony. Anthony qu'on a essayé de joindre, qu'on n'a pas réussi à accrocher. Anthony, appelez-nous, sait-on jamais. Si il devait y avoir une égalité avec Céline, eh bien, si on n'arrive pas à vous joindre, vous auriez perdu par forfait. C'est la règle. Donc appelez-nous, Anthony. On vous attend. Sinon, ma chère Céline, bon, ben, à nous deux, vous avez devant vous un score, un score à battre de 6. Est-ce que ça vous fait peur?
5: Non.
1: C'est bien, il faut le prendre avec philosophie. Par contre, je vous entends très mal. Je ne sais pas sur quel réseau vous êtes, mais c'est... Ouais, c'est... Si vous me donnez des réponses dans le feu de l'action, il se peut que je n'entende pas des réponses. Donc... Vous voyez, là,
3: voilà.
1: Ah, là, c'est mieux. Ouais, là, c'est mieux. Je préfère. Bon, alors, très bien. Ma chère Céline, on en a devant nous trois questionnaires de culture générale avec trois thèmes différents. Vous choisissez celui que vous préférez. J'en ai un sur les châteaux, pour la vie de château. J'en ai un sur les chansons Disney et j'en ai un sur les personnalités des arts du XXe siècle. Les artistes, que ça peut être dans la sculpture, la peinture.
3: La deuxième, c'est quoi ?
1: Les chansons Disney.
3: Ah là là. Et la première, c'est ?
1: Les châteaux. Les châteaux.
3: Ah ben, je prends les chansons Disney, mais sans conviction.
1: Mais non.
3: Ah
1: vous,
3: ouais,
1: vous savez qu'il y a des gens qui nous écoutent pour qui c'est une véritable religion.
3: Ah ouais, on verra bien.
1: Eh ben, j'espère que vous allez vous en sortir et que vous ne vous attirerez pas les foudres des amoureux de Disney. Les chansons Disney, donc une minute pour répondre à 10 questions sur ce thème. Si vous butez sur une question, vous pouvez dire « je passe » et on revient à la question une fois qu'on aura fait tout le reste du questionnaire. Le score à battre est de 6. Est-ce que vous êtes prête, Céline ?
3: Je suis prête.
1: Alors en route.
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1: Quelle est la chanson phare du film La Reine des Neiges, chantée par Anaïs Delva ?
3: Oh. Je passe.
1: Dans le livre de la jungle, qui chante avec Mowgli « Il en faut peu pour être heureux ».
5: Il en faut peu pour être heureux.
1: Allô ? Je vous entends pas, Céline. Elle est déconfite. Ah, elle a raccroché. Terrassée par l'effort, elle a décidé d'abandonner en chemin. Bah écoutez, voilà, il reste 20 secondes, qu'est-ce que je fais ? Je vous raconte ma vie ? Ou bien je vous pose des restes des questions du frais citron ? Vous savez quoi ? Je vais garder ce questionnaire et je vais juste modifier les deux questions que je viens de poser pour pouvoir le remettre dans la course au cas où vous tomberiez dessus. Décidément, aujourd'hui, c'est les abonnés absents. Hein. Entre Anthony, qui n'a pas réussi à nous... qu'on n'a pas réussi à joindre, et puis Céline, qui nous a quittés comme ça, dans le feu de l'action. Ah, attendez, je ne sais pas qui m'appelle, là. Oui, bonjour, qui est là ? Allô ?
3: Désolé, je me suis arrêtée par la police. Désolé. Catastrophe.
1: Depuis le temps qu'on vous dit qu'il faut vous arrêter quand vous êtes au volant... Bon, bah, Céline s'est fait arrêter par la police parce que visiblement elle jouait au volant avec son téléphone. Il faut pas faire ça. Je suis désolé, Céline. Je suis navré. Mais bon, voilà. Faudra repasser à l'occasion pour essayer de d'éponger tout ça avec des bons cadeaux. Courage à vous, ma chère Céline. Et oui, on ne plaisante pas avec la loi. Le presse citron, bah du coup c'est Anthony qui gagne. On aurait voulu lui faire des becs en direct, mais visiblement il n'est pas là non plus. Donc on lui enverra par la poste et puis on lui fera des petits moudous bien sûr comme il se doit. On offre donc les 100 francs en bon cadeau dans les stations Jubin à Anthony. Et puis bah, pour les autres et notamment Céline, rendez-vous la semaine prochaine dès lundi pour un nouveau presse citron.
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6: Une comédie romantique, oui, mais avec de l'humour britannique, ça vous dit ?
7: Votre test de la chlamydia est positif.
8: Je vois pas ce qu'il y a de positif là-dedans.
7: Deux comprimés, on n'en parlera plus, mais sans traitement, ça peut mener à l'infertilité, donc vous allez devoir contacter vos précédentes partenaires sexuelles.
8: Toutes ?
7: Non, juste celles que vous aimez bien.
8: Malgré ce qu'on vous a appris en fac de médecine, on n'est pas tous à l'aise avec les sarcasmes.
6: C'est comme ça que débute la série Lovesick, qui au départ devait s'intituler Scrotal Recall. Dylan est un jeune homme fleur bleue, émotif, fragile, respectueux. Il tombe amoureux comme il respire. Il vit en colocation avec ses meilleurs amis, Luke, tombeur invétéré, et Evie, une fille pas comme les autres. Evie qui aime Dylan en secret, Dylan qui aime Evie en secret, mais pas en même temps. Et si la série se concentre sur ce couple, le point de départ de Lovesick, c'est donc le diagnostic de cette infection sexuelle.
9: La chlamydia, c'est l'infection de base, mec. C'est la position du missionnaire des maladies sexuelles. Alors garde tes larmes pour les plus graves, comme l'herpès, au pire, le cancer du pénis. Ouais, ça existe.
8: Je me fous de savoir qui me l'a refilé, mais il va falloir que je contacte toutes ces nanas.
9: Ils t'ont donné des cartes à envoyer ? Ouais, c'est ça. C'est comme des cartes de Saint-Valentin, mais en pourri. Je t'aime tellement que ça me fait mal lorsque j'urine.
8: Non, je vais pas envoyer ces cartes. Je vais appeler certaines de ces filles, pour les autres, j'irai leur rendre visite.
6: Dylan va dresser la liste des femmes avec qui il a eu des relations sexuelles et les contacter les unes après les autres afin qu'elles puissent se faire dépister. Notre héros est alors forcé de ressasser ses relations passées. Un coup d'œil dans le rétro qui le pousse bien souvent à réaliser que ses souvenirs et le ressenti qui va avec ne sont pas toujours l'exact reflet de la réalité. Chaque épisode porte le nom de l'une de ses conquêtes et c'est par des flashbacks sur cet amour d'un soir ou de plusieurs années qu'on découvre le trio central, Luc, Dylan et Evie, et puis les liens qui unissent les personnages. Le concepteur de la série joue allègrement de la temporalité. On s'y perd parfois un peu, mais la meilleure façon de raconter l'histoire de Dylan, Evie et Luc, ce grand capharnaüm sentimental, c'est dans le désordre. Comme souvent dans les séries british, la psychologie des personnages est bien travaillée, et ici, ils sont tous bourrés de charme, attachants et attendrissants. On irait bien écluser quelques pints au pub du coin et pourquoi pas appartenir à cette bande et finir la soirée au karaoké. Après avoir été diffusé sur Netflix, les trois saisons de Lovesick sont désormais disponibles en libre accès sur arte.tv.
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11: Bonsoir, les pigeons, les valeureux ou encore les malbenais. Quels noms porteront les habitants de Valbirse ? Parmi les 87 propositions, les autorités en ont retenu 3 qui seront soumises aux ayants droit. On vous les dévoile dans un instant. La France a vécu un 14 juillet sous le signe de la défense. À Paris, le traditionnel défilé a pris une dimension inédite aujourd'hui avec un message fort adressé à l'Europe et un hommage remarqué à l'Ukraine. La Suisse est éliminée, mais la Coupe du monde de football est loin d'être terminée. Les demi-finales débutent ce soir. On vous a demandé, vous les supporters, si vous allez continuer à suivre la compétition. Après les quelques orages isolés, on devrait retrouver un temps globalement sec ce soir et cette nuit. Demain, le soleil nous accompagnera la matinée, puis ça se gâtera dans l'après-midi avec un grand risque de pluie et d'orage sur toute la région, le tout accompagné de fortes rafales. Je vous le disais en titre, les habitants de Valbir seront bientôt un dénominatif officiel. Après avoir reçu 87 propositions de la population en juin dernier, un jury vient de trancher. Josette Seydou, 3 gentilés ont été retenus.
12: Il y a les Gravallons à Grandval, les Périsiens à Péry, les Corbeaux de Presles, mais les habitants de Valbir n'ont pas encore de nom. Une démarche participative a été lancée l'an dernier dans le cadre des 10 ans de la fusion des communes de Malraix, Bévillard et Pontenay. En juin dernier, 87 propositions ont été faites par la population de Valbirse, dont 55 noms différents, ce qui témoigne d'une belle créativité selon les autorités communales.
11: Et parmi les propositions, qu'est-ce qu'on retrouve par exemple, Josette ?
12: Alors il y avait par exemple les Trois Birsiens, les Birseval, les Gourbassiens, les Malbipontins, les Moroniers, les Valbous, ou encore les Valdotins, les Pigeons, les Valeureux, les Pontbirsiens. J'ai eu l'embarras du choix vraiment parmi toutes ces propositions. Et pour trancher, un jury composé des membres des bureaux du conseil communal et du conseil général, ainsi que des derniers maires des 3 anciennes communes, a retenu 3 propositions. Celles qui l'ont portée sont Valbircien et Valbircienne, Valbirsois et Valbirsoise, et troisième proposition, les Boubetch. C'est une contraction de Bourguignon de Pontenay, Béguets de Bévillard et Tcheler de Malraix.
11: Merci beaucoup Josette. Les ayants droit pourront donner leurs préférences entre ces 3 propositions lors de la votation consultative le 27 septembre prochain, en parallèle des votations fédérales cantonales et des élections communales. Des artistes venus du monde entier confrontent leurs univers à Shanghai, en Chine. Parmi eux, on retrouve le biennois Hervé Thieu, qui s'envolera début août après avoir été sélectionné par le Swatch Art Peace Hotel, le programme d'accueil d'artistes du groupe horloger Swatch. Le peintre, dont le travail est profondément inspiré par l'architecture, se réjouit déjà de vivre cette immersion en communauté.
13: Ben, le monde est ce qu'il est, de pouvoir s'échanger, de se rencontrer, d'échanger les différentes cultures, d'échanger les différents ressentis, c'est de toute façon très valorisant, oui.
11: Comment, selon vous, il sera perçu, votre art, là-bas, en Chine, à Shanghai ?
13: Ça, c'est difficile à dire. J'imagine que, et j'ai déjà vu les travaux des artistes chinois, qui est très fort, donc ils ont déjà en eux beaucoup de choses.
11: Vous acceptez la critique facilement ?
13: Oui, oui, bien sûr. C'est bien la critique, il faut.
11: Et qu'est-ce que vous espérez pouvoir tirer de ces 3 mois en résidence ?
13: Ben, il y a un peu ce côté de sortir de sa zone de confort, et d'être isolé, donc de pouvoir plus travailler ou d'avoir plus de temps, même si c'est un développement personnel.
11: Hervé Thieu s'envolera le 6 août à Shanghai où il bénéficiera d'une totale liberté de création. 4 personnes suspectées de tentative de vol dans un commerce d'Arberg ont été arrêtées à La Chaux-de-Fonds. Les faits remontent à la nuit de dimanche à hier et les suspects ont été appréhendés après une course-poursuite avec la police. Les 4 hommes roulaient dans une voiture volée et ont notamment ignoré un barrage policier. Ils sont soupçonnés de tentative de vol par effraction et ont été placés en état d'arrestation provisoire. 2 d'entre eux sont mineurs. Le défilé militaire du 14 juillet s'est voulu massif aujourd'hui à Paris. Il a réuni un record de troupes à pied, d'avions et de blindés. La parade militaire entendait mettre en avant le réveil stratégique de l'Europe et une armée qui se veut prête au combat. Des militaires français, ukrainiens ainsi que de 35 pays ont participé au défilé, le dernier du président français Emmanuel Macron. La parade s'est tenue en présence de plusieurs autres chefs d'État, dont le président ukrainien Volodymyr Zelensky. Notre correspondant à Paris, Balthazar Bro.
14: À bord du command car, debout à l'arrière, Emmanuel Macron passe en revue les troupes une dernière fois en tant que président de la République. Des troupes nombreuses, comme promis par l'Élysée qui a souhaité faire de ce défilé le plus grand de son histoire. Une édition 2026 voulue massive pour montrer le réarmement de la France que Macron a mis en place lors de ses 2 mandats. En effet, le budget alloué à la défense et aux armées de 30 milliards d'euros à l'arrivée du président en 2017 est désormais de 50 milliards avant son départ. Et Emmanuel Macron l'a bien compris, ce 10e 14 juillet à la tête de l'État est le moment parfait pour montrer au monde entier la puissance et le volume des forces armées françaises. Autre choix fort de ce défilé, la mise à l'honneur de l'Ukraine et la coalition des pays volontaires pour garantir la sécurité de leurs homologues ukrainiens. Composés essentiellement d'Européens, 500 militaires de ces différents pays ont défilé, ainsi que 25 soldats ukrainiens, devant leur président Volodymyr Zelensky, invité d'honneur d'Emmanuel Macron. Face aux menaces russes et le désengagement américain au sein de l'OTAN, Emmanuel Macron a voulu envoyer un message fort. La France est forte et la France n'est pas seule.
11: On reste en France où 2 hommes reconnaissent d'être à l'origine de départ de feu dans la forêt de Fontainebleau. L'un d'eux est pompier volontaire, a annoncé aujourd'hui la procureure locale. Le second suspect dit avoir accidentellement provoqué un autre feu en jetant une cigarette. Au total, 6 personnes sont en garde à vue dans cette enquête alors que plus de 2000 hectares ont brûlé dans le massif. Andy Burnham est assuré de devenir Premier ministre du Royaume-Uni. L'ancien maire du Grand Manchester et personnalité populaire au sein du Parti travailliste a obtenu le soutien nécessaire des députés du Labour. Andy Burnham, 56 ans, doit être officiellement intronisé ce vendredi. Il deviendra ainsi le 7e chef du gouvernement britannique en 10 ans.
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11: La Coupe du monde de football reprend ses droits ce soir. La première demi-finale opposera la France à l'Espagne à 21h à Dallas. La seconde sera demain entre l'Argentine et l'Angleterre. Un dernier carré sans la Suisse. On est allé vous demander si vous alliez continuer à regarder le mondial, même sans la Nati.
15: Oui, oui, je pense. Les demi-finales, si c'est pas trop tard, ça va aller. Je crois que ça va 21h.
16: Et vous avez un favori parmi les 4 équipes qui restent ?
15: Je prie bien que l'Angleterre venge la Suisse. Par rapport au parcours des Suisses, je me dis si les Anglais passent l'Argentine, pourquoi pas les Anglais ? Donc on va dire l'Angleterre.
16: Ah, c'est même pas que vous êtes pour eux, c'est plus pour manger la Suisse.
15: Voilà, exactement.
16: Pour le match entre la France et l'Espagne, c'est quoi votre pronostic?
15: Je pense que les Français sont favoris, mais il faut se méfier de l'Espagne, ils sont pas mal aussi. Ils ont aussi une bonne attaque, ils sont bien organisés. Ça va être un bon match.
17: C'était triste, le résultat. On était triste pour la Suisse, on était triste pour notre pays d'origine. Alors du coup, c'est pas vraiment intéressant.
16: Et vous, madame?
18: Je dirais la même chose, sauf que moi, j'ai pour vengeance, mais j'aimerais bien voir si ceux qui nous ont éliminés. Par curiosité, oui, je regarde. Ouais.
16: Et vous avez un pronostic pour la première demi-finale France-Espagne?
17: J'espère que c'est les Espagnols qui vont gagner.
16: Et pourquoi?
17: Parce qu'ils méritent.
16: Parce que la France a éliminé le Maroc aussi un peu?
17: Non. Pas forcément, mais j'aime bien les joueurs espagnols. Ils méritent. Ils méritent plus que les Français.
16: Et vous en pensez quoi, vous, madame, France-Espagne?
18: Rien du tout, parce que j'aimerais pas que la France gagne, ni l'Espagne. Hein, mais à choisir l'Espagne, oui.
19: J'aime bien le foot, donc c'est pour ça que je vais continuer à regarder. Mais ouais, ça n'empêche pas que les deux équipes de cœur que j'avais dans la compétition sont éliminées. Mais c'est le jeu, ma foi.
16: France-Espagne, quel est votre pronostic?
19: Je vois bien la France gagner 2-1 ou 3-2 aux prolongations. Mais la France qui remporte la demi-finale.
16: Et puis après, il y a quand même un pronostic pour le titre.
19: La France, toujours. Ils sont meilleurs tactiquement. Ils proposent des jeux plus agréables à regarder que les autres équipes dans la compétition.
20: Moi, je suis d'origine française. Du coup, je supportais les deux équipes. Et puis même s'il n'y a plus personne que je supporte, je regarde quand même tout. Parce que c'est tous les 4 ans, donc faut marquer le coup, quoi. Ouais.
16: Du coup, première demi-finale, France-Espagne.
20: Victoire de la France. Mais je suis pas très serein quand même, mais je préfère me dire ça, quoi, ouais.
16: Est-ce que vous allez continuer de regarder les matchs, même s'il n'y a plus la Suisse?
21: Non, ça s'est arrêté dimanche matin, la Coupe du Monde.
16: Vous avez même pas envie de choisir un favori parmi les 4 équipes restantes?
21: Non, je pense qu'avec l'Argentine, personne ne les aime. Et pour le reste, non, c'est bon.
22: Pareil, il n'y avait déjà pas l'Italie, il n'y a plus le Portugal, il n'y a plus la Suisse, c'est un peu triste.
21: Il n'y a plus personne.
22: Mais que le meilleur gagne.
11: Votre avis sur la suite de la Coupe du Monde de football sans la Suisse? C'était un reportage de Lydiane Guena. La première demi-finale entre la France et l'Espagne, c'est ce soir à 21h. Le FC Lugano perd un de ses cadres. Le club tessinois de Super League de football annonce aujourd'hui le départ de son gardien Amir Saipi. L'international kosovar de 26 ans s'est engagé avec le Deportivo Castellón en deuxième division espagnole. Nouvelle démonstration de force de Tadej Pogacar. Le cycliste slovène a remporté aujourd'hui en solitaire la 10e étape du Tour de France au Lioran. Il a dompté les 7 difficultés répertoriées le long des 166 km du parcours avec brio pour devancer ses poursuivants d'une quarantaine de secondes. Michel Léoni.
23: C'est une véritable fusée jaune qui a déboîté dans le col du Pertus. À 1 km du sommet de cette difficulté et à 15 km de l'arrivée, Tadej Pogacar s'est échappé d'un peloton réduit pour rattraper en quelques dizaines de secondes l'échappé Richard Carapaz. Prudent dans la descente, le Slovène s'est contenté de gérer son acquis pour asseoir encore un peu plus sa domination sur cette grande boucle. Son principal contradicteur au général, Jonas Vingegaard, n'a terminé que 7e de l'étape à 44 secondes. Remco Evenepoel et Paul Sexas ont complété le podium au Lioran, alors que le jurassien Yanis Voisard a pris une très belle 16e place à 3 minutes 05 de Tadej Pogacar.
11: Au classement général, Tadej Pogacar compte à présent 3 minutes 36 d'avance sur Jonas Vingegaard. Le seul roman de l'épreuve, Yanis Voisard, est 16e. Demain, le peloton fera un retour au calme avec une étape de plaine entre Vichy et Nevers sur 161 km. Pour conclure, Jérôme Kim s'adjuge son bras de fer avec Dylan Dietrich. L'Argovien a battu aujourd'hui le Zurichois au premier tour du Swiss Open de tennis à Gstaad. Kim l'a emporté 7-6, 2-6, 7-6. C'est la fin de ces informations. Passez une belle soirée.
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1: Aujourd'hui, nous jouons avec Caroline. Bonjour Caroline.
24: Bonjour.
1: Caroline qui se fait chicaner par ses collègues qui sont censés la supporter, mais ils vous font du mal.
24: Ah oui.
1: Une fois que vous aurez gagné, ils vous feront les yeux doux.
24: Ouais, je l'espère. Hein.
1: J'espère. En fait, vous vous en fichez de gagner éventuellement des bons cadeaux. Vous, ce qui compte, c'est surtout d'avoir le respect de ceux qui sont derrière vous. Là.
24: Oui, mais c'est d'avoir des questions auxquelles ils ne peuvent pas répondre.
1: Bon, ben écoutez, on vous souhaite vraiment de pouvoir bien frimer. J'ai donc devant moi trois questionnaires de culture générale. Vous choisissez celui que vous préférez pour justement leur fermer leur caquet. J'en ai un sur la série télé Plus belle la vie, encore plus belle. J'en ai un sur l'astronomie. Et j'en ai un avec des mots qui contiennent la lettre K. C'est pas forcément que ça commence par K, mais il y a la lettre K dans la réponse.
24: Alors le K, s'il vous plaît.
1: Ça marche. Vous avez des K derrière vous et vous en aurez dans les réponses du questionnaire. Des mots avec la lettre K, c'est le questionnaire que vous avez choisi. Vous avez une minute pour répondre à 10 questions sur ce thème. Si vous butez sur une question, vous pouvez dire « je passe ». Et on y revient s'il nous reste du temps à la fin du questionnaire. Est-ce que vous êtes prête, Caroline ?
24: Oui !
1: Feu gaz ! Quel style musical est associé à James Brown ? Comment se nomme l'art floral japonais ?
24: Yuka.
1: Quel mot d'origine anglaise désigne la voiture utilisée dans les courses de trot ?
24: Pas.
1: Comment se nomme le bovidé robuste qui est utilisé comme animal de bât au Tibet ?
24: Le yak.
1: Quel type de sushi est roulé dans une feuille d'algues nori avec du riz et une garniture au centre ?
24: Maki.
1: Comment appelle-t-on l'action de cliquer sur « j'aime » sur les réseaux sociaux ?
24: Like.
1: Quel mot d'origine arabe désigne un notable, souvent chef d'une tribu ou guide spirituel ?
24: Pas.
1: Comment se nomme le vin blanc liquoreux produit au nord-est de la Hongrie ?
24: Le kir, et puis c'est un tchèque.
1: Quel animal vivant dans les forêts du Congo est parfois appelé girafe forestière ?
24: Pas.
1: Quelle est la race de chien iconique de Sibérie ?
24: Okay.
1: Quel mot d'origine arabe désigne un notable, souvent d'une tribu ?
24: Tchèque.
1: C'est pour ça que je suis revenu à cette question-là, parce que vous m'avez donné avant.
24: Ouais.
1: C'était trop tard, quoi. On était vraiment trop tard.
24: Ah, vous êtes dur en
1: affaire. C'est pas que je suis dur en affaire, c'est que si je vous l'accorde,
24: non,
1: après ça vient.
24: Ça,
1: il y en a d'autres qui vont devoir.
24: Oui, pas de soucis.
1: Qui vont me tomber sur le dos. Bon, j'ai bon dos, mais ça va.
24: Ouais, bah comme dit.
1: La race de chien iconique de Sibérie, m'a dit quoi ?
24: Husky.
1: C'est juste. Pour l'animal qui vit dans les forêts du Congo, qui est parfois appelé girafe forestière, vous m'avez dit ?
24: Rien du tout.
1: Et ouais, ça s'appelle un okapi.
24: Ah oui, un super restaurant choqué.
1: Oui, mais c'est d'abord un animal de la forêt.
24: Oui.
1: Le vin blanc liquoreux produit au nord-est de la Hongrie, c'était...
24: Le kir.
1: Non, c'est le toqué, ce n'est pas le kir.
24: Ah, dommage.
1: Le mot d'origine arabe qui désigne un notable, chef de tribu, effectivement, c'était un sheikh. Et malheureusement, ça n'a pas passé. Comment appelle-t-on l'action de cliquer sur j'aime sur les réseaux sociaux, liker ou un like, c'est correct. Ce sushi roulé dans une feuille d'algue nori, c'est un maki, c'est juste aussi bien joué. Le yak, c'est évidemment ce fameux bovidé tibétain. Le mot d'origine anglaise qui désigne la voiture utilisée dans les courses de trot, une espèce de chariot à deux roues assez léger. C'est un sulky, ça s'appelle S-U-L-K-Y.
24: Okay.
1: Je ne l'avais pas non plus, hein, pour tout vous dire.
24: Non.
1: Comment se nomme l'art floral japonais ? Il vous manquait un tiers de la réponse. La bonne réponse, c'est Ikebana.
24: Oh là là, oui, ok.
1: Enfin, le style musical qui est associé à James Brown, c'est le funk. Et celui-là, vous l'avez passé.
24: Oh, oui.
1: Ça vous fait 4 bonnes réponses.
24: Aïe.
1: C'est pas mal.
24: Oui.
1: Quelle tête y font vos collègues ?
24: Dépité, c'est parfait.
1: Caroline, merci d'avoir joué avec nous. Peut-être ça tiendra la semaine. 4, c'est possible, mais il faudra croiser les doigts.
24: Oui, ça joue.
1: Bonne journée, bon appétit.
24: Au revoir, bon appétit, merci.
1: Le décor est planté pour cette semaine, donc si vous voulez gagner les 100 francs en bons cadeaux dans les stations Jubin de la région, c'est maintenant ou jamais. Vous pouvez bien sûr jouer avec nous demain dès 11h45. On sera par là.
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1: Et aujourd'hui, c'est Catherine qui joue avec nous. Bonjour Catherine.
3: Bonjour.
1: Catherine qui nous appelle pour affronter le Presse-Citron et ses questionnaires. J'ai donc devant moi trois thèmes. À vous de choisir celui dans lequel vous aimeriez briller pour espérer remporter les 100 francs de bons cadeaux dans les stations Jubin Frères de la région. J'ai un questionnaire sur la Star Academy 2025, la Star Academy de l'an passé. Ça peut vous intéresser si vous êtes affilié à la, au programme. J'en ai un sur la chimie et j'en ai un sur les mots composés.
3: Les mots composés, oui, pourquoi pas.
1: Plutôt les mots composés, d'accord. On va jouer un peu avec ces mots qui sont doubles et qui s'associent pour former plus qu'une seule idée. Des mots composés, une minute pour répondre à 10 questions sur ce thème. Si vous butez sur une question, vous pouvez dire « je passe » et on revient à la question s'il nous reste du temps, une fois qu'on aura passé une première fois le questionnaire en revue. Le score à battre est de 4. Est-ce que vous êtes prête ?
3: Oui.
1: Allons-y. Le Presse-Citron. Quel mot désigne l'action d'aider quelqu'un à grimper en devenant son appui ?
3: Je passe.
1: Comment s'appelle un blues primitif joué rapidement au piano ?
3: Blues primitif. Je passe.
1: Quel anglicisme désigne ces rendez-vous chronométrés pour célibataires ?
3: Speed dating.
1: Quel mot composé est un synonyme de hobby?
3: Je passe.
1: Quel genre littéraire fantastique peut aussi désigner une histoire d'amour idyllique?
3: Un roman.
1: Comment appelle-t-on le costume du 19e siècle court devant et à longue basque derrière qui évoque un oiseau?
3: Le pic.
1: Quel personnage imaginaire est utilisé pour faire peur aux enfants désobéissants ?
3: Je passe.
1: Comment appelle-t-on un objet que l'on garde pour attirer la chance ?
3: Oh, une patte de lapin.
1: Ça aurait pu, mais c'était un porte-bonheur, tout simplement.
3: Un porte-bonheur,
1: eh
3: oui, tout simplement.
1: Eh oui, de toute façon, il aurait été un peu tard.
3: C'est compliqué, hein, quand on a la radio, comme ça.
1: Alors ouais, c'est effectivement une expérience à vivre, et ça peut, des fois, faire un petit peu trembler les genoux, et on perd un petit peu ses moyens. En tous les cas, je connais personne qui est meilleur quand il est en direct que quand il est chez lui ou dans un milieu qu'il connaît bien. On va voir un petit peu ce que ça a donné avec vos réponses, faire un peu le passage en revue de tout ça. La première question, c'était ce mot qui désigne l'action d'aider quelqu'un à grimper en devenant son appui, la courte échelle.
3: Ah oui, la courte échelle.
1: Effectivement, c'est devenu un mot composé, une idée qui est un concept. Comment s'appelle un blues primitif joué rapidement au piano ? C'est le boogie-woogie.
3: Ah
1: eh oui. L'anglicisme qui désigne ces rendez-vous chronométrés pour célibataires, le speed dating, ça c'est juste. Le mot composé qui est un synonyme de hobby, un passe-temps.
3: Passe-temps.
1: Ouais. Le genre littéraire fantastique qui peut aussi désigner une histoire d'amour idyllique, un conte de fées. Comment appelle-t-on le costume du 19e siècle, court devant et à longue basque derrière qui évoque un oiseau, c'est le queue de pie.
3: Oui.
1: Ouais. Mmh. Ce personnage imaginaire utilisé pour faire peur aux enfants désobéissants, qui peut prendre plusieurs formes, c'est le croque-mitaine. Et puis, le porte-bonheur, vous l'avez raté aussi. Une bonne réponse, mais bon, c'est le stress de la première, j'imagine.
3: Oui.
1: Eh oui, évidemment. Bah écoutez, maintenant que vous connaissez la maison, c'est ça, vous n'hésitez pas à revenir, ça nous ferait grand plaisir, Catherine.
3: Avec grand plaisir, oui, merci beaucoup.
1: Une bonne journée à
3: vous. Bonne journée à vous, ouais. Au revoir, merci.
1: Et c'est ici que s'arrête cette session du Presse-Citron du jour. Le score à battre ne bouge pas, 4. Vous pourrez jouer avec nous demain vers 11h45.
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1: Bonjour, qui est là ?
5: C'est Daniel.
1: Mais
5: je
1: Daniel.
5: Pas tout seul.
1: Bon, on espère pouvoir vous régaler pour cet acte de générosité. Merci.
5: Mais de rien.
1: Vous vous dites, hein, si ça vous dérange, si c'est trop pour vous.
5: Non, ça va très bien.
1: On n'est rien obligé, comme on dit chez nous.
5: Exactement.
1: Daniel, eh bien écoutez, on va jouer ensemble. Vous resterez avec nous, hein, après le jeu pour qu'on puisse prendre vos coordonnées quoi qu'il arrive. J'ai devant moi trois questionnaires de culture générale. Vous choisissez celui que vous préférez pour essayer de battre ce score de 4 de Caroline. J'ai Love en chanson, donc le mot love en anglais, l'amour. J'ai un questionnaire sur la Tour Eiffel et un questionnaire santé et médecine. Tout ce que vous aimez, je suis sûr.
5: Exactement. Ben, on va prendre Love.
1: Love en chanson, une minute pour répondre à 10 questions sur ce thème. Si vous butez sur une question, dites je passe. Et on y revient s'il nous reste du temps à la fin du questionnaire. Ce qu'on rabattre, on l'a déjà dit deux fois, c'est 4. Êtes-vous prêt, Daniel ?
5: Je suis prêt.
1: Alors, on lâche les veaux. Durant l'été 66, quelle chanson de Michel Polnareff a été un tube ?
5: Je passe.
1: Pour la BO de quel film Ellie Goulding a-t-elle enregistré en 2015 Love Me Like You Do ?
5: Je passe.
1: En 67, quel groupe britannique a sorti All You Need Is Love ?
5: Je passe.
1: Avec quelle chanson sortie en 81, Joan Jett a-t-elle connu le succès ?
5: Johan Love, non, je sais plus maintenant. Je passe.
1: Pour quel film Disney Elton John a-t-il chanté Can You Feel the Love Tonight ?
5: Je passe.
1: Avec quel DJ a collaboré Justin Bieber sur le morceau Let Me Love You ?
5: Je passe.
1: Quelle chanteuse américaine a connu le succès en 2003 avec Crazy in Love ?
5: Ben, je passe.
1: À quelle chanteuse française doit-on le titre disco Love Me Baby sorti en 77 ?
5: Je passe. Aïe, ah, je pensais que c'était plus facile que ça.
1: Ah, l'amour, c'est compliqué, vous savez. Même en anglais. Ben, écoutez, merci d'avoir tenté votre chance et d'être venu nous sauver malgré cet écueil qui s'est creusé sous vos pieds. Mais on ne vous a pas récompensé, hein, malheureusement.
5: Non, mais il n'y avait vraiment pas aucun thème qui m'allait, là.
1: Ouais, ben, visiblement, celui-là, vous n'allez pas trop. On va quand même le passer en revue pour voir les réponses. Et puis, je suis sûr qu'il y en a certains. Vous les auriez eu. J'en mets ma main coupée.
5: Oui, effectivement.
1: Ouais. Alors, il y a cette chanson de Michel Polnareff, un tube de 1966, ça date un peu, mais c'était Love Me, Please, Love Me. Tu as déjà entendu. Oui. La BO de quel film contient un titre de Ellie Goulding qui s'appelle Love Me Like You Do ? C'est un film de 2015, c'était 50 nuances de Grey, 50 Shades of Grey. En 67, un groupe britannique a sorti All You Need Is Love. All You Need Is Love. Les Beatles.
5: Ah, oui.
1: Celui-là, vous n'auriez plus.
5: Bon, oui.
1: Avec quelle chanson sortie en 80, Joan Jett a-t-elle connu le succès ? C'est I Love Rock and Roll. Celui-là aussi, on a
5: entendu. Ah, là, celui-là aussi, oui, effectivement. Ouais.
1: Mais après, il faut ressortir les titres, et puis ça, c'est encore une autre affaire. Elton John a chanté Can You Feel the Love Tonight dans le film qui est plutôt un dessin animé, mais Le Roi Lion, film d'animation, Le Roi Lion.
5: Ah oui.
1: Justin Bieber a collaboré avec DJ Snake pour Let Me Love You, c'était le DJ qu'on cherchait. Crazy in Love en 2003, c'était Beyoncé.
5: Ok,
1: je sais pas. Et Love Me Baby sorti en 77, c'était Sheila.
5: Oh, bah, écoutez,
1: Sheila vie, comme on dit.
5: Exactement.
1: Daniel, vous restez avec nous. On va juste prendre vos coordonnées pour vous ajouter à la liste. Mais ce ne sera pas pour cette fois-ci. Il faudra repasser.
5: Ok, ça marche.
1: Une bonne journée.
5: Vous aussi, merci. Au revoir.
1: Les autres, le score à battre est toujours de 4. Vous pourrez vous aussi tenter votre chance demain aux alentours de 11h45.
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1: Pour jouer avec nous aujourd'hui, j'accueille avec grand plaisir pour sa première fois Terry. Bonjour Terry.
7: Bonjour.
1: Une première fois au Presse Citron. Pourquoi ? Qu'est-ce qui vous a convaincu à craquer pour venir jouer avec nous ?
7: Bah, disons qu'actuellement je suis à l'assurance, donc je me suis dit, il faudrait que j'essaye une fois, donc j'essaye.
1: C'est par pur ennui, et ben vous y voilà. On espère que c'est pas trop grave, niveau assurance.
7: Non, ça va.
1: Bon, d'accord. On va pouvoir se plonger donc dans votre premier presse-citron de votre histoire. J'ai pour vous trois questionnaires. Vous choisissez celui que vous préférez. J'en ai un qui est relatif au mot « gueule ». J'en ai un qui s'appelle « l'accordéon ». Et puis le troisième qui s'appelle « vocabulaire littéraire ».
7: Alors, accordéon et vocabulaire, ça ne me dit rien, donc on va prendre le mot « gueule ».
1: Très bien, relatif au mot « gueule », plein de questions qui tournent autour de ce mot-là, dans plein de domaines différents. Vous avez une minute pour répondre à 10 questions sur ce thème. Si vous butez sur une question, vous pouvez dire « je passe » et on revient à la question à la fin du questionnaire. Voilà, une fois qu'on aura passé en revue une première fois toutes les questions. Le score à battre est de 4. Est-ce que vous êtes prêt ?
7: Oui.
1: Alors, c'est parti ! Quelle expression utilise-t-on pour définir un lendemain de fête alcoolisée ?
7: Gueule de bois.
1: Qui chante en 79 « Quoi ma gueule, qu'est-ce qu'elle a ma gueule ?»
7: Johnny Hallyday.
1: En botanique, quel est l'autre nom du mufflier ?
7: Passe.
1: Comment surnomme-t-on les mineurs de charbon ?
7: Passe.
1: Quel est l'animal terrestre avec la plus grande gueule ?
7: Le crocodile.
1: Quel acteur a pour réplique « Je mets les pieds où je veux, Little John » et c'est souvent dans la gueule ?
7: Chuck Norris.
1: Quelle expression signifie s'exposer volontairement à un danger ?
7: Sauter dans la gueule du lion.
1: Familièrement, quel nom donne-t-on au petit four qui accompagne l'apéritif ?
7: Un gueuleton. Un muche-bouche, ouais.
1: Dans quel film Arnold Schwarzenegger dit-il « T'as pas une gueule de porte-bonheur » ?
7: Predator.
1: En héraldique, quelle couleur est désignée par le terme « gueule » ?
7: Ou passe.
1: En botanique, quel est l'autre nom du mufflier ?
7: Gueule de lion, je sais pas.
1: Non, c'est la gueule de loup.
7: Ah bah, tant pis.
1: Gueule de loup qui est une fleur, pour être exact. On en trouve un peu dans nos, dans nos contrées. On va passer un peu en revue tout ça. Comment ça allait pour cette première ?
7: Bon, ça va, c'est un peu moins stressé que je le pensais.
1: Voilà, un peu... On peut souffler maintenant et puis essayer de faire le tour d'un peu toutes les questions qu'on a eues et puis se taper la tête pour celles qu'on aurait pu avoir et qu'on a ratées, ça c'est les pires. On va voir tout ça. L'expression qu'on utilise pour définir un lendemain de fête alcoolisée, vous me dites « avoir la gueule de bois », c'est juste. En 79, qui chantait « Quoi ma gueule, qu'est-ce qu'elle a ma gueule ?» Johnny Hallyday, c'est juste aussi. La gueule de loup, vous l'avez ratée. Comment nomme-t-on les mineurs de charbon ? On appelle ça les gueules noires dans le jargon.
7: Ah, j'ai déjà entendu une fois, effectivement. Ouais.
1: L'animal terrestre avec la plus grande gueule, ce n'est pas l'alligator ou le crocodile, c'est l'hippopotame.
7: Ouais, j'y ai pensé après.
1: Ouais, c'est ça. Bah, des fois, dans le stress, on a la première idée qui vient, et puis si elle n'est pas si pire que ça, on l'apprend, et puis après, c'est après qu'on cogite. L'acteur qui a pour réplique « Je mets les pieds où je veux, Little John », et c'est souvent dans la gueule, Chuck Norris, c'est une bonne réponse, une sortie un peu mythique, je ne sais plus le cadre, peu importe. L'expression qui signifie s'exposer volontairement à un danger, se jeter dans la gueule du loup, c'est une bonne réponse. Familièrement, quel nom donne-t-on au petit four qui accompagne l'apéritif ? Vous avez dit le gueuleton un peu par réflexe, mais c'est effectivement les amuse-gueules ou amuse-bouche. On aurait voulu amuse-gueule parce que c'est un questionnaire sur le mot gueule, mais gueuleton, ouais. Je ne peux pas vous le compter juste. Dans quel film Arnold Schwarzenegger dit-il « T'as pas une gueule de porte-bonheur » ? C'est dans Predator, c'est une bonne réponse. Et en héraldique, quelle couleur est désignée par le terme « gueule » ? Il s'agit du rouge. Voilà, sur les drapeaux, okay, sur les d'accord. écussons, des armoiries. Quand on dit « gueule » pour désigner l'armoirie, ça parle du rouge, il faut le savoir. C'est assez de niche, c'est assez de niche comme concept, hein, je vous l'avoue. Ça vous fait quoi ? 1, 2, 3, 4...
7: Je suis aussi à 4.
1: 5, il y a eu Predator.
7: Ah, il y a eu Predator.
1: 1, 2, 3, 4, 5 bonnes réponses. Vous prenez la tête et on vous retrouve demain pour la finale.
7: Ah, cool.
1: Bah pour une première, hein, finalement.
7: Ah bon, on croise les doigts pour demain.
1: Visiblement, vous avez eu la gueule de l'emploi. Thierry, on vous retrouve Merci. Demain aux alentours de 11h45 pour la finale. Et puis d'ici là, on vous souhaite une bonne journée, une bonne nuit.
7: Merci, alors à demain.
1: Au revoir.
7: Au revoir.
1: Et oui, le score à battre est désormais de 5 au Presse Citron. Et comme vous l'avez entendu, on vous attend aux alentours de 11h45 demain pour faire la bagarre et surtout mettre en avant vos connaissances en culture générale qui, j'en suis sûr, sont absolument phénoménales.
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1: C'est Déborah qui joue avec nous aujourd'hui. Bonjour Déborah.
9: Non, c'est Dorothée, mais bonjour.
1: Je peux vous appeler Déborah?
9: Oui, vous pouvez, si vous voulez, il n'y a pas de problème.
1: Dorothée, voyons. Ah là là, j'espère voilà, que vous ne m'en voudrez pas d'avoir écorché votre prénom.
9: Non, absolument pas.
1: Super. Alors, ma chère Simone, on va...
9: Voilà.
1: Dorothée, donc vous affrontez le score de 5 de Terry. Et là, je ne me trompe pas. Bonjour Terry.
12: Bien bonjour.
1: Terry qui, pour sa première fois, a pris la tête cette semaine. Pour la première fois qu'il jouait au Presse Citron, a fait un 5 très honorable hier. On verra si ça tient pour aujourd'hui, mon cher Terry. On va vous laisser patienter un peu le temps que de... Maintenant, j'ai peur.

0: C'est sur les histoires, ouais, effectivement.
1: Oui.
0: Cette idée de tout mélanger, quoi, leur panthéon, leur machin. Aïe, aïe, aïe.
1: Exactement.
0: Bon, ben on n'en est pas là. Divers et variés, très bien. Une minute pour répondre à 10 questions sur ce thème. Si vous butez sur une question, vous pouvez dire « je passe » et on revient à la question s'il nous reste du temps à la fin du questionnaire, une fois qu'on aura passé une première fois toutes les questions en revue. Le score à battre est de 5. Êtes-vous prête, Dorothée ?
1: Oui, je suis prête.
0: Alors, on y va. Quel symbole floral blanc est présent à 4 reprises sur le drapeau du Québec ?
1: Le lys.
0: De quelle partie de la plante curcuma tire-t-on l'épice du même nom ? Quel acteur a interprété Cordwell Walker dans la série télé Walker Texas Ranger ?
1: Chuck Norris.
0: Sous quel prénom était plus connue la danseuse de ballet française Renée Marcel Jeanmaire ?
1: Pas.
0: Dans quel célèbre conte adapté par Disney, une rose est-elle au centre de l'histoire ?
1: La Belle et la Bête.
0: Quelle épidémie a décimé entre 30 et 50% de la population d'Europe au Moyen-Âge ?
1: La Peste.
0: Laquelle ?
1: Moi.
0: Dans le roman d'Alexandre Dumas, quel est le nom du personnage connu comme le comte de Monte Cristo ? Quel est le nom des cerisiers dont les Japonais célèbrent la floraison au printemps ? La question suivante, c'était dans quel pays se situe le mont du pain de sucre ?
1: C'est au
0: Brésil. Rio de Janeiro. Ben voilà, on va passer le reste en revue. Au moins pas de regret sur la dernière question. On va voir si vous avez atteint le score fatidique. On commence avec ce symbole floral blanc présent à 4 reprises sur le drapeau du Québec, mais bien sûr que c'est le lys. C'est le lys, la fleur de lys. Le drapeau du Québec à 4 reprises, il y a la fleur de lys, à ne pas confondre avec le drapeau du Canada sur lequel il y a à une seule reprise une feuille d'érable. De quelle partie de la plante le curcuma tire-t-on l'épice du même nom ? C'est de ses racines ou de ses rhizomes ? Quel acteur a interprété Cordell Walker dans la série télé Walker Texas Ranger ? Vous me dites Chuck Norris, c'est juste. Deux bonnes réponses. Sous quel prénom était plus connue la danseuse de ballet française Renée Marcel Jeanmaire, qui a visiblement inspiré la sœur de Titeuf, enfin les parents de Titeuf pour nommer sa petite sœur, c'est Zizi. Dans quel célèbre conte adapté par Disney, une rose est-elle au centre de l'histoire ? C'est La Belle et la Bête, c'est juste. C'est bel et bien la peste noire qui a décimé l'Europe au Moyen-Âge. J'ai insisté pour que vous nous donniez l'adjectif. Mais bon, visiblement, ça ne vous aurait pas trop péjoré pour la suite. Dans le roman d'Alexandre Dumas, quel est le nom du personnage connu comme le comte de Monte Cristo, Edmond Dantès ? Vous ne l'avez pas eu.
1: Non.
0: Et puis les sakura, vous ne l'avez pas eu non plus, ces fameux cerisiers au Japon. Ouais, il faut le retrouver quand même, les sakura.
1: Oui.
0: 4 bonnes réponses, c'était pas loin, mais le pouce était à côté, malheureusement.
1: Ben, on fera mieux la prochaine fois.
0: Mais avec grand plaisir. Navré encore pour avoir écorché votre prénom, lamentablement.
1: Non, il n'y a pas de problème, il n'y a aucun souci.
0: On vous souhaite une bonne journée, un bon appétit, Dorothée, à bientôt.
1: Merci, bon appétit à tout le monde, au revoir.
0: Eh bien voilà, mon cher Terry, vous découvrez non seulement les plaisirs de jouer au Presse-Citron, mais en plus de gagner au Presse-Citron cette semaine. Waouh ! Comment ça va ?
2: Bah ouais. Bon, ça va, c'est une bonne première, on va dire.
0: On peut dire ça, ouais, effectivement. Alors après, bah, il faut le savoir, quand on joue au Presse-Citron, on est bloqué pendant quelques mois. C'est pour permettre quand même à d'autres personnes de venir jouer avec nous. Mais voilà, vous repartez. Ouais, exactement. Vous repartez avec 100 francs en bon cadeau à faire valoir dans les stations Jubin. Bravo pour cette grande première.
2: Merci bien, et puis merci à vous pour tout le travail que vous faites.
0: Avec grand plaisir, on vous souhaite une bonne journée, bon appétit, un bon week-end aussi.
2: Merci à vous aussi.
0: Au revoir Terry.
2: Au revoir.
0: Et bien voilà, on a fait un nouveau passionné pour le Presse-Citron. à nouveau accro à notre jeu quotidien. Il reviendra la semaine prochaine, bien sûr. Soyez au rendez-vous. On vous attend lundi aux alentours de 11h45 pour jouer ensemble. Il se peut qu'on ouvre à nouveau les inscriptions un peu en avance dès 11h sur notre site internet, mais on aura l'occasion d'en reparler. Voilà. Bravo encore à notre candidat de la semaine, Terry. Et puis, rendez-vous la semaine prochaine pour une nouvelle salve de cadeaux.

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0: Pour ouvrir les festivités cette semaine, c'est Samuel qui joue avec nous. Bonjour Samuel.
2: Bonjour.
0: Samuel est entouré de ses collègues, si je comprends bien.
2: C'est ça.
0: Donc, on s'y met à plusieurs pour essayer de triompher de notre Presse Citron. C'est aussi quelque chose qu'on vous encourage à faire de votre côté, à les autres, si vous venez jouer un autre jour. Essayez d'avoir du monde autour de vous, ça peut aider. Ça peut aussi déconcentrer, oui. Attention. Il faut savoir bien gérer son cheptel. Peut-être que le mot cheptel est un peu fort, mais bon. On a devant nous trois questionnaires de culture générale. Vous choisissez donc celui que vous préférez pour essayer de décrocher 600 francs dans les stations Jubin. J'ai un questionnaire sur la bière, j'ai un questionnaire sur les saints patrons et j'ai un questionnaire sur le mot pile, P-I-L-E, en culture générale.
2: Ouais, pile. Déduction.
0: Ça part sur piles ou les piles en culture générale.
2: Tout ça, donc oui.
0: Très bien. Bon, ben, on est parti pour une minute sur ce thème des questions qui tournent autour du mot pile en culture générale. La bière, on la gardera pour après. Si vous butez sur une question, vous dites je passe, on y revient s'il nous reste du temps à la fin du questionnaire. Vous êtes les premiers de la semaine à jouer, donc pas de score à battre pour le moment. À vous de faire au mieux. Est-ce que vous êtes prêts?
2: Oui.
0: Et derrière, ils sont prêts?
3: Oui, oui.
0: Alors on est parti. Le Presse Citron. Quel physicien et chimiste italien est l'inventeur de la première pile électrique?
2: Volta.
0: Comment sont aussi appelées les montres à piles?
2: Je passe.
0: Quel jeu de hasard se joue avec une pièce de monnaie qu'il faut lancer en l'air et parier sur le côté qui sera visible?
2: Pile ou face.
0: Avec quelle chanteuse doit-on le titre Pile ou face, sorti en 1987?
2: Pas.
0: Quel animal est la mascotte des piles Duracell?
2: Lapin.
0: Comment se nomment les piles utilisant un électrolyte basique, généralement à base d'hydroxyde de potassium?
2: Pas.
0: Quel métal léger sert de composant principal dans certaines piles modernes?
2: Je sais pas.
0: En numismatique, sur le côté face d'une pièce, si le côté face d'une pièce de monnaie est l'avers, comment s'appelle le côté pile?
2: L'endroit? Non.
0: Dans le sud de la France, quelle pièce de mobilier s'appelle la pile? C'était l'évier.
2: Quoi?
0: L'évier.
2: Pardon?
0: L'évier. Un évier dans le sud de la France, on appelait ça une pile.
2: Ok, bon
0: à
2: savoir.
0: Oui, voilà.
4: Du chocolatine, voilà. Bon.
2: L'horlogique leur appartient.
0: Attention à ne pas vous faire des ennemis, Samuel.
2: Bon, c'est le lithium, c'est chiant, ouais. 2 points, je les aurais eu. Facile. Encore.
0: Ça va, vous voulez débriefer à ma place ou on fait comment?
2: Non, allons-y, pardon.
0: Un physicien et chimiste italien, inventeur de la première pile électrique, Volta, Alessandro Volta, c'est une bonne réponse. Comment sont aussi appelées les montres à piles, les montres à quartz? Le jeu de hasard qui se joue avec une pièce de monnaie qu'il faut laisser en l'air, c'est pile ou face évidemment. Eh ben tiens, pile ou face, c'est une chanson sortie en 87 qu'on a tous en tête, mais qui chante cette chanson? C'était Corinne Charby.
2: Oh.
0: L'animal mascotte des piles Duracell, c'est un lapin, c'est une bonne réponse. Les piles qui utilisent un électrolyte basique, généralement à base d'hydroxyde de potassium, c'est les piles alcalines.
2: Okay.
0: Voilà, vous avez la définition d'une pile alcaline, ça ne vous explique pas forcément ce que ça change des autres. Ce métal léger qui sert de composant principal dans certaines piles modernes, bah oui, le lithium, vous l'avez dit, mais trop. Enfin, vous aviez d'abord dit je passe, donc je suis obligé de prendre votre première réponse. Je me suis dit j'allais essayer rapidement de faire le tour une première fois de ce questionnaire pour revenir sur cette question, mais malheureusement, ça a pris plus de temps. Enfin, en numismatique, si le côté face d'une pièce de monnaie est l'avers, ça s'appelle avers, A-V-E-R-S, le côté pile s'appelle le revers, le fameux revers de la médaille.
2: Ah.
0: Bon, ça vous fait 3 points. Ce sera un peu limite pour tenir la semaine, mais c'est déjà arrivé, donc il faut croiser les doigts.
2: Non, j'espère pas. Enfin, vous savez comment ça fonctionne.
0: C'est maintenant la bière, c'est ça?
2: Non, maintenant je vais
0: vraiment... Bon, on vous laisse vous débrouiller entre vous. Peut-être à vendredi, sinon on vous dit à une prochaine fois. Grand plaisir.
2: Parfait, oui, grand plaisir aussi, merci beaucoup.
0: Bonne journée, bon appétit, au revoir.
2: Merci, pareil,
0: au revoir. Le score à battre est désormais de 3, vous l'avez entendu dans notre presse Citron. Vous pourrez tenter votre chance demain aux alentours de 11h45. On compte sur vous pour briller.
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0: Et aujourd'hui, j'ai le plaisir d'accueillir Damien pour jouer avec nous. Bonjour Damien.
4: Bonjour.
0: Damien qui revient de 6 mois de pause après avoir remporté un presse Citron au mois de septembre.
4: Exactement.
0: On remet ça aujourd'hui, peut-être pour l'embaucher et à nouveau vous donner rendez-vous dans 6 mois, sait-on jamais.
4: C'est un peu ça. On n'était pas trop vite au moins.
0: Ouais, c'est ça. J'ai donc devant moi 3 questionnaires de culture générale pour espérer remporter les 100 francs en bon cadeau dans les stations Jubin. Pour ça, va falloir répondre à un maximum de questions à l'un ou l'autre de ces questionnaires. Vous choisissez celui que vous préférez. J'ai un questionnaire sur les fruits secs. J'ai un questionnaire sur les chansons françaises sorties il y a 50 ans. Donc on est en 1976 hein, pour les sorties. Et puis les pays qui commencent par la lettre P, comme pays.
4: Alors, là, les musiques des années... Ouais, c'est trop vieux ça, mais plutôt avec les pays par P.
0: Les pays qui commencent par la lettre P. Une minute pour répondre donc à 10 questions sur ce thème. Si vous butez sur une question, vous dites « je passe » et on y revient s'il nous reste du temps à la fin du questionnaire. Le score à battre est de 3. Est-ce que vous êtes prêt?
4: Oui, je suis prêt.
0: En piste! Quel pays d'Asie du Sud-Est est un archipel composé de plus de 7000 îles?
4: Les Philippines.
0: De quel pays d'Europe centrale la Vistule est-elle le fleuve principal?
4: À la Pologne.
0: Quel pays d'Asie est situé entre l'Inde et l'Afghanistan?
4: Le Pakistan.
0: De quel pays d'Océanie Port Moresby est-elle la capitale?
4: Je connais pas, la Papouasie-Nouvelle-Guinée.
0: Dans quel pays se trouve la cité antique du Machu Picchu?
4: Au Pérou.
0: De quel pays dépend l'archipel des Açores?
4: C'est au Portugal.
0: Quel pays a donné son nom au canal reliant l'océan Pacifique à l'océan Atlantique?
4: Le Panama.
0: À quel état d'Europe sont rattachées les îles antillaises autonomes d'Aruba et Curaçao?
4: Passe.
0: Quel pays se trouve entre la Bolivie, le Brésil et l'Argentine?
4: Paraguay.
0: Quel petit pays insulaire du Pacifique a pour capitale Ngerulmud?
4: Le Palaos, quelque chose comme ça, je crois.
0: À quel état d'Europe sont rattachés? Aruba, Curaçao, ça vous dit quelque chose? Rien.
4: Non.
0: C'est rattaché aux Pays-Bas.
4: Ça
0: appartient
4: aux Pays-Bas, ça?
0: Eh oui. Il ne restait plus beaucoup de pays d'Europe qui commencent par la lettre P.
4: Ouais.
0: Par élimination, vous auriez dû y aller, mais voilà.
4: Pour moi, ça a été ciblé, quoi. Après, on verra si c'est juste ou c'est faux.
0: Hein, c'est ça. Alors, après, le reste, vous êtes allé quand même assez vite. On va voir si ça a payé. Pays d'Asie du Sud-Est, qui a un archipel composé de plus de 7000 îles. Les Philippines, c'est juste, les Philippines, évidemment. C'est une bonne réponse. 7000 îles, quand même, ça fait rêver. De quel pays d'Europe centrale la Vistule est-elle le fleuve principal? La Pologne. C'est juste. Ce pays d'Asie situé entre l'Inde et l'Afghanistan, j'ai senti un petit doute dans votre voix, mais c'est bel et bien le Pakistan. Par contre, le pays d'Océanie qui a Port Moresby pour capitale, vous y êtes allé un peu au pifomètre avec la Papouasie-Nouvelle-Guinée. Ouais. En fait, c'était la Papouasie-Nouvelle-Guinée, c'est une bonne réponse. Le Machu Picchu est bien au Pérou. Les Açores dépendent effectivement du Portugal. Ce pays qui a donné son nom au canal qui relie le Pacifique à l'Atlantique, le Panama, évidemment. Qu'est-ce qui se trouve entre la Bolivie, le Brésil et l'Argentine? Vous m'avez dit le Paraguay, c'est une bonne réponse. Et enfin, le petit pays insulaire du Pacifique qui a pour capitale Ngerulmud, vous m'avez dit Palaos, c'est juste, Palaos ou Palao en français. Ouais. C'est quasiment un sans faute. Les Pays-Bas vous auront manqué, mais c'est un 9 points. On dirait que vous allez triomphé parce cette semaine.
4: C'était déjà sur un questionnaire de géo l'année. Faut que j'ai aussi gagné. Donc on verra.
0: Vous avez eu fané, c'est ce qui compte. Ben voilà, c'est le destin, quoi. Vous tombez sur les trucs qu'il faut au bon moment. Les planètes s'alignent.
4: Voilà.
0: Vous vous sentez plutôt chanceux, Damien, dans la vie ?
4: Un petit peu. Oui.
0: Il paraît que ça se provoque, la chance. Qu'est-ce que vous lui dites ?
4: Quelqu'un qui peut faire 8 encore. Hein.
0: Bon, ça, c'est sûr. Ou 9, puis vous serez à égalité.
4: Bah oui, exactement, ou 9, quoi.
0: Bon. Alors, quelle insulte vous dites à la chance pour l'insulter, pour la provoquer ?
4: Ouf, je sais pas. Il fait beau.
0: Bah vous, on ferait plaisir de se faire insulter par vous. Mon cher Damien, vous faites donc un score de 9. À mon avis, on vous retrouvera vendredi, merci. Mais sait-on jamais. Donc, d'ici là, on vous souhaite un bon appétit et une bonne journée.
4: Bonne journée.
0: Au revoir.
4: Au revoir.
0: Le destin, mes amis, le destin. Il n'en faut pas plus pour briller dans ce jeu du presse citron. Bravo donc à Damien, bonne chance à vous qui nous écoutez, qui allez devoir pédaler ces jours prochains. Après, on peut toujours jouer pour le plaisir d'être à l'antenne. On vous reçoit avec, bien sûr, beaucoup de joie. Vous pourrez tenter votre chance au Presse Citron tout à nouveau demain aux alentours de 11h45.
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0: On a un appel pour jouer avec nous aujourd'hui. Bonjour, qui est là ?
5: Bonjour, alors qui est là ? C'est Yannick.
0: Bonjour Yannick, comment allez-vous ?
5: Je voulais pas prendre la place aux personnes, mais apparemment ça se bouscule pas, alors je me suis dit j'essaye. Ouais.
0: Vous savez pourquoi ça se bouscule pas ?
5: Non.
0: Parce que le score à battre est de 9.
5: Ah oui ! Bah oui, c'est juste, c'était hier, il était trop doué. Oh mince, oh bah c'est pas grave, c'est vrai, c'est maintenant que vous le dites que ça me revient. Il était trop bon avec ce pays en paix, moi j'aurais pas fait si bien en tout cas.
0: Ah oui, effectivement, il a eu un questionnaire sur les pays en paix qui lui a plutôt bien réussi Il a brillé. Peut-être que vous allez briller aussi, hein, on sait jamais.
5: C'est vrai que c'est le top 9, hein, mais c'est pas grave, hein.
0: On va y arriver.
5: Oui, on y va.
0: Comme ça, si vous gagnez, ce sera encore plus beau.
5: Ouais, hein, un vaincre sans péril, on triomphe sans gloire.
0: Exactement, que j'aime cette phrase. Ma chère Yannick, j'ai donc pour vous 3 questionnaires, vous choisissez celui que vous préférez. Vous en avez un sur les personnalités qui nous ont quittés en 2025, donc l'année passée. On a un questionnaire sur les sorcières, et puis on a un questionnaire autour du mot capitaine.
5: Capitaine. Oh,
0: c'est surtout des capitaines dans la... comment dire ça, dans l'imaginaire, dans la culture, littérature, il y en a plusieurs un peu partout. Ouais. Il n'y a pas que ça, mais entre autres.
5: Bon, ben je vais essayer ça. Ceux qui sont morts l'année passée, c'était pas mal, mais des fois, il y en a qu'on ne connaît pas forcément. Hein.
0: Comment ça, ceux qui étaient morts l'année passée, c'était pas mal ?
5: Oui, ben ça s'est fait, mais des fois, il y avait Brigitte Bardot, mais bon... Les autres, il y en a peut-être des qu'on attache moins d'importance.
0: C'est vrai, ou qu'on connaît moins, ou les noms ne reviendront pas. Enfin, voilà, tout est possible. Mais tout est possible aussi autour du mot capitaine. Mais bon, vous avez fait votre choix. Voilà. Une minute pour répondre à 10 questions sur ce thème autour du mot capitaine. Si vous butez sur une question, dites « je passe » et on revient à la question s'il nous reste du temps à la fin du questionnaire. Ce qu'on rabattra, ben, c'est 9 sur 10. Il ne va pas falloir chômer. Est-ce que vous êtes prête ?
5: Allez, go!
0: Let's go! Quelle chanson du groupe Gold sortie en 85 rend hommage
5: au capitaine abandonné?
0: Dans quel album de Tintin apparaît pour la première fois le capitaine Haddock?
5: Le secret de la licorne.
0: Au capitaine, mon capitaine est une réplique culte de quel film de Peter Weir? Oh capitaine, mon capitaine.
5: Je sais pas.
0: En dessin animé, qui n'est pas de notre galaxie si on en croit son générique?
5: Capitaine Slam.
0: Quel pirate est le rival juré de Peter Pan?
5: Capitaine Crochet.
0: Comment s'appelle le capitaine de police incarné par Corinne Maciero?
5: Marlowe.
0: Qui est le capitaine du Black Pearl dans Pirates des Caraïbes?
5: Le capitaine Black Pearl, c'est quoi? Johnny Depp? Non, c'est pas ça.
0: Qui est l'actuel capitaine de la Nati?
5: La Natil, capitaine, c'est Shakiri. Non, mince, c'est plus.
0: Qui est le commandant du sous-marin Nautilus dans 20 000 lieues sous les mers de Jules Verne?
5: Capitaine Nemo.
0: Avec quelle chanteuse Stilto a-t-elle enregistré en duo le titre capitaine?
5: Comment? Stilto.
0: Avec quelle chanteuse, Stilto, qui est une chanteuse, a-t-elle enregistré en duo le titre Capitaine?
5: Oh, ce ne sais, jeune chanteuse. Je ne sais plus. On l'entend souvent, mais je ne sais plus. Voilà.
0: C'est Louane. Et vous avez tout à fait raison. Ouais, on l'entend tout le temps. Elle est plutôt dans la nouvelle génération. Donc, c'était Louane. Malheureusement, vous ne l'avez pas eu. Mais est-ce que le reste, vous l'avez eu? Ça va être compliqué parce qu'il y a deux, trois fois où vous avez passé. On n'a pas eu le temps d'y revenir. Mais on va corriger tout ça et puis on verra où ça nous mène. La chanson du groupe Gold, sortie en 85, j'ai même pas fini ma question, vous voyez, qui rend hommage aux grands sportifs et aux aventuriers, Capitaine abandonné, vous aviez déjà donné la réponse avant même que je donne les derniers mots, c'est juste. Dans quel album de Tintin apparaît pour la première fois le Capitaine Haddock? C'est pas le secret de la licorne, c'est le crabe aux pinces d'or.
5: Oui, voilà.
0: Ils sont dans le désert.
5: C'est vrai, voilà.
0: Ouais. Oh Capitaine, mon Capitaine, est une réplique culte d'un film tout aussi culte de Peter Weir, c'est le cercle des poètes disparus. Si vous n'avez pas vu ce film, je vous invite à le voir.
5: J'ai vu il y a très longtemps.
0: Ouais, c'est vrai qu'il date un peu. Il date un peu, mais ça reste un excellent film. En dessin animé, qui n'est pas de notre galaxie, si on en croit son générique, Capitaine Flamme,
5: tu n'es pas.
0: Voilà, vous l'avez. Quel pirate est le rival juré de Peter Pan? Le Capitaine Crochet, c'est juste. Corinne Maciero incarne une capitaine de police, vous me dites Marlowe, et c'est une bonne réponse. Bien joué. Qui est le capitaine du Black Pearl dans Pirates des Caraïbes? C'est bel et bien Johnny Depp, mais on aimerait son nom d'acteur, son nom de personnage. Parce que Johnny Depp n'est pas capitaine de Black Pearl.
5: Ah, je sais plus.
0: Jack Sparrow.
5: Non, bordel.
0: On dit, s'il vous plaît. Hein, ouais, il y avait aussi Hector Barbossa, qui a aussi piloté la bête en son temps, et qui aurait été valable. Qui est l'actuel capitaine de la Nati? Eh ben non, c'est pas Shakiri déjà. Shakiri joue plus avec la Nati.
5: Ben oui, ben il joue plus, c'est bien, mais c'est dans l'excitation.
0: Est-ce que Granit Xhaka vous dit quelque chose?
5: Ben voilà, c'est un petit peu, je voulais dire, c'est un petit peu le, comment dire, un peu la même région.
0: Ouais, hein. Exactement, c'est le cousin. Qui est le commandant du sous-marin Nautilus dans 20 milieux sous les mers de Jules Verne? C'est le capitaine Nemo, c'est une bonne réponse. Et puis loin de vous l'avez raté. Vous avez quand même fait un très digne 1, 2, 3, 4, 5 bonnes réponses. Vous aviez fait la moitié du chemin. Malheureusement, ce score de 9 est décidément trop éloigné.
5: Mais c'est pas grave, j'ai eu du plaisir. Belle journée à tous.
0: Et vous avez été absolument brave. On a vu que vous étiez combative. Mais malheureusement, ce n'est pas passé, mais c'est tout à votre honneur. On vous dit à bientôt, Yannick. Une bonne journée.
5: Bye bye.
0: Au revoir.
5: Au revoir.
0: Le score à battre est toujours de 9, tu m'étonnes. Si vous voulez tenter votre chance, il y aura de la place demain. Mais oui, aux alentours de 11h45. Et évidemment, on y sera.
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0: Nous avons Myriam pour jouer avec nous aujourd'hui au Presse Citron. Bonjour.
6: Bonjour.
0: Myriam, on va faire ça à l'ancienne. Hein.
6: Oui.
0: Donc je vais prendre deux morceaux de bois et taper sur un tambour. Et vous allez devoir deviner la chanson. Non, c'est pas ça. on ne va pas aller si à l'ancienne que ça, mais on va le faire sans tout ce qu'on appelle l'habillage sonore, hein, bien sûr, tout le décorum musical de ce jeu. On va jouer ensemble j'ai fait un petit minuteur sur mon téléphone pour vous donner une minute et vous permettre de jouer avec nous au Presse Citron. Alors, comme d'habitude, vous choisissez parmi les trois questionnaires que je vais vous proposer pour pouvoir faire un maximum de points et essayer de détrôner Damien et ses 9 points qui font trembler tout le monde, mais pas vous.
6: C'est personne qui appelait, en fait, ouais.
0: C'est pour ça. Oui, c'est pour ça que les gens sont un peu timides. Ils disent, ah non, mais on va pas trop. Du calme, du calme. Ma chère Myriam, donc j'ai devant moi trois questionnaires de culture générale. Vous pouvez choisir entre les chansons de l'année 1964, le cinéma au sens large, et puis des animaux marins.
6: On va prendre le cinéma.
0: Vous allez partir sur le cinéma?
6: Oui, oui, oui.
0: D'accord, vous êtes un peu cinéphile comme ça?
6: Oui, j'aime bien aller au cinéma. Bon, les films américains, je ne connais pas trop, mais on verra.
0: Super, bah, vous savez quoi, j'ai en plus une bonne nouvelle, on a retrouvé notre machine.
6: Ouais.
0: Ouais, les, on a des petits lutins qui travaillent d'arrache-pied quand ça arrive, et puis il y a des fois, il y a des miracles. Trop bien, du coup, vous aurez un chronomètre en plus, digne de ce nom, et on va pouvoir jouer ensemble. Donc, une minute pour répondre à 10 questions sur ce thème du cinéma. Si vous butez sur une question, vous pouvez dire « je passe » et on y revient s'il nous reste du temps à la fin du questionnaire. Le score battrait de 9. Êtes-vous prête ?
6: Je suis prête.
0: Eh bien, ça tourne.
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0: En 1972, quel acteur a réalisé et joué dans « La Fureur du Dragon » ? Dans quel film le personnage de James Bond est-il interprété par l'acteur George Lazenby ?
6: Pass.
0: Quel est le nom du volet de la saga Avengers sorti l'an passé ?
6: Le Retour.
0: Comment s'intitule le film suisse qui raconte l'amitié entre un enfant et un célèbre Saint-Bernard ?
6: Pass.
0: Quel acteur a incarné le personnage principal dans les trois premiers films de la saga Mad Max ?
6: Mel Gibson.
0: Comment s'appelle le troisième film de la saga Avatar ?
6: Oh là là, je ne sais pas.
0: Quel film de Patrice Lecomte est tiré d'une pièce de théâtre nommée Amour, coquillages et crustacés ?
6: Les bronzés.
0: Qui interprète Hold My Hand, chanson du film Top Gun Maverick ? C'était Lady Gaga. Ça, c'est, on était plus sur la bande originale et la musique.
6: Ah ouais.
0: J'avais d'autres questions
6: à vous. Top Gun. Ouais, Top Gun, c'est plutôt les années 80, pas celui de maintenant.
0: Ouais, c'est ça. Évidemment, on a après nos références à nous, hein, ça peut effectivement
6: voilà.
0: Varier. J'avais encore deux questions à vous poser. Par exemple, l'acteur qui interprétait le héros anglais Robin des Bois dans le film Prince des voleurs en 91.
6: Kevin Costner.
0: Eh ben voilà, dans Astérix aux Jeux Olympiques, qui a incarné Jules César ? Ça aussi, ça c'est récent.
6: Alain Delon.
0: Oui, ben voilà, ça aurait fait deux points de plus pour essayer de s'approcher des 9 points de Damien, mais qui est imprenable cette semaine. Cela dit, il y a eu des belles choses. On va passer un peu en revue vos réponses. En 72, l'acteur qui a réalisé et joué dans La Fureur du Dragon, c'est Bruce Lee, effectivement. Bonne réponse. Ouais. George Lazenby était le personnage de James Bond, mais dans quel volet de la saga il y en a eu tant ? C'était au service secret de Sa Majesté. Le volet de la saga Avengers sorti en 2025, c'est Doomsday. Ce n'est pas Le Retour, même si vous y avez mis les formes. Comment s'intitule le film suisse qui raconte l'amitié entre un enfant et un célèbre Saint-Bernard ? C'est Mon ami Barry.
6: Ah ouais.
0: L'acteur qui a incarné le personnage principal dans les trois premiers films de la saga Mad Max, c'est Mel Gibson.
6: Ouais.
0: Le troisième film de la saga Avatar, c'est De feu et de cendres. Et
6: okay.
0: puis, le film de Patrice Lecomte, tiré d'une pièce de théâtre qui s'appelle Amour, coquillages et crustacés, eh bien, c'était Les Bronzés. Bonne réponse de ce côté-là, bien joué. Ça vous fait 3 bonnes réponses, ça ne suffira pas pour détrôner Damien.
6: Ben, on recommencera.
0: Ben oui, vous reviendrez plus forte. Et quand c'est vrai, on n'aura pas des Damiens en travers du chemin.
6: Voilà.
0: Bonne journée, bon appétit, Myriam. Au revoir.
6: Merci, à bientôt.
0: Et voilà, le Pré Citron s'arrête ici. Il reviendra demain pour la finale. Mais oui, venez jouer avec nous. 9 points, c'est rien. C'est rien. Sur 10, bon, c'est un peu beaucoup, mais...
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7: Le Pré-Citron de cette semaine, qui est détenu pour l'instant par Damien. Bonjour Damien.
8: Bonjour.
7: Comment allez-vous Damien ?
8: Ça va bien et vous ?
7: Bah écoutez, ça va pas mal. Surtout, j'imagine que vous allez bien. Vous avez marqué 9 points. C'était le 17, c'était il y a 3 jours. Mais on ne sait jamais. Il y a Isabelle qui est à Malraye, qui va tenter sa chance. Bonjour Isabelle.
9: Bonjour.
7: Alors Isabelle, vous pensez pouvoir marquer 9 points ou plus ?
9: Sincèrement, je doute.
7: Bon, alors on va vous souhaiter bonne chance. Damien, on lui souhaite bonne chance, bien sûr.
8: Oui, bien sûr.
7: Alors, je vous garde en ligne, évidemment, Damien. Et nous avons 3 formulaires, 3 questionnaires pour vous, ma chère Isabelle. Il y a tout d'abord le thème divers et variés, ou encore chansons des duos. Les duos, donc en chansons. Et puis la Corse. Qu'est-ce qui vous plaît le plus ? Elle rigole. Il n'y a rien qui vous intéresse, c'est ça?
5: Non, non.
7: Les duos, non? Divers et variés, non?
5: Oui, bah
7: la Corse, peut-être, non? Vous êtes déjà allé en Corse?
5: Non, je ne suis jamais allé en Corse.
7: Bon, qu'est-ce qu'on dit?
5: Divers et variés, quoi.
7: Très bien, divers et variés. Mais oui, écoutez, de toute façon, c'est pour le fun, hein? On
5: voilà.
7: est d'accord. Et puis si vous si vous arrivez à marquer 9 points, eh ben vous serez à égalité et puis là j'aurai une question subsidiaire pour vous deux bien sûr. Et par contre, si vous marquez 10 points, alors là, qu'est-ce que je fais? Je vous féliciterai évidemment. Alors Isabelle, vous avez une minute pour répondre, ça va très vite, il y a 10 questions. Lorsque vous ne savez pas, vous passez. D'accord? Vous êtes prête?
5: Je suis prête.
7: Alors, on y va. Question 1. Comment s'appellent les créatures créées par Satoshi Tajiri en 1996 qu'on peut capturer, entraîner et faire évoluer?
5: Pokémon.
7: Dans quel océan se situe la Polynésie française?
5: Pacifique.
7: Quel outil à souffler permet de calmer les abeilles quand l'apiculteur récolte le miel?
5: Je passe.
7: À quel groupe britannique doit-on la chanson Radio Gaga?
5: Queen.
7: Quel est le nom de l'alliage métallique principalement composé de cuivre et d'étain?
5: Passe.
7: Dans quel pays d'Asie orientale Oulan-Bator est-elle la capitale?
5: Bhoutan.
7: Comment s'appelle l'école de parapente basée à Nau?
5: Passe.
7: Comment se nomme l'étude des champignons?
5: Je sais pas. Voilà.
7: La mycologie.
5: Voilà, c'est ça.
7: En neuf, on a un petit peu traîné sur les questions, c'est dommage. Vous avez beaucoup, beaucoup hésité, mais en même temps, c'est normal, parce que c'est pas évident. Quel est le terme anglais pour désigner la pâte à prout? C'est le slime. Et, vous le saviez ou pas? Vous saviez?
5: Non, je savais
7: pas. J'ai une gamine chez moi qui connaît très très bien le slime, donc c'est pour ça que je le connaissais. Et puis, quel titre enjoué de Pharrell Williams est devenu un hymne planétaire en 2013? C'était le titre Happy.
5: Happy.
7: Ben oui. Bon, alors écoutez, inutile de faire les points ou vous voulez vraiment que je vous dise?
5: Oui, non,
7: un, deux, trois, quelque chose comme trois points. Alors, comment s'appellent les créatures? Vous l'avez dit, les Pokémon. Dans quel océan se situe la Polynésie française? Le Pacifique. Deux points. Quel outil à souffler permet de calmer les abeilles quand l'apiculteur récolte le miel? C'est l'enfumoir.
5: Ah oui, oui.
7: À quel groupe britannique doit-on la chanson Radio Gaga? Vous avez dit juste, mais vous avez un peu traîné et on perd des secondes. Oui. Dans ce cas, c'était bien sûr Queen. Quel est le nom de l'alliage métallique principalement composé de cuivre et d'étain? C'est le bronze. Et ça, j'étais certain que vous le saviez. Eh ben non. Quel pays d'Asie orientale Oulan-Bator est-elle la capitale? La Mongolie.
5: Ah oui.
7: Vous en souviendrez, je suis sûr, toute votre vie. Comment s'appelle l'école de parapente basée à Nau? C'est Zorro. Ah bon, eh ben voilà, moi j'ai découvert cela. Et puis donc, comment s'appelle... Alors là, je vais vous la redonner, je vais vous la refaire. On verra si vous m'avez écouté. Comment se nomme l'étude des champignons, Isabelle?
5: Mycologie.
7: Mais bien sûr. Bon, c'est raté pour cette fois-ci, pour cette semaine. Mais on va dire un grand bravo à Damien qui avait marqué 9 points.
5: Félicitations.
7: Damien, bravo. Merci. C'est 100 francs pour vous. Vous avez l'air très sérieux, Damien. Damien, c'est 100 francs pour
9: non,
7: vous.
9: Non, ça va. Non, mais le problème, c'est que je serais bloqué.
7: Ah bah oui, mais en même temps, 100 francs quand même. Eh, ça vaut la peine, hein. On vous souhaite une excellente journée, Isabelle et Damien. Et puis on vous envoie, bien sûr, ces 100 francs en bon cadeau chez Jubin Frères.
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10: Jean-Marc Soldati, on va parler de poissons, notamment poissons d'eau douce. Ça nous permet de rappeler l'importance des poissons de la région. Et ce que vous dites, c'est qu'il faut toujours commencer par le fond de poisson.
11: son propre fond. Effectivement, on peut parler, on va parler de poissons de chez nous. On est proche de lacs magnifiques et on a des produits magnifiques dans nos lacs. Mais on est presque, à part la ferra qui est un persidé, on est sur des salmonidés. Donc, c'est des poissons qui méritent peu de cuisson. L'important, c'est d'avoir la proximité et la fraîcheur.
10: Alors justement, on commence par le fond de poisson.
11: Alors, si on va décider de travailler une truite, un omble, une ferra, si on veut la faire en filet ou bien la faire entière, c'est totalement différent. Mais si on va faire des filets, on va lever le poisson. Ça, le poissonnier peut vous aider. Autrement, vous, si vous vous sentez sûr, vous pouvez le faire à la maison avec un bon couteau et tout. Après, il faut avoir la patience d'enlever toutes les petites arêtes parce que ben, même si c'est pas des très grands poissons, ils ont des arêtes. On va enlever la peau et on va garder de façon très précieuse toutes les parures. Et ces parures vont nous rendre service pour élaborer une recette future. Mmh. Alors pour un fond de poisson, donc on va garder les parures de poisson qu'on laissera à une eau, un filet d'eau courante pendant une dizaine, vingtaine de minutes. Pendant que le poisson dégorge, si on veut, ses parures, on va prendre une échalote, on va prendre un quartier d'oignon, un tout petit peu de poireau blanc, des parures de persil, donc parures, quand je dis, c'est que de persil, on peut avoir un peu de cerfeuil, un petit peu d'aneth, on prend une feuille de laurier, un clou de girofle, et on va étuver ça, émincer finement, dans un tout petit peu de beurre. On va mettre un tout petit peu de mignonnette de poivre, un clou de girofle, une feuille de laurier. On fait suer ça à feu très très doux, juste faire tomber ces légumes, les assouplir. Et ensuite, on va mettre nos arêtes de poisson. On met pour, on va dire, 500 grammes d'arêtes, on va mettre 1 décilitre de vin blanc sec, vin blanc du lac de chez nous. On va couvrir avec un tout petit peu d'eau, très peu mouillée. On va amener ça gentiment à ébullition, on va écumer et on laisse ça reposer. C'est pas une demi-heure de cuisson, c'est juste amené à ébullition, puis après on met sur le bord du fourneau. On va passer ça à travers un papier filtre, éventuellement filtre à café, ça va très très bien. Et puis on va garder ça précieusement et ça va nous servir pour toutes les sauces, toutes les possibilités qu'on peut après imaginer et réaliser autour de nos poissons.
10: Et le fond de poisson, il faut donc le rappeler, c'est vraiment un des éléments importants. C'est ce qui va donner encore une onctuosité, quelque chose, une dimension supplémentaire.
11: Non seulement l'onctuosité, mais l'identité. Si on fait une truite, le fond est fait avec uniquement de la truite. Si on fait de l'omble, c'est uniquement de l'omble. Si on fait un brochet, c'est du brochet. Et ça lui donne son identité, son ADN.
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13: Bonsoir, les pigeons, les valeureux ou encore les malbenets. Quels noms porteront les habitants de Valbirse ? Parmi les 87 propositions, les autorités en ont retenu 3 qui seront soumises aux ayants droit. On vous les dévoile dans un instant. La France a vécu un 14 juillet sous le signe de la défense. À Paris, le traditionnel défilé a pris une dimension inédite aujourd'hui avec un message fort adressé à l'Europe et un hommage remarqué à l'Ukraine. La Suisse est éliminée, mais la Coupe du monde de football est loin d'être terminée. Les demi-finales débutent ce soir. On vous a demandé, vous les supporters, si vous allez continuer à suivre la compétition. Après les quelques orages isolés, on devrait retrouver un temps globalement sec ce soir et cette nuit. Demain, le soleil nous accompagnera la matinée, puis ça se gâtera dans l'après-midi avec un grand risque de pluie et d'orage sur toute la région, le tout accompagné de fortes rafales. Je vous le disais en titre, les habitants de Valbirse seront bientôt un dénominatif officiel. Après avoir reçu 87 propositions de la population en juin dernier, un jury vient de trancher. Josette Sédou, 3 gentilés ont été retenus.
14: Il y a les Gravallons à Grandval, les Périsiens à Péry, les Corbeaux de Presles, mais les habitants de Valbirse n'ont pas encore de nom. Une démarche participative a été lancée l'an dernier dans le cadre des 10 ans de la fusion des communes de Malraye, Bévillard et Pontenay. En juin dernier, 80 47 propositions ont été faites par la population de Valbirse, dont 55 noms différents, ce qui témoigne d'une belle créativité selon les autorités communales.
13: Et parmi les propositions, qu'est-ce qu'on retrouve par exemple, Josette ?
14: Alors, il y avait par exemple les Trois Birsiens, les Birseval, les Gourbassiens, les Malbipontins, les Moroniers, les Valboux, ou encore les Valdotins, les Pigeons, les Valeureux, les Pontbirsiens. J'ai eu l'embarras du choix, vraiment, parmi toutes ces propositions. Et pour trancher, un jury composé des membres des bureaux du conseil communal et du conseil général, ainsi que des derniers maires des trois anciennes communes, a retenu trois propositions. Celles qui l'ont portée sont Valbirsiens et Valbirsiennes, Valbirsois et Valbirsoises, et troisième proposition, les Boubetch. C'est une contraction de Bourguignon de Pontenay, Béguettes de Bévillard et Tcheler de Malleret.
13: Merci beaucoup, Josette. Les ayants droit pourront donner leur préférence entre ces trois propositions lors de la votation consultative le 27 septembre prochain, en parallèle des votations fédérales cantonales et des élections communales. Des artistes venus du monde entier confrontent leurs univers à Shanghai, en Chine. Parmi eux, on retrouve le Biennois Hervé Thiau, qui s'envolera début août après avoir été sélectionné par le Swatch Art Peace Hotel, le programme d'accueil d'artistes du groupe horloger Swatch. Le peintre, dont le travail est profondément inspiré par l'architecture, se réjouit déjà de vivre cette immersion en communauté.
15: Ben, le monde est ce qu'il est, de pouvoir s'échanger, de se rencontrer, d'échanger les différentes cultures, d'échanger les différents ressentis, c'est de toute façon très valorisant, oui.
13: Comment, selon vous, il sera perçu, votre art, là-bas, en Chine, à Shanghai ?
15: Ça, c'est difficile à dire. J'imagine que, et j'ai déjà vu les travaux des artistes chinois, qui est très fort. Donc, ils ont déjà en eux beaucoup de choses.
13: Vous acceptez la critique facilement ?
15: Oui, oui, bien sûr. C'est bien la critique, il faut.
13: Et qu'est-ce que vous espérez pouvoir tirer de ces trois mois en résidence ?
15: Ben, il y a un peu ce côté de sortir de sa zone de confort, et d'être isolé, donc de pouvoir plus travailler ou d'avoir plus de temps, même si c'est un développement personnel.
13: Hervé Thiau s'envolera le 6 août à Shanghai où il bénéficiera d'une totale liberté de création. Quatre personnes suspectées de tentatives de vol dans un commerce d'Arberg ont été arrêtées à La Chaux-de-Fonds. Les faits remontent à la nuit de dimanche à hier et les suspects ont été appréhendés après une course-poursuite avec la police. Les quatre hommes roulaient dans une voiture volée et ont notamment ignoré un barrage policier. Ils sont soupçonnés de tentatives de vol par effraction et ont été placés en état d'arrestation provisoire. Deux d'entre eux sont mineurs. Le défilé militaire du 14 juillet s'est voulu massif aujourd'hui à Paris. Il a réuni un record de troupes à pied, d'avions et de blindés. La parade militaire entendait mettre en avant le réveil stratégique de l'Europe et une armée qui se veut prête au combat. Des militaires français, ukrainiens ainsi que de 35 pays ont participé au défilé, le dernier du président français Emmanuel Macron. La parade s'est tenue en présence de plusieurs autres chefs d'État, dont le président ukrainien Volodymyr Zelensky. Notre correspondant à Paris, Balthazar Bro.
16: À bord du commande car, debout à l'arrière, Emmanuel Macron passe en revue les troupes une dernière fois en tant que président de la République. Des troupes nombreuses, comme promis par l'Élysée qui a souhaité faire de ce défilé le plus grand de son histoire. Une édition 2026 voulue massive pour montrer le réarmement de la France que Macron a mis en place lors de ses deux mandats. En effet, le budget alloué à la défense et aux armées de 30 milliards d'euros à l'arrivée du président en 2017 est désormais de 50 milliards avant son départ. Et Emmanuel Macron l'a bien compris, ce 10e 14 juillet à la tête de l'État est le moment parfait pour montrer au monde entier la puissance et le volume des forces armées françaises. Autre choix fort de ce défilé, la mise à l'honneur de l'Ukraine et la coalition des pays volontaires pour garantir la sécurité de leurs homologues ukrainiens. Composés essentiellement d'Européens, 500 militaires de ces différents pays ont défilé, ainsi que 25 soldats ukrainiens, devant leur président Volodymyr Zelensky, invité d'honneur d'Emmanuel Macron. Face aux menaces russes et le désengagement américain au sein de l'OTAN, Emmanuel Macron a voulu envoyer un message fort: la France est forte et la France n'est pas seule.
13: On reste en France où deux hommes reconnaissent d'être à l'origine de départs de feu dans la forêt de Fontainebleau. L'un d'eux est pompier volontaire, a annoncé aujourd'hui la procureure locale. Le second suspect dit avoir accidentellement provoqué un autre feu en jetant une cigarette. Au total, 6 personnes sont en garde à vue dans cette enquête alors que plus de 2000 hectares ont brûlé dans le massif. Andy Burnham est assuré de devenir Premier ministre du Royaume-Uni. L'ancien maire du Grand Manchester et personnalité populaire au sein du Parti travailliste a obtenu le soutien nécessaire des députés du Labour. Andy Burnham, 56 ans, doit être officiellement intronisé ce vendredi. Il deviendra ainsi le 7e chef du gouvernement britannique en 10 ans.
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13: La Coupe du monde de football reprend ses droits ce soir. La première demi-finale opposera la France à l'Espagne à 21h à Dallas. La seconde sera demain entre l'Argentine et l'Angleterre. Un dernier carré sans la Suisse. On est allé vous demander si vous alliez continuer à regarder le mondial, même sans la Nati.
17: Oui, je pense. Les demi-finales, si c'est pas trop tard, ça va aller. Je crois que ça va 21h.
18: Et vous avez un favori parmi les quatre équipes qui restent ?
17: Je prie bien que l'Angleterre venge la Suisse. Par rapport au parcours des Suisses, je me dis si les Anglais passent l'Argentine, pourquoi pas les Anglais ? Donc on va dire l'Angleterre.
18: Ah, c'est même pas que vous êtes pour eux, c'est plus pour venger la Suisse.
17: Voilà, exactement.
18: Pour le match entre la France et l'Espagne, c'est quoi votre pronostic ?
17: Je pense que les Français sont favoris, mais il faut se méfier de l'Espagne, ils sont pas mal aussi. Ils ont aussi une bonne attaque, ils sont bien organisés. Ça va être un bon match.
19: C'était triste, le résultat. On était triste pour la Suisse, on était triste pour notre pays d'origine. Alors du coup, c'est pas vraiment intéressant.
18: Et vous, madame ?
20: Je dirais la même chose, sauf que moi, j'ai pour vengeance, mais j'aimerais bien voir si ceux qui nous ont éliminés. Par curiosité, oui, je regarde. Ouais.
18: Et vous avez un pronostic pour la première demi-finale France-Espagne ?
19: J'espère que c'est les Espagnols qui vont gagner.
18: Et pourquoi ?
19: Parce qu'ils méritent.
18: Parce que la France a éliminé le Maroc aussi un peu ?
19: Non, pas forcément, mais j'aime bien les joueurs espagnols. Ils méritent. Ils méritent plus que les Français.
18: Et vous en pensez quoi, vous, madame, France-Espagne ?
20: Rien du tout, parce que j'aimerais pas que la France gagne, ni l'Espagne, hein, mais à choisir l'Espagne, oui.
21: J'aime bien le foot, donc c'est pour ça que je vais continuer à regarder, mais ouais, ça n'empêche pas que les deux équipes de cœur que j'avais dans la compétition sont éliminées, mais c'est le jeu, ma foi.
18: France-Espagne, quel est votre pronostic ?
21: Je vois bien la France gagner 2-1 ou 3-2 aux prolongations, mais la France qui remporte la demi-finale.
18: Et puis après, il y a quand même un pronostic pour le titre.
21: La France, toujours. Ils sont meilleurs tactiquement. Ils proposent des jeux plus agréables à regarder que les autres équipes dans la compétition.
22: Moi, je suis d'origine française. Du coup, je supportais les deux équipes. Et puis même s'il n'y a plus personne que je supporte, je regarde quand même tout. Parce que c'est tous les 4 ans, donc faut marquer le coup, quoi. Ouais.
18: Du coup, première demi-finale, France-Espagne.
22: Victoire de la France. Mais je ne suis pas très serein quand même. Mais je préfère me dire ça, quoi, ouais.
18: Est-ce que vous allez continuer de regarder les matchs, même s'il n'y a plus la Suisse ?
23: Non, ça s'est arrêté dimanche matin, la Coupe du Monde.
18: Vous avez même pas envie de choisir un favori parmi les 4 équipes restantes ?
23: Non, je pense qu'avec l'Argentine, personne ne les aime. Et pour le reste, non, c'est bon.
24: Pareil, il n'y avait déjà pas l'Italie, il n'y a plus le Portugal, il n'y a plus la Suisse, c'est un peu triste.
23: Il n'y a plus personne.
24: Mais que le meilleur gagne.
13: Votre avis sur la suite de la Coupe du Monde de football sans la Suisse ? C'était un reportage de Lydiane Guena. La première demi-finale entre la France et l'Espagne, c'est ce soir à 21h. Le FC Lugano perd un de ses cadres. Le club tessinois de Super League de football annonce aujourd'hui le départ de son gardien Amir Saipi. L'international kosovar de 26 ans s'est engagé avec le Deportivo Castellón en deuxième division espagnole. Nouvelle démonstration de force de Tadej Pogacar. Le cycliste slovène a remporté aujourd'hui en solitaire la 10e étape du Tour de France au Lioran. Il a dompté les 7 difficultés répertoriées le long des 166 km du parcours avec brio pour devancer ses poursuivants d'une 40aine de secondes. Michel Léoni.
25: C'est une véritable fusée jaune qui a déboîté dans le col du Pertus. À 1 km du sommet de cette difficulté et à 15 km de l'arrivée, Tadej Pogacar s'est échappé d'un peloton réduit pour rattraper en quelques dizaines de secondes l'échappé Richard Carapaz. Prudent dans la descente, le Slovène s'est contenté de gérer son acquis pour asseoir encore un peu plus sa domination sur cette grande boucle. Son principal contradicteur au général, Jonas Vingegaard, n'a terminé que 7e de l'étape à 44 secondes. Remco Evenepoel et Paul Texas ont complété le podium au Lioran, alors que le Jurassien Yannis Voisard a pris une très belle 16e place à 3 minutes 05 de Tadej Pogacar.
13: Au classement général, Tadej Pogacar compte à présent 3 minutes 36 d'avance sur Jonas Vingegaard. Le seul roman de l'épreuve, Yannis Voisard, est 16e. Demain, le peloton fera un retour au calme avec une étape de plaine entre Vichy et Nevers sur 161 km. Pour conclure, Jérôme Kim s'adjuge son bras de fer avec Dylan Dietrich. L'Argovien a battu aujourd'hui le Zurichois au premier tour du Swiss Open de tennis à Gstaad. Kim l'a emporté 7-6, 2-6, 7-6. C'est la fin de ces informations. Passez une belle soirée.
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12: Bruno Decourt est avec nous pour tenter de gagner le Presse Citron. Bonjour Bruno.
0: Bonjour.
12: Aujourd'hui, on commence une nouvelle semaine et donc tout est possible pour tenter de remporter ce Presse Citron. Et pour ce faire, vous devez choisir le questionnaire qui vous conviendra le mieux entre ces trois propositions que j'ai pour vous. Première proposition, la Tour Eiffel. Deuxième proposition, volcan. Ou la troisième proposition, relatif à 1000. Qu'est-ce qui vous inspire ?
0: Alors, volcan.
12: Volcan ?
0: Oui.
12: C'est parfait. Alors, vous avez une minute pour répondre à 10 questions. C'est la première réponse qui compte. Si vous ne savez pas la réponse, vous pouvez aussi juste passer. Et on peut y revenir dessus à la fin s'il nous reste un peu de temps.
0: Ça marche.
12: Ça joue pour vous ?
0: C'est super, ça marche.
12: Alors, on est parti. Quel volcan italien situé dans les îles éoliennes est célèbre pour son activité éruptive quasi continue ?
0: L'Etna.
12: Par quel volcan la cité de Pompéi a-t-elle été complètement détruite en l'an 79 ?
0: Le Vésuve.
12: Quel phénomène lié à l'activité volcanique forme des vagues géantes et dévastatrices ?
0: Le magma.
12: De quel lieu romain le mot volcan tire-t-il son origine ? De quel dieu, pardon ?
0: Pat.
12: Quel volcanologue russe est reconnu comme le père fondateur de la volcanologie ?
0: Pat.
12: Comment se nomme l'ouverture circulaire située au sommet d'un volcan par laquelle s'échappe la lave ?
0: Le cratère.
12: Quel volcan situé en Guadeloupe est surnommé la vieille dame ?
0: Pat.
12: Comment est appelé le magma lorsqu'il atteint la surface d'un volcan ?
0: La lave.
12: Quel est le volcan à terminer ? Ça vous fait.
0: C'était pas évident.
12: Deux. Alors, ça vous fait trois bonnes réponses, Bruno. On va revoir tout ça.
0: D'accord,
12: ensemble.
0: Okay.
12: Quel volcan italien situé dans les îles éoliennes est célèbre pour son activité éruptive quasi continue ? C'était le Stromboli.
0: Ah d'accord, je ne l'avais pas.
12: Par quel volcan la cité de Pompéi a-t-elle été complètement détruite en l'an 79 ? Le Vésuve, c'était juste. Quel phénomène lié à l'activité volcanique forme des vagues géantes et dévastatrices ? C'était le tsunami. De quel dieu romain le mot volcan tire-t-il son origine ? C'était Vulcain, le dieu du feu, de la forge et des métaux. Quel volcanologue russe est reconnu comme le père fondateur de la volcanologie ? C'était Haroun Taziev. Comment se nomme l'ouverture circulaire située au sommet d'un volcan par laquelle s'échappe la lave ? Le cratère, vous avez répondu juste. Quel volcan situé en Guadeloupe est surnommé la vieille dame ? C'était la Soufrière. Comment est appelé le magma lorsqu'il atteint la surface d'un volcan ? C'était la lave, vous avez dit juste. Et il restait encore deux questions que je n'ai pas eu le temps de vous poser, peut-être que vous les auriez eues. C'était quel est le volcan le plus connu de Sicile ?
0: Ah, c'est l'Etna, du coup.
12: Exactement, malheureusement. Okay. Voilà, et sur quelle île se trouve le Piton de la Fournaise ?
0: Ouh. Alors ça, je ne l'aurais pas eu.
12: C'était l'île de la Réunion.
0: Ah, okay.
12: Trois points pour commencer cette semaine. Vous avez donc la tête pour vous garder la tête pour le moment. On verra dans la suite de la semaine si ça s'avère positif ou pas. Merci beaucoup d'avoir joué en tout cas.
0: Merci.
12: On vous souhaite un bon appétit et puis une belle journée remplie de soleil et en plus férié.
0: À vous aussi.
12: Au revoir.
0: Merci beaucoup à vous aussi. Bonne journée, au revoir.
12: Au revoir.
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7: Et aujourd'hui, je reçois Kylian pour jouer avec nous. Bonjour Kylian.
2: Bonjour.
7: Vous affrontez notre Presse Citron et j'ai donc devant moi trois questionnaires de culture générale. À vous de choisir celui que vous préférez. J'ai un questionnaire relatif aux chaussures. J'ai un questionnaire sur l'informatique. Et j'ai un questionnaire sur les chansons de l'année 64. Une belle année que vous avez bien connue, n'est-ce pas ?
2: Alors moi, personnellement, pas.
7: Je vous en prie. L'informatique, les chansons de l'année 64 ou relatifs aux chaussures ?
2: Je pense qu'on va aller sur les chaussures.
7: Ça part sur les chaussures, très bien. Vous êtes plus un marcheur qu'un pianoteur de clavier ?
2: Alors, je suis aussi dans la musique, mais on va dire que je vais peut-être plus à l'aise dans les chaussures qu'en ce qui concerne le thème de la musique.
7: C'était les chansons de l'année 64, évidemment, donc, ça remonte un peu loin.
2: Exactement.
7: Et puis l'informatique, pas
2: Quand même plus à l'aise avec les chaussures que l'informatique, oui.
7: Allez, eh ben, on va pas vous faire marcher. Hein. On est parti pour une minute de questionnaire sur ce thème relatif aux chaussures. Si vous butez sur une question, vous dites « je passe » et on y revient s'il nous reste du temps à la fin du questionnaire. Le score battrait de 3. Est-ce que vous êtes prêt, Kylian ?
2: Oui.
7: Alors en marche ! Le Presse Citron. Quel ancien sportif américain est toujours le mieux payé au monde grâce à sa marque de chaussures ?
2: Michael Jordan.
7: Dans quel conte de Perrault l'héroïne porte-t-elle des chaussures en verre pour le bal ?
2: Cendrillon.
7: Quelle chaussure en cuir souple d'origine amérindienne est devenue une chaussure décontractée moderne ?
2: La sandale.
7: Comment se nomme la chaussure en cuir très populaire dans les pays arabes ?
2: Passe.
7: Quelles chaussures légères sont inspirées des chaussons de danse ?
2: Des ballerines.
7: Quel type de chaussure féminine élégante est caractérisée par un talon fin et haut porte, qui porte un nom dérivé de l'italien ?
2: Talon à l'aiguille.
7: À quel chanteur français doit-on le titre Les sabots d'Hélène ?
2: Brassens, Georges.
7: Quelles chaussures ont des pouvoirs magiques dans le petit pousset ?
2: Des bottes.
7: Quelles bottes ?
2: Les bottes de 7 lieues.
7: Comment s'appelle le créateur d'origine malaisienne réputé pour ses chaussures de luxe ?
2: Je ne savais pas.
7: C'était Jimmy Choo. Je
2: ne connaissais pas.
7: Eh ben voilà, désormais vous le connaissez. Je fais les présentations. Jimmy Choo, Kylian, Jimmy Choo. J'avais encore une question, c'était « Ils peuvent être aux pommes ou se porter en intérieur, de quoi s'agit-il ? »
2: Les chaussons.
7: Eh oui, c'était les chaussons. Malheureusement, on n'a pas eu le temps d'y passer. Ben voilà. Comment vous la sentez
2: Je pense plutôt bien, mais peut-être pas parfait, mais plutôt bien.
7: Ok, on va vérifier tout de suite. Ça commence avec cet ancien sportif américain qui est toujours le mieux payé au monde, grâce notamment à sa marque de chaussures, Michael Jordan. C'est une bonne réponse. Dans le conte de Perrault, l'héroïne qui porte des chaussures en verre pour le bal, c'est Cendrillon. C'est une bonne réponse. Et attention, verre ne s'écrit pas V-E-2-R-E, comme pourraient le laisser croire les films Disney. Mais il s'agit bien de V-A-I-R, puisque c'est une matière textile, le verre. Voilà, pour replacer les choses dans leur contexte. La chaussure en cuir souple d'origine amérindienne est devenue une chaussure décontractée moderne, c'est les mocassins.
2: Ah, dommage.
7: Comment se nomme la chaussure en cuir très populaire dans les pays arabes ? La babouche. Ça, oui. Vous l'avez déjà entendu, celui-là.
2: Oui, bien sûr.
7: Ouais, ouais, c'est pas revenu. Par contre, la chaussure légère qui a inspiré des chaussons de danse, celle-là, vous l'avez eue, les ballerines, bien entendu. Ce type de chaussure féminine élégante, caractérisée par un talon fin et haut, qui porte un nom dérivé de l'italien, c'est les escarpins. Alors, ne me demandez pas toute l'étymologie, je ne l'ai pas. Mais voilà, il faut le savoir, escarpins vient de l'italien. Enfin, on a les chaussures
12: qui ont des pouvoirs magiques dans le petit pousset, ce sont les bottes de ces lieux, c'est une bonne réponse. Les bottes de sept lieux, je vous ai demandé de préciser, parce que si vous me dites juste les bottes, voilà, vous pouvez me dire aussi juste les chaussures, ça ne
2: fonctionnerait pas. Exactement.
12: Sinon, on a aussi cette question sur Georges Brassens, le chanteur français qui a chanté le titre « Les sabots d'Hélène », évidemment, du Georges Brassens tout craché. Et puis, Jimmy Chou, bah, vous l'avez raté. Ça vous fait un total final de 1, 2, 3, 4, 5 bonnes réponses. Vous avez fait la moitié du chemin.
2: C'est pas mal, c'est déjà c'est pas mal.
12: Oui, c'est pas mal. Ça reste jouable pour les autres. C'est fair play, j'ai envie de dire.
2: Exactement.
12: Mais il faudra croiser les doigts pour qu'on ne vous marche pas sur les pieds, si je puis me permettre, mon cher c'est Kylian. Ben, je vous souhaite une bonne journée. Peut-être à vendredi pour la finale. En tous les cas, peut-être, bon appétit et bonne journée.
2: Merci.
12: Au revoir. Le score à battre est désormais de 5 au Presse Citron et vous pourrez jouer avec nous demain, bien sûr, vers 11h45. On sera là à l'heure pour vous faire vivre cet événement hors du commun.
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12: Et je suis avec Marie-Claire, bonjour.
3: Bonjour.
12: Marie-Claire qui profite du beau temps, du soleil, voilà, c'est quoi ? Alors, le programme, c'est terrasse, c'est ça ?
3: Ouais, tout à fait. Terrasse, lecture, promenade avec les copines, peut-être manger une glace.
12: Ok, bah, la belle vie, quoi. La belle vie, hein.
3: Bah oui, tout à fait.

0: temps.
1: Ouais, un petit blanc, ça me va mieux.
0: Ok, bon, ce sera le questionnaire autour du Mora. Une minute pour répondre à 10 questions sur ce thème. Si vous butez sur une question, dites « je passe » et on revient à la question s'il nous reste du temps à la fin du questionnaire. Je prends toujours en compte vos premières réponses, quelles qu'elles soient. Donc, tournez votre langue cette fois avant les bœufs dans votre bouche.
1: Et ouais, ça laisse plus beaucoup de temps pour répondre.
0: Ah,
1: après,
0: mais c'est ça le truc. Il faut bien jauger, il faut bien doser. On vous fait confiance, Marie-Claire. Donc, est-ce que vous êtes prête à battre ce score de 5 de Kylian ?
1: Feu gaz.
0: En voiture, Simone. Enfin, du coup, Marie-Claire. Quelle expression signifie s'ennuyer énormément ?
1: Comme un rat mort.
0: Dans quel film d'animation un rat devient-il un grand chef culinaire ?
1: Ratatouille.
0: Quelle coupe des années 80 se caractérise par des cheveux courts et une longue mèche sur la nuque ?
1: Des queues de rat.
0: Dans la saga Harry Potter, quel est le nom du rat appartenant à Ron Weasley ?
1: Passe.
0: Quel héros des comics sont formés par le rat mutant Splinter ?
1: Je sais pas.
0: Dans quelle célèbre école de danse classique les jeunes danseurs sont-elles surnommés les petits rats ?
1: À l'opéra.
0: Lequel ?
1: L'opéra Garnier.
0: Quelle expression avec le mot « rat » suggère un équilibre des forces entre deux parties opposées ?
1: Un bon chat, bon rat.
0: Comment est surnommée la mangouste d'Égypte ?
1: Je ne sais pas.
0: Dans le calendrier chinois, quel animal suit le rat ?
1: Le tigre.
0: Dans les contes de fées des frères Grimm, d'où vient le barde des ratiseurs ?
1: Je ne sais plus. De
0: Brême,
1: non ?
0: Hamelin, c'est les animaux de Brême.
1: Hamelin.
0: Les quatre animaux là, qui font des ombres chinoises.
1: Ouais, ouais.
0: Là, le c'est pop, dans, effectivement le troubadour de Hamelin.
1: Ouais. Oui.
0: Ben voilà.
1: C'est juste.
0: Ça vous reviendra pour une prochaine.
1: Tant pis, ça m'a parvenu. Ouais.
0: On va voir si le reste est bon. Vous m'avez donc répondu « s'ennuyer comme un rat mort » à la question « quelle expression signifie s'ennuyer énormément ?» C'est une bonne réponse, bien joué. Le rat qui devient un chef culinaire dans un film d'animation, Ratatouille, évidemment. La coupe des années 80, caractérisée par ses cheveux courts dessus et une longue mèche sur la nuque, une queue de rat, c'est tout à fait correct. Dans Harry Potter, le rat qui appartient à Ron Weasley s'appelle Croutard.
1: Voilà, je savais, mais ça ne me revenait pas.
0: Les héros de comics qui sont formés par le rat mutant Splinter.
1: Je sais pas.
0: Les Tortues Ninja.
1: Ah bon ?
0: Ben voilà,
1: okay.
0: Oui, c'est leur chef au fond des égouts. Quand elles ne mangent pas de pizza, elles sont entraînées par le rat mutant Splinter.
1: Mmh.
0: Dans quelle célèbre école de danse classique les jeunes danseuses sont surnommées Petit Rat ? C'est l'Opéra de Paris.
1: Ah, c'est pas la même chose.
0: Vous me dites l'Opéra Garnier. Alors, vous me permettez d'aller un peu vérifier. Je crois qu'on a mis sur le coup toute une équipe d'investigateurs pour voir si, effectivement, l'Opéra Garnier est l'Opéra de Paris. Ça s'appelle Google, hein, si jamais vous voulez savoir le nom de ces investigateurs. Écoutez, Opéra Garnier, aussi appelé Opéra Garnier ou Palais Garnier, Théâtre National qui a vocation. Mais alors, l'Opéra de Paris, qu'est-ce que c'est l'Opéra de Paris ?
1: C'est pas la même chose alors.
0: Mais écoutez, moi je vous fais confiance, mais Opéra National.
1: Pas sûr,
0: de Paris.
1: Honnêtement, je suis pas sûr.
0: Ouais, non, je crois pas que ce soit pareil. Non, c'est pas pareil, je vous le confirme. Ils sont deux et bien pas les mêmes. Oui. Mais c'était bien tenté, vous voyez, vous m'avez fait douter.
1: Oui.
0: Mais voilà, au moins dans la réponse.
1: Voilà.
0: À quelle expression avec le mot « rat » suggère un équilibre des forces entre deux parties opposées ? Vous m'avez dit « ah bon chat, bon rat », c'est une bonne réponse. Je vous avoue que ce ne serait pas venu très vite à l'esprit tout ça, mais vous l'avez eu, bien joué.
1: Mmh.
0: Comment est surnommée la mangouste d'Égypte ? Ça, c'est déjà très spécifique. On appelle ça le rat des pharaons, si jamais.
1: Ah ouais, il fallait savoir quand même.
0: Ça, c'est très spécifique.
1: J'ai pas vécu à cette époque-là. J'ai la retraite, mais je n'ai pas vécu à cette époque-là.
0: Vous êtes méchante avec vous, mais non. Vous êtes dans la fleur de l'âge. Si vous avez déjà mangé des glaces sur les terrasses, c'est que ça va. Dans le calendrier chinois, quel animal suit le rat ? Vous m'avez dit le tigre. Eh bien non, c'est le bœuf.
1: Ah, ok.
0: Et puis,
1: tant pis, je ne savais pas.
0: Le conte des frères Grimm avec le barde des ratiseurs, c'était Hamelin, c'était raté. Donc ça vous fait 4 points, ça ne suffira pas pour égaler notre bon Kylian qui garde la tête. Mais vous reviendrez une prochaine fois.
1: Ben bravo, oui, c'est que partie remise.
0: Quand il fera moins chaud.
1: Peut-être.
0: Vous êtes une bonne journée.

0: Okay. Et profitez bien.
1: Merci à vous aussi, tout le monde.
0: Au revoir.
1: Bon appétit. Au revoir.
0: Ça ne bouge pas pour le Presse Citron. Le score battrait toujours de 5, malgré cette belle performance très digne de Marie-Claire. Vous pourrez, à votre tour, tenter votre chance, s'il le faut, demain. Vous êtes les bienvenus, bien sûr, aux alentours de 11h45.
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0: Aujourd'hui, nous jouons avec Céline. Bonjour Céline. Oui, Céline, vous êtes là ?
3: Bonjour. Oui, je suis là. Non, mais
0: ça papote, dis donc.
3: Voilà, on est... je suis prête.
0: Avec les collègues pour éventuellement faire des cadeaux à d'autres collègues qui partent à la retraite. Et donc, c'est la mobilisation générale dans le service. C'est beau, ça ?
3: C'est pas mal, hein?
0: Ouais, belle initiative. Mais pour ça, ben, il faut se battre avec les règles qui sont les mêmes pour tout le monde, à savoir répondre à 10 questions de culture générale sur des thèmes que vous allez plus ou moins pouvoir choisir parmi 3 qu'on vous propose. Et puis, il faudra faire mieux que le score de 5 de Kylian. C'est jouable, hein, mais faut pas trop chômer. Pour vous, j'ai aujourd'hui un questionnaire sur l'histoire de la Suisse. J'en ai un autre sur la série télé « Plus belle la vie, encore plus belle ». Et j'en ai un autre qui s'appelle « Divers et variés ».
3: On tente « Plus belle la vie ».
4: Ouais.
0: Plus belle la vie ».
3: On va tenter.
0: No way, incroyable. C'est vrai que c'est très spécifique comme questionnaire. On l'a fait, Claire l'a fait il y a un moment maintenant. Et il faut vraiment que les gens soient tombent dessus un peu par magie. Et donc, dans la team, on est team « Plus belle la vie » et « Encore plus belle la vie ».
3: Ben ça... On va tenter.
0: Ben écoutez, on va se lancer dedans. Je sens qu'il y a une concentration qui est montée dans le team. Une minute pour répondre à 10 questions sur ce thème. La série télé « Plus belle la vie » et « Encore plus belle la vie ». Le score à battre est de 5. Si vous butez sur une question, vous dites « Je passe » et on y revient s'il nous reste du temps à la fin du questionnaire. Je prends en compte la première réponse que vous me donnerez, Céline, quelle qu'elle soit. Donc réfléchissez bien avant de parler. Est-ce que tout le monde est prêt ?
3: On est prêt.
0: Let's go ! Le Presse-Citron. Quel est le nom de la résidence gérée par Myrta ?
3: Massalia.
0: Dans quel quartier fictif se déroule la série ?
3: Le Mistral.
0: Quel personnage occupe le poste de commissaire au commissariat du Mistral ?
3: Je passe.
0: Comment s'appelle le médecin connu pour son franc-parler et son histoire d'amour avec Thomas ?
3: Un passe.
0: Quel est le métier d'Ariane Hersant joué par l'actrice Lola Marois-Bigard?
3: Elle est policière.
0: Comment s'appelle le lieu géré par Luna et Blanche qui accueille des femmes en détresse?
3: La maison des fleurs.
0: Quel métier exerce Ulysse Kepler?
3: Avocat.
0: Comment se prénomme la chef cuisinière qui officie au bar du Mistral?
3: Je passe.
0: Quelle est la spécialité d'études de Steve Brudet, jeune résident du Massalia ?
3: Journaliste.
0: Quel est le prénom du fils d'Emma et de Baptiste ?
3: Baptiste.
0: C'est une bonne réponse, mais c'est terminé malheureusement. Oui, j'ai entendu déjà derrière. Bah oui, une minute, c'est une minute. Hein. On ne rallonge pas le temps ici, je suis désolé, on aimerait bien, mais là, c'est pas possible. Donc, après une minute, on va voir un petit peu dans quoi vous avez brillé et là où vous n'avez pas forcément brillé. Alors, les réponses que vous avez données étaient brillantes, ça, je peux vous le dire. Maintenant, est-ce qu'il y en aura assez? On verra. Le nom de la résidence gérée par Myrta, Massalia, c'est une bonne réponse. Dans quel quartier fictif se déroule la série? C'est le Mistral, c'est juste. Le personnage qui occupe le poste de commissaire au commissariat du Mistral, c'est Patrick Nebout.
3: Mais oui.
0: Comment s'appelle le médecin connu pour son franc-parler, son histoire d'amour avec Thomas? Gabriel Riva.
3: Gabriel, oui.
0: Quel est le métier d'Ariane Hersant joué par l'actrice Lola Marois Bigard? C'est policière. C'est une bonne réponse. Et à son nom, vous l'avez reconnu, c'est dans la vraie vie, l'épouse de Jean-Marie Bigard. Comment s'appelle le lieu géré par Luna et Blanche qui accueille des femmes en détresse? C'est le pavillon des fleurs. Vous m'avez dit la maison des fleurs, c'est le pavillon des fleurs. Mmh. Eh oui, Quel métier exerce Ulysse Kepler ? Il est avocat, c'est une bonne réponse. Comment se prénomme la chef cuisinière qui officie au bar du Mistral ? Barbara.
1: Barbara.
0: La spécialité d'études de Steve Brudet, jeune résident du Massalia, c'est l'informatique. Et puis le prénom du fils d'Emma et de Baptiste, c'était bel et bien Matisse. Malheureusement, ça ne fera que 4 bonnes réponses. Ça ne suffira pas. Mais vous revenez une prochaine fois.
1: Ça marche, on reviendra.
0: Et puis, vous m'avez dit, vous vous attendez le questionnaire sur les chansons Disney, hein, qui est quelque part dans le tas des propositions qu'on a déjà faites. En plus, vous avez un calendrier, vous calculez. C'est de l'astrologie à ce niveau-là, c'est incroyable. Bon, ben écoutez, ce sera peut-être pour une prochaine fois. À toute l'équipe, on vous souhaite une bonne journée.
1: Merci, bonne journée, bon appétit.
0: Le score à battre est toujours de 5 au Presse Citron, un score détenu par Kylian, mais aussi Marie-Claire, parce que c'est vrai qu'hier, on avait elle nous avait donné une réponse qui était l'Opéra Garnier, et la réponse officielle c'était l'Opéra de Paris, mais en fait les deux sont les mêmes. D'ailleurs, aujourd'hui c'est même plutôt l'Opéra Garnier que l'Opéra de Paris, puisque c'était le nom qu'on lui donnait auparavant. Donc Marie-Claire, si vous nous entendez, eh ben, on vous retrouve pour la finale demain. Aux alentours de 11h45, chers amis, si vous voulez tenter votre chance, eh bien vous aurez de la place.
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0: Eh oui, le temps d'expliquer à tous nos concurrents du jour comment fonctionne s'il y a une égalité. Et nous voici déjà dans le jeu. J'ai avec moi tout d'abord Céline qui tente sa chance. Bonjour Céline.
5: Bonjour.
0: Céline qui va essayer de détrôner nos deux finalistes. Il y a tout d'abord Kylian et puis il y a aussi Marie-Claire qui avait fait 4 puis finalement 5 parce qu'on a dû revérifier nos questionnaires. C'est comme ça, hein, on est humain, on peut faire des faux pas. D'ailleurs, merci à l'auditrice qui nous a contacté pour nous signaler qu'il y avait eu une petite erreur. Donc bonjour Marie-Claire, bonjour Kylian.
6: Bonjour.
0: Vous avez tous les deux fait 5, il y a de grandes chances que Céline, vous avez fait la moitié du chemin, donc ça laisse l'autre moitié pour Céline de briller. Ça va, vous sentez bien, vous sentez confiant ou advienne que pourra.
1: Ah non, rien n'est jamais acquis.
0: C'est ça. Plein de sagesse, Marie-Claire. Ben écoutez,
6: on verra, oui, c'est bon.
0: On va laisser le destin trancher, on vous garde au chaud et puis on se retrouve tout à l'heure pour voir le dénouement de toute cette affaire. A tout de suite, Kylian et Marie-Claire.
1: Merci, bonne chance à Céline.
0: Et du fair play, voyez Céline pour vous. Alors Céline, j'ai devant moi 3 questionnaires de culture générale. Vous choisissez celui que vous préférez pour essayer de détrôner nos deux finalistes. J'ai un questionnaire qui s'appelle géographie, j'en ai un qui s'appelle chanson Disney au pluriel, puis un autre relatif au mot heure, H-E-U-R-E, comme l'heure qui passe.
1: Alors, on va tenter les chansons Disney.
0: Ça part sur les chansons Disney. Vous savez qu'hier, on a eu des concurrents qui voulaient absolument ce questionnaire-là et qui comptaient les jours, parce que oui, les questionnaires qu'on n'utilise pas, on les remet dans une boucle et puis ils ressortent de temps en temps. Et donc, il y en a qui commencent à compter tout ça, quoi. C'est de... Ah ouais, non, il y a vraiment des acharnés, vraiment des professionnels de la discipline, j'ai envie de dire.
1: Ah oui, des pros, oui.
0: Ils étaient à un jour près quand même, hein, il faut le souligner. Donc voilà. On va jouer donc avec ce questionnaire sur les chansons Disney. Si vous butez sur une question, Céline, vous pouvez dire je passe, on y revient s'il nous reste du temps à la fin du questionnaire. Le score à battre est de 5. Est-ce que vous êtes prête ?
1: Je suis prête.
0: En avant. Sur quel moyen de transport magique Aladdin et Jasmine chantent-ils ce rêve bleu ?
1: Un tapis volant.
0: Dans Mary Poppins, qu'est-ce qui aide la médecine à couler et rend la vie meilleure ?
1: Un morceau de sucre.
0: Quel personnage interprète Sous l'océan dans La Petite Sirène ?
1: Sébastien, le crabe.
0: Dans Le Livre de la Jungle, que voudrait devenir le roi Louis dans sa chanson ?
1: Un homme.
0: Quel personnage du film Le Roi Lion chante « Je voudrais déjà être roi » ?
1: Simba.
0: À quel film est associée la chanson Beyond the Sea de Robbie Williams ?
1: Pas.
0: Quel chanteur corse a interprété Comme un homme dans la version française de Mulan ?
1: Patrick Fiori.
0: Dans quel film d'animation peut-on entendre la chanson L'air du vent ?
1: Pocahontas.
0: Quel chanteur britannique a composé et interprète la plupart des chansons de Tarzan sorties en 99 ?
1: Phil Collins.
0: Dans quel film la marraine fée chante-t-elle Bibidi Bibou Di Bibidi Bou ?
1: Cendrillon.
0: C'était Cendrillon, malheureusement, c'est arrivé un peu tard. Eh, c'est ça le travail d'équipe, hein. J'imagine les collègues derrière, Céline, c'est ça?
1: Oui.
0: Évidemment, et du coup, bah, quand on consulte tout le monde, on perd un peu du temps. Et... Ah, on n'était pas loin du 10, hein. Cendrillon s'aurait passé. Est-ce que j'aurais eu le temps de revenir sur cette chanson? Un film associé à la chanson Beyond the Sea de Robbie Williams.
1: Ça ne vous est pas venu.
0: C'était Le Monde de Nemo, donc vous auriez fait 9.
1: Ah.
0: Si les autres réponses sont correctes, évidemment. Alors, vous avez le... On va passer tout ça en revue, hein, mais c'est... ça me semble bien parti. Sur quel moyen de transport magique Aladdin et Jasmine chantent-ils ce rêve bleu? Un tapis volant, c'est correct. Dans Mary Poppins, qu'est-ce qui est de la médecine à couler et rend la vie meilleure? C'est un morceau de ce qui est de la médecine à couler. Donc c'est une bonne réponse. C'est bel et bien Sébastien Le Crabe qui chante la sous l'océan dans La Petite Sirène. Dans le livre de la jungle, le roi Louis, Laurent Houtan, voudrait devenir un homme comme vous, bien sûr, avec ce swing légendaire et qui emmène d'ailleurs Balou dans sa, dans sa course. Le roi lion, il y a quelqu'un qui veut déjà être roi, c'est Simba, bien sûr, le héros. Le Monde de Nemo, vous l'avez raté. Le chanteur corse qui interprète comme un homme dans la version française de Mulan, c'est bel et bien Patrick Fiori. Bonne réponse. Dans le film d'animation L'Air du Vent, dans quel film d'animation peut-on entendre L'Air du Vent? C'est dans Pocahontas. Bien joué. C'est effectivement Phil Collins qui se charge de la plupart des chansons de Tarzan sorties en 99 et puis Cendrillon. Effectivement, il y avait les Bibidi, Bobididou. J'aurais eu de la peine à le dire autrement. Mais oui, c'est la chanson qui consiste à fabriquer une robe étincelante pour Cendrillon. Ça vous fait 8 points. C'est largement au-dessus de nos deux candidats. Et vous gagnez 100 francs en bon cadeau pour aller faire le plein dans les stations Jubin. Félicitations.
1: Merci beaucoup.
0: On vous souhaite... on va déjà reprendre un peu Kylian et puis Marie-Claire. Kylian, Marie-Claire, navré, mais les chansons de Disney ont été un cauchemar pour vous.
5: Oui, c'était pas mon truc.
0: Bah écoutez, on vous souhaite une bonne journée, un bon appétit, et puis on pourra repartir dans un futur proche, vous reviendrez.
1: Tout à
6: merci,
1: fait.
6: Bon
1: et bravo à Céline.
0: Au revoir
1: merci
0: à tous
1: beaucoup.
0: Les deux, au revoir.
1: Au revoir. Merci.
0: Céline, il va falloir partager le magot avec les collègues. On vous laisse vous débrouiller avec ce grand défi. toutes nos félicitations encore, et puis gardez en tête toutes ces belles chansons pour rendre la médecine, pour rendre la vie encore plus belle et aider la médecine à couler tel un morceau de sucre. Je vous souhaite un bel après-midi, un bon appétit, un bon week-end aussi.
1: Bon après-midi, bon week-end, merci. Bon week-end.
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0: Pour jouer avec nous aujourd'hui, j'ai le plaisir d'accueillir Cédric. Bonjour Cédric.
7: Bonjour.
0: Cédric qui se prépare à aller faire une petite promenade européenne sur les tracés du pèlerinage de Saint-Jacques-de-Compostelle. Bon marcheur Cédric.
7: On essaye.
0: Voilà, c'est bien, profiter un peu de voyager, puis en plus voyager à pied, c'est toujours bien.
7: Bah oui.
0: Là, on va pas vous faire marcher, on va vous faire courir, c'est le Presse Citron.
7: Ouais.
0: Une autre paire de manches, j'ai devant moi 3 questionnaires de culture générale et il faudra faire le meilleur score de la semaine pour emporter 100 francs en bon cadeau dans les stations Jubin. J'ai 3 thèmes donc que je vous propose tout de suite, vous choisissez celui que vous préférez. J'ai un questionnaire sur l'astronomie. C'est un moment qu'on le traîne celui-là. J'ai un questionnaire avec des présidents au cinéma.
7: Oh.
0: Et puis relatif à la pêche.
7: Oh.
0: La pêche, donc la pratique de la pêche, hein, pas le fruit.
7: Ouais.
0: Je suis désolé.
7: Ouais. Bon, ben, bonne journée, quoi.
0: Ouais, c'est ça, ça fait vrai ça, quoi. Écoutez, vous avez des notions de cinéma avec des présidents?
7: Non, pas trop.
0: Ou des notions d'astronomie?
7: Non.
0: Des notions de pêche?
7: Non plus. Bah, on va prendre la pêche. De toute façon, voilà quoi, je pense.
0: Après, voilà. on est des fois étonné avec des thèmes très spécifiques. Ah. On peut, nous, de notre côté, proposer des questions qui survolent vraiment le domaine et qui rendent les choses beaucoup plus faciles et abordables.
8: Ouais, je vais être ridicule. On va prendre la pêche. Allez.
0: Écoutez, j'admire votre bravoure et votre combativité et votre abnégation surtout. Une minute pour répondre à 10 questions sur ce thème relatif à la pêche, sans grande conviction, mais avec, pourquoi pas, beaucoup d'espoir dans le cœur. Si vous butez sur une question, vous dites « je passe » et on revient à la question si nous résultons à la fin du questionnaire. Est-ce que vous êtes prêt ?
8: Je suis prêt.
0: C'est parti. Quel accessoire de pêche permet d'enrouler et de récupérer le fil ?
8: Le moulinet.
0: Quel restaurant d'Erlard est aussi une chanson de Francis Cabrel ?
8: Pêche à la ligne.
0: Comment appelle-t-on le petit crochet au bout d'une canne à pêche ?
8: L'hameçon.
0: Quel poisson est surnommé le roi des rivières ?
8: La perche.
0: Comment appelle-t-on un groupe de poissons nageant ensemble ?
8: Un bon de poisson.
0: Quel film de Robert Redford raconte l'histoire de deux frères passionnés de pêche à la mouche ?
8: Les frères pêcheurs.
0: Quel nom générique donne-t-on à la nourriture accrochée à l'hameçon ?
8: Un appât.
0: Comment s'appelle le flotteur indiquant qu'un poisson mort à l'hameçon ?
8: Passe.
0: Comment se nomme la pêche utilisant une imitation artificielle pour attirer les poissons ?
8: Mouche.
0: Quel outil en filet sert à récupérer le poisson hors de l'eau ?
8: Une épuisette.
0: Malheureusement, notre temps était épuisette. Mais ça va.
8: Ouais, ça aurait pu être pire. Ouais.
0: Heureusement que vous avez eu un ange gardien en arrière-plan qu'on entendait.
8: C'est mon ange. C'est mon ange qui est là ce matin.
0: C'était ouais. Qui était-ce ?
8: C'est madame.
0: Ah ok. Eh ben, madame.
8: Je n'aime pas quand j'appelle parce que mes bras là. La pêche n'est pas ridicule. Mais là, on n'est pas ridicule. Donc,
0: on n'est jamais ridicule quand on joue au Précitron. On n'est jamais ridicule.
8: Mais non.
0: Et se vautrer, c'est. Ouais, oui. Comme là, vous êtes parti sur la pêche et puis il y a quand même eu 2-3 jolies choses. On va voir ce que ça donne. L'accessoire de pêche qui permet d'enrouler et de récupérer le fil, le moulinet, c'est une bonne réponse. Le restaurant d'Erlard, qui est aussi une chanson de Francis Cabrel. C'était pas ce que vous avez dit, je me souviens plus que c'était. C'était la cabane du pêcheur.
8: Je sais pas, on va mercredi en plus là-bas. Non, mais. Ouais.
0: Mais je peux mais pas. Oui, voilà, je peux pas faire plus que plus, j'essaye. Mais oui. Comment appelle-t-on le petit crochet au bout d'une canne à pêche ? L'hameçon. Le poisson surnommé le roi des rivières, ce n'est pas la perche qu'on trouve plutôt dans les lacs.
8: Truite.
0: Non, c'est le saumon là.
8: Ah.
0: La truite, c'est peut-être plus le prince ou le baron ou. Voilà. Ouais. C'était le saumon. Comment appelle-t-on un groupe de poissons nageant ensemble ? Un banc, c'est une bonne réponse. Ce film de Robert Redford raconte l'histoire de deux frères passionnés de pêche à la mouche. Les frères pêcheurs, ça aurait été un peu facile. C'était « Et au milieu coule une rivière ». Mais moi, je l'aurais vraiment appelé les deux frères pêcheurs, si je devais être tout à fait franc. Je trouve ça nettement plus parlant et efficace. Quel nom générique donne-t-on à la nourriture accrochée à l'hameçon ? C'est l'appât, bien sûr, bonne réponse. Le flotteur qui a dit qu'un poisson mort à l'hameçon, celui-là, je suis sûr que vous l'auriez eu, le bouchon.
8: Ah oui, le bouchon, c'est voilà. Vrai.
0: Mais vous avez bien fait, des fois, plutôt qu'hésiter, on va tout droit. Comment se nomme la pêche qui utilise une imitation artificielle pour attirer les poissons ? On dit la pêche à la mouche, c'est correct. Globalement, on appelle plutôt ça la pêche au leurre, parce qu'il peut aussi y avoir des poissons en résine ou que sais-je. Donc, on appelle ça plutôt la pêche au leurre, mais la pêche à la mouche est tout à fait valable, puisqu'elle fait partie de ce genre de pêche. Enfin, l'épuisette, vous l'avez eu, mais trop tard. Ça vous fait quand même 1, 2, 3, 4, 5 points, vous faites la moitié du chemin, dis donc.
8: Waouh, ouais, quand même, ouais.
0: Eh ben
8: ouais.
0: Alors.
8: Ouais, quand même, la moitié du chemin, ouais.
0: Ben voilà.
8: C'est pas mal.
0: Ah ouais. La moitié du chemin en direction de Saint-Jacques-de-Compostelle, c'est pas mal.
8: Ouais. Ah
0: ben, ouais. Écoutez, on vous dit peut-être à vendredi pour la finale.
8: Oui, mais je ne sais pas si je serai atteignable, hein. Donc,
0: si vous
8: voilà.
0: Si pas atteignable, je jeudi. Ce sera
8: mais
0: ce
8: voilà,
0: sera
8: mais forfait, aussi, ben voilà, c'est parfait, ouais. Si je réponds pas, ben.
0: On sait où vous êtes, en tout cas. C'est bien, on ne se fait pas trop de soucis, c'est ça.
8: Voilà, voilà. Faut pas appeler la réga, hein.
0: Ça marche.
8: Ok.
0: On vous souhaite une bonne journée, Cédric, et bonne marche.
8: Ben, merci. Ouais, merci beaucoup, hein. Puis, à vous aussi, ben, bonne journée.
0: À bientôt.
8: Au revoir, merci.
0: Le score à battre, vous l'avez entendu, est de 5 désormais dans le Presse Citron. Le décor est planté. On vous attend demain pour jouer avec nous aux alentours de 11h45, comme chaque jour.
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0: Et aujourd'hui, j'ai le plaisir d'accueillir pour sa grande première Audrey. Bonjour Audrey.
9: Bonjour.
0: Audrey qui a une quinte de toux là. Qu'est-ce qui se passe ?
9: Oui, ça tombe mal.
0: Vous êtes allergique au Presse Citron, c'est comment ?
9: Mais peut-être, je sais pas, c'est la première fois, donc on verra.
0: Bah écoutez, on espère que ça vous causera pas trop de soucis pour pas trop perdre le rythme, parce qu'une minute ça file vite. J'ai donc devant moi trois questionnaires de culture générale, à vous de choisir le thème qui vous va le mieux. J'en ai un sur la gymnastique, j'en ai un sur les personnalités dont le nom ou le pseudonyme commence par la lettre V, et j'en ai un sur les yeux en chanson. Des chansons qui tournent autour des yeux.
9: Oh là là.
0: Quoi ?
9: Je vais prendre le deuxième avec les personnalités avec la lettre V.
0: D'accord,
9: ça.
0: Mais vous n'avez pas l'air plus emballé que ça.
9: Ah non, je ne suis pas trop convaincue, j'avoue, mais on va essayer.
0: Il vous aurait fallu quoi, idéalement ? C'est quoi vos passions, les domaines sur lesquels vous
9: tournez ? Oh bah écoutez, je suis infirmière, alors médicale éventuellement, mais sinon,
0: ça aurait été pas mal, voilà. Ok, bah peut-être pour une prochaine fois, sait-on jamais, avec un peu de chance. Pour cette fois-ci, on va pédaler avec les personnalités dont le nom ou le pseudonyme commence par la lettre V. V comme Audrey, si ça commençait par V.
9: Ouais, super, merci.
0: Mais comme la première lettre de votre nom de famille, voilà, comme ça c'est clair. Si vous butez sur une question, vous dites « je passe » et on revient à la question une fois qu'on aura fait le questionnaire une première fois. Le score à battre est de 5. Est-ce que vous êtes prête ?
9: Mais oui, on va y aller, je crois.
0: Et quand vous dites « on », c'est vous et votre ptiote qui est à côté de vous.
9: Oui, c'est ma fille.
0: Bon,
9: on va voir.
0: On va voir si ça vous déjà porte chance ou si elle pourra vous aider, le cas échéant. Une minute, c'est parti, tenez-vous bien. Quelle actrice algérienne porte le prénom Marthe ?
9: Je passe.
0: Dans quel domaine artistique Rudolf Valentino s'est-il illustré ?
9: Patin glace.
0: Quel chanteur a connu son premier succès en 2012 avec Pala ?
9: Je passe.
0: Sous quel autre nom est plus connu l'écrivain français François-Marie Arouet ?
9: Victor Hugo.
0: Quel acteur italien, ancien lutteur professionnel, a joué son premier rôle en 1954 dans Touchez pas au Grisby ?
9: Oh, je passe.
0: Quel acteur belge est le héros du film JCVD ?
9: Je passe.
0: Quel écrivain, musicien et ingénieur français est auteur de L'écume des jours ?
9: Passe.
0: Quelle chanteuse a eu une carrière florissante en duo avec Slimane ?
9: Victoria.
0: Quel violoniste et compositeur italien de musique baroque était également prêtre de l'église catholique ?
9: Oh là là, je passe.
0: Dans quel film Le Dîner de Con qui incarnait le film qui incarnait le dans le film Dîner de Con qui incarnait le fameux con ?
9: Oh mais je sais plus, franchement c'était ça, désolé, c'était pas une grande première. Hein, mais...
0: Bon, alors ça c'est l'effet grande première.
9: Oui,
0: y a un stress qui monte. En plus, je pense que vous deviez avoir cette quinte de toux qui vous menaçait en toile de fond. Ça vous a fait encore plus stressé.
9: Non, mais je crois pas. C'est pas une excuse, je crois là.
0: Bon, allez. Dans le film Le Dîner de Con, qui incarnait le fameux con ? Il a un prénom qui ressemble à un village de notre région.
9: Fou là là.
0: Jacques Villeray.
9: Ouais.
0: Ben voilà. C'était lui.
9: Mais voilà.
0: Pour le reste, alors, on va passer tout ça en revue. On a l'actrice algérienne qui porte le prénom Marthe, ça fallait quand même le savoir. Marthe Villalonga.
9: Ah ouais, alors moi.
0: Rudolf Valentino s'est illustré dans le cinéma, mais il était particulièrement une star du cinéma muet. C'est vous dire si ça date un peu. Là aussi, il fallait avoir la référence.
9: Alors, pas du tout.
0: Un chanteur qui a connu son premier succès en 2012 avec « T'étais pas là, mais t'étais pas là ». C'est Vianney.
9: Ah mais oui,
0: ça aurait pu venir, mais voilà.
9: Oui, ça aurait pu venir, mais non.
0: L'écrivain français plus connu sous son pseudonyme que sous son véritable nom, qui est François-Marie Arouet, c'était Voltaire.
9: Voltaire, bah voilà. Oui, bah non, c'était pas Victor Hugo.
0: Non, c'était pas Victor Hugo. L'acteur,
9: oh, c'est pas grave.
0: L'acteur italien, ancien lutteur professionnel qui a joué son premier rôle en 54 dans Touchez pas au Grisby, c'est Lino Ventura.
9: Okay.
0: L'acteur belge qui est héros du film JCVD, ce sont ses initiales en plus, Jean-Claude Van Damme.
9: Ah oui, ça j'aurais pu aussi. Mais...
0: L'écrivain, musicien, ingénieur français, auteur de L'écume des jours, Boris Vian. La chanteuse qui a eu une carrière florissante en duo avec Slimane, c'était Vita. Vita qui aujourd'hui...
9: Mais oui, c'est tellement logique là.
0: Qui s'occupe aujourd'hui de notre candidate de The Voice qui arrive en demi-finale, Léa, hein, qui vient de Bienne, qui écrit des chansons avec elle en ce moment, si jamais vous voulez savoir ce qui se passe dans les coulisses de la variété. Le violoniste, compositeur italien de musique baroque, également prêtre de l'Église catholique, il a écrit Les Quatre Saisons, il s'agissait de Vivaldi.
9: Ah ben voilà, mais là ça paraît logique, hein,
0: dit oui,
9: ça.
0: Oui, mais voilà. Ma foi, c'était une première, vous n'avez pas fait de point, mais vous pouvez que vous améliorer, c'est ça le gros avantage, donc vous reviendrez une prochaine fois, j'imagine.
9: Ben oui, c'est le point positif.
0: Et puis on essaiera de vous faire tomber du coup sur un questionnaire sur le corps humain, ce serait pas mal.
9: Mais oui, sait-on jamais.
0: Ou sur les maladies, enfin voilà, il y a plein de choses que vous pourriez, dans lesquelles vous pourriez briller davantage. Et puis comme ça, vous aurez cette première en arrière-plan vous disant « c'est bon, ça c'est fait, maintenant je sais comment ça marche et je reviendrai plus forte que jamais ». On vous fait des bisous, voilà. Ma chère Audrey, et à votre petite.
9: Ben oui, merci beaucoup.
0: Bon après-midi et puis à bientôt.
9: Ben pareillement, bonne fin de journée, au revoir.
0: Au revoir. Le Presse Citron reste à son niveau d'antan. Il n'a pas bougé depuis hier. Le score à battre est toujours de 5. Vous aurez votre chance, bien sûr, demain vers 11h45 pour jouer avec nous et remporter peut-être 100 francs en bon cadeau dans les stations Jubin Frères de la région.
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0: Le Presse Citron avec Francine aujourd'hui. Bonjour Francine.
10: Bonjour.
0: Toujours sur les routes, hein, vous êtes... on vous a de temps en temps et on sait que vous passez quand même un peu de temps dans la circulation. Et aujourd'hui, quel est votre bilan de ce début de journée côté route?
10: Alors là, je suis dans les bouchons, la place du Breuil, c'est la catastrophe.
0: Écoutez, il faut vous arrêter et puis vous concentrer pour jouer au Presse Citron. Je pense que...
10: Exactement, c'est ce que je vais essayer de faire, mais là, c'est pas possible.
0: On n'est plus à ça près. Soyez très prudente, je vous en supplie, soyez absolument prudente. Ne mettez pas votre vie en péril.
10: Bon.
0: Mais on va quand même devoir jouer à ce Presse Citron. J'ai donc devant moi 3 questionnaires de culture générale. Vous choisissez celui que vous préférez pour briller. J'ai un questionnaire autour du violon, le mot violon. J'ai un questionnaire sur le basketball et j'ai un questionnaire sur les organes du corps humain. Ah tiens, on a Audrey hier qui voulait absolument ce genre de questionnaire et qui a eu tout autre chose. Voilà.
10: Je crois que vous lui piquez ta place parce que les deux autres, ça me dit rien, mais on était des corps humains. Là.
0: Plutôt sur les organes du corps humain. Ok, d'accord. Ouais. En espérant qu'on ne frustre pas trop Audrey qui a tenté sa chance hier. Donc, des organes du corps humain, vous choisissez ce thème. On va partir pour une minute autour de ce questionnaire. Si vous butez sur une des questions, vous pouvez dire « je passe » et on revient à la question à la fin du questionnaire, quand on aura passé une première fois toutes les questions en revue. Le score à battre est de 5. Est-ce que vous êtes prêt, Francine ?
10: Je suis prête, c'est bon.
0: Feu gaz. Quel organe au pluriel assure les échanges gazeux indispensables à la vie? Avec l'encéphale, quel organe constitue l'autre élément principal du système nerveux central?
10: La colonne vertébrale, je sais pas.
0: Quel est le plus grand organe du corps humain?
10: La peau.
0: Comment se nomme l'organe qui joue le rôle de gare de triage pour les globules blancs?
10: Je passe.
0: Comment se nomme, à quelle famille d'organes appartiennent les ovaires, les testicules et la prostate?
10: aucune idée, je passe.
0: Comment s'appelle le muscle principal de la respiration?
10: Le cœur, non?
0: Quel organe relie la trachée au poumon? Au pluriel aussi.
10: Aucune idée, alors là, je sais.
0: Phonétiquement, qu'est-ce qui peut être à la fois un organe, une croyance ou une ville de l'Ariège?
10: Alors là, c'est la tête, je ne sais pas.
0: C'était foi.
10: Je vais aller faire des cours de science, je ne sais pas.
0: Ah, des fois, il y a des choses qui nous échappent. Après, c'est vrai que les questions, comme elles étaient tournées, après, vous allez voir que les réponses, vous les connaissez, mais les questions, elles étaient... Fallait bien tendre l'oreille. Hein. Alors, du coup, cette dernière, phonétiquement, ouais. Qu'est-ce qui peut être à la fois un organe, une croyance ou une ville de l'Ariège? C'est foi.
10: Idée.
0: Vous connaissez la ville de Foix?
10: Ah ouais, voilà. Ouais, c'est ça. Ouais. Maintenant, vous le dites.
0: Ben voilà. Alors, on va passer en revue vos réponses. Quel organe assure les échanges gazeux indispensables à la vie? Ce sont les poumons, tout simplement.
10: Ok.
0: Ben oui, ils assurent les échanges gazeux indispensables à la vie.
10: Ah bon. Oui, mais je vous crois. Hein.
0: Avec l'encéphale, quel organe constitue l'autre élément principal du système nerveux central? Vous n'étiez pas loin, c'est la moelle épinière, et pas la colonne vertébrale, mais bien celle qui est contenue à l'intérieur, ou la moelle spinale si vous préférez. Le plus grand organe du corps humain, vous m'avez dit la peau, c'est une bonne réponse, effectivement, la peau est considérée comme un organe. Comment se nomme l'organe qui joue le rôle de garde-triage? Pour les globules blancs, il s'agit de la rate. À quelle famille d'organes appartiennent les ovaires, les testicules et la prostate? Il s'agit des organes reproducteurs. Ça, vous auriez pu l'avoir.
10: Ouais, je l'avais au bout de la langue, mais je ne sais
0: bien
10: ce que c'est.
0: Ben voilà, ce sera pour une prochaine fois. Comment s'appelle le muscle principal de la respiration? C'est le diaphragme qui s'ouvre et se referme successivement. Quels organes relient la trachée au poumon? Il s'agit des bronches.
10: Ben voilà, maintenant
0: vous le dites. Ben oui. Si je vous avais posé la question numéro 10, par quel organe est sécrété le suc gastrique, vous l'auriez eu?
10: Non.
0: C'est l'estomac.
10: Ah ouais.
0: Ben écoutez, il vous reste plus qu'à bûcher sur le violon pour la prochaine fois on tombera sur un questionnaire qui vous sera proposé.
10: Ouais, ben je vais faire une pause parce que là c'est une catastrophe. La deuxième fois que je me plante, là je vais rester jusqu'au mois de juillet, je crois.
0: Mais non. Ah, ça vous travaille à ce point-là, Francine?
10: Non, mais je suis nulle, quoi.
0: Ah, mais c'est pas que vous êtes nulle, vous êtes. Vous tombez sur des domaines qui sont pas les vôtres, c'est tout. Voilà.
10: Ouais, c'est ça. Non, mais c'est des questions qu'après on se dit, mais c'est facile, quoi.
0: Ben, pas forcément. Voilà, c'est le stress du direct aussi. Voilà. Francine, écoutez, voilà. Ben, si vous revenez avant le mois de juillet, tant mieux. Sinon, ben, on vous dit à dans un mois. Hein.
10: Ouais.
0: En tout cas, une bonne journée et puis courage sur la route.
10: À vous aussi, hein. Merci.
0: Hein. Au revoir.
10: Bonne journée.
0: Pas de changement, côté presse citron, score à battre toujours 5. Faudra potasser les amis et revenir demain aux alentours de 11h45. Quoique vous pourrez revenir vers 11h, puisqu'on va ouvrir les inscriptions par internet. On fait ça de temps en temps, on a une petite page internet qui se déploie. Et du coup, ça permet à celles et ceux qui ne parviennent pas à jouer les Lucky Luke avec leur téléphone de mettre leur nom dans l'urne. Et puis, c'est nous qui les appelons au moment opportun. Donc, soyez là dès 11h demain pour jouer avec nous.
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0: Il est là, le Presse Citron, avec tous ses questionnaires de culture générale. Et elle est là aussi avec une envie d'en découdre. Sabine, bonjour.
11: Bonjour, monsieur Steve.
0: C'est envie de se bagarrer, c'est ça?
11: Total.
0: C'est bien.
11: Au taquet.
0: Allez, on vient se défouler face au questionnaire de culture générale de notre Presse Citron. J'ai devant moi trois questions. Pardon ?
11: Et je ne vais pas trop faire la maline. Alors, trois questionnaires.
0: Ouais. Alors, il ne faut pas vendre de la peau de l'ours avant les bœufs. j'ai trois questionnaires devant moi. Vous choisissez celui que vous préférez pour essayer de battre ce score de 5 détenu par Cédric depuis le début de la semaine. J'ai un questionnaire sur la chimie, un questionnaire sur des mots qui commencent par la lettre V. comme vous allez bien.
12: Venom.
0: Venom, ouais. Si vous voulez. j'ai un questionnaire sur des humoristes au cinéma. Voilà, ces artistes des planches qui sont passés devant la caméra. Qu'est-ce qui vous tâte le plus?
12: Oula, les humoristes, je les connais pas. Mais allez, des V.
0: Les mots qui commencent par la lettre V.
12: Ouais, car la chimie, largué.
0: Méfiez-vous, parce que des fois, on cherche dans notre tête des mots qui commencent par V alors qu'on n'a pas forcément la réponse. N'hésitez pas à passer sans perdre trop de temps, parce que...
12: Ah oui, je passe, ben ouais.
0: En tout cas, une minute pour répondre à 10 questions sur ce thème des mots qui commencent par la lettre V. Si vous butez sur une question, vous dites « je passe » et on revient à la question s'il nous reste du temps une fois qu'on aura passé le questionnaire une première fois en revue. Je rappelle que je reprends en compte votre première réponse, même si vous avez une hésitation. Attention à ce que vous dites et comment vous le dites.
12: Même si je bafouille.
0: Alors, si vous bafouillez, vous reprenez, ça va, hein, on n'est pas à ça près.
12: Oui, ça va.
0: Mais voilà. Le score à battre est de 5. Est-ce que vous êtes prête?
12: Yep, prête.
0: Vous êtes sûr?
12: Non, mais oui.
0: Il me semblait. Bon, allez, bonne chance à vous. On est parti.
12: Merci.
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0: Quel célèbre scooter italien porte le nom d'un insecte en langue italienne?
12: Vespa.
0: Comment se nomme le remède utilisé pour éliminer les vers intestinaux?
12: Je passe.
0: Quel terme,
12: ah,
0: quel terme est un adjectif qui signifie relatif au renard?
12: Je ne sais plus, je passe.
0: Comment se nomment les algues marines rejetées par la mer sur les plages?
12: Oh punaise, je passe.
0: Quel mot familier désigne une séductrice provocante?
12: Une vestale.
0: Comment s'appellent les longs poils tactiles présents chez certains mammifères comme les chats?
12: Les vibrisses.
0: Quelle unité de mesure du système international sert à quantifier la tension électrique?
12: Volt.
0: Quel instrument avant originaire d'Afrique du Sud est célèbre pour son son puissant et continu?
12: Je passe.
0: Comment se nomme la veste courte portée par les hommes, synonyme de blazer?
12: Merde, je passe. J'en ai que 4, même pas.
0: On va vous épargner ce merde. Je ne sais pas ce que c'est. En tout cas, c'était pas la bonne réponse. La réponse était le veston, tout simplement.
12: Ah, c'est trop loin. Veston, ouais. Naturlich.
0: Pour le reste, on va voir ce que ça donne. On a ce célèbre scooter italien qui porte le nom d'un insecte en langue italienne. Vous l'avez dit en plus avec Maestria, la Vespa.
12: Mais
0: bien
12: c'est
0: sûr.
12: Mon véhicule à moi.
0: Ah ben voilà. En plus, vous avez des questions qui sont taillées pour vous. Comment se nomme le remède utilisé pour éliminer les vers intestinaux?
12: Ça, ben, vous le vermifuge.
0: Le vermifuge. Ça vient après, hein, c'est fou.
12: Ah ouais, c'est typique.
0: Ouais, ouais. Et ça, on espère que c'est pas ce que vous avez, contrairement à la Vespa. Le terme est adjectif qui signifie relatif au renard. Ça, c'est moins connu. C'est vulpe.
12: Ah, vulpo, bien sûr, vulpe.
0: Ah oui, vulpo, par rapport au latin, effectivement.
12: Mais oui.
0: Mais c'est vrai que moi, je ne l'aurais jamais eu, je vous le dis tout de suite. Peut-être à la boulangerie, parce que vu le pain...
12: C'est ça. Voilà.
0: Ouais, mais non.
12: Vu le prix
0: du pain. Hein. Comment se nomment les algues marines rejetées par la mer sur les plages? C'est les varecs. Quel mot familier désigne une séductrice provocante? Il y a eu un duo d'humoristes célèbres, une vamp.
12: Une vamp. Bah oui, bien sûr.
0: Les vibrisses, ces longs poils tactiles chez certains mammifères comme les chats, c'est une bonne réponse, bien joué. L'unité de mesure du système international qui quantifie la tension électrique, le volt de Monsieur Volta, ouais, c'est une bonne réponse aussi. Un instrument avant qui vient d'Afrique du Sud, célèbre pour son son puissant et continu.
12: La vuvuzela.
0: Et oui, qu'on a longtemps entendu à la Coupe du Monde quand c'était dans le coin.
12: Mais oui.
0: On n'y pense pas forcément. Donc malheureusement, vous ne faites que 3 points, mais ça aurait pu être bien plus. J'espère pas trop de regrets.
12: Pas du tout. Bah, pas le genre de la maison. Merci beaucoup.
0: Bah, on vous dit à une prochaine.
12: Ça marche, avec plaisir.
0: Bonne journée Sabine, au revoir.
12: Merci à tout le monde. Bye bye, merci.
0: Le score de 5 ne bouge pas. C'est toujours ça que vous devrez battre demain. Rejoignez-nous aux alentours de 11h45 pour briller.
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0: Pour jouer au Précitron aujourd'hui, j'accueille avec plaisir Elodie. Bonjour Elodie.
13: Bonjour.
0: Ça va la vie ?
13: Ça va bien. Ben, j'ai congé aujourd'hui, ça va.
0: Et on en profite pour venir taquiner ce diable de Précitron. Et puis surtout, faire trembler, pourquoi pas, Cédric, qui lui est loin de trembler, puisqu'il est en petite marche sur un des tronçons du parcours de Saint-Jacques-de-Compostelle, si je ne me trompe pas. Bonjour Cédric.
14: Bonjour, oui exact, ouais, bonjour.
0: Ça va cette petite marche, c'est sympa?
14: Ça va, bon, êtes... on est parti tôt ce matin, ça va.
0: Vous êtes près de Puy-en-Velay, c'est ça que vous me dites
14: puis... On va direction là-bas, ouais, ouais.
0: Bah écoutez, on va vous laisser marcher un peu, mais d'abord, on doit régler cette question du presse-citron. Donc, on va voir si les voix du Seigneur sont impénétrables. mon cher Cédric, donc on vous garde au chaud, et puis on verra après la performance d'Elodie si au besoin, il faut vous départager. Ça marche, à tout à l'heure.
14: À l'heure.
0: Elodie, eh bien, vous êtes sur une autre voie du combattant ou de la combattante. J'ai devant moi trois questionnaires de culture générale. Vous choisissez le thème que vous préférez pour essayer de battre ce score de 5. J'ai un questionnaire sur les îles, les mers et les océans. J'ai un questionnaire sur les médicaments. Et un questionnaire sur le riz.
13: Sur le riz ?
0: Oui, le riz qui se mange.
13: Oh là là.
0: Le riz, les médicaments.
13: Je crois que je vais prendre les villes, les mers et les océans.
0: C'est les îles, les mers et les océans. Il n'y a pas de villes.
13: Ah, les îles.
0: Voilà.
13: Bon, on va essayer quand même.
0: Ça marche. C'est de la géographie, à quoi qu'il en soit. Les îles, les mers et les océans, une minute pour répondre à 10 questions sur ce thème. Si vous butez sur une question, vous dites « je passe, on y revient s'il nous reste du temps à la fin du questionnaire ». Score à battre 5. Est-ce que vous êtes prête, Elodie ?
13: Je suis prête.
0: Eh bien, comme Cédric, en marche. Quelle île d'Asie, autrefois appelée Formose, se trouve dans l'océan Pacifique ?
13: Sumatra.
0: Dans quelle mer se situe l'île de Marie-Galante ?
13: La mer Méditerranée.
0: Quel archipel américain situé dans l'océan Pacifique a donné son nom à une pizza décriée ?
13: Hawaï.
0: Dans quel océan se trouvent les Maldives ?
13: L'océan Indien.
0: Quelle île tunisienne située dans le golfe de Gabès est réputée pour ses plages et ses villages blancs ?
13: Je passe.
0: Située en mer Égée, quelle île grecque est la plus grande du Dodécanèse ?
13: La Crète.
0: Quelle mer de Bretagne réputée pour ses forts courants longe les côtes du Finistère ?
13: Je passe.
0: De quel royaume scandinave les îles Féroé dépendent-elles ?
13: Le Danemark.
0: Dans quel océan de Titanic a-t-il sombré le 15 avril 1912 ?
13: L'océan Atlantique.
0: Oui, mais c'est un peu tard, malheureusement.
13: Ah non.
0: Vous l'aviez, mais vous êtes arrivé trop tard. Ah oui, l'horloge tourne.
13: Il y a la plus facile à la fin.
0: Alors, c'était pas la dernière, j'en avais encore une. Quelle mer se trouve entre l'Angleterre et la Norvège ?
13: La mer du Nord.
0: Et exactement, ça aurait été ça aussi. Ouais. Parce que ça suffira, on va le voir tout de suite. Cette île Asie, autrefois appelée Formose, qui se trouve dans l'océan Pacifique, c'est l'île de Taïwan. Malheureusement, vous avez faux.
13: Ah oui.
0: Dans quelle mer
13: se situe... J'ai dit un peu au hasard.
0: Voilà, des fois, il faut aussi un peu tenter. Dans quelle mer se situe l'île de Marie-Galante, chantée d'ailleurs par Laurent Voulzy. Marie-Galante, Saint-Vincent. C'est les mers où se trouve la Guadeloupe, donc la mer des Caraïbes.
13: C'est tout là-bas.
0: L'archipel américain situé dans l'océan Pacifique qui a donné son nom à une pizza décriée Hawaï, évidemment. Et on salue bien sûr tous les Italiens au passage. Dans quel océan se trouvent les Maldives ? Il s'agit de l'océan Indien, c'est une bonne réponse. Cette île tunisienne, dans le golfe de Gabès, réputée pour ses plages et ses villages blancs, c'est l'île de Djerba.
13: Ah oui.
0: En mer Égée, l'île grecque. L'île grecque qui est la plus grande du Dodécanèse, c'est pas la Crète, c'était malin de partir là-dessus, mais on est sur l'île de Rhodes.
13: Tu as hésité entre les deux.
0: Ben voilà, c'était pas pour cette fois-ci. La mer de Bretagne, réputée pour ses forts courants longs qui longent les côtes du Finistère, c'est la mer d'Iroise. Ça, je l'aurais pas eu, pour tout vous dire.
13: Je connaissais pas non plus.
0: De quel royaume scandinave les îles Féroé dépendent-elles ? Le Danemark, c'est une bonne réponse. Ça vous fait 3 points, ça ne suffira pas à détrôner Cédric, mais ça reste quand même un beau score.
13: Tant pis.
0: Vous reviendrez une prochaine fois, Elodie.
13: Mais oui, une prochaine fois. Et félicitations à Cédric.
0: Félicitations, Cédric.
15: Merci, merci.
0: Elodie, on prend congé de vous. On vous souhaite un bon week-end et on vous dit à tout bientôt.
13: Merci à vous aussi. Au revoir.
0: Et puis, mon cher Cédric, et ben voilà, qui va vous donner du cœur à l'ouvrage pour la suite de la marche, on dirait.
15: Bah ouais, quelle surprise. Ouais, okay, c'est
0: cool. Vous allez recevoir donc 100 francs de bons cadeaux à faire valoir dans les stations Jubin que vous aurez à votre retour, évidemment, parce qu'on ne va pas vous l'envoyer sur la route. En plus, vous êtes à pied, donc ça ne sert pas à grand-chose. Donc, voilà, un petit sucre pour le retour. En attendant, vous souhaite un bon séjour et profitez bien.
15: C'est sympa, merci beaucoup. Puis salut tout le monde, tout ça que je connais.
0: Le petit bonjour.
15: Et voilà quoi.
0: Le petit bonjour qui va bien. Au revoir.
15: Au revoir, bonne journée, merci.
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0: Et pour débuter cette semaine, j'accueille Diego. Bonjour.
16: Bonjour.
0: Ça va, week-end tranquille.
16: C'est ça, ouais, week-end tranquille.
0: Vous avez regardé la clôture des Jeux Olympiques, et puis vous vous êtes dit, ah ouais, c'est joli.
16: C'est ça, sans plus.
0: Sans plus. À défaut de mieux, le classique. Écoutez, on va aussi vous mettre des couleurs plein les yeux avec notre jeu du Presse Citron. On va jouer ensemble. J'ai devant moi 3 questionnaires de culture générale. Vous choisissez celui que vous préférez pour briller. J'en ai un sur le basketball. J'en ai un sur le mot love en chanson. Et j'ai un questionnaire avec des mots qui commencent par la lettre T. Love en chanson, le basketball ou les mots qui commencent par T?
16: Ce sera la lettre T.
0: Les mots qui commencent par la lettre T. Attention, je vous mets en garde, hein, comme toujours. Souvent, on cherche des réponses avec T en faisant T dans notre tête, alors qu'on n'a pas la réponse. Il faut avoir la sagesse de passer, parce que sinon, on perd un peu de temps. Ça, c'est déjà mesuré plus d'une fois. Donc, une minute pour répondre à des questions sur ce thème des mots qui commencent par T, par la lettre T. Est-ce que vous êtes prêt, mon cher Diego? Sachant qu'on va lancer le chronomètre, vous aurez une minute devant vous pour répondre à 10 questions sur ce thème. Et vous pouvez dire « je passe » si vous butez sur une question. Est-ce que vous êtes prêt?
16: Je suis prêt.
0: Eh bien, les mots commençant par T, en avant, prêt, parti. Quel terme médical désigne une accélération du rythme cardiaque?
16: Passe.
0: Comment appelle-t-on un morceau de verre ou de céramique cassé?
16: Un tesson.
0: Quelle sauce piquante, célèbre, originaire de Louisiane, est fabriquée à base de piment fermenté?
16: Passe.
0: Dans le langage familier, quel mot désigne une montre bracelet?
16: Non, je passe.
0: Quelle thérapie utilise l'eau de mer, le sable et les algues pour le bien-être de la santé?
16: Passe.
0: Dans le langage familier, quel terme désigne un soldat sans grade?
16: Non, je l'ai pas. Passe.
0: Comment s'appellent les deux points que l'on met sur les voyelles?
16: Les tirets.
0: En verlan, quel mot désigne la fête?
16: La teufée.
0: Quel sport de combat originaire de la Corée du Sud est voisin du karaté?
16: Le tai mai.
0: Le taekwondo.
16: Mais le taekwondo, ouais, j'ai confondu avec un autre.
0: Ah bah oui, c'est un exercice qui est compliqué quand même, ces questionnaires dont les réponses commencent par une lettre particulière. On va voir un petit peu ce que ça a donné avec vous. On a ce terme médical qui désigne une accélération du rythme cardiaque. C'est la tachycardie.
16: Ah oui, ben oui.
0: Ah voilà, mais vous allez le faire souvent, ça. Vous allez le voir tout au long de ce questionnaire. Vous allez vous dire, ah mais oui, mais... Oh. Comment appelle-t-on un morceau de verre ou de céramique cassé? Un tesson, évidemment, c'est une bonne réponse. Quelle sauce piquante, célèbre, originaire de Louisiane, est fabriquée à base de piment fermenté? Le tabasco.
16: Ah.
0: Dans le langage familier, quel mot désigne une montre bracelet? Une toquante.
16: Oh, ouais. Je ne l'avais pas du tout.
0: Ouais, celui-là, il est quand même un peu tiraillé. La thérapie qui utilise l'eau de mer, le sable et les algues pour le bien-être et la santé. La thalassothérapie, ça vous dit quelque chose?
16: Oui.
17: Ben voilà,
16: oui,
17: c'était ça qu'on voulait.
16: Maintenant.
17: Dans le langage familier, quel terme désigne un soldat sans grade ? C'est un troufion.
16: Ah.
17: Comment s'appellent les deux points que l'on met sur les voyelles, les fameux umlauts ? Eh bien, c'est pas les. Vous m'avez dit un trait d'union, c'est pas les traits d'union, vous mettez pas des traits d'union sur le.
16: J'ai dit tiré, non ?
17: Vous avez dit tiré, ben c'est pas des tirés non plus, c'est des trémas.
16: Ouais, c'est, non, c'est... Oui, oui, trémas, oui, j'ai confondu.
17: Voilà. Ben, ouais, c'était les trémas, malheureusement.
16: Ouais.
17: En verlan, quel mot désigne la fête ? La teufée, c'est correct aussi. Et puis ce sport de combat, donc originaire de Corée du Sud, voisin du karaté, c'était le taekwondo. Ça vous fait une bonne réponse, tomber dans le piège de ces fameux questionnaires terribles. Je suis pas sûr que ça tienne jusqu'à vendredi, Diego.
16: Non, je suis pas sûr non plus.
17: Bah écoutez,
16: oui. Avec un coup de chance, d'un coup.
17: Alors, si on se retrouve vendredi avec tous les autres participants qui ont tous fait un, alors là, ce serait magistral. Il y a une possibilité.
16: Ça, c'est sûr.
17: C'est pas impossible, mais la chance, elle est quand même très faible. Mais ce serait absolument merveilleux. Bah, je vous le souhaite en tout cas, Diego, voilà. Et puis,
16: Merci.
17: Je vous souhaite aussi un bon appétit et une bonne journée avec ça.
16: Merci, pareillement.
17: Au revoir.
16: Au revoir.
17: Le score à battre est de 1 au Presse Citron. Il y a de la place, il y a moyen de bien faire. Donc, tentez votre chance demain aux alentours de 11h45.
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17: Et aujourd'hui, c'est Sandrine qui joue avec nous. Bonjour Sandrine.
18: Bonjour.
17: Sandrine qui a le dos bloqué et qui va quand même travailler. Mais on a inventé les assurances et puis tranquille.
18: Non. Faut que ça avance.
17: Faut que ça avance. On aime votre abnégation, mais prenez quand même soin de vous et ne forcez pas trop.
18: Oui,
17: hein.
18: Oui.
17: Bon. Là, on a une autre paire de manches. Elle ne vous fera pas de cadeau. C'est bien sûr cette bête du Presse-Citron. On a devant nous trois questionnaires de culture générale. Et il va falloir répondre à un maximum de questions sur celui que vous allez choisir. J'ai pour vous aujourd'hui les chansons françaises sorties il y a 50 ans. J'ai pour vous, donc c'est les années 76, sauf erreur. J'ai pour vous les sorcières. Et j'ai pour vous les ustensiles et appareils de cuisine.
18: On va y aller pour ustensiles et appareils de cuisine par déduction.
17: C'est vrai, les autres, ça vous inspire moins ?
18: Ouais, je sais pas trop, ouais.
17: Bon, c'est vous qui savez, hein. Très bien, on a devant nous donc ce questionnaire, ustensiles et appareils de cuisine. Vous aurez une minute pour répondre à 10 questions. Si vous butez sur une question, vous pouvez dire je passe et on revient à la question une fois qu'on aura passé une première fois le questionnaire en revue. Le score à battre est de 2. Est-ce que vous êtes prête ?
18: Ça marche, on peut y aller.
17: C'est parti. Quel ustensile de pâtisserie utilise-t-on pour orner un gâteau de crème avec précision ?
18: Un pochoir.
17: Comment appelle-t-on la cuillère très profonde pour servir la soupe ?
18: La louche.
17: Quelle grande cuillère trouée permet de retirer les aliments d'un liquide de cuisson ?
18: Je passe.
17: Comment s'appelle
18: l'appareil
17: utilisé pour préparer des crèmes glacées ?
18: Sorbetière.
17: Quel ustensile perforé permet d'égoutter les aliments comme les pâtes ou les légumes après la cuisson ?
18: Une passoire.
17: Quel ustensile muni de fil métallique permet d'incorporer de l'air à une préparation ?
18: Le fouet.
17: Comment s'appelle la passoire conique utilisée pour passer les sauces ?
18: Chinois.
17: Quel instrument de musique est aussi le nom d'un ustensile pour trancher finement les aliments ?
18: Une mandoline.
17: Quel ustensile est aussi le nom d'un oiseau échassier à bec plat ?
18: Je passe.
17: Quel ustensile permet de limiter les pertes en remplissant une bouteille ?
18: Un entonnoir.
17: Il est arrivé trop tard ! Vous avez été chicané par notre oiseau échassier à bec plat, je crois.
18: C'est ça.
17: On va y revenir. Mais d'abord, on va passer en revue toutes vos réponses, sachant que je prends toujours votre première réponse en compte.
18: Oui.
17: Au cas où, sur l'écumoire, vous vouliez me menacer.
18: Non.
17: Après, vous avez mal au dos, faites pas la maline.
18: Ouais, non.
17: Très bien, on va passer en revue vos réponses et puis on va voir où est-ce qu'on en est. avec le score. L'ustensile de pâtisserie qu'on utilise pour orner un gâteau de crème avec précision. Vous m'avez dit un pochoir, c'est une poche à douille.
18: Poche à douille, ben oui.
17: Eh oui, on parle de crème, on parle pas de, de sucre glace, on est d'accord. Comment appelle-t-on la cuillère très profonde pour servir la soupe? La louche, c'est une bonne réponse. La grande cuillère trouée qui permet de retirer les aliments d'un liquide.

0: De magnifiques tranches de doigts, souvent, c'est la mandoline.
1: Oui, alors oui.
0: C'est une bonne réponse. L'ustensile qui est aussi le nom d'un oiseau échassier à bec plat. Eh bien, sachez qu'il y a un animal qui s'appelle la spatule.
1: Ah ben oui.
0: Eh oui, c'est un animal qui vit sur les berges, sur les rives, et qui promène son bec plat, justement, dans la vase pour agripper les petites crustacés qui s'y trouvent. Spatule. Enfin, l'ustensile qui permet de limiter les pertes en remplissant une bouteille, l'entonnoir, c'est juste, mais c'est arrivé trop tard. Vous faites quand même 1, 2, 3, 4, 5, 6 points. C'est très honorable et plutôt un bon score, ma chère Sandrine. Bravo.
1: Merci.
0: On verra si ça tient jusqu'à vendredi.
1: Ça marche.
0: D'ici là, vous soignerez ce dos.
1: Oui, je vais essayer.
0: Je vous en supplie. Et puis, on vous souhaite bonne journée et bon appétit.
1: Merci, à vous aussi.
0: Au revoir.
1: Au revoir, merci.
0: Et voilà, ça a bougé. Désormais, le score a battu de 6, vous l'avez entendu. Vous pourrez jouer avec nous à nouveau au Précitron demain aux alentours de 11h45. Le score à battre est donc de 6. À vous de jouer demain. On compte sur vous.
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0: Il y a des gens bons dans cette émission. Il s'agit de Chantal notamment qui joue avec nous. Bonjour Chantal.
3: Oui, bonjour.
0: Ça se fait un petit jambon ce midi pour le repas. Vous me l'avez glissé. C'est pour ça que je dis qu'il y a des jambons.
3: Voilà, mais c'est toujours bon,
0: hein,
3: bon jambon.
0: Oui, oui. Alors, ça, c'est le paradoxe du cochon, vous savez. Dans le cochon, on trouve à la fois des jambons et à la fois des salamis.
3: D'accord.
0: Je vous en prie. On détend un peu l'atmosphère en attendant de jouer. Bah oui, parce que les choses sérieuses, c'est maintenant. J'ai devant moi 3 questionnaires de culture générale. À vous de choisir celui que vous préférez pour essayer de battre le score de 6 de Sandrine. J'ai un questionnaire sur les personnalités qui nous ont quittés en 2025.
3: Donc, elles ne sont plus là, elles ne sont plus là. Hein.
0: Ça n'empêche pas de se poser des questions et d'avoir un petit souvenir pour ces personnes. J'ai un questionnaire sur les chansons de l'année 1964. J'ai un questionnaire sur la géographie suisse. Voilà, c'est les 3 propositions que je vous fais.
3: D'accord.
0: Chansons de l'année 64, les personnalités qui nous ont quittés l'an passé. Et la géographie suisse.
3: La Suisse. Alors, essayons la géo.
0: Ça part sur la géographie suisse pour vous, ma chère Chantal. 1 minute pour répondre à 10 questions sur ce thème. Si vous butez sur une question, dites « je passe » et on y revient s'il nous reste du temps à la fin du questionnaire. Le score à battre est de 6. Êtes-vous prête ?
3: Oui.
0: Alors, c'est parti. Quel col alpin routier historique relie les cantons d'Oury et du Tessin ?
3: C'est le Lyon.
0: Comment s'appelle la rivière qui relie les lacs de Brienne et de Thun?
3: La rivière, je passe.
0: Quel canton suisse a sur son drapeau pour symbole un bouquetin?
3: Grison.
0: Situé en Valais, quel est le plus grand lac artificiel de la Suisse?
3: En Valais, Champé.
0: Quelle localité médiévale située dans le canton du Jura est bordée par le Doubs?
3: Saint-Ursanne.
0: Le lac Thomas, situé dans les Grisons, est considéré comme la source de quel fleuve ?
3: Le Rhin.
0: Comment s'appelle le canal qui relie les lacs de Neuchâtel et de Bienne ?
3: Alors, Neuchâtel-Bienne, c'est la Tielle.
0: Dans quel canton se situe le lac de Sempach ? Quel canton est le plus septentrional de Suisse ? Aïe. Quel canton est le plus septentrional de Suisse, donc le plus au nord ?
3: Le plus au nord, Schaffhouse.
0: Exactement, malheureusement, nous sommes arrivés à la fin de notre compte à rebours, vous l'auriez eu. Aïe, ça a un petit peu traîné la patte, mais est-ce que c'est pour le bon ? Des fois, prendre le temps de réfléchir à ce qu'on dit, c'est peut-être pas la mauvaise stratégie. On va voir ça tout de suite. Vous m'avez dit que le col alpin routier historique qui relie le canton d'Uri et du Tessin, vous ne m'avez pas dit le col du Saint-Gothard.
3: Ah ben non.
0: Eh ben c'était lui.
3: Ben voilà, j'ai appris quelque chose.
0: Très bien. Comment s'appelle la rivière qui relie les lacs de Briens et de Thun ? C'est l'Aar.
3: Ah, tout bête.
0: Eh oui, le canton suisse qui a sur son drapeau pour symbole un bouquetin, ce sont les Grisons, bonne réponse. Situé en Valais, quel est le plus grand lac artificiel de la Suisse? C'est effectivement en Valais. Vous aviez fait un nez parce que les lacs artificiels

0: Les barrages sont les plus grands. En l'occurrence, ce n'est pas celui que vous m'avez dit, c'était le lac des Dix, c'est la bonne réponse. Formé par le barrage de la Grande Dixence, d'ailleurs.
1: D'accord.
0: La localité médiévale située dans le contour du Jura, bordée par le Doubs, Saint-Ursanne, c'est juste. Le lac Thomas dans les Grisons est la source du Rhin, c'est une bonne réponse. Le canal entre Neuchâtel et Bienne, c'est la Thielle, évidemment, c'est une bonne réponse aussi. Et puis le canton où se situe le lac de Sempar, où a lieu la bataille de Sempar, c'est le canton de Lucerne.
1: D'accord.
0: Voilà, ça vous fait 4 bonnes réponses sur les 9 qu'on vous a posées. Ça ne suffira pas pour battre Sandrine, mais voilà, plein de choses à découvrir et plein de choses découvertes.
1: Exactement.
0: Mais oui. Bon, on va vous laisser avec votre jambon.
1: D'accord.
0: Et vous souhaite une bonne journée, Chantal. C'était un plaisir.
1: Merci. Au revoir. Bonne journée. Merci.
0: Et voilà, le Presse-Citron est arrivé au bout. Rendez-vous demain vers 11h45 pour tenter votre chance de votre côté.
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0: Qui défiera notre Presse-Citron aujourd'hui ? C'est Isabelle. Bonjour Isabelle.
3: Bonjour.
0: Isabelle qui, en attendant d'aller profiter du soleil sur les chemins de notre région, a décidé de venir se faire du mal avec le Presse-Citron.
3: On va dire s'amuser plutôt.
0: C'est plutôt s'amuser, effectivement. Les enjeux sont bien moindres. Et au mieux, vous repartez avec un bon de 100 francs dans les stations Jubin. Au pire, vous repartez avec de la connaissance. Voilà, donc c'est pas plus mal. Et puis, on s'amuse. C'est le but du jeu, évidemment. Aujourd'hui, ma chère Isabelle, j'ai une sélection. Alors, le hasard des tournus de questionnaires et des nouveaux venus fait que ce sera très belge. Je ne sais pas si vous aimez la Belgique.
3: Hein?
0: Oui, j'ai 3 questionnaires qui, évoquent plus ou moins la Belgique. J'ai par exemple le premier questionnaire qui dit des personnalités belges, donc des Belges connus. J'ai Liège en culture générale. Alors pas que la ville, c'est le mot Liège dans tous ses sens.
3: Ah oui, ok.
0: Et puis un questionnaire sur la bière.
3: Oh non, mais c'est pas vrai.
0: C'est la Belgique aujourd'hui, bienvenue. On salue nos amis belges, bien sûr.
3: Je vais essayer Liège.
0: Liège, le mot Liège en culture générale, plutôt que le reste.
3: Bah oui.
0: Vous êtes déjà allé en Belgique ?
3: Oui, mais bon.
0: Bah super, la carte postale, quoi.
3: Non, j'ai mangé des excellentes gaufres, des excellentes frites. Bruges est très belle, mais voilà, je veux dire, j'ai des connaissances très limitées, quoi.
0: C'est vous qui voyez. C'est pour être sûr. Donc, on valide Liège en culture générale, c'est votre choix. Très bien. Une minute pour répondre à 10 questions sur ce thème. Si vous butez sur une question, vous pouvez dire je passe et. Une fois qu'on aura fait le questionnaire une première fois, on reviendra aux questions que vous avez passées, si on a encore un peu de temps. Le score à battre est de 6. Est-ce que vous êtes prête une fois ?
3: Oui.
0: Alors, c'est parti. Quelle célèbre course cycliste belge est surnommée la doyenne ?
3: Liège-Bastogne, bref, passe.
0: Dans quelle région de la Belgique se situe la ville de Liège ?
3: Wallonie.
0: Quel arbre, de manière très précise, fournit le plus de liège ?
3: Le chêne.
0: Le chêne, comment ?
3: Comment ça ? Je passe.
0: Comment se nomme le professionnel qui travaille et façonne le liège ?
3: Passe.
0: Quel chanteur français vivant à Astafort est l'auteur, compositeur et interprète du titre Le Chêne Liège ?
3: Passe.
0: Dans quel jeu peut-on utiliser une balle en liège ?
3: En liège. Oh là là, passe.
0: Quel pays ibérique est le plus grand pays producteur de liège ?
3: Le Portugal.
0: À quel chanteur belge doit-on le titre Il neige sur liège ?
3: Passe.
0: Quel dessert glacé est composé de café, de glace au café et de chantilly ?
3: Café liégeois.
0: Oui, on arrive un peu tard. Et enfin, quelle championne belge de tennis, ancienne numéro 1 mondiale, est née à Liège en 1982 ?
3: Je sais pas.
0: C'est Justine Hénin.
3: Ah oui, oui.
0: Mais
3: oui.
0: C'était de toute façon trop tard. Voilà, bah écoutez.
3: Bon,
0: on aura difficilement les 6 points parce que vous avez beaucoup passé. Et puis, à un moment donné, j'ai demandé une précision, mais vous êtes allé tout droit. Donc, je ne sais même pas si je pourrais vous la valider, mais on verra ça. La célèbre course cycliste belge surnommée la doyenne, c'est Liège-Bastogne-Liège.
3: Il fallait dire voilà, je ne l'ai pas dit dans le bon sens, ok.
0: Vous m'avez tout mis, hein, de toute façon, on a tout eu. Mais je ne l'ai jamais eu de façon correcte, donc je ne peux pas vous la compter juste. Dans quelle ville de Belgique se situe la ville de Liège ? La Wallonie, c'est une bonne réponse. L'arbre, de manière très précise, qui fournit le plus de liège, c'est bel et bien le chêne, mais c'est le chêne liège.
3: Oh, ok. Et oui.
0: Qu'on retrouve dans une question, la question 5, par exemple, que vous avez passée.
3: Oui, j'ai entendu, oui.
0: Chanteur français vivant à Stafford, auteur-compositeur et interprète du titre Le chêne liège, on y vient. C'était Francis Cabrel pour celle-ci.
3: Ok, d'accord.
0: Comment se nomme le professionnel qui travaille et façonne le liège extrait du chêne liège ? C'est un liégeur, tout simplement.
3: Ok.
0: Dans quel jeu peut-on utiliser une balle en liège ? C'est au baby-foot.
3: Ah oui, d'accord, ok.
0: Le pays ibérique plus grand producteur de liège, vous me dites le Portugal, c'est juste. Vous avez dit ça avec beaucoup d'aplomb. Visiblement, vous aviez bien l'info. Le chanteur belge à qui on donne le titre Il neige sur Liège, un chanteur belge illustre, Jacques Brel.
3: Ah mais oui, ah mais bien sûr. Ouais.
0: Et puis le dessert glacé composé de café, de glace au café, de chantilly, le café liégeois. Vous l'aviez mais malheureusement trop tard.
3: Ouais.
0: Deux bonnes réponses, on pourrait en mettre 3 ou 4, mais bon voilà, il faudra refaire un petit tour par la Belgique et puis par Liège si possible.
3: Mais oui, alors ils ont des très bonnes gaufres, mais j'y suis jamais allée.
0: Oui, bah écoutez, ce sera pour une prochaine fois, et puis vous reviendrez aussi au Précitron, on l'espère.
3: Avec plaisir.
0: Isabelle, on vous souhaite un bon appétit, une belle balade pour cet après-midi, si tout va bien. Et on vous dit à bientôt.
3: Merci, bon appétit.
0: Au revoir. Au revoir. Le Presse-Citron, on en a fini pour aujourd'hui. Vous pourrez à nouveau tenter votre chance demain aux alentours de 11h45.
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0: On joue au Presse-Citron, on joue avec des questions de culture générale et aujourd'hui c'est jour de finale. Et donc j'ai avec moi, alors tout d'abord Sandrine, bonjour.
4: Bonjour.
0: Qui a le meilleur score de cette semaine, 6, c'est 6. Pour l'instant ça va jusqu'ici.
4: Super.
0: Ouais, c'est bon, ça tient. Maintenant ben, on va voir notre concurrent du jour, ce que ça raconte. C'est Benjamin qui joue avec nous. Bonjour Benjamin.
5: Bonjour.
0: Benjamin, ça vous fait pas peur ce score de 6, ça va ?
5: Un petit peu, oui.
4: Non.
0: Sandrine qui essaie de le rassurer comme elle peut, mais c'est ça que j'aime bien dans dans ce jeu, c'est que voilà, les gens sont fair-play la plupart du temps, et ceux qui perdent, ils savent très bien que c'est tant mieux, comme ça ils pourront revenir jouer dans un futur très proche. Sandrine,
4: oui,
0: Sandrine, on vous garde au chaud, on vous retrouve après la performance de Benjamin pour voir ce qu'il en est. À tout à l'heure.
4: À toutes.
0: Benjamin, j'ai donc devant moi 3 questionnaires de culture générale. À vous de voir celui qui vous va le mieux. J'ai un questionnaire sur les chansons en duo, des duos assez iconiques. J'ai un questionnaire sur les musées du monde. Et puis, j'ai un questionnaire sur les fruits secs.
5: Ouais, ça va de nouveau voler avec moi. On va...
0: Ça va,
5: on va prendre les musées du monde.
0: Les musées du monde pour voler haut, s'envoler, planer et espérer faire le meilleur score dans ce Presse-Citron. Une minute pour répondre à 10 questions sur ce thème. Si vous butez sur une question, vous dites « je passe » et on y revient s'il nous reste du temps à la fin du questionnaire. Le score abattrait de 6. Est-ce que vous êtes prêt ?
5: Je suis prêt.
0: Alors, c'est parti ! Quel est le nom du musée espagnol d'art moderne et contemporain de Bilbao ?
5: Je passe.
0: Dans quelle ville américaine se situe le Metropolitan Museum of Art, le MoMA ?
5: New York.
0: Quel musée parisien était une ancienne gare ?
5: Le Quai d'Orsay.
0: Comment s'appelle le musée de l'habitat rural non loin de Briens ?
5: Ballenberg.
0: Dans quel pays se trouve le musée des phallus ?
5: Je Je passe.
0: Dans quelle famille italienne le musée des Offices de Florence abrite-t-il la collection? De quelle famille?
5: Je passe.
0: Comment s'appelle le complexe qui abrite le musée Omega et Planet Watch?
5: La baleine.
0: Dans quelle ville d'Espagne peut-on visiter le musée du Prado?
5: Barcelone.
0: Comment se nomme le célèbre musée londonien dédié aux statues de cire?
5: Tussauds.
0: Quelle ville russe abrite le musée de l'Ermitage?
5: Saint-Pétersbourg.
0: Saint-Pétersbourg. Exactement. C'était un peu juste quand même pour tomber dessus, donc je peux pas trop vous l'accorder malheureusement. Est-ce que ça va être déterminant pour la suite? Est-ce que ça vous empêchera d'arriver à 6? Ben ça, on va le voir tout de suite avec la correction un petit peu de ce que vous nous avez proposé. Le nom du musée espagnol d'art moderne et contemporain de Bilbao, c'est le musée Guggenheim.
5: Oui.
0: Le MoMA est bel et bien à New York, c'est une bonne réponse. Le musée parisien, qui était une ancienne gare, c'est bien sûr le musée d'Orsay. Vous avez dit le quai d'Orsay. Bon... Bon, on peut vous l'accorder, celui-là, il y a eu d'Orsay dedans. Mais c'est le musée d'Orsay, évidemment. C'est un musée. C'est pas... Le quai d'Orsay, c'est plus aussi des agents secrets, des policiers français. Le musée de l'habitat rural, non loin de Brienz, Ballenberg, c'est une bonne réponse. Le musée des phallus, si ça vous intéresse, c'est en Islande, à Reykjavik, plus exactement, la capitale. Quelle famille italienne a une énorme collection qui est détenue par le musée des Offices de Florence? C'est les Médicis.
5: C'est connu, mais ça ne me revenait pas.
0: Bah, c'est ça, c'est ça. Comment s'appelle le complexe qui abrite le musée Omega et Planet Watch? Ce n'est pas la baleine. C'est la Cité du Temps qu'elle s'appelle officiellement, ce bâtiment. Ouais. Voilà. Dans quelle ville d'Espagne peut-on visiter le musée du Prado? C'est Madrid et non pas Barcelone.
5: Ouais, c'est
0: un autre. Madame, ouais, exactement. Madame Tussaud, oui, c'est le célèbre musée londonien dédié aux statues de cire. Et puis, ça pèse sur Saint-Pétersbourg, vous l'avez eu trop tard, malheureusement. Ça vous fait 1, 2, 3, 4 bonnes réponses. 5 si on compte Saint-Pétersbourg, mais vous étiez trop juste. Donc, ça ne suffira pas à détrôner Sandrine, mais c'était pas loin, franchement, pour un questionnaire sur les musées qui pourrait angoisser pas mal de monde. Vous avez tiré votre épingle du cheveu, cher Benjamin.
5: Ah, puis j'ai battu mon score.
0: C'était combien votre corps?
5: Oh, ça devait être 2 ou 3.
0: Ouais, oh, ben franchement, il n'y a pas à rougir. Ben voilà, la prochaine fois vous reviendrez, vous ferez 10 et tout ira bien.
5: Ouais.
0: Benjamin, vous souhaite une bonne journée, un bon appétit.
5: Merci, pareil.
0: À bientôt. Et puis,
5: à bientôt.
0: Ma chère Sandrine, eh bien vous repartez avec 100 francs en bon cadeau dans les stations Jubin Frères de la région. C'est pas passé loin, dis donc.
3: Ouais, non, c'était pas mal, hein.
0: Vous auriez fait mieux?
3: Oui, j'avoue.
0: C'est vrai? Vous auriez fait mieux sur ce questionnaire des musées?
3: Oui.
0: Ah ouais? Vous en avez eu quelques-uns que... Ok, d'accord. Bon, bah écoutez.
3: Ouais, j'en avais 2-3 qui ne l'avaient pas.
0: Indétrônable Sandrine, elle aura finalement tout gagné. On vous souhaite une belle journée, un bon appétit aussi, bon week-end, et puis profitez bien de ces 100 francs dans les stations Jubin.
3: Oui, avec plaisir, merci.
0: Au revoir.
3: Au revoir.
0: Ainsi s'achève le Presse Citron de cette semaine. Bravo à Sandrine une fois de plus. Vous pourrez vous aussi devenir des Sandrines peut-être la semaine prochaine. On vous attend lundi, dès lundi, 11h45.
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0: Et pour ouvrir les festivités cette semaine, j'accueille Julie. Bonjour Julie.
6: Bonjour.
0: Julie, vous avez devant vous 3 questionnaires de culture générale. À vous de choisir celui que vous préférez pour essayer de briller au mieux cette semaine.
6: D'accord.
0: Je vous propose des tubes de l'année 2025. Alors, ce n'est pas des tubes de mayonnaise, vous l'avez bien compris, c'est des tubes musicaux de l'année 2025, ouais. Les morceaux qui ont marqué l'an passé. Questionnaire sur le cinéma au sens large et sur le sport au sens large. Sport, cinéma, musique moderne, musique d'aujourd'hui, de l'an passé.
6: Sport,
0: ça part sur du sport. Vous êtes une pratiquante de sport.
6: Ex-pratiquante de course à pied, ouais.
0: Ex-fan de course à pied, d'accord. Maintenant, vous vous êtes dit...
7: Non, je suis malade.
0: Ah, d'accord. Bon, écoutez, on ne peut pas toujours réussir toutes ces courses. C'est à peu près ça, quoi. Donc, voilà. On vous souhaite...
7: Mais j'en ai fait des belles.
0: Alors, voilà. On vous souhaite une belle course dans le Précitron aussi. Ça, c'est évident, chère voilà. Julie.
7: Exactement.
0: Très bien, bah écoutez, j'ai devant moi 10 questions sur ce thème du sport. Vous avez une minute pour y répondre et faire un maximum de points. Si vous butez sur une question, vous dites « je passe » et on revient à la question s'il nous reste du temps à la fin du questionnaire. Est-ce que vous êtes prête ?
7: Je suis prête.
0: Alors, feu gaz. Quel est le surnom de l'équipe nationale australienne de rugby ?
7: Les All Blacks.
0: Depuis 1967, dans quel sport remet-on un prix surnommé la coupe aux grandes oreilles ?
7: Je passe.
0: Quel skieur a remporté la médaille d'or de la descente aux JO d'hiver 2026 ?
7: Ron Almond.
0: De combien d'épreuves est constitué le décathlon ?
7: 7.
0: En tennis, quel est le nom anglais pour désigner un jeu décisif en tennis ?
7: Un jeu décisif en tennis.
0: Comment on l'appelle en anglais ?
7: En anglais. Tie break.
0: De quel canton vient la skieuse acrobatique Mathilde Gremaud ?
7: Fribourg.
0: En 1950, quel cycliste suisse a été le premier Helvète à remporter le Tour de France ?
7: Eddy Merckx.
0: Dans quel sport peut-on faire un spare ou un strike ?
7: Au bowling.
0: Quel terme anglais désigne le sport qui associe parapente et ski ?
7: Je passe.
0: C'était le speed riding. Et j'avais encore une question en sport. C'était dans quel sport s'est illustré le Britannique Nigel Mansell ? Vous l'auriez eu ?
7: Formule 1.
0: Exactement, c'est la Formule 1. Mais malheureusement, on n'a pas eu le temps d'y passer à cette question-là. Pour le reste, on va voir tout de suite ce que ça donne. On a ce surnom donné à l'équipe nationale australienne de rugby, ce n'est pas les All Blacks, ça c'est plutôt la Nouvelle-Zélande. C'est juste à côté.
7: Ouais, voilà.
0: Et l'Australie, c'est les Wallabies.
7: Ah, ouais.
0: Du nom de ces petits kangourous mignons. En 67, dans quel sport remet-on un prix surnommé la coupe aux grandes oreilles ? C'est en football, c'est la Ligue des Champions.
7: Ok.
0: Quel skieur a remporté la médaille d'or de la descente au JO d'hiver 2026 ? Von Almen, Franjo Von Almen, c'est juste. Le décathlon, ce n'est pas 7 épreuves, c'est bien 10 épreuves. Déca, c'est... Voilà. C'est pas que le café, c'est aussi 10 en grec, sauf erreur. En tennis, quel est le nom anglais pour désigner un jeu décisif ? C'est un tie-break, c'est juste. Mathilde Gremaud vient bel et bien du canton de Fribourg, là aussi c'est correct. En 1950, le cycliste suisse qui a été le premier Helvète à remporter le Tour de France, c'est pas Eddy Merckx qui n'était pas suisse. Il s'agissait de Ferdi Kübler. Ah, je crois que vous m'avez mis en attente, ma chère Julie.
7: J'ai pas compris, c'était qui le...
0: Le cycliste ça... Oui, ça m'a mis en attente, j'ai entendu. Ouais, c'était Ferdi Kübler.
7: Ah, mince.
0: Ouais, alors c'est 1950, ça date un peu, donc voilà. Dans quel sport peut-on faire un spare ou un strike ? C'est au bowling, c'est juste. Et puis le speed riding, vous ne l'avez pas eu. Ça vous fait 4 bonnes réponses. Ça peut passer, ma chère Julie.
7: Ah, écoutez, voilà, hein, on prend ce qui vient. Et puis, bonne chance à tous.
0: Mais c'est beau, ce fair play, magnifique. Merci d'avoir joué, Julie.
7: Merci à vous aussi.
0: Bonne journée sur la terrasse.
7: Merci.
0: Au revoir.
7: Au revoir.
0: Et voilà, le score à battre est désormais de 4. Le décor est planté. Vous pourrez tenter votre chance avec nous demain vers 11h45.
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0: Et j'ai le plaisir d'accueillir Anthony pour jouer avec nous aujourd'hui. Bonjour Anthony.
8: Bonjour.
0: Anthony qui vient affronter notre Presse-Citron. Vous aviez gagné hein, il y a 6 mois en arrière, un peu plus maintenant. D'autres cadeaux et du coup bah, maintenant c'est bon, la pause est terminée, vous revenez frais comme un gardon.
8: Exactement, mort de faim.
0: Mort de faim. Alors méfiez-vous parce que trop de Précitron, au bout d'un moment voilà, ça peut devenir une addiction, donc il faut aussi voilà, respirer un peu de temps en temps, laisser la place aux autres, c'est pas plus mal. Mais c'est le retour d'Anthony et ben on est content que vous ça vous ayez pas fait peur de revenir à la maison pour affronter cette diablerie. J'ai devant moi trois questionnaires de culture générale. Vous choisissez celui que vous préférez pour essayer de briller aujourd'hui et surtout de battre le score de 4 de Julie. J'ai un questionnaire relatif aux oiseaux. J'ai un questionnaire sur des musiciens. Et j'ai, musiciens célèbres évidemment, j'ai un questionnaire enfin sur des opéras. Ouais. Opéra, musicien ou oiseau?
8: Bon, allez, pour les oiseaux.
0: On part sur les oiseaux. À tire-d'aile, comme on dit. Une minute pour répondre à 10 questions sur ce thème. Si vous butez sur une question, vous pouvez soit roucouler, soit dire je passe. Dites je passe, je vous le conseille. Nous, on reviendra à la question. S'il nous reste du temps, une fois qu'on aura passé une première fois le questionnaire en revue, le score à battre est de 4, vous l'avez entendu. Êtes-vous prêt, Anthony ?
8: Oui, je suis prêt, on peut y aller.
0: Poule ! Quel oiseau marin ne vole pas mais nage très bien ?
8: Le manchot.
0: D'après le célèbre dicton, quel oiseau ne fait pas le printemps ?
8: L'hirondelle.
0: Dans Harry Potter, quel est le nom du phénix du professeur Dumbledore ?
8: Pas.
0: De quel pays le pigargue à tête blanche est-il le symbole national ?
8: Les États-Unis.
0: Quel oiseau est souvent associé à une personne naïve ou facile à tromper ?
8: Un pigeon.
0: Comment s'appelle le pivert farceur apparu dans les dessins animés américains de 1940 ?
8: Pas.
0: Quel nom utilise-t-on couramment pour désigner le serin petit oiseau chanteur ?
8: Rossignol.
0: Quel groupe chantait « Ça fait rire les oiseaux » ?
8: La compagnie créole.
0: Comment s'appelle le calao dans le Roi Lion de Disney ?
8: Zazou.
0: À quel réalisateur britannique doit-on le film Les Oiseaux, sorti en 63 ?
8: Hitchcock.
0: C'était Hitchcock, malheureusement, c'est trop tard. Voilà, pour le reste, eh bien, on va voir si vous avez eu du plomb dans l'aile ou non. On commence avec cette question sur cet oiseau marin qui ne vole pas, mais nage très bien. Attention, il y avait un piège. Vous m'avez dit le manchot. C'est très juste, le manchot peut voler. Et ne faut pas confondre, bien sûr, le manchot avec le pingouin. Qui peut voler sur une courte distance. Et voilà, faut pas confondre.
8: Ah d'accord, moi j'ai eu de la chance alors.
0: C'est ça. Attendez, vous m'avez dit quel oiseau vole, ne vole pas, mais nage très bien. Vous m'avez dit le manchot ?
8: Oui.
0: Oui, c'est correct, c'est ça. Le manchot ne vole pas, pardon, je vous dis des bêtises. C'est le pingouin qui peut voler sur des courtes distances. D'après le célèbre dicton, quel oiseau ne fait pas le printemps ? C'est l'hirondelle. C'est juste. Dans Harry Potter, quel est le nom du phénix du professeur Dumbledore ? Ah, c'est pas revenu, c'était fume sec.
8: Non. Ah oui.
0: Ah, oui. Si vous m'aviez donné la version anglaise, je l'aurais pas forcément eu, mais là, vous n'avez rien eu du tout. De quel pays le pigargue à tête blanche est-il le symbole national ? Les États-Unis, of course. Quel oiseau est souvent associé à une personne naïve ou facile à tromper ? Le pigeon, c'est juste. Le fameux pivert qui est apparu dans les années 40 dans des dessins animés américains. Woody Woodpecker, ça vous dit quelque chose ?
8: Ah
0: hey, hey, hey, hey. Voilà, tu fais son petit rire comme ça.
8: Ah oui, maintenant qu'on le dit, ouais.
0: Quel nom utilise-t-on couramment pour désigner le serin petit oiseau chanteur ? C'est pas le rossignol, c'est le canari. Le groupe qui chantait « Ça fait rire les oiseaux », la compagnie créole, c'est juste. Et comment s'appelle le calao dans le Roi Lion de Disney ? Zazou. Bonne réponse aussi. Et puis à Fred Hitchcock, vous n'avez pas eu le temps. Donc ça vous fait quand même 1, 2, 3, 4, 5, 6 bonnes réponses. Bah ça y est, ça revient plus fort que jamais, dis donc. Ça vous fait du bien, les longues pauses comme ça. Bah écoutez, c'est de bon augure pour cette semaine. Après... 6 points, c'est quand même, il y a de la place quand même pour briller, donc on verra demain, après-demain ou même vendredi si ça tient, mais en tous les cas, ça semble bien parti.
8: Oui, on va voir si je me fais comme un pigeon, si c'est la fin de la semaine ou pas.
0: C'est le tir au pigeon dans cette émission. Non, je ne vous souhaite pas vraiment, évidemment. On va vous souhaiter d'éviter les prises de bec et on va arrêter avec les jeux de mots à deux balles. Anthony, on vous souhaite une belle journée. On vous souhaite un bon appétit.
8: Merci beaucoup.
0: Au revoir, à bientôt.
8: Bonne journée.
0: Au revoir. Eh bien voilà, ça a augmenté. Le score à battre est désormais de 6 dans le Presse Citron. Vous pourrez jouer avec nous demain aux alentours de 11h45. Ça se passera du côté du téléphone cette fois. Il va falloir dégainer plus vite que votre ombre, tel des Lucky Luke.
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0: Et aujourd'hui, c'est Yannick qui joue avec nous. Bonjour Yannick.
9: Bonjour tout le monde.
0: Yannick, magnifique message général. C'est beau de penser aussi aux autres. 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On est là pour jouer, ma chère Yannick. Donc, devant moi, trois questionnaires de culture générale avec des thèmes différents. Vous choisissez celui que vous voulez pour essayer de remporter les 100 francs en bon cadeau dans les stations Jubin. J'ai un questionnaire sur la sculpture en général. J'ai un questionnaire sur les chansons des années 90. Et j'ai un questionnaire divers et varié.
9: Alors, que je vais prendre... Bon, allez pour les chansons des années 90.
0: Chansons des années 90. Je ne vais pas vous demander votre âge, mais ça fait partie un peu de la décennie qui vous a marqué, ou vous étiez un peu plus sur des choses avant, après.
9: Si vous ne voulez pas me demander mon âge, je ne vais pas le dire, que je préférais les années 80. Mais...
0: Ok, bon, c'est 10 ans plus tard. Donc...
9: Ouais, on verra bien.
0: Exactement. Les années 90 en chansons, le thème du jour. Vous avez une minute pour répondre à un maximum de questions sur les 10 qu'on va vous poser sur ce thème-là. Si vous butez sur une question, dites « je passe » et on revient à la question. S'il nous reste du temps, une fois qu'on aura fait le questionnaire une première fois, est-ce que vous êtes prête?
9: On peut y aller.
0: Le score à battre est de 6. Hein.
9: Ah oui, c'est vrai.
0: Vous voulez quand même jouer?
9: Oui, maintenant que j'ai eu l'antenne, la liaison. Oui, bien sûr.
0: Maintenant qu'on y est. Hein. Voilà, on est en haut de la piste noire et hop, c'est parti. Quelle chanson de Tina Arena, sortie en 99, a été son premier single en français?
9: Aller plus haut.
0: Sortie en 1990, quel est le plus grand succès du trio guadeloupéen Zouk Machine?
9: Maldon.
0: En 1990, de quel groupe de rock américain a sorti le single Come As You Are?
9: Je sais pas.
0: En 1996, quel groupe anglais a brillé avec le single intitulé Wannabe?
9: Ça me vient plus, passe.
0: Quelle chanson d'Alain Souchon dénonce la société de consommation à Noël?
9: Full Sentimental.
0: De quel pays provient le tube de l'été 1996, la Macarena?
9: Quel pays? Le Brésil.
0: Quel chanteur de reggae français a connu le succès en 94 avec le titre Sûr et Certain?
9: Tonton David.
0: En 1995, quel album Alliance Ethnique a-t-il connu le succès? Avec quel album?
9: Oh, j'en sais rien.
0: Quel chanteur a écrit, composé, interprété On ira en 97?
9: Goldman.
0: Oui, malheureusement, c'est trop tard. Hein.
9: Sur le gong.
0: Bon, c'était même sous le gong.
9: Ok.
0: Eh bien, on va voir ce que ça donne. Il y a 2-3 questions sur lesquelles vous avez un peu traîné. Et puis,
9: J'ai perdu du temps.
0: J'espère que vous en voudrez pas trop.
9: Mais non.
0: Alors, ça commence avec cette chanson de Tina Arena, sortie en 99. Premier single qu'elle a chanté en français. Aller plus haut, c'est une bonne réponse. En 1990, Zouk Machine trouve aussi le succès. Vous me dites Maldon, et c'est une bonne réponse. Je ne sais pas si vous l'auriez eu, mais vous l'avez eu pile poil. En 92, quel groupe de rock américain a sorti le single Come As You Are? Come As You Are. Nanana, c'est Nirvana.
9: Ah oh non, j'en ai pas su.
0: En 96, quel groupe anglais a brillé avec le single intitulé Wannabe? Ah, c'est celui-là qui vous a fait...
9: Les Spice Girls.
0: Eh oui, non. Les Spice Girls.
9: Voilà, je les voyais, les 4, là, puis ils sont sortis.
0: Ouais. Ben, en fait, elles étaient 5, mais si vous en voyez 4, ça aurait suffi. Ouais. Ce qui comptait, c'était le nom, évidemment. Alain Souchon dénonce la société de consommation à Noël avec une chanson. C'était... Vous m'avez dit
9: c'est
0: Full Sentimental.
9: Full Sentimental, ouais.
0: Ben si, c'est Full Sentimental. Eh oui, c'est une chanson qui dénonce et on n'y prête pas forcément attention. Voilà, quand on vient fou d'acheter plein de choses, que c'est la cohue, c'est les foules sentimentales pour Alain Souchon. De quel pays provient le tube de l'été 96, la Macarena? Ce n'est pas le Brésil, c'est l'Espagne.
9: Ah ouais.
0: Eh oui.
9: Okay.
0: Chanteur de reggae français qui chantait Sûr et Certain, et je suis sûr. On nous prend pour des cons, mais j'en suis certain. Quelque chose ne tourne pas rond. C'est Tonton David, oui.
9: Ah, génial.
0: Ça va tourner en carré.
9: Il n'y en a pas beaucoup, des chanteurs reggae français.
0: Ouais, il y avait Pierre-Paul Jacques aussi, et puis après, les autres, ils sont restés un peu plus confidentiels. Il y a une nouvelle scène qui monte maintenant. Mais c'est vrai que des chanteurs qui sont entrés dans le monde de la variété, il n'y en avait pas tant que ça. En 95, avec quel album Alliance Ethnique a-t-il connu le succès? C'était Simple et Funky. Vous l'avez sûrement déjà entendu. Quel chanteur a écrit, composé, interprété On ira en 97? C'était bel et bien Jean-Jacques Goldman, mais il est arrivé après le gong. Donc ça vous fait 4 bonnes réponses, ça ne suffira pas. Mais
9: tant pis.
0: Il faudra revoir vos classiques puis revenir avec grand plaisir.
9: Mais bien sûr. Alors, belle journée et puis à plus.
0: À bientôt, au revoir. Au revoir.
9: Bye bye.
0: Ainsi s'achève cet épisode du jour du Presse et Citron. Rendez-vous demain vers 11h45 pour tenter à nouveau votre chance. Ici même, on sera là pour vous accueillir.
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0: Pour jouer avec nous aujourd'hui, c'est Vanessa. Bonjour Vanessa.
10: Bonjour.
0: Vanessa qui s'en vient affronter la bête. J'ai devant moi 3 questionnaires de culture générale. Chaque fois 10 questions pour essayer de décrocher les 100 francs en bon cadeau dans les stations Jubin. J'ai pour vous aujourd'hui ces 3 thèmes. Vous choisissez celui que vous préférez. Musique, autour du violon et puis les animaux. Quand vous dites wouf, pour faire comme le chien.
10: Le violon, on va oublier tout de suite.
0: D'accord, je range.
10: Musique ou animaux?
0: Musique ou animaux?
10: Ouais, musique.
0: Allez, ça part sur la musique.
10: Ouais.
0: On va laisser les petites bébêtes de côté.
10: Ouais.
0: Une minute pour répondre à des questions sur ce thème. Si vous butez sur une question, vous dites « je passe » et on y revient s'il nous reste du temps à la fin du questionnaire. Okay. Le score à battre est de 6. Êtes-vous prête?
10: On y va.
0: Let's go. Quelle chanteuse britannique a remporté 6 Grammy Awards en 2012?
10: Taylor Swift.
0: De quel instrument jouait le jazzman Charlie Parker, surnommé Bird?
10: Trompette.
0: Quel chanteur britannique est le parrain de la promotion 2025 de l'Astarac?
10: Passe.
0: Avec quel chanteur britannique Mylène Farmer a-t-elle interprété en duo la chanson Les mots, sortie en 2001?
10: Passe.
0: Quelle chanson emblématique de Queen est régulièrement jouée pour célébrer une victoire sportive?
10: We are the champions.
0: Quel duo français de musique électronique portait toujours les casques de robot?
10: Daft Punk.
0: Dans quelle chanson France Gall rend-elle hommage au pianiste Jerry Lee Lewis?
10: Passe.
0: Quel compositeur né à Salzbourg est décédé à 35 ans après avoir composé plus de 600 œuvres?
10: Mozart.
0: Sorti en 83, quelle chanson Renaud a-t-il dédiée à sa fille Lolita?
10: Passe.
0: À quelle figure politique le groupe Simple Minds a-t-il dédié une chanson en 89?
10: Passe.
0: Quel chanteur britannique était le parrain de la promotion 2025 de la Starac?
10: Etchiran.
0: Et c'était Chiran. Malheureusement, c'est arrivé un peu tard.
10: Ouais.
0: Vous avez regardé la saison?
10: Non, j'ai jamais regardé la Starac, même dans les années 2000. Donc.
0: Ok. Pourtant, on avait notre biennoise là qui.
10: Oui, mais je ne regarde pas.
0: Mais m'engueulez pas.
10: Mais non, je vous engueule pas. Ça n'a pas été un télécrochet que je regardais. Mais
0: ok,
10: voilà,
0: d'accord. Bon, voilà. Moi, je n'ai pas regardé non plus, pour tout vous dire. J'ai regardé d'autres choses, vous avez regardé d'autres choses, mais est-ce que vous avez écouté plein de choses? On va voir vos réponses sur ce questionnaire musique. Ça a commencé avec cette chanteuse britannique qui a remporté 6 Grammy Awards en 2012. On disait bien britannique, Taylor Swift est américaine.
10: Ah ouais, non, Adele.
0: Ouais, c'était Adele, ouais, effectivement.
10: Ouais.
0: Qui est sortie un peu des radars aussi, hein, qui donc, c'est vrai qu'on n'y pense pas forcément directement. L'instrument que jouait le jazzman Charlie Parker, surnommé Bird, c'était du saxophone, ouais.
10: Ouais, bon, pas la trompette, ouais.
0: On devrait le faire deux fois, le questionnaire, en fait. Comme ça, vous avez le temps de digérer. Vous avez toutes les bonnes réponses, mais pas au bon moment.
10: Ouais, non, mais après, c'est toi que je me suis dit, non, la trompette, il
0: ouais. On aurait plutôt des Armstrong pour ça.
10: Oui, voilà.
0: Exactement.
10: Ouais, j'ai peut-être confondu les...
0: C'est possible.
10: Les instruments, ouais.
0: Ed Sheeran, vous l'avez eu, mais trop tard. Le chanteur britannique qui accompagnait Mylène Farmer sur ce duo de la chanson Les Mots, sorti en 2001, ça date quand même un peu, c'était Seal.
10: Ah oui, non, je ne pas.
0: Chanteur avec sa cicatrice sur la joue.
10: Oui, je sais c'est qui est Seal, mais je ne pas.
0: Ouais.
10: À Mylène Farmer, donc voilà.
0: La chanson emblématique de Queen, qui est souvent jouée pour célébrer une victoire sportive, We Are The Champion, bien sûr. Le duo français de musique électronique avec des casques de robots, feu, le duo français, c'est Daft Punk, bien sûr, avec ben, maintenant plus que Thomas Bangalter pour porter le projet musical, sachant que son compère en a fini avec ça. La chanson de France Gall qui rend hommage au pianiste Jerry Lee Lewis, il jouait du piano debout.
10: Ah ouais, non, alors...
0: Ouais. Eh oui, c'est de lui qu'elle parlait.
10: Ok, d'accord.
0: Le compositeur, né à Salzbourg, est décédé à 35 ans avec plus de 600 œuvres à son actif. Et quelles œuvres ? Mozart, évidemment, c'est une bonne réponse. La chanson que Renaud a dédiée à sa fille Lolita, on vous a donné le prénom de la fille juste pour vous mettre un peu dans la sauce.
10: Ah, Lola.
0: Mais c'est Morgane de toi.
10: Ma Morgane de toi, ouais, d'accord.
0: Ben oui, c'est l'autre. Et on pourrait dire, mais Morgane de toi, c'est pas ce qui. Il parle à Morgane, ben pas du tout. Il parle à sa fille Lolita.
10: Ouais, d'accord.
0: La figure de politique, pardon, auquel le groupe Simple Minds a dédié une chanson en 89, c'était Nelson Mandela. Et ça vous fait, du coup, une, deux, trois bonnes réponses.
10: Ouais.
0: Faudra revenir, mais voilà.
10: C'est pas grave.
0: Bah oui, vous avez
10: pour la reprise, c'est déjà pas si mal.
0: Pour la reprise, c'est vrai que vous avez été. On avait eu l'habitude de vous avoir assez régulièrement il y a pas mal de temps. Puis là, une petite pause s'impose.
10: Il y avait 6 mois, hein.
0: Il y avait 6 mois aussi parce que vous aviez gagné.
10: Voilà.
0: Et donc là, il faut relancer la machine. Donc Vanessa, on vous retrouvera avec grand plaisir tout bientôt.
10: Oui. Et puis bonne journée, puis bon appétit.
0: Pareillement. Au revoir.
10: Au revoir.
0: Le score à battre est toujours de 6 dans le presse citron. Vous aurez une ultime chance de détrôner Anthony demain aux alentours de 11h45.
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0: Et pour cette finale du vendredi, c'est Céline qui joue avec nous. Bonjour Céline.
11: Bonjour.
0: Céline qui affronte donc le score de 6 d'Anthony. Anthony qu'on a essayé de joindre, qu'on n'a pas réussi à accrocher. Anthony, appelez-nous, sait-on jamais. Il devait y avoir une égalité avec Céline, eh bien, si on n'arrive pas à vous joindre, vous auriez perdu par forfait. C'est la règle. Donc appelez-nous, Anthony. On vous attend. Sinon, ma chère Céline, bon, ben, à nous deux, vous avez devant vous un score, un score à battre de 6. Est-ce que ça vous fait peur ?
11: Non.
0: C'est bien, faut le prendre avec philosophie. Par contre, je vous entends très mal. Je ne sais pas sur quel réseau vous êtes, mais c'est. Ouais, c'est si vous me donnez des réponses dans le feu de l'action, il se peut que je n'entende pas des réponses. Donc, vous voyez là.
11: Voilà.
0: Ah, là c'est mieux. Ouais, là c'est mieux. Je préfère. Bon, alors très bien, ma chère Céline, on en a devant nous 3 questionnaires de culture générale avec 3 thèmes différents. Vous choisissez celui que vous préférez. J'en ai un sur les châteaux, pour la vie de château. J'en ai un sur les chansons Disney et j'en ai un sur les personnalités des arts du XXe siècle. Les artistes, que ça peut être dans la sculpture, la peinture.
11: La deuxième, c'est quoi ?
0: Les chansons Disney.
11: Oh là là. Et la première, c'est ?
0: Les châteaux. Pardon. Les châteaux.
11: Ah ben, je vais prendre les chansons Disney, mais sans conviction.
0: Mais non.
11: Ah
0: vous,
11: ouais.
0: Vous savez qu'il y a des gens qui nous écoutent pour qui c'est une véritable religion.
11: Ah ouais. On verra bien.
0: Eh ben, j'espère que vous allez vous en sortir et que vous ne vous attirerez pas les foudres des amoureux de Disney. Les chansons Disney, donc, une minute pour répondre à 10 questions sur ce thème. Si vous butez sur une question, vous pouvez dire « je passe » et on revient à la question une fois qu'on aura fait tout le reste du questionnaire. Le score à battre est de 6. Est-ce que vous êtes prête, Céline ?
11: Je suis prête.
0: Alors, en route !
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0: Quelle est la chanson phare du film La Reine des Neiges, chantée par Anaïs Delva?
11: Bah, je passe.
0: Dans le livre de la jungle, qui chante avec Mowgli « Il en faut peu pour être heureux »? Il en faut peu pour être heureux. Allô? Je vous entends pas, Céline. Elle est déconfite. Ah, elle a raccroché. Terrassée par l'effort, elle a décidé d'abandonner en chemin. Bah écoutez, voilà, il reste 20 secondes, qu'est-ce que je fais? Je vous raconte ma vie? Ou bien je vous pose des questions du frais citron? Vous savez quoi? Je vais garder ce questionnaire et je vais juste modifier les deux questions que je viens de poser pour pouvoir le remettre dans la course au cas où vous tomberiez dessus. Décidément, aujourd'hui, c'est les abonnés absents. Hein. Entre Anthony qui n'a pas réussi à nous... qu'on n'a pas réussi à joindre, et puis Céline qui nous a quittés comme ça dans le feu de l'action. Ah, attendez, je ne sais pas qui m'appelle, là. Oui, bonjour, qui est là? Allô?
11: Désolé, je me suis arrêté par la police. Désolé. Catastrophe.
0: Depuis le temps qu'on vous dit qu'il faut vous arrêter quand vous êtes au volant... Bon, bah, Céline s'est fait arrêter par la police parce que visiblement elle jouait au volant avec son téléphone. Il faut pas faire ça. Je suis désolé, Céline. Je suis navré. Mais bon, voilà, faudra repasser à l'occasion pour essayer de d'éponger tout ça avec des bons cadeaux. Courage à vous, ma chère Céline. Et oui, on ne plaisante pas avec la loi. Le presse citron, bah du coup c'est Anthony qui gagne. On aurait voulu lui faire des becs en direct, mais visiblement il n'est pas là non plus. Donc on lui enverra par la poste et puis on lui fera des petits moudous, bien sûr, comme il se doit. On offre donc les 100 francs en bon cadeau dans les stations Jubin à Anthony. Et puis pour les autres, et notamment Céline, rendez-vous la semaine prochaine, dès lundi, pour un nouveau presse citron.
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12: Une comédie romantique, oui, mais avec de l'humour britannique, ça vous dit?
13: Votre test de la chlamydia est positif.
14: Je vois pas ce qu'il y a de positif là-dedans.
13: Deux comprimés, on n'en parlera plus, mais sans traitement, ça peut mener à l'infertilité, donc vous allez devoir contacter vos précédentes partenaires sexuels.
14: Toutes?
13: Non, juste celles que vous aimez bien.
14: Malgré ce qu'on vous a appris en fac de médecine, on n'est pas tous à l'aise avec les sarcasmes.
12: C'est comme ça que débute la série Lovesick, qui au départ devait s'intituler Scrotal Recall. Dylan est un jeune homme fleur bleue, émotif, fragile, respectueux. Il tombe amoureux comme il respire. Il vit en colocation avec ses meilleurs amis, Luke, tombeur invétéré, et Evie, une fille pas comme les autres. Evie qui aime Dylan en secret, Dylan qui aime Evie en secret, mais pas en même temps. Et si la série se concentre sur ce couple, le point de départ de Lovesick, c'est donc le diagnostic de cette infection sexuelle.
15: La chlamydia, c'est l'infection de base, mec. C'est la position du missionnaire des maladies sexuelles. Alors garde tes larmes pour les plus graves, comme l'herpès, au pire, le cancer du pénis. Oui, ça existe.
14: Ben, je me fous de savoir qui me l'a refilé, mais il va falloir que je contacte toutes ces nanas.
15: Ils t'ont donné des cartes à envoyer? Ouais, c'est ça. C'est comme des cartes de Saint-Valentin, mais en pourri. Je t'aime tellement que ça me fait mal lorsque j'urine.
14: Non, je vais pas envoyer ces cartes. Je vais appeler certaines de ces filles, pour les autres, j'irai leur rendre visite.
12: Dylan va dresser la liste des femmes avec qui il a eu des relations sexuelles et les contacter les unes après les autres afin qu'elles puissent se faire dépister. Notre héros est alors forcé de ressasser ses relations passées. Un coup d'œil dans le rétro qui le pousse bien souvent à réaliser que ses souvenirs et le ressenti qui va avec ne sont pas toujours l'exact reflet de la réalité. Chaque épisode porte le nom de l'une de ses conquêtes et c'est par des flashbacks sur cet amour d'un soir ou de plusieurs années qu'on découvre le trio central, Luke, Dylan et Evie, et puis les liens qui unissent les personnages. Le concepteur de la série joue allègrement de la temporalité. On s'y perd parfois un peu, mais la meilleure façon de raconter l'histoire de Dylan, Evie et Luke, ce grand capharnaüm sentimental, eh ben c'est dans le désordre. Comme souvent dans les séries british, la psychologie des personnages est bien travaillée, et ici, ils sont tous bourrés de charme, attachants et attendrissants. On irait bien écluser quelques pintes au pub du coin et pourquoi pas appartenir à cette bande et finir la soirée au karaoké. Avoir été diffusée sur Netflix, les trois saisons de Love Sick sont désormais disponibles en libre accès sur arte.tv.
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0: Aujourd'hui, nous jouons avec Caroline. Bonjour Caroline.
16: Bonjour.
0: Caroline qui se fait chicaner par ses collègues qui sont censés la supporter, mais ils vous font du mal.
16: Ah oui.
0: Puis, une fois que vous aurez gagné, ils vous feront les yeux doux.
16: Ouais, c'est, j'espère. Hein.
0: J'espère. En fait, vous vous en fichez de gagner éventuellement des bons cadeaux. Vous, ce qui compte, c'est surtout d'avoir le respect de ceux qui sont derrière vous là.
16: Oui, mais c'est d'avoir des questions auxquelles ils ne peuvent pas répondre.
0: Bon, ben écoutez, on vous souhaite vraiment de pouvoir bien frimer. J'ai donc devant moi trois questionnaires de culture générale. Vous choisissez celui que vous préférez pour leur fermer leur caquet. J'en ai un sur la série télé Plus belle la vie, encore plus belle. J'en ai un sur l'astronomie. Et j'en ai un avec des mots qui contiennent la lettre K. C'est pas forcément que ça commence par K, mais il y a la lettre K dans la réponse.
16: Alors le K, s'il vous plaît.
0: Ça marche. Vous avez des K derrière vous et vous en aurez dans les réponses du questionnaire. Des mots avec la lettre K, c'est le questionnaire que vous avez choisi. Vous avez une minute pour répondre à 10 questions sur ce thème. Si vous butez sur une question, vous pouvez dire « je passe ». Et on y revient s'il nous reste du temps à la fin du questionnaire. Est-ce que vous êtes prête, Caroline ?
16: Oui.
0: Feu gaz. Quel style musical est associé à James Brown ?
16: Pass.
0: Comment se nomme l'art floral japonais ?
16: Yuka.
0: Quel mot d'origine anglaise désigne la voiture utilisée dans les courses de trot ?
16: Pass.
0: Comment se nomme le bovidé robuste qui est utilisé comme animal de bât au Tibet ?
16: Le yak.
0: Quel type de sushi est roulé dans une feuille d'algues nori avec du riz et une garniture au centre ?
16: Maki.
0: Comment appelle-t-on l'action de cliquer sur « j'aime » sur les réseaux sociaux ?
16: Like.
0: Quel mot d'origine arabe désigne un notable, souvent chef d'une tribu ou guide spirituel ?
16: Pass.
0: Comment se nomme le vin blanc liquoreux produit au nord-est de la Hongrie ?
16: Le kir, et puis c'est un tchèque.
0: Quel animal vivant dans les forêts du Congo est parfois appelé girafe forestière ?
16: Pass.
0: Quelle est la race de chien iconique de Sibérie ?
16: Toski.
0: Quel mot d'origine arabe désigne un notable, souvent d'une tribu ?
16: Tchèque.
0: C'est pour ça que je suis revenu à cette question-là, parce que vous m'avez donné avant.
16: Oui.
0: C'était trop tard, quoi. On était vraiment trop tard.
16: Vous êtes dur en affaires.
0: C'est pas que je suis dur en affaires, c'est que si je vous l'accorde,
16: non,
0: après ça vient. Il y en a d'autres qui vont devoir.
16: Oui, pas de soucis.
0: Qui vont me tomber sur le dos.
16: Pas de soucis.
0: Bon, j'ai bon dos, mais ça va.
16: Ouais, bah quand même.
0: La race de chien iconique de Sibérie, m'ont dit quoi ?
16: Husky.
0: C'est juste. Pour l'animal qui vit dans les forêts du Congo, qui est parfois appelé girafe forestière, vous m'avez dit.
16: Rien du tout.
0: Eh ouais, ça s'appelle un okapi.
16: Ah oui, un super restaurant.
0: Oui, mais c'est d'abord un animal de la forêt.
16: Oui.
0: Le vin blanc liquoreux produit au nord-est de la Hongrie, c'était...
16: Le kir.
0: Non, c'est le toke, ce n'est pas le kir.
16: Ah, dommage.
0: Le mot d'origine arabe qui désigne un notable, chef de tribu, effectivement c'était un sheikh. Et malheureusement, ça n'a pas passé. Comment appelle-t-on l'action de cliquer sur j'aime sur les réseaux sociaux, liker ou un like, c'est correct. Ce sushi roulé dans une feuille d'algues nori, c'est un maki, c'est juste aussi bien joué. Le yak, c'est évidemment ce fameux bovidé tibétain. Le mot d'origine anglaise qui désigne la voiture utilisée dans les courses de trot. On a une espèce de chariot à deux roues assez léger. C'est un sulky, ça s'appelle. S-U-L-K-Y.
16: Ok.
0: Je ne l'avais pas non plus, hein, pour tout vous dire.
16: Non.
0: Comment se nomme l'art floral japonais? Il vous manquait un tiers de la réponse. La bonne réponse, c'est Ikebana.
16: Oh là là, oui, ok.
0: Enfin, le style musical qui est associé à James Brown, c'est le funk. Et celui-là, vous l'avez passé. Oh, oui. Ça vous fait 4 bonnes réponses.
16: Aïe.
0: C'est pas mal.
16: Oui.
0: Quelle tête y font vos collègues?
16: Dépité, c'est parfait.
0: Caroline, merci d'avoir joué avec nous. Peut-être ça tiendra la semaine. 4, c'est possible, mais il faudra croiser les doigts.
16: Oui, bonjour.
0: Bonne journée, bon appétit.
16: Au revoir, bon âme, merci.
0: Le décor est planté pour cette semaine, donc si vous voulez gagner les 100 francs en bon cadeau dans les stations Jubin de la région, c'est maintenant ou jamais. Vous pouvez bien sûr jouer avec nous demain dès 11h45. On sera par là.
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0: Et aujourd'hui, c'est Catherine qui joue avec nous. Bonjour Catherine.
17: Bonjour.
0: Catherine qui nous appelle pour affronter le Presse Citron et ses questionnaires. J'ai donc devant moi 3 thèmes. À vous de choisir celui dans lequel vous aimeriez briller pour espérer emporter les 100 francs de bons cadeaux dans les stations Jubin Frères de la région. J'ai un questionnaire sur la Star Academy 2025, la Star Academy de l'an passé. Ça peut vous intéresser si vous êtes affilié au programme. J'en ai un sur la chimie et j'en ai un sur les mots composés.
17: Les mots composés, oui, pourquoi pas.
0: Plutôt les mots composés, d'accord. On va jouer un peu avec ces mots qui sont doubles et qui s'associent pour former plus qu'une seule idée. Des mots composés, une minute pour répondre à 10 questions sur ce thème. Si vous butez sur une question, vous pouvez dire je passe et on revient à la question s'il nous reste du temps. Une fois qu'on aura passé une première fois le questionnaire en revue. Le score à battre est de 4. Est-ce que vous êtes prête?
17: Oui.
0: Allons-y. Quel mot désigne l'action d'aider quelqu'un à grimper en devenant son appui?
17: Je passe.
0: Comment s'appelle un blues primitif joué rapidement au piano?
17: Blues primitif. Je passe.
0: Quel anglicisme désigne ces rendez-vous chronométrés pour célibataires?
17: Speed dating.
0: Quel mot composé est un synonyme de hobby?
17: Je passe.
0: Quel genre littéraire fantastique peut aussi désigner une histoire d'amour idyllique?
17: Un roman.
0: Comment appelle-t-on le costume du 19e siècle court devant et à longue basque derrière qui évoque un oiseau?
17: Le pic.
0: Quel personnage imaginaire est utilisé pour faire peur aux enfants désobéissants?
17: Je passe.
0: Comment appelle-t-on un objet que l'on garde pour attirer la chance?
17: Oh, une patte de lapin.
0: Ça aurait pu, mais c'était un porte-bonheur, tout simplement.
17: Un porte-bonheur,
0: eh
17: oui, tout simplement.
0: Eh oui, ah ouais. De toute façon, il aurait été un peu tard.
17: C'est compliqué, hein, quand on a la radio, comme ça.
0: Alors ouais, c'est effectivement une expérience à vivre, et ça peut, des fois, faire un petit peu trembler les genoux, et on perd un petit peu ses moyens. En tous les cas, je connais personne qui est meilleur quand il est en direct que quand il est chez lui ou dans un milieu qu'il connaît bien.
17: Okay.
0: On va voir un petit peu ce que ça a donné avec vos réponses, faire un peu le passage en revue de tout ça. La première question, c'était ce mot qui désigne l'action d'aider quelqu'un à grimper en devenant son appui, la courte échelle.
17: Ah oui, la courte échelle.
0: Effectivement, c'est devenu un mot composé, une idée qui est un concept. Comment s'appelle un blues primitif joué rapidement au piano? C'est le boogie-woogie.
17: Ah
0: eh oui. L'anglicisme qui désigne ces rendez-vous chronométrés pour célibataires, le speed dating, ça c'est juste. Le mot composé qui est un synonyme de hobby, un passe-temps.
17: Passe-temps.
0: Ouais, ouais. Le genre littéraire fantastique qui peut aussi désigner une histoire d'amour idyllique, un conte de fées.
17: Wow.
0: Comment appelle-t-on le costume du 19e siècle, court devant et à longue basque derrière qui évoque un oiseau? C'est le queue de pie.
17: Queue de pie, oui.
0: Ouais. Ce personnage imaginaire utilisé pour faire peur aux enfants désobéissants, qui peut prendre plusieurs formes, c'est le croque-mitaine. Et puis, le porte-bonheur, vous l'avez raté aussi. Une bonne réponse, mais bon, c'est le stress de la première, j'imagine.
18: Oui.
0: Eh oui, évidemment. Mais écoutez, maintenant que vous connaissez la maison, c'est ça, vous n'hésitez pas à revenir, ça nous ferait grand plaisir, Catherine.
18: Avec grand plaisir, oui, merci beaucoup.
0: Une bonne journée à vous.
18: Bonne journée à vous, ouais. Au revoir, merci.
0: Et c'est ici que bien s'arrête cette session du Presse Citron du jour. Le score.

0: 3 questionnaires de culture générale. Vous choisissez celui que vous préférez pour essayer de battre ce score de 4 de Caroline. J'ai Love en chanson, donc le mot love en anglais, l'amour. J'ai un questionnaire sur la Tour Eiffel et un questionnaire santé et médecine. Tout ce que vous aimez, je suis sûr.
1: Exactement. Ben, on va prendre Love.
0: Love en chanson, une minute pour répondre à 10 questions sur ce thème. Si vous butez sur une question, dites je passe. Et on y revient s'il nous reste du temps à la fin du questionnaire. Score à battre, on l'a déjà dit deux fois, c'est 4. Êtes-vous prêt, Daniel ?
1: Je suis prêt.
0: Alors, on lâche les veaux. Durant l'été 66, quelle chanson de Michel Polnareff a été un tube ?
1: Je passe.
0: Pour la BO de quel film Ellie Goulding a-t-elle enregistré en 2015 Love Me Like You Do ?
1: Je passe.
0: En 67, quel groupe britannique a sorti All You Need Is Love ?
1: Je passe.
0: Avec quelle chanson sortie en 81, Joan Jett a-t-elle connu le succès ?
1: Johan Love, non, je sais plus maintenant. Je passe.
0: Pour quel film Disney Elton John a-t-il chanté Can You Feel the Love Tonight ?
1: Je passe.
0: Avec quel DJ a collaboré Justin Bieber sur le morceau Let Me Love You ?
1: Je passe.
0: Quelle chanteuse américaine a connu le succès en 2003 avec Crazy in Love ?
1: Ben, je passe.
0: À quelle chanteuse française doit-on le titre disco Love Me Baby sorti en 77 ?
1: Je passe. Aïe, ah, je pensais que c'était plus facile que ça.
0: Ah, l'amour, c'est compliqué, vous savez. Même en anglais. Ben, écoutez, merci d'avoir tenté votre chance et d'être venu nous sauver malgré cet écueil qui s'est creusé sous vos pieds. Mais on ne vous a pas récompensé, hein, malheureusement.
1: Non, mais il n'y avait vraiment pas aucun thème qui m'allait là.
0: Ouais, ben, visiblement, celui-là, vous n'allez pas trop. On va quand même le passer en revue pour voir les réponses. Et puis, je suis sûr qu'il y en a certains. Vous les auriez eu. J'en mets ma main coupée.
1: Oui, effectivement.
0: Alors, il y a cette chanson de Michel Polnareff, un tube de 1966, ça date un peu, mais c'était Love Me Please, Love Me. Tu as déjà entendu. Okay. La BO de quel film contient un titre de Ellie Goulding qui s'appelle Love Me Like You Do ? C'est un film de 2015, c'était 50 nuances de Grey, 50 Shades of Grey. En 67, un groupe britannique a sorti All You Need Is Love. All You Need Is Love. Les Beatles.
1: Ah, oui.
0: Celui-là. Celui-là, vous auriez pu.
1: Bon, oui.
0: Avec quelle chanson sortie en 80, Joan Jett a-t-elle connu le succès ? C'est I Love Rock and Roll. Celui-là aussi, on a déjà entendu.
1: Ah, là, celui-là aussi, oui, effectivement. Oui.
0: Mais après, il faut ressortir les titres. Et puis ça, c'est encore une autre affaire. Elton John a chanté Can You Feel the Love Tonight dans le film qui est plutôt un dessin animé, mais Le Roi Lion, film d'animation. Le Roi Lion.
1: Ah oui.
0: Justin Bieber a collaboré avec DJ Snake pour Let Me Love You, c'était le DJ qu'on cherchait. Crazy in Love en 2003, c'était Beyoncé.
1: Ok,
0: et Love Me Baby sorti en 77, c'était Sheila.
1: Oh, écoutez,
0: Sheila Vie, comme on dit.
1: Exactement.
0: Daniel, vous restez avec nous. On va juste prendre vos coordonnées pour vous ajouter à la liste. Mais ce ne sera pas pour cette fois-ci. Il faudra repasser.
1: Ok, ça marche.
0: Une bonne journée.
1: Vous aussi, merci. Au revoir.
0: Les autres, le score à battre est toujours de 4. Vous pourrez vous aussi tenter votre chance demain aux alentours de 11h45.
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0: Pour jouer avec nous aujourd'hui, j'accueille avec grand plaisir pour sa première fois Terry. Bonjour Terry.
3: Bonjour.
0: Une première fois au Presse Citron, pourquoi ? Qu'est-ce qui vous a convaincu à craquer pour venir jouer avec nous ?
3: Bah, disons qu'actuellement je suis à l'assurance, donc je me suis dit, il faudrait que j'essaye une fois, donc j'essaye.
0: C'est par pur ennui, et ben vous y voilà. On espère que c'est pas trop grave, niveau assurance.
3: Non, ça va.
0: Bon, d'accord. On va pouvoir se plonger donc dans votre premier Presse Citron de votre histoire. J'ai pour vous 3 questionnaires, vous choisissez celui que vous préférez. J'en ai un qui est relatif au mot gueule, j'en ai un qui s'appelle l'accordéon. Et puis le troisième qui s'appelle vocabulaire littéraire.

0: Alors, encore d'un rond et vocabulaire, ça me dit rien, donc on va prendre le mogul.
1: Très bien, relatif au mogul, plein de questions qui tournent autour de ce mot-là, dans plein de domaines différents. Vous avez une minute pour répondre à 10 questions sur ce thème. Si vous butez sur une question, vous pouvez dire « je passe » et on revient à la question à la fin du questionnaire. Une fois qu'on aura passé en revue une première fois toutes les questions. Le score à battre est de 4. Est-ce que vous êtes prêt ?
0: Oui.
1: Alors c'est parti ! Quelle expression utilise-t-on pour définir un lendemain de fête alcoolisée ?
0: Gueule de bois.
1: Qui chante en 79 « Quoi ma gueule, qu'est-ce qu'elle a ma gueule ?»
0: Johnny Hallyday.
1: En botanique, quel est l'autre nom du mufflier ?
0: Passe.
1: Comment surnomme-t-on les mineurs de charbon ?
0: Passe.
1: Quel est l'animal terrestre avec la plus grande gueule ?
0: Le crocodile.
1: Quel acteur a pour réplique « Je mets les pieds où je veux, Little John » et c'est souvent dans la gueule ?
0: Chuck Norris.
1: Quelle expression signifie s'exposer volontairement à un danger ?
0: Sauter dans la gueule du lion.
1: Familièrement, quel nom donne-t-on au petit four qui accompagne l'apéritif ?
0: Un gueuleton. Un muche-bouche, ouais, ouais.
1: Dans quel film Arnold Schwarzenegger dit-il « T'as pas une gueule de porte-bonheur » ?
0: Predator.
1: En héraldique, quelle couleur est désignée par le terme « gueule » ?
0: Ouh, passe.
1: En botanique, quel est l'autre nom du mufflier ?
0: Gueule de lion, je sais pas.
1: Non, c'est la gueule de loup.
0: Ah bah, tant pis.
1: Gueule de loup qui est une fleur, pour être exact. On en trouve un peu dans nos, dans nos contrées. On va passer un peu en revue tout ça. Comment ça allait pour cette première ?
0: Bon, ça va, c'est un peu moins stressé que je le pensais.
1: Voilà, un peu... On peut souffler maintenant et puis essayer de faire le tour d'un peu toutes les questions qu'on a eues et puis se taper la tête pour celles qu'on aurait pu avoir et qu'on a ratées, ça c'est les pires. On va voir tout ça. L'expression qu'on utilise pour définir un lendemain de fête alcoolisée, vous me dites « avoir la gueule de bois », c'est juste. En 79, qui chantait « Quoi ma gueule, qu'est-ce qu'elle a ma gueule ?» Johnny Hallyday, c'est juste aussi. La gueule de loup, vous l'avez ratée. Comment nomme-t-on les mineurs de charbon ? On appelle ça les gueules noires dans le jargon.
0: Ah, ou, ah, j'ai déjà entendu une fois, effectivement. Ouais.
1: L'animal terrestre avec la plus grande gueule, ce n'est pas l'alligator ou le crocodile, c'est l'hippopotame.
0: Ouais, j'y ai pensé après.
1: Ouais, c'est ça, c'est ça. Bah, des fois, dans le stress, on a la première idée qui vient, et puis si elle n'est pas si pire que ça, on l'apprend, et puis après, c'est après qu'on cogite. L'acteur qui a pour réplique « Je mets les pieds où je veux, Little John », et c'est souvent dans la gueule, Chuck Norris, c'est une bonne réponse, une sortie un peu mythique, je ne sais plus le cadre, peu importe. L'expression qui signifie « s'exposer volontairement à un danger », « se jeter dans la gueule du loup », c'est une bonne réponse. Familièrement, quel nom donne-t-on au petit four qui accompagne l'apéritif ? Vous avez dit le gueuleton un peu par réflexe, mais c'est effectivement les amuse-gueules ou amuse-bouche. On aurait voulu amuse-gueule parce que c'est un questionnaire sur le mot gueule. Mais gueuleton, ouais. Je ne peux pas vous le compter juste. Dans quel film Arnold Schwarzenegger dit-il « t'as pas une gueule de porte-bonheur » ? C'est dans Predator, c'est une bonne réponse. Et en héraldique, quelle couleur est désignée par le terme « gueule » ? Il s'agit du rouge. Voilà, sur les drapeaux, okay, sur les écussons, des armoiries. Quand on dit « gueule » pour désigner l'armoirie, ça parle du rouge, il faut le savoir. C'est assez de niche comme, comme concept, hein, je vous l'avoue. Ça vous fait quoi ? 1, 2, 3, 4...
0: Je suis aussi à 4.
1: 5, il y a eu Predator.
0: Ah. Ah, il y a eu Predator.
1: 1, 2, 3, 4, 5 bonnes réponses. Vous prenez la tête et on vous retrouve demain pour la finale.
0: Ah, cool.
1: Bah, pour une première, hein, finalement.
0: Ah bon, on croise les doigts pour demain.
1: Visiblement, vous avez eu la gueule de l'emploi. Thierry, on vous retrouve demain aux alentours de 11h45 pour la finale. Et puis d'ici là, on vous souhaite une bonne journée, une bonne nuit.
0: Merci, alors à demain.
1: Au revoir.
0: Au revoir.
1: Et oui, le score à battre est désormais de 5 au Presse Citron. Et comme vous l'avez entendu, on vous attend aux alentours de 11h45 demain pour faire la bagarre et surtout mettre en avant vos connaissances en culture générale qui, j'en suis sûr, sont absolument phénoménales.
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1: C'est Déborah qui joue avec nous aujourd'hui. Bonjour Déborah.
3: Non, c'est Dorothée, mais bonjour.
1: Je peux vous appeler Déborah ?
3: Ouais, vous pouvez, si vous voulez, il n'y a pas de problème.
1: Dorothée, voyons. Ah là là, j'espère voilà, que vous ne m'en voudrez pas d'avoir écorché votre prénom.
3: Non, absolument pas.
1: Super. Alors, ma chère Simone, on va...
3: Voilà.
1: Dorothée, donc vous affrontez le score de 5 de Terry. Et là, je ne me trompe pas. Bonjour Terry.
4: Bien bonjour.
1: Terry qui, pour sa première fois, a pris la tête cette semaine. Pour la première fois qu'il jouait au Presse-Citron, a fait un 5 très honorable hier. On verra si ça tient pour aujourd'hui, mon cher Terry. On va vous laisser patienter un peu le temps que de... Maintenant, j'ai peur que Dorothée fasse son heure. On vous dit à tout de suite, Terry.
4: Ok, très bien. Et bonne chance à Dorothée.
1: On va le faire
3: play. Merci.
1: C'est beau, ce faire play. Dorothée, à nous deux.
3: Oui.
1: J'ai devant moi trois questionnaires de culture générale. Vous choisissez celui qui vous semble le plus abordable. J'ai un questionnaire sur le basketball. J'ai un questionnaire divers et variés. Et j'ai un questionnaire sur la mythologie grecque.
3: Divers et variés.
1: Ça part en divers et variés. Vous n'êtes pas sur la mythologie ni sur le basket. Ce n'est pas des choses qui vous parlent.
3: Mythologie, je confonds avec la mythologie romaine. Alors, non,
1: je préfère pas être... Ok. Il y a un petit moyen mnémotechnique assez simple, c'est que la mythologie romaine, il y en a beaucoup, c'est des noms de planètes.
3: Oui, tout à fait. Mais...
1: Après, c'est sur les histoires, effectivement.
3: Oui.
1: Cette idée de tout mélanger, quoi, leur panthéon, leur machin. Aïe, aïe, aïe.
3: Exactement.
1: Bon, ben, on n'en est pas là. Divers et variés, très bien. Une minute pour répondre à 10 questions sur ce thème. Si vous butez sur une question, vous pouvez dire « je passe » et on revient à la question s'il nous reste du temps à la fin du questionnaire, une fois qu'on aura passé une première fois toutes les questions en revue. Le score à battre est de 5. Êtes-vous prête, Dorothée ?
3: Oui, je suis prête.
1: Alors, on y va. Quel symbole floral blanc est présent à 4 reprises sur le drapeau du Québec ?
3: Le lys.
1: De quelle partie de la plante curcuma tire-t-on l'épice du même nom ?
3: Safran.
1: Quel acteur a interprété Cordwell Walker dans la série télé Walker Texas Ranger ?
3: Chuck Norris.
1: Sous quel prénom était plus connue la danseuse de ballet française Renée Marcel Jeanmaire ?
3: Pas.
1: Dans quel célèbre conte adapté par Disney, une rose est-elle au centre de l'histoire ?
3: La Belle et la Bête.
1: Quelle épidémie a décimé entre 30 et 50% de la population d'Europe au Moyen-Âge ?
3: La Peste.
1: Laquelle ?
3: Moi.
1: Dans le roman d'Alexandre Dumas, quel est le nom du personnage connu comme le comte de Monte Cristo ?
3: Pas.
1: Quel est le nom des cerisiers dont les Japonais célèbrent la floraison au printemps ? La question suivante, c'était dans quel pays se situe le mont du pain de sucre ?
3: C'est au
1: Brésil. Rio de Janeiro.
3: Ouais.
1: Ben voilà, on va passer le reste en revue. Au moins pas de regret sur la dernière question. On va voir si vous avez atteint le score fatidique. On commence avec ce symbole floral blanc présent à 4 reprises sur le drapeau du Québec. Mais bien sûr que c'est le lys. C'est le lys, la fleur de lys. Le drapeau du Québec à 4 reprises, il y a la fleur de lys, à ne pas confondre avec le drapeau du Canada, sur lequel il y a à une seule reprise une feuille d'érable. De quelle partie de la plante le curcuma tire-t-on l'épice du même nom ? C'est de ses racines ou de ses rhizomes ? Quel acteur a interprété Cordell Walker dans la série télé Walker Texas Ranger ? Vous me dites Chuck Norris, c'est juste. Deux bonnes réponses. Sous quel prénom était plus connue la danseuse de ballet française Renée Marcel Jeanmaire, qui a visiblement inspiré la sœur de Titeuf, enfin les parents de Titeuf pour nommer sa petite sœur ? C'est Zizi. Dans quel célèbre conte adapté par Disney, une rose est-elle au centre de l'histoire ? C'est La Belle et la Bête, c'est juste. C'est bel et bien la peste noire qui a décimé l'Europe au Moyen-Âge. J'ai insisté pour que vous nous donniez l'adjectif. Mais bon, visiblement, ça ne vous aurait pas trop péjoré pour la suite. Dans le roman d'Alexandre Dumas, quel est le nom du personnage connu comme le comte de Monte Cristo Edmond Dantès ? Vous ne l'avez pas eu.
3: Non.
1: Et puis les sakura, vous ne l'avez pas eu non plus, ces fameux cerisiers au Japon. Ouais, il faut le retrouver quand même, les sakura.
3: Oui.
1: 4 bonnes réponses, c'était pas loin, mais le pouce était à côté, malheureusement.
3: Ben, on sera mieux la prochaine fois.
1: Mais avec grand plaisir.